0: il retrouve quelque chose de très
1: c'est-à-dire que la musique jusqu'à un temps très très très récent avait toujours une fonction. Alors, ou une fonction militaire, par exemple, pourquoi pas, hein, une fonction sociale, une fonction mais ou religieuse bien sûr, mais on n'écoutait pas de la musique. Jean-Sébastien Bach, il n'écoute pas de la musique. Il compose de la musique pour que les gens y participent en
0: et
1: fait.
0: Pour qu'ils chantent et pour qu'ils.
1: On en reparlera.
0: Ouais. Et bien justement, c'était là où je voulais arriver, c'est à cette idée que chaque temps liturgique a sa propre coloration et la musique est là pour soutenir. Alors, on va commencer dans l'ordre, hein, on va pas se compliquer la vie. Donc le premier temps, hein, tout le monde le sait, c'est l'Avent. C'est un temps de tension, hein, on sent qu'il y a quelque chose qui va venir, quelque chose d'assez sombre, enfin, il y a quelque chose, on attend une lumière, c'est une pédagogie de l'absence, comme on dit très souvent, la pédagogie de l'attente du Messie. Alors, est-ce que la musique réussit à donner cette idée-là ?
1: Alors, l'exemple qu'on va faire entendre,
0: c'est le Messie de Handel.
1: Et c'est un extrait du Messie de Handel, le début, puisque donc le Messie nous raconte la vie du Christ. Et donc ça commence avant sa naissance, hein, et on va arriver à un moment donné à la nativité, mais donc ça commence par l'avant, donc l'évocation de Saint Jean-Baptiste, qui annonce évidemment et dans un premier temps, l'oratorio commence, commence par un récitatif de ténor. Donc le récitatif, en fait, c'est une manière de parler en musique. Et vous entendez les cordes qui sont extrêmement calmes et répétitifs, comme un peuple qui marche lentement vers quelque chose, en fait. Et le ténor nous fait entendre un extrait du livre d'Isaïe. Hein. En fait, je crois que c'est le chapitre 11, qui demande donc, qui s'adresse au peuple. Et qui lui dit, maintenant, tu peux te reposer, tu peux retrouver ton calme, parce que le temps est arrivé et il va se passer quelque chose.
0: C'est tout à fait le temps de l'avant, le temps où effectivement on est dans le calme. Enfin, le but, c'est de se calmer un peu avant Noël, quoi.
1: Voilà. Donc, parle à ton Dieu.
0: Et là, on sent tout d'un coup.
1: Says your God. Et là, ça s'anime un petit peu plus.

0: entendu Jérusalem. Voilà, donc, ouais. En fait, on est en train de nous expliquer voilà. ce qui va se passer, en fait.
1: Exactement. Ouais. Exactement.
0: Tant d'attente, tant de préparation. Alors, on va entendre la fin assez voilà. rapidement et on va passer au temps de Noël bientôt.
1: Oui. Et donc, voilà, le ténor, Rémi, et annonce, lui, que le temps est arrivé. Le temps est arrivé. Hein. Et voilà.
0: Voilà.
1: L'Ancien Testament est accompli. C'est ça, en fait, que chante le ténor.
0: Voilà. Maintenant qu'on entend la fin de Handel, on va passer au temps d'après.
1: Oui.
0: On va aller assez vite, hein, il faut
1: bien
0: le dire,
1: sûr,
0: parce
1: qu'on
0: n'a que 52 minutes pour parler de tout.
1: Oui, oui.
0: Alors, évidemment, l'Avent arrive à maturité, si j'ose dire, l'incarnation, par Noël. Et là, évidemment, c'est le temps, par excellence, de la joie, de la clarté, mais aussi, quelquefois un peu inquiet. Hein.
1: Oui.
0: Alors vous avez proposé deux extraits, et c'est très intéressant parce qu'il y a deux extraits complètement différents. On va entendre le premier,
1: oui.
0: Marc-Antoine Charpentier, donc un compositeur
1: fin 17e,
0: voilà.
1: Oui, donc il travaillait pour l'église des Jésuites, mm-hmm. et aujourd'hui l'église Saint-Paul à Paris. Hein. Mm-hmm. Donc il était musicien officiel pour les Jésuites à son époque. Et donc il écrit beaucoup de messes, hein, et en particulier cette messe de minuit, ce qui est intéressant, c'est qu'il a repris les thèmes des vieux Noëls traditionnels que l'on chantait à son époque. Et donc ça nous permet à nous aussi de savoir qu'est-ce qu'on chantait comme chant de Noël à l'époque. Là on va entendre.
0: On entend la joie.
1: Voilà. Sur Kyrie Eleison, c'est le Noël Joseph est bien marié.
0: Ah oui.
1: Il se chantait à l'époque. Alors bon, c'est agencé selon la manière de composer à l'époque baroque. Hein. L'orchestre est assez léger, hein. il y a des cordes, des hautbois, des flûtes.
0: Oui.
1: Les flûtes, très souvent dans les pièces de Noël baroques, on fait entendre la flûte, parce que la flûte...
0: Les bergers.
1: C'est les bergers, voilà, c'est ça. Hein.
0: Mais c'est joyeux, c'est gai, c'est
1: voilà.
0: quelque chose d'assez...
1: Voilà.
0: Parce que c'est un kyrie, normalement,
1: oui,
0: ça voilà. devrait être un peu
1: voilà, alors, il n'y a pas la suite, mais
0: oui.
1: il y a évidemment, après kyrie, il y a le Christé, sur un autre Noël,
0: mm-hmm.
1: je crois que c'est une jeune pucelle, le Noël qui se chantait, et puis le troisième kyrie, c'est encore un troisième Noël différent, je me souviens plus très bien je ne sais plus très bien lequel.
0: Et donc on voit, comme vous dites, hein, on a le droit presque d'être à la limite du paganisme, enfin,
1: oui.
0: Peut-être de religiosité populaire,
1: alors,
0: plus exactement.
1: Voilà. Alors ça, c'est un sujet très intéressant. C'est l'intrusion du profane dans le religieux. Alors, on aurait pu en parler à propos de la Renaissance,
0: mm-hmm.
1: parce qu'il y a eu la Renaissance, c'était même très très grave, puisque les compositeurs utilisaient même des chansons paillardes pour écrire des kyriés, des sanctus, etc. Alors là, le pape était pas très très content, et donc il y a eu un concile, le concile de Trente, où Palestrina, donc le grand compositeur italien, hein, a été chargé de réformer tout ça. Donc de remettre les choses en place, n'est-ce pas? Et là, on a arrêté de s'amuser avec parce que ça les faisait beaucoup rire, évidemment, de pouvoir faire entendre des chansons grivoises,
0: oui.
1: Pendant les messes. Avec des sous-entendus.
0: C'est intéressant parce que ça dit aussi une certaine forme de liberté par rapport
1: oui.
0: à la messe, par rapport à la liturgie. Enfin, peut-être quelque chose qu'on a un peu oublié, c'est-à-dire la messe, c'est ça prend le tout de la vie, y
1: oui,
0: compris
1: oui.
0: Les petites musiques. Vous aimeriez pas diriger du Johnny Hallyday ou je sais pas, du Shakira dans le non, ça vous
1: Je pense pas, non. Mais Charpentier, lui, il utilise quand même des Noëls. Hein.
0: Oui, donc ça va.
1: Voilà, c'est pas pareil, c'est pas tout à fait pareil. Voilà.
0: Alors, deuxième extrait, oui. alors là, très caractéristique de la joie de Noël, c'est la Marche des Rois
1: oui. de Georges Bizet.
0: De Georges Bizet.
1: Oui.

0: rencontrer le train.
1: Oui, voilà, c'est ça.
0: Alors, ce qui est assez amusant, c'est que, en réalité, ce thème-là, alors, c'est un thème dit populaire provençal. Mmh. D'ailleurs, il a été attribué à une certaine époque. On a dit que c'était un Noël de Saboli, Saboli étant le grand compositeur de Noël au 19e. Hein. Et en fait, pas du tout. En fait, c'est une marche militaire, c'est la marche de Turenne, qui aurait été écrite par Lully.
1: Ah oui.
0: Alors, c'est très intéressant parce que quand vous écoutez la marche de Turenne, en fait, elle est dans le mode majeur, alors que Bizet, lui, et le Noël de bon matin, oui, l'ont transposé dans un mode mineur. Donc,
1: et c'est ça qu'on entend là. Peut-être qu'on peut le mettre un peu plus fort. C'est pas si gai que ça.
0: Non, là, c'est pas très gai, parce que c'est une variation orchestrale.
1: Et ça dit quand même, oui, le côté ambigu de Noël. Oui. Hein. Après, ça s'accélère.
0: Oui, là, la forme musicale, c'est les variations.
1: Oui. Hein.
0: Donc, Bizet est très habile. Hein, hein. Il arrive à nous faire entendre des choses très très différentes, quoi, et avec une orchestration incroyable. Quoi.
1: Oui, c'est ça. Oui, oui.
0: Je crois que j'ai mis la troisième parce que je la trouvais amusante avec le basson.
1: Oui.
0: Qui est.
1: Ouais.
0: Alors là aussi, c'était aussi dans le but de montrer que l'inspiration à Noël est très souvent quand même une inspiration populaire.
1: Oui.
0: Noël est une fête populaire, en fait. Hein, et donc, les chants de Noël, c'est la plupart du temps, c'est pas vraiment des chants savants.
1: Oui.
0: C'est très souvent quand même des chants populaires, quelles que soient les traditions.
1: Oui, et c'est vrai que, et d'ailleurs c'est heureux, on fait entendre assez souvent des Christmas carols,
0: oui,
1: vous savez, des chants anglais, oui, y compris dans nos messes, oui, catholiques, si j'ose dire, françaises ou dans le monde francophone. Et ça aussi, il y a toute une tradition.
0: Oui, oui, mais les carols, c'est déjà de la musique savante, hein,
1: oui,
0: parce que c'est plus de la musique qui vient du Moyen-Âge, c'est une musique qui est beaucoup plus récente, quoi, et, mm-hmm, et qui provient plutôt de après la réforme, évidemment. Hein.
1: Et donc, mais ça dit aussi quand même une sorte de, enfin, il y a, oui, une, oui, sorte d'ambiance de Noël.
0: Oui,
1: enfin,
0: ah ben, voilà. Oui, oui, oui. C'est surtout que c'est très la coloration est très particulière du Noël anglais. Hein. On même si on le connaît pas, on va tout de suite reconnaître que c'est un Noël. Mais chez les Anglais, c'est quand même très très joyeux. Hein.
1: Alors, c'est très joyeux, mais maintenant, on va passer au temps un peu moins joyeux, qui est le temps de carême. Alors,
0: oui,
1: on a fait longuement, pendant tous ces 20 ans, des émissions sur le carême, sur tout le monde sait maintenant que c'est un temps de désert, le, oui, temps de la pénitence, le temps de la contrition, le retour à l'essentiel, etc. On dit souvent, les cloches s'en vont. Oui. Est-ce que la musique s'en va ? L'orgue
0: alors,
1: s'en va.
0: Alors, normalement,
1: fois,
0: oui. Je veux dire, si on respecte et les traditions et ce qui est demandé par l'Église, l'orgue ne doit pas jouer pendant le temps de carême. Mmh. Voilà. Alors, quand on est organiste, étant moi-même organiste, j'étais organiste pendant très longtemps, mmh, on se sent un peu frustré.
1: Oui,
0: parce que l'orgue ne sert qu'à accompagner, en fait, les chants de la messe, hein. Mais on ne peut pas jouer une entrée, on ne peut pas jouer à l'offertoire, on ne peut pas jouer de communion, on ne peut pas jouer à la sortie non plus.
1: Donc on peut quand même entendre un peu d'orgue.
0: Oui,
1: on juste, peut. Juste, oui, pour que le chant chante juste.
0: Oui, c'est ça. On va dire que c'est utile. Parce qu'autrement, ce serait catastrophique. Je ne parle pas du prêtre.
1: Non, bien sûr que non.
0: Absolument pas.
1: Évidemment. L'assemblée, c'est toujours l'assemblée qui est fautive.
0: Évidemment, et du chantre.
1: Oui.
0: Mais oui. Non, l'orgue, mais moi je trouve que c'est une très bonne chose. Quand j'étais organiste, je respectais à la lettre vraiment cette tradition, parce que je trouve que ça... Maintenant, en Allemagne, il y a, dans la musique protestante, mm-hmm, il y a beaucoup de pièces pour Paul Carême, hein. Mmh. Et c'est parmi les plus belles qu'on peut trouver. Hein. Alors là, pour le Carême,
1: ouais, vous nous avez proposé quelque chose de. Alors, ouais. On va essayer de l'entendre un peu longuement parce que on l'a entendu juste avant pour préparer cette émission où vous avez dit c'est une musique très complexe.
0: Oui.
1: On va laisser le téléspectateur entendre pour que vous nous expliquiez la complexité.
0: Oui.

0: Oui. Pourquoi c'est compliqué?
1: Alors déjà, il faut dire que c'est une pièce de Roland de Lassus, hein,
0: oui.
1: Grand compositeur flamand donc du XVIe siècle.
0: Oui. Hein, Exalta beauté.
1: Deuxième moitié du XVIe siècle. Hein, il est né à Mons. Qui est en Belgique, je crois.
0: C'est totalement en Belgique. Et c'est pas tout à fait en Flandre.
1: C'est en Flandre.
0: C'est en Wallonie, oui, actuellement.
1: À l'époque, ça dépendait des Pays-Bas, en fait. C'est donc ce qu'on appelle un compositeur polyphoniste. C'est-à-dire qu'il écrit ses pièces dans un contrepoint extrêmement compliqué. Alors le contrepoint, c'est la manière d'écrire la musique en superposant les phrases musicales,
0: oui.
1: Chacune des phrases musicales ayant sa propre individualité et étant indépendante des autres.
0: C'est pas un canon.
1: Si, c'est un genre de canon.
0: C'est un genre de canon, c'est ça.
1: C'est un genre de canon, mais c'est un canon beaucoup plus complexe. Par exemple ici, ça c'est un double canon à la quinte. Donc ça veut dire que comme ça, ça peut pas dire grand-chose.
0: Oui, oui.
1: Mais ça veut dire que pour écrire une chose pareille, il faut avoir une oreille absolument exceptionnelle. Et puis, il faut avoir une imagination complètement débordante. Sachant que là, on a six voix. C'est-à-dire que chacune des voix est divisée en deux. Hein, et on a des sopranos, des mezzos, des altos, des ténors, des barytons, des basses. Il y a six voix. Chacun des canons étant agencé deux par deux. Et il faut qu'on puisse quand même comprendre quelque chose. C'est là où c'est quelquefois un petit peu compliqué, parce que comme les phrases sont décalées, souvent les paroles aussi sont décalées, mais le compositeur s'arrange quand même pour qu'on puisse reconnaître le texte. Et souvent les textes, justement, sont très courts, de manière que justement ce soit pas trop difficile au niveau de la compréhension du texte. Hein.
0: Nous sommes bien sur KTO, dans la foi prise au mot, et nous faisons une émission sur la musique sacrée et la musique liturgique. Alors, là, qu'est-ce qu'on entend ?
1: Voilà, la deuxième voix qui rentre ici.
0: Trois.
1: Voilà, la troisième voix rentre ici plus bas. Hein. Et à la basse.
0: Mmh. Hein.
1: Mais le fin du fin, c'est que tout doit être harmonieux. Hein. Donc il faut s'arranger pour que la conjonction de ces voix, de ces phrases qui sont indépendantes les unes des autres, soit également dans une harmonie.
0: C'est ça, donc c'est pour ça qu'il faut la fameuse imagination débordante.
1: Oui, ouais.
0: Pourquoi pour vous c'est symptomatique du carême? C'est un chant de carême.
1: Oui,
0: hein.
1: Moi je crois que c'est une musique qui pousse à la réflexion, en fait.
0: Oui.
1: Qui vous introduit dans un monde très très calme et très de réflexion, en fait, qui vous oblige à considérer véritablement votre personne aussi. Enfin, je veux dire, c'est une musique assez individuelle. Et parce qu'il faut quand même le dire aux téléspectateurs, cette pièce est Exalta beauté, qui est une pièce pour le mercredi des cendres. Voilà.
0: Alors, en fait, vous avez triché, puisque le mercredi des cendres, c'est pas le carême, c'est la semaine sainte, et ça tombe bien, puisque c'est...
1: Ah ben, mercredi des cendres, c'est le début.
0: Ah, c'est le début, non, pardon, c'est pas la semaine sainte, c'est avant le carême, pardon.
1: Non, on va y arriver.
0: Et on va y arriver à la semaine sainte, pardon, j'étais en train de vous tricher, mais différemment. Ça nous permet d'arriver à la semaine sainte,
1: ouais.
0: Et là, vous nous proposez ici deux extraits très, très différents,
1: oui.
0: Dont un qu'il faut écouter.
1: On va pas du tout parler,
0: parce que
1: ça, c'est le chef-d'œuvre des chefs-d'œuvre, c'est une pièce. Une fois qu'on l'a entendue une première fois, on a envie de la réécouter, C'est en fait un extrait des Leçons de ténèbres de François Couperin, donc qui est un grand compositeur français du 18e. Hein, et François Couperin, qui a été organiste à Saint-Gervais. Hein, et donc là, ce sont les Lamentations de Jérémie, n'est-ce pas? Et ce qu'on va entendre, c'est le début de cette troisième leçon de ténèbres, qui est à deux voix. Et ce qu'on va entendre, c'est assez court, vous allez voir, c'est en fait la lettre Yod, c'est-à-dire la première lettre de hébreu, hein, du texte en hébreu. Et François Couperin, à chaque début de verset, il fait entendre un court passage, mais d'une profondeur incroyable. Hein. Et c'est, en fait, c'est comme une lettrine, n'est-ce pas ? On serait dans un manuscrit du Moyen Âge. Hein, on a très souvent une lettrine, on a une lettre. La première lettre, elle est écrite de manière, elle est dessinée, décorée de mille façons. Et là, c'est pareil. Et la première lettre, en fait, il en fait un chef-d'œuvre qu'on va écouter
2: immédiatement.

0: alors là, il y a tout le carême, enfin toute la fête sainte.
1: Oui, absolument.
0: Le pathétique, ouais. Mais aussi un certain nombre de gravité.
1: Mais oui, une gravité.
0: Une noblesse.
1: Oui, la volonté de du beau aussi. Oui. Hein. Oui. Cette semaine sainte, elle est affreuse, oui. Mais c'est quand même une certaine beauté qui ressort de cette phrase. Il y a deux voix de femmes qui s'enchevêtrent, hein, absolument, mm-hmm. avec un accompagnement, ce qu'on appelle de basse continue, mm-hmm. c'est-à-dire il y a un orgue et un violoncelle solo, hein, qui accompagnent ça de manière très très simple, et je crois qu'on arrive là au sommet de la musique baroque française, en tout cas, ça c'est sûr.
0: Et puis oui, avec quelque chose qui est très... C'est digne. Enfin, il y a quelque chose de... Dans le meilleur sens du terme, c'est digne. Est-ce que quelquefois, vous avez l'impression que on peut se tromper et que ça devient indigne? Je veux dire par là... vous voyez ce que je veux dire? C'est-à-dire qu'on fait un choix à la messe, ça ne va pas. Il y a quelque chose pas forcément d'indigne au sens moral du terme, mais ça manque la dignité du moment.
1: Mais c'est un petit peu le problème assez souvent, hein, de nos célébrations, c'est que la musique n'est pas forcément toujours en parfaite adéquation à la fois avec le temps liturgique, mais également avec le temps dans la messe, mm-hmm. parce que c'est un peu le même problème, hein, c'est-à-dire que... un Kyrie ne peut pas être comme un Agnus Dei. C'est forcément deux couleurs différentes. Un credo ne peut pas être la même chose qu'un Gloria. Hein. Mmh. Et donc le choix des pièces aussi, en fonction du temps liturgique, est extrêmement important. Je pense qu'on peut être aidé à la fois dans sa prière et dans la compréhension des textes.
0: Vous nous avez proposé aussi un deuxième extrait, c'est du chant grégorien, oui. Christus Factus Est, donc le Christ a été, enfin il est devenu le Christ.
1: Alors, ça c'est...
0: Pourquoi le grégorien ?
1: Ben oui, c'était important de montrer en quoi cette musique, en fait, elle cherche pas à être expressive. Mm-hmm. Ce qu'on vient d'entendre là de Couperin, c'est quand même extrêmement expressif, n'est-ce pas ?
0: Ici, là. Voilà.
1: C'est la prière pure, c'est-à-dire que le chant grégorien, il naît du texte. Sans texte, le chant grégorien, évidemment, n'existe pas. Hein. Et à partir de ce texte, la musique s'élève, mais s'élève, c'est une vraie prière. C'est une vraie prière chantée, quoi. Hein. Alors ici, la pièce là qui est un grand chef-d'œuvre du chant grégorien, c'est souvent chanté à justement le Jeudi Saint, hein, mm-hmm. et c'est l'hymne des Philippiens. Hein, le Christ s'est fait obéissant jusqu'à la mort et la mort sur une croix. Mm-hmm. Et là, ça fait partie de ces pièces de chant grégorien où quelquefois je me dis, tiens, le chant grégorien, il est anonyme, on ne sait pas qui l'a écrit, mais il y a certaines pièces qui sont tellement incroyables qu'on est obligé d'imaginer qu'il y a un compositeur, qu'il y a quelqu'un quand même qui était derrière.
0: Ah ben certainement, oui.
1: Mais,
0: oui. Et c'est intéressant parce qu'effectivement, on voit bien la différence entre Couperin et le chant grégorien. On n'est pas obligé, toujours dans notre discussion là, sur comment rendre les choses adéquates, on n'est pas obligé d'aller forcément dans la sensiblerie, dans l'insensibilité. On peut aussi être dans la retenue, dans le...
1: Là, pour le coup, le chant grégorien n'est jamais, jamais dans l'insensibilité, ni la sensiblerie. Oui. Hein. Il est l'expression d'une prière, et d'une prière vraie. Hein. Donc, il ne peut pas être...
0: Et donc, pour un temps liturgique, il est tout le temps adapté, d'une certaine façon.
1: Oui, et il est adapté. Il y a souvent quand même un rapport entre la musique et le texte.
0: Oui.
1: Et c'est un genre de musique où il faut quand même toujours bien regarder le texte.
0: Oui, oui, et puis le faire entendre correctement.
1: Parce que là on n'a pas entendu, mais après l'antienne là qu'on vient d'entendre,
0: oui.
1: Il y a un verset et le verset dit. Et c'est pour cela que le Dieu l'a élevé, lui a donné le nom qui est au-dessus de tout le nom.
0: Oui.
1: Et là, la phrase, elle part dans des hauteurs intersidérales absolument extraordinaires. Enfin bon, il faudrait en parler plus longuement un autre moment.
0: On est donc, on était dans le carême, on est passé dans la Semaine Sainte avec couperet et chant grégorien, et nous allons retrouver la joie, le triomphe, la gratitude, l'exaltation du temps pascal. Et vous nous avez, alors là, c'est un tube, hein, là,
1: c'est un tube.
0: Je parlais un peu de Shakira, mais là c'est presque votre Shakira à vous, François Polgar.
1: Non, mais là il y avait un choix infini, évidemment, de pièces, mais j'ai pensé que ça ferait plaisir. Également aux téléspectateurs de réentendre une fois et bien chanter
0: le Messie de Händel.
1: L'Alléluia du Messie de Händel. Et...

0: c'est jubilatoire. Hein, ouais. C'est quand même, Handel n'est pas un compositeur. Il cherche pas l'effet particulier. Hein, c'est juste la jubilation. Alors, il y a des. À propos de cet Alléluia, on dit que la gouvernante de Handel l'aurait retrouvé un matin en pleurs au pied de l'escalier. Alors elle lui demande qu'est-ce qui se passe, mais qu'est-ce qui vous arrive, et il aurait répondu, écoutez, je viens de voir le ciel s'ouvrir devant moi.
1: Oh.
0: Et on conclut, il venait d'écrire l'Alléluia.
1: D'accord. Bon,
0: donc le ciel s'ouvre devant lui. Et puis on connaît évidemment l'anecdote du roi Georges Ier qui, entendant l'Alléluia de pour la première fois, s'est levé d'enthousiasme. Et évidemment, toute la cour s'est levée d'un coup parce que
1: un seul homme.
0: Mais un seul homme. C'est comme la reine d'Angleterre qui boit le rince-doigt.
1: Hein. Oui, c'est ça.
0: C'est quand même la même chose. Et donc il y a une tradition maintenant en Angleterre. Très souvent, quand on joue le Messie, au moment de l'Alléluia, le public se lève.
1: Bah. Pourquoi c'est beau? Pourquoi, enfin, ou plus exactement, non. Pourquoi c'est si célèbre? Parce que c'est une question. Vous savez, c'est comme la Joconde. On se pose toujours, oui, la question. Bon, c'est pas mal comme tableau, mais il y a à côté des choses qui sont aussi très jolies. Ça, pourquoi c'est si connu?
0: Alors, mais je crois que c'est parce que c'est simple. Mmh. C'est pas. On a entendu tout à l'heure le
1: Roland de Lassus.
0: Roland de Lassus.
1: Oui.
0: Il peut pas être connu comme ça parce que c'est trop compliqué.
1: Même à jouer,
0: ça demande
1: compliqué.
0: Une démarche, oui. Même une démarche intellectuelle. Il y a quand même une écoute immédiate, mais pas de la même manière. Oui. Tandis que là, en plus de ça, l'Alléluia, c'est le seul moment où, enfin, un des seuls moments. Il y a trois moments dans le Messie où les trompettes et les timbales jouent. Hein, oui. Du coup, ça apporte aussi quelque chose d'un petit peu plus solennel, on va dire. Hein. Après, est-ce qu'il y a des vraies raisons pour que les...
1: Non, c'est pas une question. Vous l'avez déjà fait jouer à votre... François Folgar, je vous ai présenté comme chef de chœur, vous dirigez, vous avez votre propre chœur de jeune garçon depuis 30 ans.
0: Oui.
1: Hein, peut-être même plus.
0: Oui, même plus.
1: vous le faites jouer... Est-ce que c'est agréable à jouer? Est-ce que les enfants aiment bien?
0: Oui, les chanteurs adorent ça.
1: Oui.
0: Oui, absolument.
1: Un peu leur tube aussi.
0: Oui. Enfin, ça fait partie des pièces qu'ils aiment beaucoup chanter. Mm-hmm. Ils connaissent, qu'ils apprennent par cœur très très vite.
1: Oui.
0: Justement très très vite parce que c'est assez simple.
1: Oui. Hein.
0: Et puis je crois que ça permet aussi de faire sortir le trop-plein
1: d'énergie.
0: D'énergie, c'est ça, exactement. Ouais. Parce que souvent dans un concert, vous savez, vous avez des pièces qui sont difficiles, donc qui demandent beaucoup de concentration, voilà. L'Alléluia du Messie, ça demande pas, ça demande bien sûr une concentration, mais ça demande pas une concentration tout à fait exceptionnelle. Et surtout, ça permet de véritablement exprimer une énergie, de très très forte énergie.
1: Est-ce que vous seriez en train de nous dire que c'est de la musique facile?
0: La musique est jamais vraiment facile, hein, mais disons que c'est une musique, disons, plus facile, oui, plus, parce qu'il y a quand même des degrés de on verra ça peut-être tout à l'heure, si on a le temps d'arriver au bout.
1: On va y arriver. Oui, je vous assure. Alors, après le temps pascal, évidemment, il y a le temps de la Pentecôte.
0: Oui.
1: Donc, c'est le temps de l'Église, hein, c'est le temps de la mission. C'est évidemment aussi la Pentecôte, le temps de la descente de l'Esprit-Saint sur la communauté des apôtres. Donc, c'est le temps de l'Esprit. Alors, vous avez fait un choix qui est de nous faire entendre, là aussi, en décalé, un extrait de la Passion selon Saint Jean de Jean-Sébastien Bach. Oui. Donc la Passion normalement,
0: respecté.
1: Mais vous avez bien fait.
0: Le temps liturgique. Mais
1: vous avez bien fait. Et pourquoi?
0: Là, je voulais montrer. Je voulais parler du choral en fait.
1: Oui.
0: Arrive la réforme, hein, donc au début du XVIe siècle, c'est 1517, quelque chose comme ça, mm-hmm. si j'ai bonne mémoire. Luther fait la réforme.
1: Enfin, hein, oui, enfin, 1519, les 95
0: voilà,
1: thèses. Oui.
0: Voilà, c'est ça. Mmh. Oui, 19, pardon. Et donc, il est embêté. Parce que, oui, parce que donc, dans son idée, il faut que le peuple puisse comprendre tout ce qui se dit pendant les offices. Donc, on bannit le latin, hein, il faut se débarrasser du latin, mais la musique religieuse, c'était le chant grégorien, jusqu'à cette époque-là, ou des motets polyphoniques, etc.
1: On vient d'entendre.
0: Donc, il se retrouve avec, il a rien, quoi. Il n'y a pas de musique qui est adaptée véritablement à cette réforme. Alors là, il y a quand même quelques idées géniales, quand même, dans cette réforme. C'est vrai, hein, il faut bien le dire. Hein. Et en particulier, ils ont inventé la participation des fidèles. Ça, c'est incroyable, quand même, hein. C'est quand même eux qui l'ont inventé.
1: Oui, tout à fait.
0: Et la participation des fidèles, c'est le fameux choral. Alors, qu'est-ce que c'est qu'un choral ? Un choral, c'est un cantique, hein, extrêmement simple de construction. En général, ce sont des phrases de quatre mesures qui s'enchaînent les unes aux autres, selon le texte, évidemment, hein. Des mélodies uniques, c'est-à-dire que la mélodie est très très simple et elle est pas du tout compliquée. Il n'y a pas de rythme, c'est-à-dire que chaque note arrive l'une après l'autre. Techniquement, ce sont des mesures à quatre temps la plupart du temps, composées de quatre noires ou de deux blanches. Voilà,
1: parce qu'il faut que ce soit simple à chanter.
0: Il faut que ce soit simple à chanter parce que l'assemblée chante le cantique toujours et encore aujourd'hui, hein, même quand vous avez un chœur qui chante ces chorales là, l'assemblée les chante également. Et figurez-vous que quand Jean-Sébastien Bach écrit la Passion selon Saint-Jean à son époque, on la joue pendant la Semaine Sainte, évidemment. Mm-hmm. Hein, et les fidèles chantent les chorales avec le chœur et l'orchestre.
1: Ça devait être tout naturellement, ordinaire.
0: Tout naturellement. Oui. Car chaque chorale a une coloration particulière, en fonction de l'année liturgique ou du texte. Et c'est pour ça que j'ai choisi, on pourrait déjà entendre le premier extrait,
1: oui.
0: C'est-à-dire dans la Passion selon Saint Jean, le ténor qui nous parle donc de Jésus devant Pilate, et puis le choral qui suit et qui commente ce que vient de chanter le ténor.
1: On écoute donc cet extrait de la Passion selon Saint Jean. Ça, c'est le ténor.
0: Oui.

0: près.
1: Tac, 4 mesures. Toujours des noirs. Deuxième phrase.
0: On retrouve la même mélodie.
1: Là il y a une reprise, oui, de la musique, hein, sur un texte différent, bien sûr. Oui.

0: Pentecôte, parce que, comme je disais, la Pentecôte, c'est aussi le temps de l'Église, et donc le faire chanter les gens, oui. C'est la communauté, quoi.
1: Absolument.
0: C'est on est absolument dans le... Alors, vous nous avez aussi proposé un deuxième, alors c'est encore du Bach.
1: Oui.
0: Et là, on va retrouver notre orgue, parce que vous avez eu l'idée de nous expliquer quand même que...
1: Ouais.
0: Le temps de la Pentecôte, c'est le temps de l'orgue, c'est le temps du souffle.
1: Exactement, puisque donc on n'a pas joué d'orgue pendant le carême, on commence à en rejouer évidemment pendant le temps pascal. Alors ça, c'est ce qu'on appelle un prélude de chorale. Hein. Pourquoi prélude de chorale? Parce qu'en fait, c'est en fait l'introduction au chant, au chorale qui va arriver juste après. Donc l'organiste introduit. Aujourd'hui, l'organiste, il fait 4 notes avant le début du chant. Et là, il joue tout le chant.
0: Ce qui permet à l'assemblée de l'entendre.
1: Enfin, oui.
0: Exactement. De le mémoriser.
1: Oui, parce que là, il est ce qu'on appelle un chorale orné. Oui. C'est-à-dire que la mélodie est un petit peu travaillée. Hein, oui. Mais elle existe quand même. Ce chorale-là, elle est là encore. Mea culpa, pas non plus. J'aurais pu choisir un choral de la Pentecôte, ça aurait été mieux, mais j'ai préféré vous faire entendre Nun Com, qui est donc Viens maintenant sauveur des païens, qui était un choral de l'avant. Hein. Mais quand les gens entendaient ce choral-là, hein, immédiatement, ils étaient dans le temps liturgique.
0: C'est ça.
1: Ça pouvait pas être autrement. On ne jouait pas ça en dehors du temps liturgique.
0: Bien,
1: aujourd'hui, on fait un peu tout et n'importe quoi, n'importe quand, quand, et on a tort.
0: Oui, comme ça, on est une sorte aussi de régularité, de structure. Vous recommandez quand même beaucoup d'orgue pour le temps de la Pentecôte.
1: C'est
0: le
1: moment. C'est très bien. Oui.
0: C'est le moment où il faut.
1: Oui, surtout qu'il y a énormément de pièces. Qui ont été écrites sur le temps de la Pentecôte, sur l'Esprit Saint. Il faut quand même dire que l'orgue, c'est quoi? C'est l'instrument de l'Esprit Saint.
0: C'est que du souffle.
1: C'est le souffle de l'Esprit. Hein.
0: Alors pour terminer cette émission, donc là on a parcouru tout le temps liturgique. Alors il y a tout le temps ordinaire. Et ben peut-être pour le temps ordinaire d'une certaine façon.
1: Oui.
0: Vous nous avez proposé deux œuvres qu'on n'entend pas très souvent et vous allez nous dire pourquoi on les entend pas très souvent et pourquoi vous les avez choisies. Oui. La première œuvre que vous avez choisie, c'est de Joseph Haydn.
1: Oui.
0: C'est la Création.
1: Oui. Alors là c'est justement pour montrer. Alors on a passé l'époque baroque
0: on est dans le
1: classicisme le plus pur avec Joseph Haydn, hein. Et donc nous allons vers le romantisme. Le romantisme est à la porte, hein. C'est l'époque du Sturm und Drang, c'est-à-dire où les compositeurs commence à vouloir exprimer des passions, et où la musique va devenir vraiment presque descriptive, on va dire. Alors là, c'est le début de
0: la création.
1: De la création. Enfin, pas tout à fait le début, parce que le début, c'est une espèce d'introduction orchestrale absolument géniale, absolument sublime, qui représente le chaos. Avec des instruments qui surgissent de partout sans qu'on les attende. Enfin, c'est incroyable.
0: Hein. Oui, ça ressemble presque à de la musique contemporaine.
1: Oui,
0: enfin,
1: presque,
0: la musique,
1: presque,
0: c'est
1: presque,
0: pas du Pierre Boulez, mais.
1: Et puis le soliste, c'est un baryton, commence la genèse. Hein, et donc,
0: Dieu dit que la lumière fut.
1: Et la lumière fut. Et donc, c'est ça qui est intéressant, c'est de voir, dans un premier temps, le chanteur introduit.
0: On va l'écouter.
1: On va l'écouter.

0: il nous avait fait entendre le chaos juste avant, et là maintenant il nous fait entendre en fait le vide interstellaire, c'est-à-dire on est dans le noir le plus complet.
1: Pas grand chose.
0: Et puis progressivement, le cœur va rentrer.

0: mais très discrètement. C'est-à-dire qu'on sent qu'il va se passer quelque chose.
1: Oui. Début de la lumière, c'est l'aube.
0: Oui, exactement. C'est quelque chose qu'on perçoit au loin. Et Dieu dit,
1: c'est vraiment de la musique expressive. On essaie de vous...
0: De la lumière soit.
1: C'est presque du cinéma.
0: Ah, c'est de la musique de film.
1: Oui.
0: et la lumière fut... Und...
1: C'est de la musique de film. C'est de la musique de film.
0: Alors là, c'est le Big Bang.
1: Voilà.
0: L'explosion de partout.
1: Et puis vous nous avez proposé un dernier extrait, peut-être pour nous inviter à sortir un peu de nos zones de confort,
0: voilà,
1: y compris dans la liturgie. C'est un compositeur contemporain, hein, je crois qu'il n'est
0: oui.
1: pas mort.
0: Si,
1: ah, il est mort.
0: Malheureusement, il est mort depuis pas très longtemps. Mais, oui.
1: Ligeti.
0: Oui, c'est Giorgi Ligeti. Donc c'est un compositeur hongrois. Alors, il faut savoir, on va entendre le début d'une pièce incroyable qui s'appelle Lux Aeterna.
1: Oui.
0: Donc Lux Aeterna, c'est un extrait du Requiem.
1: Oui. Que la lumière éternelle les illumine.
0: Brille sur eux. Oui. Ça. Et en fait, il a été extrêmement choqué par la révolution de 1956. Vous savez, quand les chars russes sont entrés dans Budapest.
1: C'est ça.
0: Et il a dû d'ailleurs s'exiler à ce moment-là. Hein. Il est parti, je crois, aux États-Unis. Hein. Et 10 ans plus tard, donc je crois que c'est en 1966, il a voulu exprimer un petit peu ses sentiments.
1: Un requiem pour
0: son
1: pays.
0: Ça. Voilà, exactement.
1: Et pour le dirigeant Imre Nagy, qui était une sorte de... Oui. Libérateur, mais
0: oui.
1: Voilà,
0: malheureusement, ça s'est très mal terminé.
1: On écoute.
0: Et, oui.

0: Alors cette pièce est 16 voix, hein, 16 voix de 16 voix différentes, hein, est réelle, hein. C'est-à-dire chaque chanteur a sa partie, sa propre partie, et l'écriture, c'est ce qu'on appelle l'écriture en cluster, c'est-à-dire que ce ne sont plus des accords comme dans la musique classique, ce sont des agrégats de notes qui sont les unes à côté des autres, donc très dissonantes, oui, forcément, mais l'ensemble finit par se fondre dans une espèce de matière sonore.
1: Une sorte de tapis sonore.
0: Oui, exactement, voilà.
1: Et c'est vrai que je vous dois une confession, moi pendant des années ça me heurtait, une fois qu'on est passé au-dessus de ça, c'est magnifique.
0: Ça, c'est une pièce, c'est un grand chef-d'œuvre.
1: C'est extraordinaire. Enfin, il y a quelque chose d'extrêmement touchant. C'est très beau.
0: Et souvent, Ligeti, justement, son originalité, c'est qu'il recherche des sonorités nouvelles aussi. Il ne se contente pas d'utiliser les matériaux qui existent, mais en inventer des nouveaux. Hein. C'est ça, d'ailleurs, qui se rapproche un peu de Karlheinz Stockhausen, il s'entendait très très bien, c'était un grand ami. Et ce sont des compositeurs contemporains qui ont beaucoup fait pour les recherches de sonorités nouvelles.
1: Donc on invite aussi nos téléspectateurs et puis ceux qui programment.
0: Mais il faut pas hésiter à l'écouter.
1: À écouter.
0: Et puis vraiment prendre le temps.
1: Et voilà.
0: Pas couper au bout de 20 secondes.
1: Et faire chanter une assemblée. Voilà. Alors peut-être c'est un peu compliqué.
0: Non, ça me paraît.
1: Mais faire entendre ça, pourquoi pas.
0: Oui. Là, c'est vraiment une musique de concert, hein. C'est pas une musique liturgique.
1: Hein. Eh bien, c'est là-dessus qu'on termine notre émission. Alors, François Polgar, vous êtes chef de chœur, je l'ai dit. Qu'est-ce que vous allez faire cet été? Vous n'allez pas simplement écouter de la musique, vous allez
0: Nous partons avec la maîtrise de Sainte-Croix pour une tournée de 3 semaines, hein, où nous allons d'abord au Maroc. Nous chanterons à Marrakech. Sans doute dans la paroisse de Marrakech.
1: Donc l'invitation à tous nos téléspectateurs qui nous regardent au Maroc, il y en a de nombreux.
0: N'hésitez pas à venir. On aura un concert également à Casablanca, et puis également là où il y a le ferry, enfin donc à
1: Gibraltar.
0: Oui, enfin.
1: C'est Ota et Melilla.
0: Voilà, c'est ça. Voilà. Et puis ensuite, on remontera en Espagne par le sud jusqu'à Barcelone. Et donc, on va faire une douzaine de concerts. Mais sur notre site internet.
1: Oui.
0: N'hésitez pas à venir nous voir. Vous tapez Maîtrise de Sainte-Croix, vous le trouverez sur la petite sheet. Et il y aura donc le détail si vous êtes en Espagne à ce moment-là ou.
1: Eh bien, l'invitation est prise. Merci beaucoup, François Polgar.
0: Merci,
1: comme d'habitude, c'était merveilleux. Je crois qu'on a beaucoup appris. Merci, quant à vous, de nous avoir suivis. 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On se retrouve la semaine prochaine et bonne fête de la musique.

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2: Il est bien connu, et d'ailleurs fort naturel, que le premier contact avec les abstractions philosophiques suscite, chez les mieux doués des adolescents, une manière d'ivresse divine. L'éloignement de tout repère touchable, une absence de limitation et de lisière, un ascétisme éblouissant, donnent une sensation d'alpinisme. Même volupté de l'altitude, même enivrement des cimes, et cette défaillance de joie devant les horizons accablants. Monsieur Rubenson s'était mouché sans bruit, d'un mouchoir dont Marguillier remarqua aussitôt la finesse, l'absence de volume et l'enfouissement discret au creux de la manchette. Marguillier rattacha ce détail à une série d'autres qui lui parurent de même ordre. Le complet d'étoffe sombre et neuve, le pantalon coupé avec une précise justesse, les chaussures exactes, tout cet ensemble soigné, sobre et froid. Incapable de retenir ses conclusions, il les confia tout bas à son poing arrondi en microphone, à portée de l'oreille d'Augustin. « Doit avoir de la galette, ce type-là. Me demande ce qu'il fout ici. » Augustin rejeta cette intrusion comme un contact de mouche. Il était en pleine ferveur. Il avait reconnu, dès l'abord, dans cette exposition traditionnelle d'un programme de philosophie, l'équilibre et la solidité des beaux plans classiques. Mais la richesse de ce qui s'y insérait dépassait naturellement toutes ses expériences, le jetait en un émerveillement sacré. Il ne fit à la philosophie nulle déclaration de fidélité, aucune offrande, rien de ce qui eût signifié dualité entre apport et apporteur. Il fut l'offrande et l'offrant. Il se jeta en elle d'une seule masse et tout entier. Il l'aimait parce qu'il serait le ciment de sa pensée religieuse. Il l'aimait aussi pour elle-même et par surcroît. Il aspirait, comme d'un baiser, chacune des idées qui venaient à lui et ne songeait pas plus à se dire que, hors de cet air-là, il ne pourrait vivre que ne le pensent ceux qui respirent naturellement un air pur. Ce fut l'évanouissement de tout ce qui n'était pas elle, le coup de foudre, la certitude d'un bonheur noble, total, mystique et rationnel. L'entourage coutumier des classes se prêtait curieusement à cette adoration. L'odeur d'encre et d'arrosage, la vaste muraille gris de fer qui barrait la cour, le long rayon solaire de 10 heures du matin, frôlant la pente des toits, tombant droit du ciel sans intermédiaire, comme une révélation. Tout revêtait cette salle d'une sorte de gueuserie hautaine et de crasse noblesse, ignorante de toute tentation et de toute vie. Ces lieux n'étaient pas indignes qu'on y expliquât Platon. L'allégorie de la caverne, au 7e livre de la République, entretient une sorte de parenté avec la lumière qui filtre au carreau verdi des collèges. Augustin resta à jamais reconnaissant pour ce matin d'octobre. Toutes choses n'existèrent plus que par les cadres nouveaux qu'elles apportaient à cet amour. Les différentes parties du cours s'associèrent chacune à un aspect du temps et du ciel. Elles durent beaucoup à la météorologie. La notion d'une psychologie sans âme se précisa vers une mi-octobre pluvieuse à nuages bas. La passion prit place au milieu de novembre, sous le ciel lourd d'après Toussaint. Augustin se demanda si elle était émotion, comme le voulait Ribot, ou inclination, comme le pensait Kant, dans un air de velours gris mat, contre lequel les descriptions des maladies mentales se découpaient, pareil à des préparations sous un microscope. Il pensa même assez vite que la théorie de la perception et toute recherche psychologique en général s'accommodait mal d'une table placée en travers du bureau paternel. Il eût souhaité, au moins pendant les heures du jour, quand ne se posait aucun problème de feu ni de chandelle, la solitude de sa petite chambre, pour que son ivresse philosophique pût s'exalter en un lieu qu'aucune tradition n'eût habité. Un paysage inéprouvé, neuf et nu. Les principes de la connaissance, dont l'étude prit une partie de janvier, se disposèrent dans la sécheresse qu'il souhaitait, la plus voisine possible d'un phénomène d'intelligence pure. Par les rudes matins des premières semaines, aux petites heures des aubes gelées, bien avant le moment où l'on pouvait, en pantalon, prendre de l'eau chaude à la cuisine, Augustin s'enveloppait d'un tricot de laine montagnarde, puis de sa veste, puis de son pardessus, puis de l'édredon, et buvait une longue et subtile joie dans cet air impersonnellement glacial, sec et coupant comme une analyse. D'habitude, aucun prestige ne marquait le premier contact de la déesse. Parfois, pendant l'heure des cours, au moment où M. Rubenson laissait sans insister tomber un mot évocateur, elle apparaissait, incomplète et marmonéenne, fragment de statue dont tout le reste est sous les eaux. Mais Augustin savait la mauvaise qualité de ses joies prématurées. Mainte idée qu'il avait cru fixer lui abandonnait son enveloppe, cap écarlate d'où le toréador est parti. Il devait recommencer le soir à la lampe, explorer tenacement, phrase par phrase, à partir du lieu de rencontre entre le connu et le monde nouveau, jusqu'au point où elle cessait de voir. Et là, suivant le précepte rubensonien, comme ils disaient tous, il fallait n'en pas rester au sentiment passif d'obscurité, mais autant que possible formuler en termes précis le refus de comprendre, allumer, comme à l'abbatiale, les petits feux rouges qui jalonnent la nuit. 2 heures de suite, 12 2 heures, d'une ténacité fervente, au bout desquelles, respectueusement contrainte, la déesse se rendait enfin et ne fuirait plus. Alors, les termes obscurs, éliminés provisoirement pour d'autres plus simples, rentraient au contexte, réhabilités, denses, durs et pleins de lumière. Et les extensions jamais vues encore, vues pour la première fois, au lieu de venir de leur lointain toutes seules, toutes nues, sans attrait supplémentaire, s'accompagnaient de frémissements de joie sur tout le corps, jusque dans le détail cellulaire. Au lycée, le lendemain, dans la cour des grands, où circulaient isolés et prestigieux les philosophes, il lui fallait écouter chez les autres, un degré plus bas, des controverses parodiques.

Va-t-on ne supporter qu'au prix d'un émerveillement intarissable l'interprétation berkeleyienne du monde extérieur ? Montrant à son camarade Appia, élève de mathématiques élémentaires et par conséquent transfuge, le banc de pierre que sautait à pieds joints ta douleur du Perrier, il le sommait et le défiait de lui prouver son existence ainsi que celle de Duperrier lui-même. Sur quoi, Appia lui arrachait, d'un geste illogiquement sûr pour des muscles inexistants, l'orange que Vatton projetait de sucer et tous deux se pourchassaient en rond autour de cette cour indémontrable, tandis que l'orange passait dans un gosier à la fois altéré et immatériel. Cependant, autour d'Augustin, continuaient de couler les jours. Il avait vite compris la cruauté de son plan de solitude et l'impossibilité de le réaliser totalement. Loin de leur vie commune, M. Méridier dépérissait. Pendant les semaines de vacances, le succès du concours général avait allumé en lui un feu de paille d'optimisme. Il s'était de nouveau jeté sur ses thèses, avait une fois de plus entrevu le doctorat et la libération. La thèse latine, Quo tempore, quo mente, s'était grossie de 7 feuillets. La thèse française sur Saint-François de Sales faisait mine de démarrer elle aussi. Certains morceaux délicats, écrits d'avance et trop longtemps cachés dans les chemises bleues, étalés maintenant sur la table, prenaient des airs de convalescent. Mais ils gardaient, de leur vie recluse, un certain manque de sang rouge, un charme grêle et de la faiblesse. « J'aurais besoin de ressaisir le fil, » disait leur auteur. « Ou encore, retrouverais-je le sentiment dans lequel j'ai écrit cela ?» Il ressentait douloureusement les intervalles de temps. Certaines pages lui semblaient rédigées par un autre. Là-dessus tomba la rentrée et ses détresses. Les insomnies recommencèrent. La lassitude, une instabilité énervée revinrent. Elles aussi étaient parties en villégiature et rentrait pour octobre. Augustin voyait son père pénétrer, à pas peu sûr de leurs droits, dans ce qu'il appelait la cellule du philosophe, puis suggérer entre deux toux, avec un degré de timidité pas encore atteint. « Tu ne crois pas que tu pourrais faire quelque exercice de lettres pures, oh, de temps en temps, bien entendu, pour l'école normale ?» Et comme le regard d'Augustin s'indignait, « Oui, oui, disait-il, c'est la loi des nouvelles amours. » Et il s'en retournait, de ce même pas d'humiliation et d'incertitude. Il s'efforçait de légitimer l'incurable abandon de sa thèse. Pour les mathématiciens, les juristes, l'effort est d'intelligence pure. Ils ne dépendent point, du moins, je le suppose, d'une sensibilité sur laquelle la fatigue a trop de prise. Mais moi, cette faculté susceptible est la matière même que modèle mon travail. Il supportait plus difficilement les ennuis de la maison. Les cris de la dernière petite fille, qui n'allait décidément pas bien, le jetait dans une exaspération dont l'injustice lui faisait honte. Tous les lundis, depuis un temps immémorial, une odeur de lessive phénix et le chuintement de bouillon tombant sur le fourneau emplissaient l'appartement. Ces détails domestiques, contre lesquels son ironie amusée protestait jadis en mots savoureux, d'une distinction un peu littéraire, le chassait maintenant dans son cabinet. Il y restait sans reparaître jusqu'au dîner, où il ne mangeait pas. Madame Méridier, alors, changea d'attitude. Désormais, autour d'elle, tout alla tellement bien, s'arrangea si heureusement, que sa voix n'eut jamais besoin d'être élevée d'un ton. Le char du temps glissa sur des surfaces lisses. La chambre où elle couchait avec la petite Jacqueline, dangereusement près de la chambre paternelle, joua à changer de place avec le salon, d'où aucun bruit ne pouvait s'entendre. C'était même plus commode en réalité, si vous vouliez faire bien attention à tel point de détail inaperçu jusque-là, comme le sens d'ouverture de la porte, l'orientation de la cheminée et le danger des courants d'air. La nouvelle disposition l'obligeait sans doute à circuler un peu plus dans la maison, mais elle n'en surveillerait que mieux. Les menus servis le soir et à midi comportaient régulièrement des plats sucrés, des primeurs que le professeur aimait. Régulièrement aussi, il était censé faire mal à son estomac à elle ou à ses dents, le siège de la douleur variant, mais la réduction du coût qu'elle entraînait restant constante.
également lui firent mal, mais dans une autre partie de sa sensibilité, les corsages nouveaux, les chaussures neuves et les chapeaux frais. Pierre et Suzanne apprirent à jouer à voix presque basse et elles surveillaient elles-mêmes leurs devoirs et leurs leçons dans une salle à manger où se passaient aussi les raccommodages. Christine lui aida beaucoup à maintenir ses nouvelles conventions de sérénité et de silence. Personne n'expliquait comme elle à la souffrante petite Jacqueline, 3 ans, qu'il ne fallait pas pleurer parce que cela faisait du mal au pauvre papa. Elle connaissait l'art de faire en un tournemain, d'une manière suffisamment soignée pour mériter un 7 pointé, les devoirs que donnait aux Ursulines, mère Marie des 5 plaies. Avec la même vitesse, elle apprenait aussi les leçons, de la manière exacte dont l'exigeait cette mère. Et cette tâche remplie, elle réservait la meilleure partie de son temps pour la véritable maman à la maison. Cette petite de 12 ans comprenait sa mère sans besoin d'aucun signe. Elle n'était, quand il le fallait, qu'immobilité, attention, gravité. Ses larges yeux recevaient tout, conservaient tout. Admirable pupille, qui pouvait à leur gré étinceler de joie, briller comme des micas noirs, ou se faire impassible, purement réceptive, n'être qu'une tache mate et privée de reflets, dans une petite figure sans confidence. Comme l'esprit d'une fillette de cet âge ne mûrit pas d'un seul coup, mais que certains cantons particulièrement frais et réservés restent longtemps baignés d'enfance, il existait des sujets de conversation qu'on agitait qu'entre 2 ou 3 amies intimes, soit chez l'une d'elles, soit même chez Christine, certains après-midi où elle savait que ça ne dérangeait pas. On parlait de Monsieur l'aumônier, ou de nouvelles pensionnaires venues de la campagne, ou des manières de telle ou telle grande, ou de l'enfant de Marie qui serait cette année choisi pour réciter le compliment à Monseigneur. Si c'est Lucille des Oubliots, on ne pouvait guère hésiter contre les 4 ou 5 noms à particules et saveurs locales dont s'honorait chaque année le pensionnat. Oh, écoutez, oh, comme ce serait bien! Christine pinçait sa robe, plaçait le talon droit dans la concavité du pied gauche. 1, 2, 3. Puis, demi-courbée et ensuite redressée en un long glissement de danse, elle se retrouvait le talon gauche dans la concavité du pied droit. 4, 5, 6. Après quoi, respectueuse, mutine, rieuse et toute rouge, elle détaillait « Monseigneur », battait des mains et tournoyait de joie. Une petite compagne rectifiait « Quand on regarde Monseigneur dans les yeux, c'est effronté. Mais quand on regarde Monseigneur au menton, c'est très bien. C'est Mère Marie des 5 plaies qui l'a dit. » Soudain, Christine eut l'air de se rappeler un important détail oublié. « Non, ce ne sera pas Lucille des Oubliots. Parce qu'elle a dit « Je l'aime beaucoup, Monseigneur. Il est gentil, Monseigneur. » Mère Marie des 5 plaies l'a regardé. Vous savez comme elle regarde. « Oh, mon enfant, on dit « gentil » d'une petite amie, d'une compagne, mais de Monseigneur. Oh, mon enfant !» Et pendant ce temps, Mère Marie des 5 plaies l'a regardé toujours. Au temps des pâquerettes, on détachait chaque pétale en prononçant successivement « fille, femme, veuve, religieuse ». Toutes les chances de la vie se distribuaient entre 4 corbeilles exactement égales et l'élection était réservée à un pétale de pâquerettes. Mais à l'hypothèse femme, ces petites filles sautaient de joie, comme à une malice qu'elles auraient faite à la destinée, une évasion railleuse vers le prince charmant.

0: Une de ses enfants, externe appartenant à ce qu'on appelait la société, venue un jeudi demander le texte d'un devoir, changea le ton des confidences. Il y avait, laissa-t-elle tomber d'un air détaché, Candide et supérieur, un élève du petit séminaire qui l'aimait extrêmement et n'était pas son frère. La conversation baissa de timbre, atteignit l'indistincte, ne fut plus qu'un murmure de stupeur, de crainte et de pressentiment. Ainsi, dans ce petit monde, prenait-on contact avec les énigmes du cœur. Ces secrets s'échangeaient en un langage très singulier, composé pour moitié de mots sourds et chuchotés, l'autre moitié faite avec des rires d'une candeur ardente. Ces rires jouissaient d'une propriété qui les apparentait au phénix. Ils pouvaient mourir subitement, bâillonner, étouffer net. Mais la seconde d'après, ils renaissaient d'eux-mêmes, éclatants, verticaux, comme un feu d'artifice. Ils constituaient, dans ces entretiens, les parties destinées à la publicité, les seules qui s'échangeassent tout haut. Les grandes personnes, exclues de la conversation de ces petites filles, étaient ironiquement conviées par ces rires à écouter de loin une joie dont on les condamnait à ignorer les causes. Cruellement abandonnées à leur sérieux d'adultes, elles restaient en détresse sur le bord du bonheur. Ainsi, tout à côté de la vie d'Augustin, sans qu'il les aperçût beaucoup, sans qu'il leur accordât autre chose qu'une bienveillance condescendante, d'autres vies se déroulaient plus près du sol, moins empesées de supériorité et d'idéologie. Comme il revenait d'étudier les facteurs de l'évolution et toute la leçon de M. Robinson sur les hypothèses biologiques, Augustin trouva sa sœur dans la cuisine, debout contre le fourneau, surveillant du lait tout en lisant des leçons. Christine, le livre en main, récitait d'une voix appliquée et rapide, coupée d'aspirations d'air brusques comme des sanglots, destinée à fournir sa matière première à l'émission de voix suivante. Mais en même temps, elle surveillait la casserole, en petite fille renseignée, que les ébullitions de lait ne surprennent pas. Augustin s'empara du livre avec cette taquinerie dominatrice qu'il affectait parfois pour sa sœur. C'était un de ces manuels de maison religieuse, cartonné de jaune, signé en simple initiale de frère quatre bras. La page ouverte donnait la liste des grands hommes du siècle de Louis XIV, leur date et le nom de leurs œuvres. Augustin lut tout haut. Parmi les grands philosophes, il faut citer Bossuet, 1629-1704, et Fénelon, 1651-1715. Il éclata de rire. « Laisse mon livre, toi !» cria Christine outrée. « C'est Mère Marie de Cinq-Plaies qui a dit de la prendre. Elle le sait aussi bien que toi, peut-être. » « Des Cinq-Plaies !» fit Augustin, plein d'une déférence affectée. « Oh alors !» Les yeux noirs de la petite prirent leur teinte dure et fermée. Elle le fixa une seconde, glacée, sans parole, et lui tourna le dos. Que sanctionnait-elle par ce dédain et ce silence? Vraisemblablement, plus qu'une raillerie personnelle à l'égard de ses mères, plus même qu'une tentative de critique contre un entourage cher. Elle éprouvait pour le petit monde des Ursulines une tendresse à peu près aussi forte que l'horreur d'Augustin pour ses cours de récréation à lui. Par une combinaison miraculeuse d'anciennes autorisations, d'oubli et de facteurs inconnus, ces religieuses avaient été jusqu'alors épargnées par la grande chasse à cour aux joyeuses curées, dont la République pourchassait leurs compagnes. Elles attendaient Dieu sait quoi et pourquoi, précaires, tranquilles, tremblantes, fleurs tenaces d'un jardin ravagé. L'amour de Christine pour elle avait quelque chose d'une compensation exaltée. Elle gardait sous la tempête une enfantine paix évangélique, un peu moutonnière et innocente. Leur sombre porche solennel restait doux comme un chien de garde pour les enfants de la maison. Dès qu'il était franchi, s'ouvrait un univers enchanté. La pénombre vert-bleu des jardins intérieurs au rare soleil, le contraste avec l'admirable jardin des Charmilles, qui servait pour les jours de parloir, les distributions de prix et les processions, les deux chapelles, la grande et la petite, pleines en hiver de rameaux dorés et de fleurs artificielles, mais lors des fêtes d'été, autant après la Pentecôte, bondée de fleurs comme au Cantique des Cantiques, étouffée, suffocante sous la terrible odeur des lys. Les classes voûtées aux impostes rondes, ouvrant sur des cloîtres à statues, tableaux pieux, devises et petits autels. Les parloirs à plantes vertes, cirées à glace, où malgré les réprimandes et l'invitation des patins en étoffe, on pénétrait en glissant. Les processions des enfants de Marie et des enfants des anges, rubans bleus et rubans feu, beaux yeux luisants d'envie de rire, de secret et de ferveur, la cérémonie des notes de semaine devant mère assistante, les gammes de piano et les exercices jaillissant de tous les corridors, sautant hors des fenêtres dans les jardins intérieurs, criblés et transpercés par les pépiments des oiseaux. La gaieté de cette énorme maison pleine d'enfants, les religieuses de tout âge, de tout air, de toute corpulence, les mères et les novices, les converses et les dames de cœur, les paysannes et les nobles, les massives et les fines, les ridées et les jeunes, les revêches et les tendres, les unes souffrantes et pâles de la pâleur de leur lys, d'autres fortes comme des hommes, toutes gardant ce même air de restriction, de surveillance de soi et d'autrui contre l'infinie variété des périls. Lorsque tous les matins, les deux petites sœurs, Christine et Suzanne, même robe blanche et bleue, même ruban de natte, même petit pas posé, l'une ingénue et docile, l'autre importante et ingénue, se donnaient la main pour passer le vieux porche, la grave maison, comme elle avait fait auparavant pour leur grand-mère et leur mère, semblait fermée sur ses enfants des bras. Des regards de 12 ans sont profonds. Outre une intention possible de sarcasme, peut-être discernait-il dans les paroles d'Augustin et d'autres semblables que de temps en temps il ne retenait pas le péril souvent dénoncé de soumission au jugement du monde, de flottement à tout vent de doctrine, presque de péché contre la vertu théologale de foi, certainement de rationalisme, danger dont les 4 causes énumérées au catéchisme, expliquées à l'usage des maisons d'éducation chrétienne, sont, comme chacun sait, la vaine curiosité, l'ignorance, les passions et l'orgueil. Il était très vrai qu'Augustin, imitant Vaton, éberluait trop souvent Christine de raisonnements extraordinaires. Il ne détestait pas d'essayer sur elle un petit effet de scandale. À table déjà l'année précédente, il avait parlé de Saint-François de Sales, de Pascal, de Port-Royal et du gallicanisme, en termes libres et prétentieux à la fois, dont s'amusait son père. Il fallait bien accepter certains moments rieurs en cette raide jeunesse. Mais ce n'était là que la surface des choses. Augustin ne rayait ainsi que parce qu'existaient en profondeur d'autres préoccupations dont il se taisait. Ses moqueries sur des sujets inoffensifs exprimaient en une autre langue ce que recouvrait précisément son silence sur de lourds sujets voisins. Peut-être était-ce cela que devinait obscurément Christine. Dès la fin du premier trimestre, Augustin sentit naître une situation qui ne fit que se confirmer par la suite. Contrairement à ce qu'il avait espéré, de décisifs moyens de conviction et d'apologétique, une vérité totale où s'engloberaient à la fois ses dogmes et l'univers, il vit que la philosophie développait ses surfaces en une complète indifférence aux directions proprement chrétiennes sur l'âme et Dieu. Une indifférence bien plus radicale que celle des classes antérieures, laquelle, par comparaison, semblait feinte et convenue. Elle prétendait n'être gênée par rien, foulait des voies souveraines autonomes et libres de péage, où ne circulait aucune suggestion, aucun conseil, rien que son char aux chevaux blancs. Elle semblait, d'aventure et sans les chercher, rencontrer les solutions chrétiennes en de vastes convergences, et le cœur d'Augustin se gonflait d'une haute et austère joie, d'un sentiment de présence de Dieu qui eut choisi pour se révéler le mode intellectuel. Avec cette restriction, que la plénitude de la joie n'apparaissait jamais que comme une espérance, se reculer vers quelques moments futurs, comme les convergences seraient totales. Mais d'autres fois, c'était l'inverse. Le donné tentait d'échapper au modèlement venu d'en haut. L'inférieur prétendait engendrer le supérieur, sans direction ni finalité, par une complexité croissante de choses sans âme. Le sentiment et la notion même de Dieu n'étaient que matière pour des synthèses finalement athées. Monsieur Rubenson faisait, il est vrai, remarquer qu'il n'y avait là, pour le moment, que tendance intellectuelle, espoir ambitieux avançant à peine au-delà de sa méthodologie, et cette critique faite par esprit d'une exactitude fine et robuste rassurait Augustin.
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1: Venez à moi, vous tous qui peinez, qui souffrez, et moi, je referai vos forces. Unissons-nous avec confiance à la Vierge Marie pour prier le chapelet.

0: Fils et du Saint-Esprit. Amen. Prions pour les personnes malades et handicapées et leur entourage et le rétablissement de celles qui commencent leur convalescence. N'oublions pas les malades dépressifs et leurs proches, qu'ils trouvent dans la prière courage et consolation. Prions pour les familles, pour un bébé décédé à sa naissance et pour ses parents, pour une famille qui revient d'étranger avec 6 enfants, sans travail et logement. Prions pour la France. Remercions pour les grâces obtenues. Prions pour les agonisants, pour tous les défunts et les âmes du purgatoire. Prions pour les personnes inhumées aujourd'hui.
1: Je crois en Dieu, le Père Tout-Puissant, Créateur du ciel et de la terre, et en Jésus-Christ, son Fils unique, notre Seigneur, qui a été conçu du Saint-Esprit, est né de la Vierge Marie, a souffert sous Ponce Pilate, a été crucifié, est mort et a été enseveli, est descendu aux enfers. Le troisième jour est ressuscité des morts, est monté aux cieux, est assis à la droite de Dieu, le Père Tout-Puissant, d'où il viendra juger les vivants et les morts. Je crois en l'Esprit Saint, à la Sainte Église catholique, à la communion des saints, à la rémission des péchés, à la résurrection de la chair, à la vie éternelle. Amen. Notre Père qui es aux cieux, que ton nom soit sanctifié, que ton règne vienne, que ta volonté soit faite sur la terre comme au ciel.
0: Donne-nous aujourd'hui notre pain de ce jour. Pardonne-nous nos offenses, comme nous pardonnons aussi à ceux qui nous ont offensés. Et ne nous soumets pas à entrer en tentation, mais délivre-nous du mal. Amen.
1: Je vous salue, Marie, pleine de grâce. Le Seigneur est avec vous. Vous êtes bénie entre toutes les femmes, et Jésus, le fruit de vos entrailles, est béni.
0: Sainte Marie, Mère de Dieu, priez pour nous, pauvres pécheurs, maintenant et à l'heure de notre mort. Amen.
1: Je vous salue, Marie, pleine de grâce. Le Seigneur est avec vous. Vous êtes bénie entre toutes les femmes, et Jésus, le fruit de vos entrailles, est béni.
0: Sainte Marie, Mère de Dieu, priez pour nous, pauvres pécheurs, maintenant et à l'heure de notre mort. Amen.
1: Je vous salue, Marie, pleine de grâce. Le Seigneur est avec vous. Vous êtes bénie entre toutes les femmes, et Jésus, le fruit de vos entrailles, est béni.
0: Sainte Marie, Mère de Dieu, priez pour nous, pauvres pécheurs, maintenant et à l'heure de notre mort. Amen.
1: Gloire au Père, au Fils et au Saint-Esprit,
0: comme il était au commencement, maintenant et toujours, dans les siècles des siècles. Amen.

0: mystère douloureux. Premier mystère, l'agonie de Jésus. Seigneur, donne-moi de regretter mes péchés, de confesser mes fautes. Pardonne-moi.
1: Notre Père qui es aux cieux, que ton nom soit sanctifié, que ton règne vienne, que ta volonté soit faite sur la terre comme au ciel.
2: Donne-nous aujourd'hui notre pain de ce jour. Pardonne-nous nos offenses, comme nous pardonnons aussi à ceux qui nous ont offensés. Et ne nous laisse pas entrer en tentation, mais délivre-nous du mal. Amen.
1: Je vous salue, Marie, pleine de grâce. Le Seigneur est avec vous. Vous êtes bénie entre toutes les femmes, et Jésus, le fruit de vos entrailles, est béni.
2: Sainte Marie, Mère de Dieu, priez pour nous pauvres pécheurs, maintenant et à l'heure de notre mort. Amen.
1: Je vous salue, Marie, pleine de grâce. Le Seigneur est avec vous. Vous êtes bénie entre toutes les femmes, et Jésus, le fruit de vos entrailles, est béni.
2: Sainte Marie, Mère de Dieu, priez pour nous pauvres pécheurs, maintenant et à l'heure de notre mort. Amen.
1: Je vous salue, Marie, pleine de grâce. Le Seigneur est avec vous. Vous êtes bénie entre toutes les femmes, et Jésus, le fruit de vos entrailles, est béni.
2: Sainte Marie, Mère de Dieu, priez pour nous pauvres pécheurs, maintenant et à l'heure de notre mort. Amen.
1: Je vous salue, Marie, pleine de grâce. Le Seigneur est avec vous. Vous êtes bénie entre toutes les femmes, et Jésus, le fruit de vos entrailles, est béni.
2: Sainte Marie, Mère de Dieu, priez pour nous pauvres pécheurs, maintenant et à l'heure de notre mort. Amen.
1: Je vous salue, Marie, pleine de grâce. Le Seigneur est avec vous. Vous êtes bénie entre toutes les femmes, et Jésus, le fruit de vos entrailles, est béni.
2: Sainte Marie, Mère de Dieu, priez pour nous pauvres pécheurs, maintenant et à l'heure de notre mort. Amen.
1: Je vous salue, Marie, pleine de grâce. Le Seigneur est avec vous. Vous êtes bénie entre toutes les femmes, et Jésus, le fruit de vos entrailles, est béni.
2: Sainte Marie, Mère de Dieu, priez pour nous pauvres pécheurs, maintenant et à l'heure de notre mort. Amen.
1: Je vous salue, Marie, pleine de grâce. Le Seigneur est avec vous. Vous êtes bénie entre toutes les femmes, et Jésus, le fruit de vos entrailles, est béni.
2: Sainte Marie, Mère de Dieu, priez pour nous pauvres pécheurs, maintenant et à l'heure de notre mort. Amen.
1: Je vous salue, Marie, pleine de grâce. Le Seigneur est avec vous. Vous êtes bénie entre toutes les femmes, et Jésus, le fruit de vos entrailles, est béni.
2: Sainte Marie, Mère de Dieu, priez pour nous pauvres pécheurs, maintenant et à l'heure de notre mort. Amen.
1: Je vous salue, Marie, pleine de grâce. Le Seigneur est avec vous. Vous êtes bénie entre toutes les femmes, et Jésus, le fruit de vos entrailles, est béni.
2: Sainte Marie, Mère de Dieu, priez pour nous pauvres pécheurs, maintenant et à l'heure de notre mort. Amen.
1: Je vous salue, Marie, pleine de grâce. Le Seigneur est avec vous. Vous êtes bénie entre toutes les femmes, et Jésus, le fruit de vos entrailles, est béni.
2: Sainte Marie, Mère de Dieu, priez pour nous pauvres pécheurs, maintenant et à l'heure de notre mort. Amen.
1: Gloire soit au Père, au Fils et au Saint-Esprit,
3: comme il était au commencement, maintenant et toujours,
1: dans les siècles des siècles. Amen.

0: Deuxième mystère, Jésus est flagellé. Seigneur, apprends-moi la pureté dans mes regards, dans mes paroles, dans mes comportements. Apprends-moi à maîtriser mes instincts et à me modérer. Donne-moi la grâce du jeûne. Notre Père qui es aux cieux, que ton nom soit sanctifié, que ton règne vienne, que ta volonté soit faite sur la terre comme au ciel.
1: Donne-nous aujourd'hui notre pain de ce jour. Pardonne-nous nos offenses, comme nous pardonnons aussi à ceux qui nous ont offensés. Et ne nous laisse pas entrer en tentation, mais délivre-nous du mal. Amen.
0: Je vous salue, Marie, pleine de grâce. Le Seigneur est avec vous. Vous êtes bénie entre toutes les femmes, et Jésus, le fruit de vos entrailles, est béni.
2: Sainte Marie, Mère de Dieu, priez pour nous pauvres pécheurs, maintenant et à l'heure de notre mort. Amen.
0: Je vous salue, Marie, pleine de grâce. Le Seigneur est avec vous. Vous êtes bénie entre toutes les femmes, et Jésus, le fruit de vos entrailles, est béni.
2: Sainte Marie, Mère de Dieu, priez pour nous pauvres pécheurs, maintenant et à l'heure de notre mort. Amen.
0: Je vous salue, Marie, pleine de grâce. Le Seigneur est avec vous. Vous êtes bénie entre toutes les femmes, et Jésus, le fruit de vos entrailles, est béni.
2: Sainte Marie, Mère de Dieu, priez pour nous pauvres pécheurs, maintenant et à l'heure de notre mort. Amen.
0: Je vous salue, Marie, pleine de grâce. Le Seigneur est

0: et béni.
1: Sainte Marie, Mère de Dieu, priez pour nous pauvres pécheurs, maintenant et à l'heure de notre mort. Amen.
0: Je vous salue Marie, pleine de grâce, le Seigneur est avec vous. Vous êtes bénie entre toutes les femmes, et Jésus, le fruit de vos entrailles, est béni.
1: Sainte Marie, Mère de Dieu, priez pour nous pauvres pécheurs, maintenant et à l'heure de notre mort. Amen.
0: Je vous salue Marie, pleine de grâce, le Seigneur est avec vous. Vous êtes bénie entre toutes les femmes, et Jésus, le fruit de vos entrailles, est béni.
1: Sainte Marie, Mère de Dieu, priez pour nous pauvres pécheurs, maintenant et à l'heure de notre mort. Amen.
0: Je vous salue Marie, pleine de grâce, le Seigneur est avec vous. Vous êtes bénie entre toutes les femmes, et Jésus, le fruit de vos entrailles, est béni.
1: Sainte Marie, Mère de Dieu, priez pour nous pauvres pécheurs, maintenant et à l'heure de notre mort. Amen.
0: Je vous salue Marie, pleine de grâce, le Seigneur est avec vous. Vous êtes bénie entre toutes les femmes, et Jésus, le fruit de vos entrailles, est béni.
1: Sainte Marie, Mère de Dieu, priez pour nous pauvres pécheurs, maintenant et à l'heure de notre mort. Amen.
0: Gloire au Père, au Fils et au Saint-Esprit,
1: comme il était au commencement, maintenant et toujours, dans les siècles des siècles. Amen.

0: et couronné d'épines. Seigneur, apprends-moi à être doux et effacé, à reconnaître ma petitesse et à ne pas tomber dans l'orgueil.
1: Notre Père qui es aux cieux, que ton nom soit sanctifié, que ton règne vienne, que ta volonté soit faite sur la terre comme au ciel.
2: Donne-nous aujourd'hui notre pain de ce jour. Pardonne-nous nos offenses, comme nous pardonnons aussi à ceux qui nous ont offensés. Et ne nous laisse pas entrer en tentation, mais délivre-nous du mal. Amen.
1: Je vous salue, Marie, pleine de grâce. Le Seigneur est avec vous. Vous êtes bénie entre toutes les femmes. Et Jésus, le fruit de vos entrailles, est béni.
2: Sainte Marie, Mère de Dieu, priez pour nous pauvres pécheurs, maintenant et à l'heure de notre mort. Amen.
1: Je vous salue, Marie, pleine de grâce. Le Seigneur est avec vous. Vous êtes bénie entre toutes les femmes. Et Jésus, le fruit de vos entrailles, est béni.
2: Sainte Marie, Mère de Dieu, priez pour nous pauvres pécheurs, maintenant et à l'heure de notre mort. Amen.
1: Je vous salue, Marie, pleine de grâce. Le Seigneur est avec vous. Vous êtes bénie entre toutes les femmes, et Jésus, le fruit de vos entrailles, est béni.
2: Sainte Marie, Mère de Dieu, priez pour nous pauvres pécheurs, maintenant et à l'heure de notre mort. Amen.
1: Je vous salue, Marie, pleine de grâce. Le Seigneur est avec vous. Vous êtes bénie entre toutes les femmes, et Jésus, le fruit de vos entrailles, est béni.
2: Sainte Marie, Mère de Dieu, priez pour nous pauvres pécheurs, maintenant et à l'heure de notre mort. Amen.
1: Je vous salue, Marie, pleine de grâce. Le Seigneur est avec vous. Vous êtes bénie entre toutes les femmes, et Jésus, le fruit de vos entrailles, est béni.
2: Sainte Marie, Mère de Dieu, priez pour nous pauvres pécheurs, maintenant et à l'heure de notre mort. Amen.
1: Je vous salue, Marie, pleine de grâce. Le Seigneur est avec vous. Vous êtes bénie entre toutes les femmes, et Jésus, le fruit de vos entrailles, est béni.
2: Sainte Marie, Mère de Dieu, priez pour nous pauvres pécheurs, maintenant et à l'heure de notre mort. Amen.
1: Je vous salue, Marie, pleine de grâce. Le Seigneur est avec vous. Vous êtes bénie entre toutes les femmes, et Jésus, le fruit de vos entrailles, est béni.
2: Sainte Marie, Mère de Dieu, priez pour nous pauvres pécheurs, maintenant et à l'heure de notre mort. Amen.
1: Je vous salue, Marie, pleine de grâce. Le Seigneur est avec vous. Vous êtes bénie entre toutes les femmes, et Jésus, le fruit de vos entrailles, est béni.
2: Sainte Marie, Mère de Dieu, priez pour nous pauvres pécheurs, maintenant et à l'heure de notre mort. Amen.
1: Je vous salue, Marie, pleine de grâce. Le Seigneur est avec vous. Vous êtes bénie entre toutes les femmes, et Jésus, le fruit de vos entrailles, est béni.

0: maintenant et à l'heure de notre mort. Amen.
1: Je vous salue, Marie, pleine de grâce. Le Seigneur est avec vous. Vous êtes bénie entre toutes les femmes, et Jésus, le fruit de vos entrailles, est béni.
0: Sainte Marie, Mère de Dieu, priez pour nous, pauvres pécheurs, maintenant et à l'heure de notre mort. Amen.
1: Gloire au Père, au Fils et au Saint-Esprit,
0: comme il était au commencement, maintenant et toujours, dans les siècles des siècles. Amen.

0: Jésus porte sa croix. Quatrième mystère. Seigneur, donne-moi ta paix malgré les difficultés. Aide-moi à porter ma croix et à être patient dans les épreuves. Apprends-moi à ne pas alourdir le fardeau de mes frères, mais à les soulager dans leurs peines.
1: Notre Père qui es aux cieux, que ton nom soit sanctifié, que ton règne vienne, que ta volonté soit faite sur la terre comme au ciel.
2: Donne-nous aujourd'hui notre pain de ce jour. Pardonne-nous nos offenses, comme nous pardonnons aussi à ceux qui nous ont offensés. Et ne nous laisse pas entrer en tentation, mais délivre-nous du mal. Amen.
1: Je vous salue, Marie pleine de grâce. Le Seigneur est avec vous. Vous êtes bénie entre toutes les femmes, et Jésus, le fruit de vos entrailles, est béni.
0: Sainte Marie, Mère de Dieu, priez pour nous pauvres pécheurs, maintenant et à l'heure de notre mort. Amen.
1: Je vous salue, Marie pleine de grâce. Le Seigneur est avec vous. Vous êtes bénie entre toutes les femmes, et Jésus, le fruit de vos entrailles, est béni.
0: Sainte Marie, Mère de Dieu, priez pour nous pauvres pécheurs, maintenant et à l'heure de notre mort. Amen.
1: Je vous salue, Marie pleine de grâce. Le Seigneur est avec vous. Vous êtes bénie.

0: mort. Amen.
1: Je vous salue, Marie pleine de grâce. Le Seigneur est avec vous. Vous êtes bénie entre toutes les femmes, et Jésus, le fruit de vos entrailles, est béni.
0: Sainte Marie, Mère de Dieu, priez pour nous, pauvres pécheurs, maintenant et à l'heure de notre mort. Amen.
1: Je vous salue, Marie pleine de grâce. Le Seigneur est avec vous. Vous êtes bénie entre toutes les femmes, et Jésus, le fruit de vos entrailles, est béni.
0: Sainte Marie, Mère de Dieu, priez pour nous pauvres pécheurs, maintenant et à l'heure de notre mort. Amen.
1: Je vous salue, Marie pleine de grâce. Le Seigneur est avec vous. Vous êtes bénie entre toutes les femmes, et Jésus, le fruit de vos entrailles, est béni.
0: Sainte Marie, Mère de Dieu, priez pour nous pauvres pécheurs, maintenant et à l'heure de notre mort. Amen.
1: Je vous salue, Marie pleine de grâce. Le Seigneur est avec vous. Vous êtes bénie entre toutes les femmes, et Jésus, le fruit de vos entrailles, est béni.
0: Sainte Marie, Mère de Dieu, priez pour nous pauvres pécheurs, maintenant et à l'heure de notre mort. Amen.
1: Je vous salue, Marie pleine de grâce. Le Seigneur est avec vous. Vous êtes bénie entre toutes les femmes, et Jésus, le fruit de vos entrailles, est béni.
0: Sainte Marie, Mère de Dieu, priez pour nous pauvres pécheurs, maintenant et à l'heure de notre mort. Amen.
1: Je vous salue, Marie pleine de grâce. Le Seigneur est avec vous. Vous êtes bénie entre toutes les femmes, et Jésus, le fruit de vos entrailles, est béni.
0: Sainte Marie, Mère de Dieu, priez pour nous pauvres pécheurs, maintenant et à l'heure de notre mort. Amen.
1: Je vous salue, Marie pleine de grâce. Le Seigneur est avec vous. Vous êtes bénie entre toutes les femmes, et Jésus, le fruit de vos entrailles, est béni.
0: Sainte Marie, Mère de Dieu, priez pour nous pauvres pécheurs, maintenant et à l'heure de notre mort. Amen.
1: Je vous salue, Marie pleine de grâce. Le Seigneur est avec vous. Vous êtes bénie entre toutes les femmes, et Jésus, le fruit de vos entrailles, est béni.
0: Sainte Marie, Mère de Dieu, priez pour nous pauvres pécheurs, maintenant et à l'heure de notre mort. Amen.
1: Gloire soit au Père, au Fils et au Saint-Esprit,
0: comme il était au commencement, maintenant et toujours,
1: dans les siècles des siècles. Amen.

0: Cinquième mystère, Jésus est crucifié. Merci Seigneur de tant m'aimer en donnant ta vie pour moi sur la croix, en me rachetant à la vie divine, en me donnant Marie, ta mère, pour prendre soin de moi et me guider sur la route. Guéris-moi, convertis-moi, attire et touche les cœurs de ceux qui se perdent loin de toi. Notre Père qui es aux cieux, que ton nom soit sanctifié, que ton règne vienne, que ta volonté soit faite sur la terre comme au ciel.
1: Donne-nous aujourd'hui notre pain de ce jour. Pardonne-nous nos offenses, comme nous pardonnons aussi à ceux qui nous ont offensés. Et ne nous laisse pas entrer en tentation, mais délivre-nous du mal. Amen.
0: Je vous salue Marie, pleine de grâce. Le Seigneur est avec vous. Vous êtes bénie entre toutes les femmes, et Jésus, le fruit de vos entrailles, est béni.
1: Sainte Marie, Mère de Dieu, priez pour nous pauvres pécheurs, maintenant et à l'heure de notre mort. Amen.
0: Je vous salue Marie, pleine de grâce, le Seigneur est avec vous. Vous êtes bénie entre toutes les femmes, et Jésus, le fruit de vos entrailles, est béni.
1: Sainte Marie, Mère de Dieu, priez pour nous pauvres pécheurs, maintenant et à l'heure de notre mort. Amen.
0: Je vous salue Marie, pleine de grâce, le Seigneur est avec vous. Vous êtes bénie entre toutes les femmes, et Jésus, le fruit de vos entrailles, est béni.
1: Sainte Marie, Mère de Dieu, priez pour nous pauvres pécheurs, maintenant et à l'heure de notre mort. Amen.
0: Je vous salue Marie, pleine de grâce, le Seigneur est avec vous. Vous êtes bénie entre toutes les femmes, et Jésus, le fruit de vos entrailles, est béni.
1: Sainte Marie, Mère de Dieu, priez pour nous pauvres pécheurs, maintenant et à l'heure de notre mort. Amen.
0: Je vous salue Marie, pleine de grâce, le Seigneur est avec vous. Vous êtes bénie entre toutes les femmes, et Jésus, le fruit de vos entrailles, est béni.
1: Sainte Marie, Mère de Dieu, priez pour nous pauvres pécheurs, maintenant et à l'heure de notre mort. Amen.
0: Je vous salue Marie, pleine de grâce, le Seigneur est avec vous. Vous êtes bénie entre toutes les femmes, et Jésus, le fruit de vos entrailles, est béni.
1: Sainte Marie, Mère de Dieu, priez pour nous pauvres pécheurs, maintenant et à l'heure de notre mort. Amen.
0: Je vous salue Marie, pleine de grâce, le Seigneur est avec vous. Vous êtes bénie entre toutes les femmes, et Jésus, le fruit de vos entrailles, est béni.
1: Sainte Marie, Mère de Dieu, priez pour nous pauvres pécheurs, maintenant et à l'heure de notre mort. Amen.
0: Je vous salue Marie, pleine de grâce, le Seigneur est avec vous. Vous êtes bénie entre toutes les femmes, et Jésus, le fruit de vos entrailles, est béni.
1: Sainte Marie, Mère de Dieu, priez pour nous pauvres pécheurs, maintenant et à l'heure de notre mort. Amen.
0: Je vous salue Marie, pleine de grâce, le Seigneur est avec vous. Vous êtes bénie entre toutes les femmes, et Jésus, le fruit de vos entrailles, est béni.
1: Sainte Marie, Mère de Dieu, priez pour nous pauvres pécheurs, maintenant et à l'heure de notre mort. Amen.
0: Je vous salue Marie, pleine de grâce, le Seigneur est avec vous. Vous êtes bénie entre toutes les femmes, et Jésus, le fruit de vos entrailles, est béni.
1: Sainte Marie, Mère de Dieu, priez pour nous pauvres pécheurs, maintenant et à l'heure de notre mort. Amen.
0: Gloire au Père, au Fils et au Saint-Esprit, comme il était au commencement, maintenant et toujours, dans les siècles des siècles. Amen.
2: Je vous salue, Joseph, vous que la grâce divine a comblé. Le Sauveur a reposé entre vos bras et grandi sous vos yeux. Vous êtes béni entre tous les hommes, et Jésus, le Fils de votre virginale épouse, est béni. Saint Joseph, donné pour Père au Fils de Dieu, priez pour nous maintenant, dans nos difficultés de famille, de travail, de santé, maintenant et à l'heure de notre mort. Amen.
0: Saint Louis-Marie Grignon de Montfort,
2: priez pour nous.
0: Saint Joseph,
2: priez pour nous.
0: Notre-Dame de Fidélité,
2: priez pour nous.
0: Au nom du Père, et du Fils, et du Saint-Esprit. Amen.

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1: 4 heures.
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3: Mes chers amis, dans cet entretien, nous allons parler de la béatitude des miséricordieux qui est liée au don de conseil. La cinquième béatitude est celle des miséricordieux. Nous avons besoin de cette béatitude qui vient en nous comme adoucir la quatrième béatitude, celle de la faim et de la soif de justice. En effet, écrit saint Thomas, la justice sans la miséricorde, c'est de la cruauté. Et la miséricorde sans la justice aboutit à la dissolution. Aussi, comme le suggère un psaume, le psaume 84, la justice et la miséricorde doivent-elles s'embrasser ? Certes, le don de conseil dirige toutes les vertus, mais il atteint son maximum dans l'un des effets de la charité, la vertu de miséricorde. Voici ce qu'écrit saint Augustin. La miséricorde, c'est une compassion cordiale à la misère d'autrui qui nous incite, si nous le pouvons, à lui venir en aide. La charité, mes chers amis, est universelle. Elle nous fait aimer notre prochain comme nous-mêmes, ainsi que nous le disons dans l'acte de charité. Et Jésus nous a précisé le mode surnaturel de cet amour, « Comme je vous ai aimé, aimez-vous les uns les autres. » La charité nous fait donc vouloir à tous les hommes, même à ceux qui ne sont pas malheureux, le bien suprême du salut éternel dans le Christ. C'est la charité qui est la cause de la vraie miséricorde. La miséricorde, en effet, nous incline vers le prochain en tant qu'il est misérable, c'est-à-dire qu'il est dans un malheur, de quelque ordre que ce soit. Nous nous penchons vers lui pour le relever, pour le sortir de cette misère dans toute la mesure où nous le pouvons. Or, la misère touche tout ce qui s'oppose au bonheur, soit dans les choses temporelles, soit dans les biens spirituels. Nous pourrons donc exercer des actes de miséricorde corporelle et des actes de miséricorde spirituelle. Je cite le catéchisme de l'Église catholique. Les œuvres de miséricorde sont les actions charitables par lesquelles nous venons en aide à notre prochain dans ses nécessités corporelles et spirituelles. Instruire les ignorants, conseiller ceux qui doutent, consoler les affligés, conforter par la prière les vivants et les morts, tout cela, ce sont des œuvres de miséricorde spirituelle, comme pardonner à ceux qui nous ont offensés et supporter avec patience les importuns. Les œuvres de miséricorde corporelle, continue le catéchisme, consistent notamment à nourrir les affamés, à loger les sans-logis, à vêtir les déguenillés, à visiter les malades et les prisonniers et à ensevelir les morts. La première des miséricordes, la justice. Lorsque l'on parle de charité et de miséricorde, il ne faut pas oublier les vérités qui sont le soubassement de tout l'ordre de l'amour, car la grâce n'enlève pas la nature. La première des charités, c'est la justice. On est frappé, en lisant l'Évangile et saint Paul, de l'insistance sur le respect des devoirs découlant de l'ordre naturel et, par exemple, de la place que tiennent les centurions, dont la fonction, à la différence de celle des publicains, est honorée, ainsi que de l'exhortation à la virilité. Saint Matthieu, au chapitre 11, le royaume des cieux souffre violence. Et saint Paul, dans la première aux Corinthiens, « Soyez des hommes ». Il faut rappeler les devoirs qui sont la condition de toute humanité, comme du libre exercice de la religion chrétienne. La protection du faible, le légitime emploi de la force contre les injustes agresseurs, le courage de prendre des risques pour que vive le patrimoine dont nous héritons dans nos familles et dans notre pays. Il faut avoir le courage d'affirmer que le juste exercice de la force est la première des miséricordes dans certains cas. C'est une miséricorde vis-à-vis des victimes potentielles, évidemment. L'actualité ne le montre que trop. Mais, mes chers amis, c'est aussi une miséricorde vis-à-vis des agresseurs. Le premier droit du malfaiteur, c'est la peine. Faire preuve de lâcheté devant des fanatiques d'une religion dont la crédibilité tient essentiellement à la force, c'est commettre un crime. Le crime de renforcer dans leur délire meurtrier celui qui demain frappera plus fort. On peut donc dire, mes chers amis, que la miséricorde est une compassion active, inspirée par la charité et éclairée par la vraie prudence et par la foi. Si elle est ainsi réglée, la miséricorde est pour nous bien plus qu'un sentiment ou une passion de pitié que nous éprouvons. C'est la plus grande des vertus, celle qui nous rend actifs par rapport au prochain dans la misère, comme Dieu a fait par l'incarnation rédemptrice pour nous sortir de la misère du péché et de la mort éternelle. Le don de conseil perfectionne donc le jugement de la prudence pour nous faire voir juste en nous et dans les autres. Il nous fait discerner l'universelle misère et mettre en nous une pitié active découlant de la grande miséricorde dont parle le psaume 50, cette grande miséricorde de Dieu et du Christ, afin de relever le prochain. Un amour immense penché sur une misère sans fond. Soyons francs, mes chers amis, nous sommes souvent retenus d'exercer la miséricorde par le sentiment de notre impuissance. Que faire avec nos moyens si limités en face de tant de misères, si nombreuses et si variées? Mais plus souvent encore, c'est la peur qui nous retient, la crainte d'être souillé par la misère de l'autre. C'est pourquoi, avec l'angoissante vision de la misère humaine, l'Esprit Saint nous donne aussi le sentiment confondant de la miséricorde de Dieu. Avec les autres baptisés, nous bénéficions nous-mêmes de cette miséricorde et Dieu nous invite à en être le canal pour les autres. Dieu meut irrésistiblement notre âme par la soif d'être pardonné. Nous le savons, nous obtiendrons miséricorde dans la mesure exacte où nous aurons nous-mêmes fait miséricorde. Notre Seigneur le dit au chapitre 6 de saint Matthieu. Si vous remettez aux hommes leurs manquements, votre Père céleste vous remettra aussi. Mais si vous ne remettez pas aux hommes, votre Père non plus ne vous remettra pas vos manquements. Vraiment, mes chers amis, l'Esprit consolateur nous donne le meilleur des conseils lorsqu'il nous fait goûter intérieurement la parole de Jésus rapportée dans le chapitre 6 de saint Luc. Soyez miséricordieux comme votre Père est miséricordieux. Absolvez et vous serez absous. Avec la mesure dont vous mesurerez, il vous sera mesuré en retour. La miséricorde est en fait l'acte le plus propre, le plus spécial de Dieu. Elle est comme un amour infini penché sur une misère sans fond. Cette misère, c'est celle de la créature pécheresse, donc notre propre misère. Citation du Père Gardeil. Quand il regarde vers la pauvre créature, il est incliné à lui venir en aide parce qu'il est riche, parce qu'il est bon. Toutes nos bontés n'atteignent pas la noblesse de cet amour de Dieu qui, n'ayant besoin de rien, s'incline vers celui qui a besoin de tout pour lui donner tout. Jésus est vraiment l'image parfaite de la miséricorde. Isaïe nous dit au chapitre 11, « Sur lui repose l'esprit de conseil. » Il ne juge pas selon l'apparence, mais il fait droit aux miséreux en toute justice. Par le don de conseil, le Seigneur Jésus nous place avec tous les baptisés fidèles à leurs promesses baptismales et dociles à la grâce de leur confirmation sous ce que Maritain appelait la régulation de l'art amoureux de Dieu. On peut dire avec le père Gardeil que l'Esprit Saint modèle dans une argile humaine la ressemblance de la face même de Dieu. Oui, mes chers amis, bienheureux serons-nous dans la société de tous les miséricordieux. Selon l'infinie libéralité de Dieu, nous recevrons beaucoup plus que nous n'aurons donné. Car il est dit au chapitre 6 de Saint Luc, on versera dans notre sein une bonne mesure, pressée, tassée et débordante.
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fêtons cette année le 50e anniversaire de la mort d'André Malraux. Parmi les grands hommes, il y a des saints, des sages et des héros. Malraux est un héros à nul autre pareil. Grand romancier, prix Goncourt. Grand philosophe de l'art, Malraux est hors du commun d'abord par sa vie. Comment a-t-il pu être l'ami à la fois du général de Gaulle, dont il sera ministre d'État, c'est-à-dire en langage international vice-premier ministre, et ministre de la Culture, et en même temps que cette amitié avec de Gaulle, être ami avec le chinois communiste Mao Zedong, au point que le président américain Nixon en passe de reconnaître officiellement la Chine communiste, rencontre Mao Zedong en février 1972, après s'être informé sur le chef suprême de la Chine, auprès de qui ? Auprès du français André Malraux. Comment Malraux a-t-il pu être classé communiste par les Américains pendant le maccartisme, au point que Oppenheimer, repenti d'avoir découvert la bombe atomique américaine, au point donc que Oppenheimer sera poursuivi en justice, entre autres, pour être allé écouter un discours d'André Malraux, le communiste. Eh oui, Malraux classé communiste, et pourtant en tête du cortège gaulliste, et vraiment en tête du cortège gaulliste d'un million de Français à la fin de mai 1968 sur les Champs-Élysées. Comment Malraux a-t-il pu être condamné à la prison dans sa jeunesse pour pillage d'œuvres d'art au Cambodge, alors colonie française, puis plus tard être le plus célèbre ministre de la Culture de la Ve République, et en 1996 entrer au Panthéon? Comment Malraux a-t-il pu se faire réformer du service militaire et devenir chef d'une aviation de guerre pour soutenir le régime républicain espagnol, puis devenir le chef du réseau qui porte son nom dans la résistance? Comment toutes ces contradictions sont-elles possibles? Malraux est inclassable. C'est un baroudeur tel qu'en 1976 encore, l'année de sa mort, il se débattait pour partir au Bangladesh soutenir les indépendantistes. Malraux, homme politique pour l'ordre, favorable à l'ordre, et en même temps, militant des révolutions violentes. De même que pour lui Malraux, l'art est une action politique, voire par exemple son livre Le Musée Imaginaire. Eh bien, réciproquement, l'action politique très engagée est pour lui un art. Son intérêt d'activiste est en quelque sorte esthétique.

Dans ces romans de guerre, ainsi les conquérants, la condition humaine, l'espoir, le geste héroïque n'est pas utile à un but. Il est beau en lui-même. Et cette beauté est celle de l'expression de soi aux limites de soi, l'héroïsme. Certains caricatureraient en parlant de grands frissons, d'adrénaline, esthétique aussi de la fraternité des compagnons d'armes. Garine est le héros du roman Les Conquérants, dont l'action révolutionnaire se déroule en Chine au début du XXe siècle. Je cite Malraux. Garine était indifférent au système. Ce qu'il cherchait parmi les anarchistes et socialistes extrémistes, c'était l'espoir d'un temps de trouble. Je l'ai entendu plusieurs fois parler avec ironie méprisante des hommes qui prétendaient travailler au bonheur de l'humanité. Ces crétins-là veulent avoir raison. Fin de citation. Et je cite encore Malraux, toujours dans Les Conquérants. Mon action me rend aboulique, c'est-à-dire anorexique. Mon action me rend anorexique à l'égard de tout ce qui n'est pas elle, à commencer par ses résultats. Je me suis lié si facilement à la révolution, eh bien c'est parce que ses résultats sont lointains et toujours en changement. Au fond, je suis un joueur. Fin de citation. L'action héroïque vaut en elle-même. Elle n'est pas comme un travail qui a une finalité utile. L'action est un jeu qui trouve sa finalité en elle-même, c'est-à-dire l'exaltation du risque, la transvaluation du risque. Le risque devient moins angoissant et plus exaltant. Affirmation de soi par le don éperdu de soi à l'action. Dans Zarathoustra, Nietzsche écrit, je cite, que la volonté de puissance est la vertu qui donne. Fin de citation. La volonté de puissance n'est pas la volonté de domination. C'est celle de s'affirmer en s'exprimant sans réserve. Un chroniqueur des lettres françaises résumait fort bien cette esthétique nietzschéenne de l'action chez Malraux. Je cite ce chroniqueur. Il ne s'agit pas de construire le monde et le bonheur, il s'agit d'être noble ou de périr. Fin de citation. Seulement voilà, cette attitude proactive a ses limites. Malraux le sait. Je cite à nouveau Les Conquérants. Je veux, tu m'entends ? Je veux une certaine forme de puissance, celle de la vertu qui donne, ou tant pis pour moi, ou tant pis pour moi.

0: Rimbaud, comme Nietzsche, se heurte à une contradiction douloureuse. Le héros se donne pleinement à l'action pour s'y exalter. Erreur. Le désir de s'exalter, comme tout désir, est un souci de soi. Comment pourrais-je vivre la joie de me donner à partir d'un souci de moi-même? Je ne trouve qu'exaspération à vouloir m'exalter dans l'action. La préoccupation de soi ne peut pas conduire à l'amour qui donne. Le don de soi centrifuge ne vient pas d'un désir égocentrique, mais d'un appel, de l'appel d'une transcendance qui m'arrache à moi-même. Alors, Malraux a-t-il une expérience de la transcendance? Sa philosophie de l'action, non. Mais sa philosophie de l'art, oui. Par exemple, ses divers développements géniaux sur l'art roman parlent clairement d'un art qui manifeste la transcendance divine. De façon plus générale, pour Malraux, l'art et le sacré sont en consonance, et sur tous les continents. Malraux se dit agnostique, mais il y a des camarades chrétiens fervents autour de lui, dans un roman comme L'Espoir, qui pourtant raconte la guerre d'Espagne, où une grande partie des catholiques étaient chez les ennemis franquistes de Malraux. Et puis aussi, ce triste épisode de la mort accidentelle de ses deux fils en 1961, où, pour la sépulture, il invite le père Bockel, l'aumônier, l'un des aumôniers de son ancien réseau de résistance, qui s'étonne de cette incitation, de cette invitation pour une cérémonie religieuse. Malraux répond : on ne va tout de même pas les enterrer comme des chiens. Et oui, la dignité de l'homme procède de l'incarnation du divin, du sacré, de l'absolu. Mais il ne va pas jusqu'à cette confession chrétienne. En revanche, Malraux cultive une très haute idée de la dignité de l'homme. Pour lui, l'art et la révolution sont tous deux des antidestins. Face au destin absurde de la condition humaine qu'il décrit, l'art marque la dignité de l'homme, comme par exemple dans ce passage de La Voix royale, un roman, où, à travers l'épaisse jungle sauvage et à courte vue, il perçoit un temple khmer comme une apparition sacrée, donatrice de sens. Mais les grands hommes qui le fascinent et qu'il connaît sont tous des exemples d'antidestin, d'où l'estime de Malraux. En juin 1940, De Gaulle ose parler de victoire finale alors que tout semble perdu. En 1949, Mao Zedong s'empare de la Chine avec, au départ, quelques milliers d'hommes avec peu d'armes, opposés à une armée nombreuse et moderne. De Gaulle et Mao font preuve d'antidestin en contrariant le sens apparent de l'histoire courte désespérante. La bonté dans la fraternité de combattants est pour Malraux aussi un antidestin versus horreur de la guerre.
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1: Le génie du christianisme vous propose aujourd'hui les prêtres dans la littérature. Et pour évoquer cette grande figure du prêtre dans la littérature, qui est mine de rien un personnage récurrent, si j'ai bien compris, François Fautrade, que nous avons la joie d'avoir avec nous aujourd'hui. Bonjour François.
2: Bonjour Emeline.
1: Alors vous êtes professeur de lettres classiques et vous êtes le premier à avoir attiré mon attention sur finalement celui qui n'est pas forcément le personnage principal, mais si j'ai bien compris, un personnage relativement important dans toute une série de types de littérature, que ce soit le roman ou la poésie.
2: Voilà, le prêtre est un personnage romanesque, un personnage emblématique de littérature par son statut particulier au sein de l'humanité et par les secrets qu'il peut receler ou perdre cette vie un peu à part des autres hommes.
1: À partir de quand est-ce qu'il apparaît dans la littérature alors française ou européenne, parce qu'évidemment c'est quand même très chrétien, est-ce que déjà dans la littérature médiévale on a des prêtres qui apparaissent alors peut-être pour être dénoncés ou au contraire comme un modèle?
2: Alors, il y en a souvent, mais souvent c'est pour se moquer, par la satire. Hein. Et si on en trouve chez Rabelais, hein, le frère Jean des Entômeurs, évidemment. Et mais on trouve aussi, par exemple, dans L'Heptémarone de Marguerite de Navarre. On peut penser, par exemple, à La Batelière et les Deux Cordeliers, hein, cette nouvelle tout à fait truculente, mais qui n'est pas à l'honneur des prêtres. Et peut-être qu'on pourrait chercher un petit peu des figures plus dignes de la prêtrise dans la littérature. On peut penser, par exemple, à Victor Hugo, qui rappelle l'influence qu'a pu avoir un prêtre dans sa jeunesse. Je vous cite ce passage dans Les Rayons et les Ombres. J'eus dans ma blonde enfance, hélas trop éphémère, 3 mètres. Un jardin, un vieux prêtre et ma mère. Le jardin était grand, profond, mystérieux, fermé par de hauts murs aux regards curieux, semé de fleurs s'ouvrant ainsi que les paupières et d'insectes vermeils qui couraient sur les pierres, plein de bourdonnements et de confuses voix. Au milieu, presque un champ, dans le fond, presque un bois. Le prêtre, tout nourri de Tacite et d'Homère, était un doux vieillard. Ma mère était ma mère.
1: On a presque l'impression d'avoir un jardin d'Éden.
2: Exactement, exactement.
1: Dans cette description.
2: Et le prêtre et le jardin, on peut aussi le retrouver chez Zola, dans La Faute de l'abbé Mouret. Hein, vous avez ces scènes extraordinaires où l'abbé Mouret et la femme vont se perdre dans les fleurs et dans les bosquets.
1: Alors, très cher, entre Rabelais, Victor Hugo avec un prêtre nourri de Tacite et pas forcément de la Bible et La Faute de l'abbé Mouret, pour l'instant on est quand même sur des modèles de prêtres qui sont finalement peut-être peu exemplaires dans leur rôle de prêtrise.
2: Oui, on peut aussi parfois les trouver de façon comique. Ou amusante, sans méchanceté. Hein. Je pense à ce petit texte de Stéphane Mallarmé, hein, qu'il appelle l'Ecclésiastique, où il nous décrit un prêtre qu'il a vu comme ça dans un parc, et il nous dit que ce prêtre répondait aux sollicitations du gazon.
1: Ah, c'est-à-dire
2: que le plaisir pour ce prêtre qui est toujours habituellement dans la gravitas, dans la severitas, eh bien à un moment va s'allonger dans l'herbe et simplement s'ébattre tout à fait comme un petit enfant.
1: Ce qui est intéressant, c'est que de Hugo à Mallarmé, on a des figures de prêtres qui sont complètement dans la société. Enfin, on n'a pas quelqu'un qui est exceptionnel. Il y a une forme de familiarité, et ce qui fait qu'on peut se moquer gentiment de quelqu'un que l'on côtoie tous les jours.
2: Oui, non, et c'est pour ça que si il est dans la société et un petit peu à part, comme le montre sa tenue, hein, à l'époque son vêtement, la soutane, dont Mallarmé toujours nous dit, il était parmi cette robe spéciale portée avec l'apparence qu'on est tout pour soi-même, même sa femme.
1: Le coup de patte est intéressant.
2: Mais on peut revenir à des figures plus dignes. Si on revient à Victor Hugo, on a 3 belles figures de prêtres chez Victor Hugo. 3 figures très contrastées, très différentes, mais qui résument peut-être un petit peu de ce qu'est l'ensemble de la prêtrise en général. Alors bien sûr, la première figure, c'est dans Les Misérables, Monseigneur Myriel, l'évêque de Digne, qui est véritablement le modèle du prêtre évangélique le prêtre qui va aller jusqu'au bout de la mise en application de l'évangile. Vous vous souvenez, quand il reçoit dans un premier temps Jean Valjean, qui vient d'être libéré du bagne, et qui l'accueille chez lui, et qui lui donne son lit pour dormir. Et puis Jean Valjean est reçu et finalement vole des petites cuillères en argent. Il est arrêté par les gendarmes et qui le font revenir chez l'évêque. Et l'évêque donne en plus les flambeaux d'argent, ce qui va permettre après à Jean Valjean eh bien de sortir de sa situation misérable et de refaire sa vie. Donc là, on a vraiment tout l'évangile résumé par Victor Hugo dans ce début des Misérables.
1: Et avec un évêque qui a une position en plus d'autorité dans la société, ce qui montre aussi finalement de la part de Victor Hugo, alors peut-être une connaissance d'évêques de cette époque qui vivaient réellement l'évangile et n'étaient pas dans le cadre d'une forme de cléricalisme dans des positions de pouvoir.
2: Alors on est au sortir de la Révolution et donc il y a le clergé concordataire et le clergé d'Ancien Régime, et Victor Hugo choisit une figure qui transcende tout ça, qui dépasse cela et qui est simplement nourrie par l'évangile.
1: Donc une première figure, quelles sont les deux autres figures que Victor Hugo met en avant? Surtout qu'il était extrêmement lu, donc c'est pas théorique.
2: Alors on pense bien sûr à Claude Frollo, Claude Frollo dans Notre-Dame de Paris. Alors le prêtre qui lui aussi va être très généreux, puisqu'il va recueillir ce petit enfant, Quasimodo, qui était abandonné sur le porche de Notre-Dame. Quasimodo, pourquoi est-ce qu'il s'appelle Quasimodo? Eh bien parce qu'il a été trouvé le jour du dimanche de Quasimodo, c'est-à-dire le jour où on chante cette introïde qui commence par ces paroles, Quasimodo, comme des petits enfants. Et donc Claude Frollo, donc, c'est ce prêtre généreux qui va élever Quasimodo, mais un prêtre très exigeant, un prêtre un religieux, un savant, un ascète, mais dont tout l'enthousiasme va être brisé par une passion dévorante, une passion amoureuse. Il va tomber fou amoureux d'Esmeralda. Et dès lors, sa vie va complètement basculer. Et il va mettre tous ses talents au service de son obsession jusqu'au crime.
1: Et troisième figure de prêtre, l'évêque parfait et le prêtre qui bascule d'une certaine manière dans
2: qui
1: la passion.
2: Qui veut faire l'ange, fait la bête.
1: Fait la bête,
2: hein, on
1: exactement.
2: Est bien dans l'idée de Pascal. Alors la troisième figure, chez Victor Hugo, tout est toujours avec des grandes antithèses, avec un des...
1: C'est pas le plus léger, effectivement, de nos écrivains.
2: Non, mais c'est intéressant d'en avoir des figures bien campées. Les personnages de Victor Hugo, qu'ils soient prêtres ou non, sont toujours très, très profonds et très, très, très intéressants. Le troisième, donc, c'est dans le dernier roman de Victor Hugo, 93. Donc là, on est en pleine Révolution française. Et donc, le personnage, c'est Simourdin. Donc, Simourdin, c'est un ancien prêtre. Donc, c'est un prêtre défroqué, comme il en a existé un certain nombre pendant la Révolution. Et donc, qui, avec tout cet idéal d'offrir sa vie dans la prêtrise, et qui va se retourner. Et cet idéal, il va le mettre au service de la Révolution. Donc, il va devenir un jacobin absolument fanatique.

grâce à François Fautra, professeur de lettres classiques, nous révisons nos classiques de la littérature française sous un angle particulier, puisque finalement nos écrivains, le lapsus est révélateur, peuplent leurs poèmes et surtout leurs romans d'une figure finalement très familière de la société de l'époque, le prêtre, dont on a vu avant cette pause extrêmement légère et choisie, qu'il couvre finalement tous les types de prêtres que l'on peut trouver, que ce soit le prêtre défroqué de la Révolution française, le prêtre amoureux qui oublie sa prêtrise, et puis l'image du Christ de l'évêque. Est-ce que d'autres écrivains du 19e utilisent

0: qui est intéressant à vous écouter, parce que Manzoni, c'est comme notre Hugo ou notre Balzac et Zola, ce sont d'immenses écrivains qui sont lus et relus, et finalement, vous avez des modèles de prêtres qui peuvent être inspirants, ou en tout cas qui peuvent aussi, c'est peut-être la fonction de la littérature, me direz-vous, donner un contre-exemple sur des tentations qu'il faut éviter.
1: Exactement. On a cette figure intéressante chez Balzac, dans le roman Le curé de Tours. Vous avez l'abbé François Birotteau. Alors, lui, toute sa passion, tout son désir, tout ce qu'il le motive dans l'existence, c'est de devenir chanoine. Et il va tout faire pour ça. Et donc, il va s'intégrer à la petite bourgeoisie tourangelle et puis essayer, comme ça, en flattant les uns les autres, de réussir à devenir chanoine. Et vous saurez s'il arrive à son but en lisant le roman. En tout cas, c'est une figure très attachante parce que Balzac, on pourrait dire en étudiant au scalpel ces personnages, nous fait vraiment rentrer dans toute la finesse de l'âme sacerdotale, mais avec ses beautés, ses grandeurs, mais aussi ses mesquineries, ses petitesses, et c'est ce qui rend ce genre de personnage vraiment attachant.
0: Là aussi, une figure de l'époque, vous évoquiez Émile Zola, alors là nos auditeurs connaissent, écrivain réaliste, on a l'impression finalement d'avoir quasiment une enquête sociologique en lisant la série des Rougon-Macquart. Le prêtre fait partie de cette étude qui, à mon avis, connaissant un tout petit peu Zola, ne doit pas être très tendre.
1: Non, bien sûr, mais il y a des figures intéressantes de prêtres dans la conquête de Plassans, qui est le deuxième ou le troisième volume des Rougon-Macquart, avec l'abbé Faujas. L'abbé Faujas, la conquête de Plassans, ça dit bien son nom. Et on voit toute la mécanique de Zola à partir de ce prêtre ambitieux, manipulateur, politique, qui veut progressivement s'emparer de la ville au nom de la religion. Et il va y parvenir.
0: Ce qui est intéressant, c'est que nous avons des prêtres qui sont éminemment humains. Et c'est en ça que c'est une littérature, alors réaliste peut-être, mais en tout cas qui nous aide à comprendre l'âme humaine et l'âme sacerdotale. Finalement, la passion amoureuse n'est pas la seule tentation qu'un prêtre peut avoir. L'ambition, et j'allais dire même la tentation du bien. On veut conquérir de manière politique pour pouvoir évangéliser. C'est peut-être pas non plus la meilleure solution.
1: Sans doute pas, mais c'est une possibilité.
0: C'est une possibilité.
1: Telle que la propose ici Zola. Et puis on a un autre prêtre chez Zola, c'est le fameux abbé Mouret. Et j'invite nos auditeurs à lire le début de La faute de l'abbé Mouret, où vous avez vraiment une scène, une description de la célébration de la messe telle qu'elle était faite à l'époque. D'un point de vue, pour ceux qui aiment la liturgie, c'est absolument délicieux. Dans les détails, on se demande, Zola a dû voir et assister à ce genre de cérémonie, et c'est décrit d'une façon admirable, et c'est très très beau. Et la suite, bien sûr, l'abbé Mouret, qui lui va aller dans ce paradis artificiel qui va remplacer le paradis terrestre, qui va succomber aux appels de la nature et de la femme.
0: Alors, d'une certaine manière, quand on brasse à grands traits, j'allais dire, le 16e, le 19e, tel que nous venons de le faire, avec quelques références évidemment à l'époque médiévale, on a l'impression que les romanciers ou les écrivains utilisent la patte humaine qu'ils ont en face d'eux, et que le prêtre s'inscrit assez naturellement dans leurs histoires, parce que l'on a des prêtres et des curés, finalement, dans la société française, ou on évoquait Manzoni, dans la société italienne. À partir du moment où on entre dans une société qui devient de plus en plus laïque, laïcisée, où la figure du prêtre finalement disparaît un tout petit peu du quotidien, est-ce que dans la littérature, le prêtre disparaît, ou est-ce qu'il change un tout petit peu de format ou de nature?
1: Alors, pour répondre de façon, on peut dire soit que le prêtre, il va accompagner les grands mouvements de l'histoire et les grands mouvements de l'humanité. Et là, on peut penser à Barbé d'Aurevilly, une grande figure de prêtre. Je pense à L'Ensorcelé, le prêtre chouan héroïque, ce prêtre qui s'est engagé pour la défense de Dieu et du roi, et qui voit que tout est perdu, et un prêtre qui va tenter de se suicider, et qui se défigure, et qui va être puni. Et qui va être puni, il va avoir une peine canonique par son évêque, donc il va devoir assister pendant une période assez longue à toutes les cérémonies dans l'église, mais dissimulé, caché, et ça va créer une espèce de fascination

0: jusqu'à ce qu'une femme tombe amoureuse de ce prêtre de la croix Jugan. Et pour reprendre ce que vous disiez, ce qui est intéressant dans le début du roman, c'est la façon qu'il a de présenter la figure du prêtre au sein de la société. Il nous dit au début, il s'appelait Sombreval, le nom du prêtre. Et puis après, le père, qui n'était pas très chaud pour que son fils devienne prêtre, finalement, il se dit, l'orgueil religieux finit par l'emporter sur l'autre orgueil, et le consola en lui répétant que ce fils sorti de lui disait la messe. Donc on a à la fois le côté très très très humain et à la fois le côté très très très très mis à part des autres hommes avec cette cérémonie de la messe, bien sûr.
1: Alors, est-ce que cette idée d'être à part séduit les écrivains, par exemple du XXe siècle, en se disant qu'ils ont là une matière romanesque ou une matière poétique qui leur permet finalement de dire quelque chose d'un peu différent de la réalité?
0: Oui, et là je pense que vous voulez nous faire parler du grand écrivain des prêtres qui est Georges Bernanos. Bien sûr, là c'est
1: redoutable d'avoir un professeur de lettres classiques en face et devine le sens des questions. Oui, Bernanos qui est absolument extraordinaire à lire.
0: Bien sûr, oui. Alors le premier roman de Bernanos d'ailleurs est dédié aux prêtres, c'est le fameux Sous le soleil de Satan, hein, où nous avons ce prêtre de paroisse, ce prêtre de campagne qui a ce don de savoir lire dans les âmes, et ça va lui causer toutes sortes de difficultés, parce que évidemment personne ne peut se dissimuler à cet homme qui sait tout. Donc toute la question chez Bernanos, c'est la question de la grâce et l'aspect tragique pour lui de la grâce, qu'on va retrouver dans deux romans en miroir. L'imposture, qu'est-ce qui se passe quand un prêtre perd la foi? Est-ce qu'il peut toujours être prêtre? Et puis, l'autre roman, c'est La Joie, qui annonce le grand roman, le plus connu sans doute de Bernanos, Le journal d'un curé de campagne, où là, on a vraiment la figure du prêtre du XXe siècle, avant le concile, hein, si on veut, avec toutes ces questions qui sont posées sur la question sociale, sur le rapport à la pauvreté, à la misère, et puis la difficulté de transmettre encore cette religion chrétienne dans un monde qui n'a plus faim, qui n'a plus soif de quoi que ce soit.
1: Et comment Bernanos, par ses figures de prêtre, réussit à finalement impressionner le lecteur de l'époque? Qu'est-ce qu'il utilise comme moyen, j'allais dire, alors strictement littéraire? Est-ce que le personnage en lui-même est attachant? Est-ce que c'est l'écriture? Parce que là, on a tout à coup une sorte d'écrivain un peu à part.
0: Oui, oui. Mais comme vous le disiez tout à l'heure, c'est cette façon qu'il a de rapprocher le prêtre de tous les hommes. Hein, de le montrer faible, pécheur, malade, mais et en même temps, à partir de cette patte humaine, d'avoir cette espèce d'insufflation de quelque chose de plus, hein, la lucidité spirituelle, la grâce particulière, telle que la montre Bernanos.
1: Alors, je ne sais pas si vous avez des éléments de réponse, mais je m'interroge en lisant Bernanos sur la manière dont les lecteurs de l'époque, peut-être aussi les lecteurs d'aujourd'hui, peuvent comprendre la question de la grâce dans un monde qui, déjà à cette époque et encore plus aujourd'hui, ne croit plus ni à Dieu ni à surtout à diable, n'est pas sensible à la question du mal. Vous le disiez, hein, nous n'avons plus soif, nous n'avons plus faim. Est-ce que c'est encore lisible aujourd'hui, ce type de roman? Alors, c'est pas une provocation.
0: Non. C'est d'autant plus lisible que ce n'est pas une préoccupation du moment, dans le sens où il y a une forme, on pourrait dire, d'exotisme, hein, d'exotisme qui a toujours un intérêt. Hein, de la même manière que Racine et les tragédies dans l'Antiquité, pour nous intéresser, eh bien, on peut dire que Bernanos met les préoccupations humaines dans le prêtre parce que ça ne nous intéresse pas, parce que ça ne nous est pas familier a priori.
1: Est-ce que Bernanos est le seul écrivain du XXe qui utilise la figure du prêtre? Alors déjà pour parler de Dieu et de la prêtrise, mais aussi peut-être pour réveiller les consciences.
0: Non, c'est certainement pas le seul. On peut aussi trouver ça dans des auteurs qui sont... Alors, Bernanos était chrétien,
1: oui.
0: Un auteur catholique, mais chez d'autres écrivains, on pense à Monterland par exemple, qui va avoir des figures de prêtres intéressantes, à la fois au théâtre, dans La ville dont le prince est un enfant, et puis son équivalent en roman dans Les garçons. avec cette idée, cette ambivalence de l'influence du prêtre dans les collèges de jeunes gens. Alors, c'est des questions qui sont un peu d'actualité aujourd'hui avec la crise des abus. Monterland ne franchit jamais le pas, et heureusement pour les lecteurs et pour ses personnages, si on veut. Mais la réflexion est là. Pour Monterland, lui, les jeunes gens se doivent entièrement à leurs éducateurs. Ils laissent les familles de côté. Oui. Et donc la figure du prêtre, inaccessible et en même temps fascinante, et en même temps qui peut être soumise à des tentations, est une figure vraiment intéressante à explorer.
1: Donc il y a quand même une certaine forme d'actualité, y compris dans la question du pouvoir, dans le cadre d'une relation d'éducation. Vous le disiez quand on parlait de Bernanos, de la pauvreté, qu'est-ce qu'on fait? Est-ce que la réponse ne peut être que spirituelle? C'est finalement pas si exotique et si éloigné que ça, ces grands romans, ces grandes pièces de théâtre.
0: Mais c'est le principe de l'exotisme, c'est de nous plonger dans un monde qui nous semble étranger pour finalement nous ramener à nous-mêmes.
1: Est-ce qu'il existe des auteurs contemporains vivants dans notre société, alors ô combien déchristianisée, qui redécouvrent cette figure de prêtre?
0: Alors, on a eu Chesterton qui a consacré toute une série au père Brown, qui est un prêtre qui fait le Sherlock Holmes, qui mène des enquêtes pratiquement policières.
1: Et qui est très amusant parce que c'est le seul qui est rationnel dans toutes ces histoires, dans la mesure où tout le monde trouve des réponses, comment dire, complètement farfelues, ésotériques, et lui dit non, attendez, il n'y a pas de fantôme, mais il a les pieds sur terre, parce que justement, quand on ne croit plus au surnaturel, on croit à n'importe quoi, et que le père Brown étant prêtre, il ne croit pas à n'importe quoi.
0: Exactement.
1: Et à part nos amis anglais?
0: Alors, c'est surtout actuellement chez les anglo-saxons. Ouais. C'est toute une série du père Elijah, je crois, qui est très à la mode en ce moment, dans des gros romans où il y a toute les questions sur une espèce de complot mondial qu'un prêtre doit réussir à déjouer.
1: Et j'étais en train de penser aussi à toute cette série de Dan Brown, le Da Vinci Code, etc., où tout à coup l'Église et les prêtres et les conclaves reviennent au centre, mais pour le coup dans des logiques de complot assez amusantes, si on le conçoit comme de la littérature et pas comme étant...
0: Alors ça fait partie de la littérature, hein, même si bien sûr on a beaucoup glosé sur la réalité de ce qui était proposé dans le Da Vinci Code.
1: Merci infiniment, François Fautrade, de cette conversation à Soa et Gombade sur la littérature française et la figure du prêtre. Ça donne envie, en tout cas je l'espère, de relire ces romans qui nous apprendront beaucoup plus, à mon avis, qu'on veut bien l'imaginer. Merci à Nicolas, notre technicien, et à la semaine prochaine.
0: Au revoir.

De l'évangile de Jésus-Christ selon saint Matthieu. Gloire à toi, Seigneur. En ce temps-là, Jésus disait à ses disciples : Ne donnez pas aux chiens ce qui est sacré. Ne jetez pas vos perles aux pourceaux, de peur qu'ils ne les piétinent, puis se retournent pour vous déchirer. Tout ce que vous voudriez que les autres fassent pour vous, faites-le pour eux, vous aussi. Voilà ce que disent la loi et les prophètes. Entrez par la porte étroite. Elle est grande, la porte. Il est large le chemin qui conduit à la perdition. Ils sont nombreux, ceux qui s'y engagent. Mais elle est étroite, la porte. Il est resserré le chemin qui conduit à la vie. Et ils sont peu nombreux, ceux qui le trouvent. Acclamons la parole de Dieu. Dans ce passage, le Seigneur nous parle de la difficulté de la sequela Christi, c'est-à-dire la mise à la suite du Christ. À première vue, ce passage paraît un peu décousu. On nous parle de ne pas jeter les choses saintes aux chiens ou aux porcs. Le Seigneur nous rappelle la règle d'or : fais aux autres ce que tu voudrais que l'on te fasse, pour finir sur la difficulté de suivre le chemin de la justice. Lorsque l'on se met à l'écoute des pères, et notamment de saint Augustin, on apprend que les chiens représentent ceux qui attaquent la vérité et les pourceaux, ceux qui la méprisent. Si l'on regarde les chapitres précédents de l'Évangile selon saint Matthieu, on voit que notre passage d'aujourd'hui vient à la suite du sermon sur la montagne, avec des passages bien connus comme les béatitudes ou encore ces passages où le Seigneur nous commande de jeter au loin l'œil ou la main qui nous entraînerait vers le péché. Le Seigneur a été pour le moins radical dans les chapitres précédents. Il veut nous montrer que nous mettre à sa suite suppose un certain abandon à la grâce divine et de s'oublier soi-même pour se mettre à vivre pour et avec Dieu. Être chrétien, ce n'est pas simplement faire de bonnes choses. Ce n'est pas être des bénis oui-oui qui acceptent tout sans broncher et qui ne fait pas de vagues. En bref, être chrétien, ce n'est pas se faire oublier dans son coin en prenant bien soin de cacher sa foi, de peur que par le témoignage de notre vie, les gens se convertissent et qu'ils reçoivent en abondance les grâces du Seigneur. Ce serait terrible de voir ceux qui nous entourent vivre vertueusement comblés de l'amour que le Seigneur donne à ses fidèles. Le Seigneur nous appelle à nous donner entièrement à lui. Il veut nous donner ses grâces, ses choses sacrées et ou ses perles. Mais parfois, nous nous comportons vis-à-vis du Seigneur comme les chiens ou les pourceaux, comme des enfants gâtés qui ne savent pas apprécier ce que le Père donne de tout son cœur. Le Seigneur veut nous conduire sur le chemin de la vie. Il nous montre la voie. Il a d'ailleurs passé les deux chapitres précédents à le faire. Mais il est honnête avec nous. Elle est étroite, la porte. Il est resserré le chemin qui conduit à la vie. La vie à la suite du Christ est difficile. Il faut se reprendre plusieurs fois pour vivre avec le Christ et suivre son chemin. Et pourtant, le jeu en vaut la chandelle. Dès maintenant, le Seigneur veut nous communiquer ses grâces. Il ne cesse de semer dans nos vies les graines du royaume des cieux. Et bien souvent, nous n'y faisons même pas attention. Nous passons à côté sans les voir. C'est peut-être que nos regards ne sont pas assez purifiés. Nous vivons nos vies, tracassés par les soucis du quotidien, sans vivre avec Dieu, sans prendre la peine de lui confier nos journées, sans lui rendre grâce pour les biens reçus et sans demander le pardon de nos péchés. Nous ne laissons pas le Seigneur transformer nos vies pour en faire quelque chose de mieux, quelque chose de saint. Et oui, c'est difficile de laisser le Seigneur nous guider. Comme Gandalf le propose à Bilbo dans Le Hobbit, le Seigneur veut nous proposer de prendre part à son aventure. Cela sera difficile. Il faudra passer à travers bien des épreuves et des difficultés,
Mais au bout du voyage se trouve un grand trésor, celui de la sainteté. Seigneur, guide-nous sur le chemin qui mène à toi. Que ton esprit de force nous affermisse, qu'il nous donne de te choisir à nouveau chaque jour, afin que nous puissions accueillir les grâces que tu ne cesses de nous donner. Amen.

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1: Première lecture, deuxième livre des Rois, chapitre 4. Un jour, le prophète Élisée passait à Sunam. Une femme riche de ce pays insista pour qu'il vienne manger chez elle. Depuis, chaque fois qu'il passait par là, il allait manger chez elle. Elle dit à son mari, « Écoute, je sais que celui qui s'arrête toujours chez nous est un saint homme de Dieu. Faisons-lui une petite chambre sur la terrasse. Nous y mettrons un lit, une table, un siège et une lampe, et quand il viendra chez nous, il pourra s'y retirer. » Le jour où il revint, il se retira dans cette chambre pour y coucher. Puis il dit à son serviteur, « Que peut-on faire pour cette femme ?» Le serviteur répondit, « Hélas, elle n'a pas de fils et son mari est âgé. » Élisée lui dit, « Appelle-la. » Le serviteur l'appela et elle se présenta à la porte. Élisée lui dit, « À cette même époque, au temps fixé pour la naissance, tu tiendras un fils dans tes bras. » Parole du Seigneur. La femme de Sunam, la Sunamite, ouvre sa maison au prophète et lui offre l'hospitalité avec simplicité et foi. Or, Dieu n'oublie pas le bien que nous faisons et il le récompense en cette vie ou dans l'autre. Élisée annonce qu'elle aura un fils, alors qu'elle n'espérait plus une telle joie. Le miracle souligne aussi que Dieu répond aux attentes profondes du cœur humain quand elles lui sont confiées. Élisée, comme avant lui Élie, est un prophète d'Israël dans le royaume du Nord, c'est-à-dire autour de Samarie. Il s'inscrit dans une longue histoire durant laquelle les Hébreux quittent peu à peu une attitude païenne. En effet, inspiré des rites babyloniens, il y avait en Israël des pieux sacrés ou des arbres sacrés sous lesquels avaient lieu des rites magiques ou des prostitutions dites sacrées. Ce sont les cultes au Baal. Les cultes de Baal sont des cultes de fertilité, dans lesquels la frontière entre Dieu et l'homme est dissoute. Dans une débauche sans pareille, le divin est tiré vers le bas et la dignité de Dieu et de l'homme est déformée. En ce sens, les cultes de Baal se révèlent être la véritable raison de la destruction morale des peuples, dont le pays doit être libéré. De plus, ils sont accompagnés de sacrifices humains, surtout d'enfants. Ces cultes s'adressent non pas au Créateur, mais à des anges déchus, des démons. Car, dit Baruch, chapitre 4, verset 7, vous avez irrité votre Créateur en sacrifiant à des démons et non à Dieu. Il n'y a plus depuis longtemps de temple dédié au Baal. Mais les cultes au Baal sont encore pratiqués dans certains cercles ésotériques marginaux. Les sacrifices humains revêtent des formes sophistiquées qui n'ont pas toujours l'apparence d'un rituel. Actuellement, les pratiques occultes ou les croyances ésotériques traduisent souvent une quête de sécurité ou de contrôle face à l'incertitude de la vie. Elles sont aussi liées à une recherche de pouvoir. Au temps d'Élie, la reine Jézabel avait amené avec elle ses dieux, ses cultes au Baal. On reproche aussi à Jézabel le cynisme avec lequel elle n'hésita pas à recourir à la diffamation comme moyen légal pour faire tuer Naboth, un Israélite attaché à la vigne héritée de ses pères, parce que sa foi y voyait le don de la terre que le Dieu d'Israël avait promise à son peuple. Élisée a fait oindre Jéhu comme roi d'Israël, et ce dernier, après avoir fait périr la reine Jézabel, fit en sorte que Baal disparut d'Israël. Deuxième livre des Rois, chapitre 10. Du moins, pour cette génération. L'histoire de Jézabel nous enseigne que la lutte contre Baal est aussi une lutte pour la justice. Parce qu'il est imprégné de Dieu, Élisée se mit à faire des miracles, comme par exemple une multiplication d'huile pour une veuve. Ou, comme dans la lecture de ce dimanche, guérir la stérilité du couple qui lui donne l'hospitalité. Ensuite, l'enfant de ce couple mourut. Mais Élisée opéra un second miracle en ressuscitant cet enfant. Deuxième livre des Rois, chapitre 4, versets 34-35. Le miracle n'est pas quelque chose de sensationnel, mais par le miracle, la bonté de Dieu se rend visible d'une manière qui dépasse les capacités humaines. Il y eut des miracles de résurrection jusque sur le tombeau du prophète Élisée. Deuxième livre des Rois, chapitre 13, versets 20 à 21. Le Créateur veut être aimé et connu. Tous ces miracles sont éloquents pour nous dire qu'il est un Dieu de vie. Nous pourrions comparer la foi en Dieu, Adonai, et le rejet de l'idolâtrie à un champ dans lequel on a semé du blé et que l'on vient désherber. Au lieu de capter le divin comme dans la civilisation sumérienne par de grandes tours appelées ziggourats, la tour de Babel, Abraham a reçu une promesse, gratuitement. Au lieu de capter le divin par la divination et la magie, Moïse apprend au peuple à recevoir de Dieu, au désert, la manne et l'eau du rocher. Cependant, la plupart des Hébreux ont mis des siècles à le voir et à l'intégrer dans leur comportement. Les cultes au Baal étaient comme des mauvaises herbes qui auraient envahi le terrain ensemencé par l'alliance avec Abraham ou l'alliance au Sinaï ou à Sichem, Exode 19, Josué 24. Et comme on désherbe le blé, les prophètes tenteront d'arracher ce qui empêche la croissance de la nouvelle attitude religieuse. Ainsi, nous avons d'abord l'action des juges, Gédéon, Samuel, puis des prophètes, Élisée et avant Élie, et d'autres après. Les religions dites tribales, que l'on appelait autrefois simplement paganisme, connaissent des divinités ordonnées à chaque secteur de la vie. Elles ont un aspect positif, qui est la représentation d'une vie acceptée comme venant de Dieu. Et les cultes de fertilité consistent à célébrer de manière joyeuse le mystère de la fécondité. Ce faisant, on en arrive néanmoins à un abus extatique dans lequel les éléments divins et humains s'entremêlent et perdent alors leur dignité. Ainsi, ces cultes ont conduit des sociétés entières à la ruine en remettant en cause la nature même de la religion. Dans le contexte des paganismes ambiants, les prophètes proclament haut et fort que le Dieu de vie est le Dieu de l'Alliance et qu'il faut rechercher la vie auprès du Créateur dans une relation confiante et non pas auprès des Baals dans une relation occulte. Dans la lecture que nous avons entendue, Dieu récompense le couple qui héberge son prophète. La récompense de ce couple est la fécondité. Dieu est un Dieu de vie. Le jeune Élisée répétait au prophète Élie, « Aussi vrai que le Seigneur est vivant et que tu vis toi-même. » Deuxième livre des Rois, chapitre 2. Et ce Dieu de vie guérit la stérilité. Le miracle que fit Élisée est éloquent. Il nous enseigne que la vie doit être demandée au Très-Haut. Et le message vaut encore de nos jours. Ne pas se disperser dans des voies incertaines, mais s'adresser directement à Dieu, source de la vie. Le message biblique rappelle que la source de la vie et du bien véritable se trouve dans le Créateur, qui est un Père bienveillant qui sait récompenser nos actes bons. La prière et la confiance envers Dieu sont un chemin solide, lumineux et réellement vivifiant. Amen et que Dieu vous bénisse.
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1: Bonjour, bonjour à tous et à toutes. Dans cette dernière série de chroniques relatifs à notre détachement par rapport à notre smartphone, le smartphone est le symbole et l'emblème de cette technocratie qui nous entoure. Un paradigme technocratique est là, c'est-à-dire un nouvel équilibre culturel centré sur la technique. Nous ne pouvons pas ne pas être exposés à des écrans. Les Français passent 9 heures par jour devant un écran. Ils passeront la moitié du temps éveillé de leur existence devant un écran et particulièrement devant celui de leur smartphone, 3h30 de temps par jour. Alors décider de durer dans le détachement ne doit pas être simplement, pour dire, négatif. Si l'on se détache, si on est libéré, délivré de son smartphone, c'est pour faire d'autres activités. C'est pour faire des activités et ensuite c'est persévérer dans le détachement parce que ça nous fait davantage bien vivre. Donc au-delà d'une certaine ascèse de détachement, il y a une promesse de vie. Alors, quelques exemples qui reprennent la rubrique « Libérer, délivrer, j'en profite pour hein. ». Dans chacune des étapes de nos chroniques, il y a cette étape « Libérer, délivrer, j'en profite pour hein. ». Tout cela puise à l'ouvrage de référence de notre réflexion, mon ouvrage « Tanguy-Marie Pouliquen, libérer, délivrer de mon smartphone. 10 jours, 10 étapes pour reprendre le contrôle aux éditions première partie. » Alors, « Libérer, délivrer ». J'en profite pour sortir de mon logement. 60% du temps libre des ados est devant leur écran. À eux de sortir, mais aussi aux adultes, de montrer l'exemple. Aller voir une belle exposition, aller au concert, pourquoi pas à l'opéra, pour rêver à ce que j'aimerais tant faire et que je n'ai jamais réussi à entreprendre. Confrontons-nous à la vie culturelle réelle. Pratiquer du sport, marcher une demi-heure avec un enfant, avec mon conjoint, pratiquement sortir le soir, même sans but précis, gratuitement. Prendre des nouvelles des familles, des personnes que je côtoie et à cette occasion leur demander « Comment allez-vous? Est-ce que je peux vous aider ?» Prêter des affaires à des personnes moins aisées, lesquelles, et vider notre grenier, donner. Oui, entrons dans la vie réelle, dans le partage réel. D'autres perspectives, écouter de la musique, faire du jardinage, préparer un bon repas, inviter des amis, être à nouveau en relation constructive. Accrocher ma règle numérique qui m'invite à avoir des repères très précis dans la bonne gestion de mon smartphone à la porte de mon bureau ou de ma chambre à coucher et donner le droit à mon conjoint, à mes enfants, à un ami de me faire des rappels. Et mon ami, tu as décidé ceci, est-ce que tu l'appliques? Déposer son smartphone éteint dans un sac à l'entrée de mon logement, de mon escalier et aller embrasser un proche. Autant de conseils pratiques qui peuvent être enrichis encore. Lire un bon roman, en faire le résumé à ses enfants, à mon conjoint, tout ça à la place du smartphone, libéré, délivré de mon smartphone. J'en profite pour vivre, pour bien vivre, pour construire ma vie réelle. Donc si on se détache, c'est pour remplir notre vie de bonne nourriture et aller de l'avant. Autre exemple, féliciter quelqu'un pour son action, ses progrès, son audace, prendre des nouvelles de mes frères et sœurs, de mes parents, de mes neveux, de mes nièces, les encourager si besoin, demander à un proche comment sa journée s'est déroulée. Voilà. Durer dans le détachement nous invite à nous dégager de ce qui est mauvais et à nous engager dans ce qui est bon à travers des actions les plus immédiatement accessibles et qui font du bien à notre corps, qui font du bien à notre psychisme, qui font du bien à nos relations, qui font du bien à notre esprit et à notre vie spirituelle, ouais, qui nous aident à nous construire intégralement. Nous n'avons pas à être réduits à la matérialité de nos besoins de consommation. le monde marchand veut nous y emmener là, à nous de choisir librement notre vie pour vivre un humanisme dit intégral, bien intégré. Alors, une petite pause avant d'approfondir ce sens positif du détachement dans la durée.

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1: Oui, approfondissons le sens durable, développement durable de notre vie pour un développement durable du bien commun autour de nous, mais aussi par un détachement durable de notre dépendance à l'égard du smartphone. Alors, un petit bilan, des petites questions pour évaluer notre cheminement ou nous donner une motivation de plus d'aller de l'avant dans ce cheminement de détachement. J'examine mon degré actuel de dépendance en comparaison avec celui d'il y a quelques mois. Est-ce que je me sens globalement plus libre? Je peux faire un test, le test du début, en tout cas le test du début. Il y en a un dans notre ouvrage « Libéré, délivré de mon smartphone ». Quels exercices, quels conseils m'ont réellement permis de progresser dans ma relation avec mon smartphone? Quels conseils, quelles règles aujourd'hui je me donne aujourd'hui pour avancer? Je suis en apprentissage de construction de moi-même, mais aussi de détachement par rapport à ce qui ne me construit pas et donc me détruit. Quels exercices sont révélés les plus ardus concernant l'usage de mon smartphone? Pour quelles raisons? Comment puis-je les surmonter? Un exercice, voilà, en tout cas se dégager par exemple de l'anxiété. Je fais le lien entre mon smartphone et l'anxiété. Je me détache, je range mon smartphone et je vois que je suis moins anxieux et puis je choisis plutôt à la place de l'anxiété de faire un temps de prière plus long, voilà, d'accueillir l'intériorité, l'amour de Dieu en moi. Ça chasse l'anxiété. Quel bienfait spécifique ai-je retrouvé en utilisant mon smartphone de manière plus équilibrée? Les nommer explicitement, m'en imprégner profondément. Voilà. Est-ce que j'ai l'impression d'avoir progressé, d'être plus distancié et en même temps d'utiliser mon smartphone selon un usage plus constructif? Et en quoi ça me réjouit? Je goûte le chemin parcouru. Est-ce qu'il y a une parole de Dieu qui m'a particulièrement touché en lien avec l'utilisation de mon smartphone? Vous voyez, cette parole de Dieu, l'œil c'est la lumière, c'est la lampe du corps. Donc si mon œil est abîmé, mon corps va s'abîmer en regardant des contenus qui ne construisent pas. Voilà. Est-ce que j'ai demandé la grâce à Dieu pour avancer? Laquelle? Et comment je continue à demander une grâce? Quels sont les points d'évolution auxquels je suis appelé dans mon utilisation de smartphone? Comment les mettre en œuvre? Et aujourd'hui, comment est-ce que j'avance? Quelle est l'étape d'aujourd'hui? Quelles sont les étapes parcourues? Quelles sont les étapes encore à parcourir? Quelles nouvelles règles de vie je peux me donner? Une à la fois en pratique. Quels aspects de ma vie a pris un nouveau sens grâce à une utilisation réfléchie de mon smartphone? Comment puis-je utiliser mon smartphone pour servir cette finalité? Est-ce que je sais où je vais dans ma vie personnelle? Qu'est-ce que je veux vraiment? Quel homme je veux être dans 10, 15, 20 ans? Et en quoi les moyens qui m'entourent, notamment le smartphone, m'aident à atteindre, à servir cette finalité-là? Changement durable, quel changement ai-je intégré dans mes habitudes concernant mon smartphone? Comment puis-je les consolider? Voilà. Quel a été le principal changement dans cette année qui s'est passée par rapport à mon smartphone? Je l'ai plus dans la poche, tiens, c'est original. Tiens, oui, je l'avais mis en gris. Et en fin de compte, c'est super de tout mettre l'écran en gris, ça m'attire beaucoup moins. Ah oui, j'ai enlevé toutes les notifications. Waouh, cool, la vie beaucoup plus détendue, merci. Ouais. Tiens, je réponds plus immédiatement à mes appels, je demande aux gens peut-être de les mettre par écrit, et puis tiens, le soir je fais un petit listing, puis je leur réponds précisément, encore plus précisément qu'avant. C'est constructif des deux côtés, pour eux comme pour moi. Voilà. Aller de l'avant, le pape François aimait à dire, la vie nous apprend que tout problème a sa solution, l'importance c'est d'aller de l'avant, alors allons de l'avant dans le détachement durable de notre smartphone. Au revoir.

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2: Les autres m'agacent. Nous sommes partis de cette réflexion si souvent entendue et, reconnaissons-le, si souvent vécue par nous-mêmes. Et nous avons essayé d'élargir, en fin de compte, la question un peu précise de l'agacement à une question plus large qui est celle des difficultés relationnelles que nous pouvons rencontrer. Personne ne peut dire que, au long de sa vie, il n'a rencontré aucune difficulté de relation avec les autres. C'est chaque jour, au quotidien, que nous sommes confrontés à cette réalité de la difficulté et de la complexité des relations humaines. Comment nous situer et comment faire évoluer ces situations? Parce que nous ne pouvons pas nous contenter de ce qu'elles sont et en tirer notre parti. C'est comme ça, telle personne, je n'ai pas d'atome crochu avec, à chaque fois qu'elle prend la parole, elle m'irrite, j'attends autre chose d'elle-même, etc. Nous serions alors défaitistes. Nous ne croirions pas à des évolutions possibles. Du côté de cette personne, comme de notre propre côté, cette personne peut changer. Cette personne peut remettre en cause certains de ses comportements. Ben, il faut l'y aider. Mais attention, il ne faut pas partir avec l'idée que c'est tel et tel changement qu'elle doit faire. Simplement, il faut l'aider à se remettre en cause. Après, ce sera à elle de voir les changements qu'elle peut opérer. Quant à nous, eh bien, nous ne devons pas rester passifs et attendre simplement que les autres changent. Nous avons nous-mêmes à changer, car, figurez-vous, nous-mêmes, nous sommes capables d'agacer les autres. On ne réalise pas cela. On pense que non, nous sommes vraiment bien tels que nous sommes, nous n'avons rien à changer, et c'est pas possible que mon comportement puisse agacer les autres. Je ne le comprends pas. Nous avons donc nous-mêmes à nous remettre en question lorsque le tissu relationnel est difficile. Pourquoi devons-nous viser un changement, un progrès, une évolution? Eh bien, tout simplement parce que ces relations difficiles pèsent sur notre vie. Nous y pensons souvent, nous ruminons dans notre coin. Ça nous fait faire des soucis, cela provoque en nous des irritations, nous devenons nerveux, susceptibles, nous ne supportons plus rien. Et tout cela se produit de la même manière chez les autres. Il y a donc une nécessité à changer, à progresser, à évoluer. Et nous en tirerons tous, nous les premiers, le profit. Si nous sommes chrétiens, nous savons que Dieu est présent au cœur même de toutes nos relations. Et si nos relations sont difficiles, perturbées, nous pouvons faire appel à lui. C'est sans doute une des choses essentielles que nous avons à faire. Confier ces relations difficiles entre les mains de Dieu à travers la prière. Lui demander d'agir, lui demander qu'il nous éclaire nous-mêmes sur ce que nous avons à changer. Mais attention, ça n'est pas une solution de facilité de confier cela à Dieu en disant « il va s'en occuper et il changera les choses ». Et s'il ne le fait pas, tant pis. Non, il est clair que si nous confions ces relations difficiles à Dieu, nous avons nous-mêmes à en être les acteurs. Et le Seigneur pourra susciter en nous des démarches à faire, mais nous aurons à les faire. Il ne les fera pas à notre place. Nous aurons peut-être un changement de mentalité à effectuer et nous verrons plus clair sur ce qui en nous est défaillant. Mais là encore, nous n'attendrons pas que le Seigneur intervienne et change ce qui est défaillant. Nous aurons à nous retrousser les manches. Donc ça n'est pas une solution de facilité, ça n'est pas un abandon du problème. Mais c'est confier le problème à Dieu, qui nous connaît tels que nous sommes, qui connaît les autres tels qu'ils sont, qui connaît les perturbations, les difficultés que parfois nos relations peuvent contenir, et donc nous comptons sur son aide. Et si nous avons un tout petit peu quelques réminiscences de catéchisme, nous savons que cet amour du prochain, il est central dans la révélation. Tu aimeras le Seigneur ton Dieu et ton prochain comme toi-même. C'est la réponse que Jésus fait au scribe qui lui posait la question « Quel est le plus grand des commandements ?» Et Jésus répond par deux commandements qui vont ensemble, qui sont indissociables. « Si tu aimes Dieu, alors tu dois aimer ton prochain comme toi-même. » Celui, dit saint Jean, qui prétend aimer Dieu et n'aime pas son prochain est un menteur. Terme est fort. Donc nous avons cette exigence d'entrer dans une attitude d'amour vis-à-vis du prochain. Mais qu'est-ce que cela signifie concrètement ?

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1: Pourquoi y a-t-il dans la loi de Moïse cette exigence, si nous aimons Dieu, d'aimer aussi notre prochain comme nous-mêmes? Eh bien parce que le prochain et nous-mêmes, nous sommes sous le même regard de Dieu. Et Dieu nous prodigue à nous deux le même amour. Donc, si nous aimons Dieu, par conséquent, nous aimons aussi notre prochain, puisque Dieu l'aime lui aussi. Et on pourrait se poser la question, pourquoi n'est-il pas dit simplement « Tu aimeras le Seigneur ton Dieu et ton prochain ». Point. Il est rajouté ce petit « comme toi-même ». Parce que, j'allais dire, Dieu part de là où nous en sommes. Chacun s'aime soi-même. Évidemment, il y a toujours des cas particuliers de personnes qui n'arrivent pas à s'aimer elles-mêmes, qui se rejettent elles-mêmes, qui se déconsidèrent. Oui, c'est vrai, mais là, ils ont à faire tout un chemin de guérison pour s'aimer eux-mêmes. Mais d'une manière générale, il n'est pas besoin d'aller à l'école de l'amour pour s'aimer soi-même. Et donc, Dieu nous prend là où nous en sommes. Tu t'aimes toi-même. Dieu t'aime lui aussi. Alors, en conséquence, le monde n'étant pas fait que d'une relation unique entre Dieu et toi, mais le monde étant fait d'une multitude de relations entre Dieu et les hommes et les femmes, et toi-même, tu es en relation avec une multitude d'hommes et de femmes. Eh bien voilà, cet amour que tu as là dans ton cœur pour toi-même, de manière, on pourrait dire, naturelle, il va falloir que tu le fasses en quelque sorte fructifier en investissant cet amour sur tous ceux que Dieu met sur ton chemin et qui sont, rappelle-le-toi, aimés tous de Dieu comme toi-même. En quoi consiste concrètement cet amour du prochain? Oh, c'est un vaste domaine. Nous avons une petite parabole qui nous met sur la piste, c'est la parabole du bon samaritain. Ceux qui sont des justes, ceux qui sont pieux, ceux qui aiment Dieu, en fait, passent à côté de celui qui a été violenté et qui agonise au bord de la route, et ils détournent le regard. Le samaritain, qui lui, au niveau de la religion, est beaucoup moins nickel, qui appartient à une religion un peu, disons, détournée de la foi de Moïse, eh bien, peu importe, il va lui être attentif à ce pauvre qui a été maltraité, et en fin de compte, son attitude est l'attitude juste, celle que Dieu attend de nous.

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1: C'est une deuxième rencontre aujourd'hui avec Suzanne Josépy-Testu, auteure de ce dernier livre, L'audace de la rencontre à l'école de François d'Assise. Bonjour Suzanne Josépy-Testu.
2: Bonjour.
1: Alors il faut beaucoup d'audace avec François, l'ami François, le frère François. François, il y a sa vie avant la conversion, pendant et après. François est un homme et un frère qui va brûler. Il n'y a aucune tiédeur chez François. Jamais.
2: S'il était tiède, je ne serais pas franciscaine. Il n'y a pas de tiédeur chez François, il a de l'audace, il a du culot. Je crois que c'est un terme assez méridional, il a du culot, il a de l'audace, il ose la parole, il prend le risque. François est un homme qui sait prendre des risques.
1: Alors, le risque de la conversion,
2: oui.
1: Il faut prendre ce risque.
2: Oui, parce que ça peut faire peur. La conversion peut faire peur, évidemment.
1: Parce qu'elle invite à une certaine radicalité évangélique.
2: Alors, je ne dirais pas radicalité. Je dirais que la conversion nous met un petit peu dans la nécessité de devenir des personnes responsables, des personnes adultes, de faire un choix et de l'assumer. Mais cela ne peut pas se faire, bien sûr, sans le Christ, sans la présence du Christ, sans la parole, sans l'évangile. Cela ne se fait pas sans nos frères et nos sœurs qui vont nous confronter à nous-mêmes. Donc oui, cela demande du courage, mais le mot radicalité, je ne l'aime pas trop parce qu'il enferme, il empêche d'être, et ça finit par provoquer peut-être de la peur, alors que nous n'avons pas à avoir peur puisque... nous suivons le Christ, et le Christ, même si nous nous trompons, même si nous faisons des erreurs, et nous en faisons, il sait nous rattraper, et nous saurons à ce moment-là faire une richesse de nos erreurs. Donc, les peurs sortent au fur et à mesure. Donc, pas de radicalité, mais de responsabilité, de sérieux, devenir une personne, et devenir véritablement un être en relation. Un être en relation à partir de la parole avec le Christ. Témoigner du Christ, être un être de relation comme le Christ l'était et l'est toujours.
1: Et à le devenir.
2: Le devenir.
1: Alors, si on n'est pas encore cet être de relation, on peut le devenir.
2: On est tous appelés à l'être. On est tous appelés à l'être.
1: Pour rester vivant et en mouvement.
2: Pour rester vivant, c'est ça être vivant. On est tous appelés à l'être et nous n'avons pas à avoir peur de nos péchés, parce qu'on nous rabâche les oreilles avec ça. Nous n'avons pas à avoir peur de nos péchés. Oui, nous sommes pécheurs, le Christ appelle des pécheurs. Et ce péché, comme François l'a expérimenté, nous amène vers le Christ, nous amène justement vers cette conversion. Parce que nous avons le courage, la maturité humaine et spirituelle de le voir, de le nommer, de le regarder. Et le Christ nous apprend à le transformer, nous apprend à entrer dans cette transformation. Donc pas de radicalité, mais devenons des personnes à part entière, des êtres en Christ.
1: Donc, voilà, pas de peur. Donc des êtres en Christ, des êtres donc, en mouvement vivant, on peut retenir, et n'ayons pas peur de leur relation à l'autre. Alors vous écrivez que François apprend à sortir de lui-même.
2: Oui.

0: C'est une obligation. C'est une obligation. Nous ne pouvons pas devenir des êtres de relation. Nous ne pouvons pas aller à la rencontre de l'autre si nous n'allons pas à la rencontre de nous-mêmes. François n'est qu'un homme. Il a sa folie, il a ses désirs, il a ses besoins, il a ses passions. Et tout cela est à reconnaître. Et bien sûr, cela aussi peut faire peur. Mais je le dis souvent dans l'accompagnement, c'est une très grande liberté d'accepter cette rencontre avec soi-même. Parce que tant que je ne suis pas allée à la rencontre de ce que je contiens, comment ? Tant que je ne vais pas accepter ce que je suis, tant que je ne vais pas reconnaître l'être, la personne que je suis dans sa plus grande profondeur, et que je ne vais pas l'accepter, que je ne vais pas me laisser travailler par la parole et par le Christ, que je ne vais pas comprendre que je suis aimée par le Christ tel que je suis, comment vais-je pouvoir devenir un être de relation ? Comment vais-je pouvoir rencontrer l'autre, même dans l'adversité, et le rencontrer même dans ce qui me déplaît le plus en l'autre, si je n'ai pas accepté ce qui me déplaît le plus en moi ? Ce n'est pas possible. Donc ce travail est à faire et François a dû le faire. Alors au début, cela ne lui a pas été très agréable, évidemment, ça ne nous est pas très agréable, mais je m'aperçois à quel point ce regard sur moi me rend libre, parce que je n'ai plus peur de mon humanité. Et dès l'instant où je n'ai plus peur de mon humanité, je n'ai pas peur de l'humanité de l'autre. Et je vais pouvoir accueillir l'autre, comme le fait François, dans tout ce qu'il est, dans ses forces, ses faiblesses, ses fragilités, y compris dans ce qui me déplaît le plus en l'autre. Un exemple extraordinaire, répétons-le, c'est le lépreux. C'est ce que François détestait le plus. Mais qu'est-ce qu'il reconnaît dans le lépreux ? Il reconnaît le Christ, et il reconnaît que cet homme qui est hideux, dont il avait le plus peur, est image de Dieu. Est image de Dieu. Mais François a pu le faire parce qu'il a rencontré le Christ, parce qu'il s'est rencontré, parce qu'il s'est nommé, parce qu'il a vu sa propre lèpre en lui. Donc nous n'avons pas à avoir peur de notre propre lèpre. Nous avons à la nommer. C'est notre richesse, c'est notre force, c'est notre liberté.
1: Et donc si ça n'est pas fait, cette démarche de cette rencontre profonde, je dis bien profonde et en vérité, de son être, on manque quelque chose, on ne peut pas avancer, on ne peut pas entrer dans cette maturité dont vous avez parlé.
0: Alors, je ne serais pas aussi radicale, parce que ce serait dramatique. Je pense que c'est là que la miséricorde intervient. Nous avons besoin de temps. Il y a des histoires extrêmement douloureuses qui nous ont marquées à vie. Nous avons été profondément déçus parfois par l'amour, par les autres. On ne peut pas porter de jugement. Je crois que tout cela arrive en son temps. Mais quand cela arrive, oui, peut-être je ne peux pas, je n'en ai pas la force, ou je ne veux pas, ou j'ai peur. Il y a de multiples raisons. Mais à un moment donné, je crois que c'est là où intervient la foi. Il faut savoir que malgré cela, le Seigneur est là et qu'à un moment donné, il va m'aider à franchir le pas. Comme c'est arrivé pour François, il lui a fallu du temps. Il a résisté, François. Il a eu peur, il a résisté, il a attendu, il a continué dans ses désirs passionnels ou mondains. Mais à un moment donné, il a compris que là, il fallait dire oui, il fallait arrêter, il fallait dire oui. Et cela, c'est possible, mais chacun son temps. Nous portons aucun jugement. Chacun son temps, mais quand ça arrive, il faut dire oui. Il ne faut pas reculer.
1: Alors, essayer d'éviter aussi des pièges, donc apprendre peut-être parfois le discernement. Quand il y a ce oui qui a été posé,
0: oui.
1: Peut-être éviter après, dans le futur, ce présent et puis ce futur,
0: oui.
1: d'entrer dans un chemin un peu de routine, le risque aussi d'une routine, de s'installer, de se dire qu'au fond, tout va bien, je suis plutôt bien.
0: Alors voilà. c'est très important ce que vous dites.
1: C'est un grand piège.
0: Parce que je pense que quand on franchit ce pas et qu'on est descendu en soi-même et qu'on comprend ces choses-là, il ne peut pas y avoir de routine parce qu'on est rattrapé en permanence et il faut avoir l'humilité de se laisser rattraper, de se laisser pointer par le Seigneur, de se laisser pointer par nos frères et nos sœurs en humanité et apprendre ce discernement, accepter ce discernement et apprendre la pédagogie divine. La pédagogie divine est au cœur des événements, est au cœur de ce que l'autre me renvoie, est au cœur de ce que le Seigneur me renvoie. Donc nous n'avons pas à avoir peur. Je peux vous dire qu'on ne s'ennuie pas sur le chemin quand on avance et il est à faire jusqu'à la fin de notre vie. Il ne peut pas y avoir d'instant installation. Parce que s'il y a installation, il y a ego, il y a orgueil. Et là, on se trompe de voie. On n'est pas du tout avec le Christ. On se croit arrivé, on se croit... Oui, on devient un gourou. On devient un gourou. Et ça, on n'est pas arrivé. Non, on n'est jamais arrivé. Voilà. Donc, humilité, humilité, et le travail est toujours à faire. Mais on sait pour qui, pourquoi on le fait. On sait avec qui, et on n'a plus peur. Et on ne se regarde pas, on n'a plus peur de se dire, ben là, c'est nul, là, vraiment, c'est nul, là, j'ai raté le coche. Eh bien, oui, je l'ai raté, ben Seigneur, allez, on continue.
1: Ça vous est déjà arrivé ?
0: Oh, mon Dieu, oui. De nombreuses fois.
1: Vous avez ri de vous-même, parfois ?
0: Pardon ?
1: Vous avez ri de vous-même ?
0: Oh, si je ne riais pas, ce serait dramatique. Je ne serais pas là aujourd'hui, parce que je me serais effondrée. Voilà. Mais je ris en regardant le Seigneur, en lui disant, bon, là, au boulot, Seigneur, au boulot, parce que là, tu vois, j'ai raté le coche, où je me suis cru peut-être un petit peu arrivée. Hein, j'ai cru que tout était formidable, que tout était bien, que tout était réglé, que j'avais tout compris. Eh bien non, je n'ai pas compris grand-chose. Je continue. C'est extraordinaire. Je n'ai pas peur de mon humanité, c'est extraordinaire.
1: Et c'est ce que Frère François montre.
0: Il montre, il a compris jusqu'à la fin. Il a compris jusqu'à la fin, hein, parce que François, il a ses réactions. Il a ses réactions d'homme, il a ses déceptions, il a ses incompréhensions. Et parfois, il réagit. Il a ses réactions d'homme, mais il se laisse rattraper par le Seigneur. Il se laisse rattraper par le Christ. Il se laisse réajuster. Voilà. Donc, n'ayons pas peur.
1: Et corriger, vous parlez de réajustement.
0: Oh oui, est-ce que, il y a des corrections.
1: Oui, c'est des corrections fraternelles.
0: Il y a des corrections fraternelles qui sont parfois un petit peu sévères. Mais dans la mesure où j'ai compris, où je suis dans ce chemin, où j'ai dit oui au Christ, où je le désire, à ce moment-là, la correction fraternelle, vous l'avez dit tout à l'heure, on en sourit, même si sur le moment c'est un peu raide. Mais je sais pourquoi elle est donnée et je suis dans la joie.
1: On entre dans la joie de François.
0: Oui.
1: François.
0: Et dans la joie du Christ.
1: Dans la joie du Christ, oui. Dans la joie de sa résurrection.
0: Oui.
1: Donc, et dans oui. la joie aussi de vous retrouver, si vous le voulez bien, Suzanne Joseph Pitestu, dès demain à la même heure. Merci.
0: Merci.
1: Et à demain.

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1: Bonjour à tous, nous sommes toujours en Espagne avec ce discours magnifique aux parlementaires espagnols. Le pape a défendu la valeur fondamentale de la vie, le secret de la confession, le rôle central des familles, de l'éducation catholique et de la liberté religieuse. Il a appelé une réponse au tragique drame migratoire qui aille au-delà d'une quelconque lecture purement démographique ou économique face à la profonde crise spirituelle et culturelle que traverse le monde. Il a plaidé pour un renouveau moral de la politique. Il a rappelé également que la liberté moderne a été préparée par un long processus d'éveil des consciences profondément marqué par la tradition chrétienne. Il a cité les domaines de la justice, du soin des pauvres, de l'accueil des étrangers et du respect de la vie humaine, invitant les députés à lever les yeux pour se rappeler que chaque décision des pouvoirs publics concerne des personnes en chair et en os. Léon XIV a conclu en plaidant pour un renouveau moral de la vie politique. Il a été applaudi pendant près de 10 minutes par tous les députés, y compris dans les rangs de l'extrême droite, des autonomistes et de la gauche radicale. Des vives le pape ont jailli des bancs de l'Assemblée jusqu'à son départ. Autre moment fort de ce voyage apostolique a été la messe dans la basilique de la Sagrada Familia le 10 juin, centenaire de la mort d'Antoni Gaudí. Léon XIV a salué un chef-d'œuvre architectural devenu une catéchèse éloquente et il a béni la tour de Jésus-Christ qui culmine à plus de 170 mètres, faisant de cette basilique l'église la plus haute du monde. Estimant que la basilique est bien plus qu'un monument, Léon XIV a expliqué qu'elle est un chantier en cours qui rappelle que la vie chrétienne est toujours en chemin. Il ne s'agit pas d'une œuvre inachevée dont l'imperfection est un défaut, mais d'un temple encore en construction qui exprime une promesse que nous voulons honorer. Se livrant à une exégèse architecturale, le pape a partagé la signification des trois façades de l'édifice, de la nativité, de la passion et de la gloire. Il expliquait que le premier devient le dernier dans la nativité, que le sacrifice de Jésus-Christ nous rachète à travers la passion et que sa mort nous fait participer à la gloire divine. Initié il y a 144 ans, le chantier de la Sagrada Familia est particulièrement complexe. Son plan compte 18 tours représentant les 12 apôtres, les 4 évangélistes, la Vierge Marie et Jésus-Christ. Il restera encore à construire la façade de la gloire ainsi que 4 tours, mais aussi de nombreux ornements et décorations, sans oublier un grand escalier monumental et un parvis tel qu'imaginé par Gaudí. Qualifiant Antoni Gaudí, qui imagina cette basilique, d'architecte brûlant de foi, le pape a souligné combien cet artiste, dont on fête le centenaire de la mort, a eu le désir de raconter les mystères de la vie du Seigneur. Le 267e pape a remercié et fait mémoire de tous les promoteurs et bienfaiteurs, des artistes et des ouvriers qui ont participé à la construction de ce chef-d'œuvre architectural qui est aussi une catéchèse éloquente faite de pierre, de couleurs et de lumière. Un spectacle son et lumière autour de la Sagrada Familia a été donné d'ailleurs pour la visite du pape. Cette inauguration était le point d'orgue des 2 jours passés par Léon XIV en terre catalane, puis le pape a quitté Barcelone pour Palma de Gran Canaria dans l'archipel des Canaries. Nous reviendrons sur ce voyage à Palma de Gran Canaria demain. À très bientôt.
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5: De l'Évangile de Jésus-Christ selon saint Matthieu. Gloire à toi, Seigneur. En ce temps-là, Jésus disait à ses disciples : Ne donnez pas aux chiens ce qui est sacré. Ne jetez pas vos perles aux pourceaux, de peur qu'ils ne les piétinent, puis se retournent pour vous déchirer. Tout ce que vous voudriez que les autres fassent pour vous, faites-le pour eux, vous aussi. Voilà ce que disent la loi et les prophètes. Entrez par la porte étroite. Elle est grande, la porte. Il est large le chemin qui conduit à la perdition. Ils sont nombreux, ceux qui s'y engagent. Mais elle est étroite, la porte. Il est resserré le chemin qui conduit à la vie. Et ils sont peu nombreux, ceux qui le trouvent. Acclamons la parole de Dieu. Dans ce passage, le Seigneur nous parle de la difficulté de la sequela Christi, c'est-à-dire la mise à la suite du Christ. À première vue, ce passage paraît un peu décousu. On nous parle de ne pas jeter les choses saintes aux chiens ou aux porcs. Le Seigneur nous rappelle la règle d'or : fais aux autres ce que tu voudrais que l'on te fasse, pour finir sur la difficulté de suivre le chemin de la justice. Lorsque l'on se met à l'écoute des pères, et notamment de saint Augustin, on apprend que les chiens représentent ceux qui attaquent la vérité et les pourceaux, ceux qui la méprisent. Si l'on regarde les chapitres précédents de l'Évangile selon saint Matthieu, on voit que notre passage d'aujourd'hui vient à la suite du sermon sur la montagne, avec des passages bien connus comme les béatitudes ou encore ces passages où le Seigneur nous commande de jeter au loin l'œil ou la main qui nous entraînerait vers le péché. Le Seigneur a été pour le moins radical dans les chapitres précédents. Il veut nous montrer que nous mettre à sa suite suppose un certain abandon à la grâce divine et de s'oublier soi-même pour se mettre à vivre pour et avec Dieu. Être chrétien, ce n'est pas simplement faire de bonnes choses. Ce n'est pas être des bénis oui-oui qui acceptent tout sans broncher et qui ne fait pas de vagues. En bref, être chrétien, ce n'est pas se faire oublier dans son coin en prenant bien soin de cacher sa foi, de peur que par le témoignage de notre vie, les gens se convertissent et qu'ils reçoivent en abondance les grâces du Seigneur. Ce serait terrible de voir ceux qui nous entourent vivre vertueusement comblés de l'amour que le Seigneur donne à ses fidèles. Le Seigneur nous appelle à nous donner entièrement à lui. Il veut nous donner ses grâces, ses choses sacrées et ou ses perles. Mais parfois, nous nous comportons vis-à-vis du Seigneur, comme les chiens ou les pourceaux, comme des enfants gâtés qui ne savent pas apprécier ce que le Père donne de tout son cœur. Le Seigneur veut nous conduire sur le chemin de la vie. Il nous montre la voie. Il a d'ailleurs passé les deux chapitres précédents à le faire. Mais il est honnête avec nous. Elle est étroite, la porte. Il est resserré le chemin qui conduit à la vie. La vie à la suite du Christ est difficile. Il faut se reprendre plusieurs fois pour vivre avec le Christ et suivre son chemin. Et pourtant, Le jeu en vaut la chandelle. Dès maintenant, le Seigneur veut nous communiquer ses grâces. Il ne cesse de semer dans nos vies les graines du royaume des cieux. Et bien souvent, nous n'y faisons même pas attention. Nous passons à côté sans les voir. C'est peut-être que nos regards ne sont pas assez purifiés. Nous vivons nos vies, tracassés par les soucis du quotidien, sans vivre avec Dieu, sans prendre la peine de lui confier nos journées, sans lui rendre grâce pour les biens reçus, et sans demander le pardon de nos péchés. Nous ne laissons pas le Seigneur transformer nos vies pour en faire quelque chose de mieux, quelque chose de saint. Et oui, c'est difficile de laisser le Seigneur nous guider. Comme Gandalf le propose à Bilbo dans Le Hobbit, le Seigneur veut nous proposer de prendre part à son aventure. Cela sera difficile. Il faudra passer à travers bien des épreuves et des difficultés. Mais au bout du voyage se trouve un grand trésor, celui de la sainteté. Seigneur, guide-nous sur le chemin qui mène à toi. Que ton esprit de force nous affermisse, qu'il nous donne de te choisir à nouveau chaque jour, afin que nous puissions accueillir les grâces que tu ne cesses de nous donner. Amen.
6: C'était la lecture et commentaire de l'Évangile du jour par l'abbé Jean-Baptiste Onéda, vicaire paroissial des ensembles paroissiaux de Carbonne et Caser.

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1: Aujourd'hui, 23 juin, nous fêtons Sainte Audrey. Sainte Audrey est une perle de la jeune église anglo-saxonne. Elle était fille d'Anna, roi d'Estanglie, et ses trois sœurs furent aussi des saintes. Elle naquit dans le Suffolk et fut deux fois mariée, mais exigea de l'un et l'autre de ses époux de vivre dans la continence. Le second, Ecgfrithus, prince de Northumbrie, finit par demander plus qu'une affection spirituelle et réclama son droit d'époux. Le saint évêque d'York, Wilfrid, choisi comme arbitre, trancha en faveur de la princesse, à qui il conseilla de prendre le voile des vierges, ce qu'elle s'empressa de faire. Puis elle se réfugia dans l'île d'Ely, alors à peu près déserte. Poursuivie par des émissaires d'Ecgfrithus, elle sut leur résister avec douceur mais fermeté. Des compagnes étant venues la rejoindre, attirées par son renom de sainteté, elle fonda dans son île, en 672, un double monastère. Elle le régit jusqu'à sa mort, qui survint en 680, dans de grandes souffrances dues à une grave tumeur à la gorge. Sa sœur lui succéda comme abbesse. Quant au prénom d'Audrey, c'est la forme anglaise du prénom germanique Ethelred, formé de Adal, qui veut dire noble, et Rod, qui veut dire la gloire. Ce prénom très populaire en Grande-Bretagne, puis à partir des années 20 et 30, dans tout le monde anglo-saxon, n'est apparu en France que vers 1965, en raison sans doute de la célébrité de l'actrice Audrey Hepburn. Il est aujourd'hui assez répandu. Demain, nous fêterons Saint-Jean-Baptiste. Bonne journée, à demain.

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2: Et pour l'Ordre de Malte, nous retrouvons Philippe Rideau, bonjour.
3: Bonjour Mickaël et bonjour chers auditeurs.
2: Pour cette dernière chronique, avant les vacances, vous avez choisi de nous partager quelques réflexions à méditer pendant l'été.
3: Eh bien oui, car voici venue effectivement ma dernière chronique avant les grandes vacances, en cette période où les grands événements sportifs internationaux notamment attirent l'attention, tandis que les projets de voyage, de réunion familiale ou amicale se précisent, avec cette année des restrictions financières qui pénaliseront malheureusement en France bon nombre de nos contemporains dans leurs projets de vacances. Alors, le temps n'est certainement pas à l'optimisme délirant. L'actualité déchirante de l'assassinat de Liana à Florence, dans le Gers, non loin de chez nous, porte en elle tous les symptômes de notre société fracturée, déchirée, incapable d'harmonie, incapable de promouvoir l'attention aux plus faibles. Alors, dans ces circonstances, l'Ordre de Malte s'exerce humblement, patiemment, mais aussi avec conviction à cet exercice, partout où il se trouve et où il le peut, y compris pendant la période de vacances. Et il trouvera, à n'en point douter, et réconfort, encouragement, prière à continuer toujours au mieux dans les derniers discours du pape Léon XIV, dont celui qualifié d'essentiel prononcé il y a peu devant le Parlement espagnol. Ces déclarations papales qui sont autant de lumière, de clarté sur notre route, sur chacune de nos routes, tout au long, pourquoi pas, de l'été qui arrive, ces vacances qui n'empêcheront pas, malheureusement, la funeste mise en œuvre de projets mortifères comme celui de l'euthanasie au Parlement, le nôtre, entre deux matchs de Coupe du Monde ou deux étapes du Tour de France. Le diable n'arrête jamais son œuvre destructrice. Alors, il est bon tout d'abord de rappeler, pour bien cadrer ces quelques éléments de ma réflexion que je souhaite vous partager, de ses conséquences concrètes, que l'Église n'est pas hors sol, elle marche avec l'humanité, elle partage ses espérances et ses blessures, écoute les interrogations de chaque époque et s'interpelle, si je puis dire, sur ce qui concerne l'existence des hommes et des femmes d'aujourd'hui. Sa réflexion naît du désir de servir le fameux bien commun, celui qui nous appartient à tous, et de rappeler ce qui rend véritablement humaine la vie en société. La question fondamentale qu'il ne convient pas d'oublier peut donc être la suivante. Quelle conception de la personne humaine inspire les lois et quel type de société ces lois construisent-elles? Le discours de Léon XIV aux parlementaires espagnols, qui, entre parenthèses, quelle que soit leur appartenance politique, l'ont ovationné, nous apporte quelques clés de réponse très intéressantes et utiles. Le progrès offre des possibilités admirables, dit le Saint-Père, et nous le voyons aujourd'hui, par exemple dans le développement de l'intelligence artificielle et de tous les progrès qu'elle emporte. Mais il ne faut pas en être esclave, mais bien au contraire, discerner ce qui peut être un apport considérable et aussi ce qui peut constituer un obstacle redoutable à notre accomplissement. Discerner sur la place qu'occupe la personne humaine dans nos décisions et sur la manière dont se pose aujourd'hui, donc sous un jour nouveau, la question essentielle de la dignité du travail, la solidarité, la politique sociale et le bien commun, à partir d'un postulat fondamental, nous rappelle le Saint-Père, toute société véritablement juste se fonde sur la reconnaissance de la dignité inviolable de la personne humaine. Nous voilà vraiment, chers amis, au cœur de notre vie quotidienne, au cœur de notre action maltaise, au cœur de notre motivation. C'est la conviction première de l'Église et ajoute le pape, si cette conviction est vivante, le droit devient alors une protection pour tous et une garantie face à l'imposition d'intérêts et d'agendas particuliers. Voilà la base véritable de l'état de droit dont on se repaît en permanence. Parlons plutôt du droit de l'État. Et sur cette base, Léon XIV dit au Parlement espagnol et au-delà aux parlements occidentaux, dont le nôtre, qui a tant besoin de paroles de vérité, une parole sereine, calme et, comme l'a souligné dernièrement Monseigneur Ayé, notre évêque, une parole ferme. Ferme, c'est le qualificatif même employé par Léon XIV. Cette vie en société, dit-il, que vous devez juridiquement, selon la loi, organiser, peut être menacée par la culture du rejet. Et si la vie cesse d'être reconnue comme une valeur fondamentale, quel avenir nos sociétés peuvent-elles avoir? Quel sujet de réflexion, chers amis. Et peut-on qualifier de pleinement juste une communauté qui laisserait alors dans l'ombre l'enfant à naître, la personne âgée, le malade, celui qui souffre en silence ou qui dépend entièrement des soins d'autrui? La défense de la vie humaine n'est pas une option, c'est un objectif de civilisation plein et entier, ce n'est pas une question partielle, ponctuelle ou un intérêt confessionnel. Il n'y a vraiment aucune ambiguïté et en ce sens, cela, je pense, fait du bien à entendre, loin des sous-entendus ou desseins cachés. Écoutons plutôt. Toute vie humaine doit être reconnue et protégée depuis sa conception jusqu'à son déclin naturel dans toutes les circonstances de son existence. Protégée donc par le politique, par la loi, par le médecin, mais aussi par chacun et chacune d'entre nous. Car soyons très clairs, dans le combat législatif qui nous concerne, notamment en France, la loi sur l'euthanasie, c'est très concrètement celle de l'ultime injonction létale, celle de la responsabilité donc collective, mais bien évidemment potentiellement individuelle, et qui nous concerne chacun d'entre nous. Enfin, le Saint-Père rappelle aux parlementaires, finalement de tout pays, que si la certitude du primat de la vie de chaque personne s'estompe, est amoindrie, alors les plus vulnérables sont les premières victimes. Et la loi perd son sens le plus profond, servir et protéger chaque personne, quelle que soit sa condition sociale, sa richesse, etc. etc. Chaque personne. C'est pourquoi la grandeur morale d'une nation se manifeste avant tout dans sa capacité à accompagner, protéger et aimer les vies qui traversent la plus grande fragilité. La grandeur morale d'une nation. Quel autre sujet de réflexion? Que cela signifie-t-il pour nous? Quelle interpellation, chers amis, à aimer sa nation, à la conforter dans sa vocation de service? Cette nation qui, comme l'affirmait Saint Jean-Paul II, fait en l'homme l'humain. Alors, que ce temps de vacances vous soit d'abord et principalement heureux, bien évidemment, en famille, avec vos proches, avec vos amis, au hasard, des sites visités, des visages croisés, en communion de pensée et de prière avec tous ceux qui, éprouvés par le deuil, la souffrance, la maladie, l'isolement, ne pourront goûter cette année au plaisir réel des vacances. Alors, puissions-nous trouver, comme nous y invite également Monseigneur Ayé, pendant ce temps, le sanctuaire entre mer et montagne, qui invite aussi à un moment de silence et de contemplation dans la joie réelle de la présence de notre Seigneur, toujours avec nous. Belles vacances, amis du pays, amis de passage en notre si beau Pays basque, où il existe tant de ces sanctuaires de beauté qui vous attendent, qui nous attendent. Oporaldion Eta Laster Arte. Bonnes vacances à tous et à bientôt.
2: Merci beaucoup Philippe Rideau, bonnes vacances. À vous aussi, rendez-vous à la rentrée.
3: À très bientôt, merci Michael.
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2: Ce lundi 22 juin, c'était la journée du don d'organes et nous avons avec nous Chalbat Berterec. Bonjour à vous.
3: Bonjour.
2: Vous êtes paroissien d'Asparin et vous avez vous-même été greffé. Vous allez nous raconter cela, puis après on parlera peut-être aussi de l'histoire des greffes, de tout ce que ça pose, le don d'organes. Est-ce que vous pouvez nous raconter déjà, vous, votre histoire ?
3: Alors oui, je vais raconter mon histoire personnelle. Donc moi, j'ai été greffé en 1996 d'un rein. Alors bon, je vais rentrer dans les détails puisque c'est nécessaire. Donc je suis effectivement malade des deux reins. J'ai ce qu'on appelle une polykystose rénale, qui est une maladie génétique. Et donc à 39 ans, eh bien j'étais insuffisant rénal en voie d'être terminal. Alors oui, l'avantage des maladies rénales, c'est qu'il y a des solutions de suppléance, en particulier dans la dialyse, hein, donc l'épuration se faisant par une machine extérieure, au lieu d'être fait par les reins quand ceux-ci sont défaillants.
2: Mais ce qui est très lourd aussi à porter.
3: Voilà, alors j'ai eu la chance, alors j'ai été préparé pour la greffe, donc il y a ce qu'on appelle une fistule, enfin une petite opération qui consiste à connecter une artère à une veine. Bon, je rentre pas trop dans les détails. Donc j'ai été préparé par la dialyse et puis l'évolution de ma maladie a connu un certain plateau et j'étais déjà inscrit en liste de greffe. Et donc une nuit, en mars 1996, j'ai été réveillé à 2h du matin, un appel de l'hôpital de Bordeaux qui me disait donc de prendre une ambulance pour être aux aurores, donc à Bordeaux. Effectivement, non, on a appelé une ambulance et puis donc à 6h du matin ou 6h du matin, j'étais à l'hôpital de Bordeaux. Donc là, il y a eu quelques petits examens supplémentaires. Et puis en fin de matinée, j'étais greffé. Et puis je me suis retrouvé donc en chambre stérile, où je suis resté une semaine ou 10 jours, voilà. Et puis au bout de... Ça aurait pu être au bout de 15 jours. Pour moi, c'était un tout petit peu plus long. Je crois au bout de 3 semaines, mais je suis rentré à la maison en pleine forme. En pleine forme, un peu shooté aux corticoïdes. Et j'avais qu'une seule envie, c'était de recommencer à travailler.
2: Donc la greffe a vraiment bien pris.
3: La greffe a très très bien pris de suite. Et puis ensuite, je n'ai pas eu de complications. Et donc tout ça, ça date d'il y a 30 ans.
2: Ouais. Voilà. Qu'est-ce que ça vous a fait comme effet d'avoir l'organe d'une autre personne en vous ? Est-ce que ça donne un effet étrange ou on n'y pense pas ?
3: Alors il paraît que pour certaines personnes, c'est un élément qui peut être perturbant. Pour moi, non, ça l'a pas du tout été. Non, non. Par contre, je suis pas en train de dire que j'ai oublié que c'est le don d'une personne. Non, non, je sais et je m'en souviens très souvent, hein, que c'est bien un organe qui m'a été donné par une personne, par une famille.
2: C'était anonyme ou vous connaissez la personne ?
3: Alors non, c'est les dons d'organes en France sont anonymes, c'est-à-dire que le donneur ne connaît pas son receveur, il ne sait même pas d'ailleurs où il se trouve, le receveur ne connaît rien de son donneur, il n'y a que les équipes médicales qui, au moment où c'est fait, peuvent le savoir. Mais ensuite, c'est complètement anonymisé. Enfin, c'est complètement anonymisé.
2: Donc, en tout cas, c'est une belle histoire.
3: Je ne sais pas si c'est un homme, si c'est une femme.
2: Ah ouais. Son âge, rien. Ah ouais. En tout cas, tout s'est bien passé et vous êtes l'exemple que ça peut vraiment très bien se passer et vous donner une nouvelle vie.
3: Voilà, exactement. Alors, à l'époque, en 1996, les statistiques de survie des greffons étaient que, on appelle ça la demi-vie était de 10 ans. C'est-à-dire qu'au bout de 10 ans après une greffe, à peu près, enfin, la moitié des greffons sont encore fonctionnels. Hein. Puis après, avec les progrès, la demi-vie est passée à 14 ans. Voilà. Mais elle est même de 20 ans quand le donneur est vivant. Voilà, donc il y a de très très grands progrès qui sont faits.
2: Ouais. Mais là, on est à 30 ans.
3: Non, moi je suis à 30 ans, donc dans toutes les statistiques, il y a des...
2: Il y a des exceptions.
3: Il y a des exceptions, donc dans le meilleur, ça a été pour moi. Puis malheureusement, il y a aussi il peut y avoir aussi des échecs prématurés.
2: Alors, est-ce que vous pouvez nous redire un peu quelle est l'histoire de la greffe? Est-ce que ça a toujours existé? J'imagine qu'il y a eu beaucoup de progrès de fait depuis 1996.
3: Alors, le problème de la greffe, c'est pas... Alors, d'abord, une petite précaution. Je ne suis pas médecin. Je ne suis pas chirurgien. Donc là, je vais parler d'éléments de biologie, de chirurgie, alors que je n'y connais rien. Donc, tout ce que je dis doit être vérifié auprès de votre médecin. Hein. Mais de ce que j'ai lu et de ce que j'ai compris... La difficulté des greffes n'est pas dans l'acte chirurgical. À l'époque, j'avais lu ou j'avais entendu, je ne sais pas, que pour un chirurgien faire une greffe d'un rein, c'était comme pour un particulier se lasser les chaussures. L'image est un peu osée, mais c'est pour dire que l'acte chirurgical n'est en soi, normalement, n'est pas compliqué. Il peut toujours y avoir des complications, j'imagine, mais fondamentalement, l'échec ne vient pas de l'acte chirurgical proprement dit. La difficulté est biologique. Elle vient du fait que notre corps est paramétré pour faire la différence entre ce qui est soi et ce qui est étranger. Et on sait bien que quand on se rentre une épine dans la main, de suite ça devient rouge. Pourquoi ? Bien parce que notre système immunitaire
2: est fait pour rejeter
3: ce qui est étranger. Voilà. Et un greffon, un rein, un foie, enfin n'importe quel don d'organe venant de l'extérieur est bien sûr analysé par le corps comme un corps étranger, et le corps met en branle tout son système immunitaire pour l'attaquer et pour le rejeter. Les progrès ont été faits à deux niveaux. D'abord, il y a eu un progrès d'ordre théorique par la découverte justement du système de compatibilité et incompatibilité. Alors, tout le monde connaît le système qui concerne le sang avec le groupe sanguin A, B, O, etc. Puis on sait bien qu'il y a des groupes sanguins
2: compatibles.
3: Voilà, hein, on sait bien. Eh bien, pour les cellules, il y a l'équivalent. Il y a l'équivalent qu'on appelle le système HLA, avec des degrés de compatibilité plus ou moins grands. Donc ce système a été découvert dans les années, je crois, 1950 par le professeur Dossé. Et donc ça, évidemment, ça a été une très grande avancée théorique. Donc là, on s'est rendu compte qu'on ne pouvait pas faire des greffes de n'importe comment. Il fallait qu'il y ait une certaine compatibilité. Et puis le deuxième progrès très très important qui a été fait, là beaucoup plus pratique, c'était dans les années 1980, où un chercheur français aussi je crois, mais je ne me souviens pas de son nom, travaillant sur des champignons, a découvert qu'il y avait un champignon qui neutralisait l'élément qui dans le sang attaque l'étranger. voilà. Et donc ça, dans les années 80, et puis ça a donné lieu donc à des tests, etc., et un médicament qu'on appelle la cyclosporine, et qui a été mis sur le marché en 1983, je crois, et qui a été vraiment une très grande révolution, puisque là, on avait un médicament qui, très très concrètement, pouvait rendre plus compatible la rencontre organes et corps qui pouvait susciter donc une incompatibilité.
2: Mmh. Voilà. Et ça concerne tous les organes ?
3: Alors, ça concerne absolument tous les organes. Oui, ça concerne tous les organes.
2: Il n'y a pas de greffe plus simple. Moi, j'imagine qu'un cœur, c'est peut-être plus compliqué qu'un rein.
3: Alors, en termes de... il ne faut pas que je sois trop précis. Je ne crois pas que la nature des médicaments anti-rejet soit vraiment très, très différente. Moi, j'y connais rien, mais je ne crois pas. Par contre, c'est vrai que la demi-vie des organes est différente.
2: Hein. D'accord.
3: Je crois que l'organe qui est le plus facilement compatible, enfin, ou en tout cas dont la durée de vie est la plus grande, je crois que c'est le foie. Le rein aussi, c'est pas mal. Et je crois que l'organe le plus fragile en matière de compatibilité, enfin en matière de durabilité, je crois que c'est le poumon. Voilà. Mmh. Donc effectivement, il y a différence selon les organes.
2: Mmh. Alors aujourd'hui, quelle est l'ampleur de ce phénomène? Est-ce que vous avez quelques chiffres à nous donner pour les greffes en France?
3: Alors les greffes en France, c'est de l'ordre, hein, de l'ordre de 6000 greffes par an. Mais avec une liste d'attente qui est de l'ordre de 22 000. Donc il y a 22 000 personnes qui sont en attente de greffe. Voilà, et donc 6 000 greffes qui sont faites par an. Alors donc ça implique qu'il y a des durées d'attente, hein, qui sont plus ou moins grandes. L'enjeu des durées d'attente n'est pas forcément le même. Pour le rein, par exemple, il y a des situations... Enfin, il y a des mesures de suppléance avec la dialyse. Bon, pour le cœur, c'est plus délicat.
2: Il y a plus d'urgence et il faut trouver un organe d'une personne qui est en mort clinique ou c'est ça qui est compliqué.
3: Alors
2: qu'un rein, on peut le donner en étant vivant.
3: Alors effectivement, la plupart des greffes se font à partir de dons de personnes qui sont décédées. Mais il y a certains organes qui peuvent être faits qui peuvent être donnés par des personnes vivantes. Hein. Mmh. Et quand c'est le cas, quand c'est par des personnes vivantes, ça marche beaucoup mieux. Ça marche beaucoup mieux. Hein. Pour le rein, par exemple, la durée de demi-vie est de 20 ans. Quand c'est un donneur vivant, alors qu'il n'est

0: soit un médecin
1: différent.
0: Neutre. Hein, voilà, on veut vraiment s'assurer qu'il n'y ait pas de, entre guillemets, de conflit d'intérêts. Il y a ça. Hein. Et bien, ensuite, il y a des actes donc de vérification de mort cérébrale. Donc, je crois que c'est un électroencéphalogramme à 4 heures de distance. Je crois qu'il y en a deux. Et puis, il y a aussi une vérification de la circulation du sang dans le cerveau. Enfin, il y a plusieurs actes de ce type-là à différents moments qui permettent de s'assurer qu'effectivement, la personne est véritablement décédée. Mmh. Alors, c'est un peu paradoxal pour les familles parce que, évidemment, le corps la personne est décédée. Son cerveau ne marche plus, mais évidemment, le corps...
1: L'organe marche encore.
0: Oui, mais le corps, il est maintenu en activité par des perfusions, par une circulation. Voilà. Et donc, la personne donne l'impression qu'elle est toujours vivante alors qu'elle est décédée.
1: C'est un véritable acte de don. On va en parler d'ailleurs en deuxième partie d'émission. On va s'arrêter là pour aujourd'hui. Merci beaucoup, Shalbat Berterec. Et on continue sur ce sujet du don d'organes, puisque c'est la journée du don d'organes le 22 juin. Merci beaucoup.
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Notre Père, qui es aux cieux, que ton nom soit sanctifié, que ton règne vienne, que ta volonté soit faite sur la terre comme au ciel. Donne-nous aujourd'hui notre pain de ce jour. Pardonne-nous nos offenses, comme nous pardonnons aussi à ceux qui nous ont offensés. Et ne nous laisse pas entrer en tentation, mais délivre-nous du mal. Amen.

Donne à tes fidèles, Dieu Tout-Puissant, d'aller avec courage sur les chemins de la justice à la rencontre du Seigneur, pour qu'ils soient appelés lors du jugement à entrer en possession du royaume des cieux, par Jésus le Christ, notre Seigneur. Amen.

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2: De l'Évangile de Jésus-Christ selon saint Matthieu. Gloire à toi, Seigneur. En ce temps-là, Jésus disait à ses disciples : Ne donnez pas aux chiens ce qui est sacré. Ne jetez pas vos perles aux pourceaux, de peur qu'ils ne les piétinent, puis se retournent pour vous déchirer. Tout ce que vous voudriez que les autres fassent pour vous, faites-le pour eux, vous aussi. Voilà ce que disent la loi et les prophètes. Entrez par la porte étroite. Elle est grande, la porte. Il est large le chemin qui conduit à la perdition. Ils sont nombreux, ceux qui s'y engagent. Mais elle est étroite, la porte. Il est resserré le chemin qui conduit à la vie. Et ils sont peu nombreux, ceux qui le trouvent. Acclamons la parole de Dieu. Dans ce passage, le Seigneur nous parle de la difficulté de la sequela Christi, c'est-à-dire la mise à la suite du Christ. À première vue, ce passage paraît un peu décousu. On nous parle de ne pas jeter les choses saintes aux chiens ou aux porcs. Le Seigneur nous rappelle la règle d'or : fais aux autres ce que tu voudrais que l'on te fasse, pour finir sur la difficulté de suivre le chemin de la justice. Lorsque l'on se met à l'écoute des pères, et notamment de saint Augustin, on apprend que les chiens représentent ceux qui attaquent la vérité et les pourceaux, ceux qui la méprisent. Si l'on regarde les chapitres précédents de l'Évangile selon saint Matthieu, on voit que notre passage d'aujourd'hui vient à la suite du sermon sur la montagne, avec des passages bien connus comme les béatitudes ou encore ces passages où le Seigneur nous commande de jeter au loin l'œil ou la main qui nous entraînerait vers le péché. Le Seigneur a été pour le moins radical dans les chapitres précédents. Il veut nous montrer que nous mettre à sa suite suppose un certain abandon à la grâce divine et de s'oublier soi-même pour se mettre à vivre pour et avec Dieu. Être chrétien, ce n'est pas simplement faire de bonnes choses. Ce n'est pas être des bénis oui-oui qui acceptent tout sans broncher et qui ne fait pas de vagues. En bref, être chrétien, ce n'est pas se faire oublier dans son coin en prenant bien soin de cacher sa foi, de peur que par le témoignage de notre vie, les gens se convertissent et qu'ils reçoivent en abondance les grâces du Seigneur. Ce serait terrible de voir ceux qui nous entourent vivre vertueusement comblés de l'amour que le Seigneur donne à ses fidèles. Le Seigneur nous appelle à nous donner entièrement à lui. Il veut nous donner ses grâces, ses choses sacrées et ou ses perles. Mais parfois, nous nous comportons vis-à-vis du Seigneur, comme les chiens ou les pourceaux, comme des enfants gâtés qui ne savent pas apprécier ce que le Père donne de tout son cœur. Le Seigneur veut nous conduire sur le chemin de la vie. Il nous montre la voie. Il a d'ailleurs passé les deux chapitres précédents à le faire. Mais il est honnête avec nous. Elle est étroite, la porte. Il est resserré le chemin qui conduit à la vie. La vie à la suite du Christ est difficile. Il faut se reprendre plusieurs fois pour vivre avec le Christ et suivre son chemin. Et pourtant, le jeu en vaut la chandelle. Dès maintenant, le Seigneur veut nous communiquer ses grâces. Il ne cesse de semer dans nos vies les graines du royaume des cieux. Et bien souvent, nous n'y faisons même pas attention. Nous passons à côté sans les voir. C'est peut-être que nos regards ne sont pas assez purifiés. Nous vivons nos vies, tracassés par les soucis du quotidien, sans vivre avec Dieu, sans prendre la peine de lui confier nos journées, sans lui rendre grâce pour les biens reçus et sans demander le pardon de nos péchés. Nous ne laissons pas le Seigneur transformer nos vies pour en faire quelque chose de mieux, quelque chose de saint. Et oui, c'est difficile de laisser le Seigneur nous guider. Comme Gandalf le propose à Bilbo dans Le Hobbit, le Seigneur veut nous proposer de prendre part à son aventure. Cela sera difficile. Il faudra passer à travers bien des épreuves et des difficultés. Mais au bout du voyage se trouve un grand trésor, celui de la sainteté. Seigneur, guide-nous sur le chemin qui mène à toi. Que ton esprit de force nous affermisse, qu'il nous donne de te choisir à nouveau chaque jour, afin que nous puissions accueillir les grâces que tu ne cesses de nous donner. Amen.
3: C'était la lecture et commentaire de l'Évangile du jour par l'abbé Jean-Baptiste Onéda, vicaire paroissial des ensembles paroissiaux de Carbonne

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1: Aujourd'hui, 23 juin, nous fêtons Sainte Audrey. Sainte Audrey est une perle de la jeune église anglo-saxonne. Elle était fille d'Anna, roi d'Estanglie, et ses trois sœurs furent aussi des saintes. Elle naquit dans le Suffolk et fut deux fois mariée, mais exigea de l'un et l'autre de ses époux de vivre dans la continence. Le second, Ecgfrithus, prince de Northumbrie, finit par demander plus qu'une affection spirituelle et réclama son droit d'époux. Le saint évêque d'York, Wilfrid, choisi comme arbitre, trancha en faveur de la princesse, à qui il conseilla de prendre le voile des vierges, ce qu'elle s'empressa de faire. Puis elle se réfugia dans l'île d'Ely, alors à peu près déserte. Poursuivie par des émissaires d'Ecgfrithus, elle sut leur résister avec douceur mais fermeté. Des compagnes étant venues,

Notre Père, qui es aux cieux, que ton nom soit sanctifié, que ton règne vienne, que ta volonté soit faite sur la terre comme au ciel. Donne-nous aujourd'hui notre pain de ce jour. Pardonne-nous nos offenses, comme nous pardonnons aussi à ceux qui nous ont offensés. Et ne nous laisse pas entrer en tentation, mais délivre-nous du mal. Amen.

Donne à tes fidèles, Dieu Tout-Puissant, d'aller avec courage sur les chemins de la justice à la rencontre du Seigneur, pour qu'ils soient appelés lors du jugement à entrer en possession du royaume des cieux, par Jésus le Christ, notre Seigneur. Amen.

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0: Ce lundi 22 juin, c'était la journée du don d'organes et nous avons avec nous Chalbat Berterech. Bonjour à vous.
1: Bonjour.
0: Vous êtes paroissien d'Asparin et vous avez vous-même été greffé. Vous allez nous raconter cela, puis après on parlera peut-être aussi de l'histoire des greffes, de tout ce que ça pose, le don d'organes. Est-ce que vous pouvez nous raconter déjà, vous, votre histoire ?
1: Alors oui, je vais raconter mon histoire personnelle. Donc moi, j'ai été greffé en 1996 d'un rein. Alors bon, je vais rentrer dans les détails puisque c'est nécessaire. Donc je suis effectivement malade des deux reins. J'ai ce qu'on appelle une polykystose rénale, qui est une maladie génétique. Et donc à 39 ans, eh bien j'étais insuffisant rénal en voie d'être terminal. Alors oui, l'avantage des maladies rénales, c'est qu'il y a des solutions de suppléance, en particulier dans la dialyse, hein, donc l'épuration se faisant par une machine extérieure, au lieu d'être fait par les reins quand ceux-ci sont défaillants.
0: Mais ce qui est très lourd aussi à porter.
1: Voilà, alors j'ai eu la chance, alors j'ai été préparé pour la greffe, donc il y a ce qu'on appelle une fistule, enfin une petite opération qui consiste à connecter une artère à une veine. Bon, je ne rentre pas trop dans les détails. Donc j'ai été préparé par la dialyse et puis l'évolution de ma maladie a connu un certain plateau et j'étais déjà inscrit en liste de greffe. Et donc une nuit, en mars 1996, j'ai été réveillé à 2h du matin, un appel de l'hôpital de Bordeaux qui me disait donc de prendre une ambulance pour être aurores, donc à Bordeaux. Effectivement, non, on a appelé une ambulance et puis donc à 6h du matin ou 7h, non 6h du matin, j'étais à l'hôpital de Bordeaux. Donc là, il y a eu quelques petits examens supplémentaires. Et puis en fin de matinée, j'étais greffé. Et puis je me suis retrouvé donc en chambre stérile, où je suis resté une semaine ou 10 jours, voilà. Et puis au bout de... Ça aurait pu être au bout de 15 jours. Pour moi, c'était un tout petit peu plus long. Je crois au bout de 3 semaines, mais je suis rentré à la maison en pleine forme. En pleine forme, un peu shooté au corticoïde. Et j'avais qu'une seule envie, c'était de recommencer à travailler.
0: Donc la greffe a vraiment bien pris.
1: La greffe a très très bien pris de suite. Et puis ensuite, je n'ai pas eu de complications. Et donc tout ça, ça date d'il y a 30 ans.
0: Ouais. Voilà. Qu'est-ce que ça vous a fait comme effet d'avoir l'organe d'une autre personne en vous ? Est-ce que ça donne un effet étrange ou on n'y pense pas ?
1: Alors il paraît que pour certaines personnes, c'est un élément qui peut être perturbant. Pour moi, non, ça n'a pas du tout été. Non, non. Par contre, je ne suis pas en train de dire que j'ai oublié que c'est le don d'une personne. Hein. Non, je sais et je m'en souviens très souvent hein, que c'est bien un organe qui m'a été donné par une personne, par une famille.
0: C'était anonyme ou vous connaissez la personne ?
1: Alors non, c'est les dons d'organes en France sont anonymes, c'est-à-dire que le donneur ne connaît pas son receveur, il ne sait même pas d'ailleurs où il se trouve, le receveur ne connaît rien de son donneur, il n'y a que les équipes médicales qui, au moment où c'est fait, peuvent le savoir. Mais ensuite, c'est complètement anonymisé. Enfin, c'est complètement anonymisé.
0: Donc, en tout cas, c'est une belle histoire.
1: Je ne sais pas si c'est un homme, si c'est une femme.
0: Ah ouais. Son âge, rien. Ah ouais. En tout cas, tout s'est bien passé. Et vous êtes l'exemple que ça peut vraiment très bien se passer et vous donner une nouvelle vie.
1: Voilà, exactement. Alors, à l'époque, en 1996, les statistiques de survie des greffons étaient que, on appelle ça la demi-vie était de 10 ans. C'est-à-dire qu'au bout de 10 ans après une greffe, à peu près, enfin, la moitié des greffons sont encore fonctionnels. Hein. Oui. Puis après, avec les progrès, la demi-vie est passée à 14 ans. Voilà. Mais elle est même de 20 ans quand le donneur est vivant. Voilà, donc il y a de très très grands progrès qui sont faits.
0: Ouais. Mais là, on est à 30 ans.
1: Donc moi, je suis à 30 ans, donc dans toutes les statistiques, il y a des...
0: Il y a des exceptions.
1: Il y a des exceptions, donc dans le meilleur, ça a été pour moi. Puis malheureusement, il y a aussi il peut y avoir aussi des échecs prématurés.
0: Alors, est-ce que vous pouvez nous redire un peu quelle est l'histoire de la greffe ? Est-ce que ça a toujours existé ? J'imagine qu'il y a eu beaucoup de progrès de fait depuis 1996.
1: Alors, le problème de la greffe, c'est pas... Alors, d'abord, une petite précaution. Je ne suis pas médecin, je ne suis pas chirurgien. Donc là, je vais parler d'éléments de biologie, de chirurgie, alors que je n'y connais rien. Donc tout ce que je dis doit être vérifié auprès de votre médecin. Hein. Mais de ce que j'ai lu, de ce que j'ai lu et de ce que j'ai compris, la difficulté des greffes n'est pas dans l'acte chirurgical. À l'époque, j'avais lu ou j'avais entendu, je ne sais pas, que pour un chirurgien faire une greffe d'un rein, c'était comme pour un particulier se lasser les chaussures. L'image est un peu osée, mais c'est pour dire que l'acte chirurgical n'est pas compliqué. Il peut toujours y avoir des complications, j'imagine, mais fondamentalement, l'échec ne vient pas de l'acte chirurgical proprement dit. La difficulté est biologique. Elle vient du fait que notre corps est paramétré pour faire la différence entre ce qui est soi et ce qui est étranger. Et on sait bien que quand on se rentre une épine dans la main, de suite ça devient rouge. Pourquoi ? Bien parce que notre système immunitaire
0: est fait pour rejeter le corps
1: ce qui est étranger. Mmh. Voilà. Et un greffon, un rein, un foie, enfin n'importe quel don d'organe venant de l'extérieur est bien sûr analysé par le corps comme un corps étranger, et le corps met en branle tout son système immunitaire pour l'attaquer et pour le rejeter. Les progrès ont été faits à deux niveaux. D'abord, il y a eu un progrès d'ordre théorique par la découverte justement du système de compatibilité et incompatibilité. Alors, tout le monde connaît le système qui concerne le sang avec le groupe sanguin A, B, O, etc. Puis on sait bien qu'il y a des groupes sanguins
0: compatibles ou incompatibles.
1: On sait bien. Eh bien, pour les cellules, il y a l'équivalent. Il y a l'équivalent qu'on appelle le système HLA, avec des degrés de compatibilité plus ou moins grands. Donc ce système a été découvert dans les années, je crois, 1950 par le professeur Dossé. Et donc ça, évidemment, ça a été une très grande avancée théorique. Donc là, on s'est rendu compte qu'on ne pouvait pas faire des greffes de n'importe comment. Il fallait qu'il y ait une certaine compatibilité. Et puis le deuxième progrès très très important qui a été fait, là beaucoup plus pratique, c'était dans les années 1980, où un chercheur français aussi je crois, mais je ne me souviens pas de son nom, travaillant sur des champignons, a découvert qu'il y avait un champignon qui neutralisait l'élément qui dans le sang attaque l'étranger. voilà. Et donc ça, dans les années 80, et puis ça a donné lieu donc à des tests, etc., et un médicament qu'on appelle la cyclosporine, et qui a été mis sur le marché en 1983, je crois, et qui a été vraiment une très grande révolution, puisque là, on avait un médicament qui très très concrètement pouvait rendre plus compatible la rencontre organes et corps qui pouvait susciter donc une incompatibilité.
0: Mmh. Voilà. Et ça concerne tous les organes ?
1: Alors ça concerne absolument tous les organes. Oui, ça concerne tous les organes.
0: Il n'y a pas de greffe plus simple, moi j'imagine qu'un cœur c'est peut-être plus compliqué qu'un rein.
1: Alors, en termes de... il ne faut pas que je sois trop précis. Je ne crois pas que la nature des médicaments anti-rejet soit vraiment très, très différente. Moi, j'y connais rien, mais je ne crois pas. Par contre, c'est vrai que la demi-vie des organes est différente.
0: Hein. D'accord.
1: Je crois que l'organe qui est le plus facilement compatible, ou en tout cas dont la durée de vie est la plus grande, je crois que c'est le foie, le rein aussi c'est pas mal, et je crois que l'organe le plus fragile en matière de compatibilité, enfin en matière de durabilité, je crois que c'est le poumon. Voilà. Mmh. Donc effectivement il y a différence selon les organes.
0: Mmh. Alors aujourd'hui quelle est l'ampleur de ce phénomène ? Est-ce que vous avez quelques chiffres à nous donner pour les greffes en France ?
1: Alors les greffes en France c'est de l'ordre de 6000 greffes par an. Mais avec une liste d'attente qui est de l'ordre de 22 000. Donc il y a 22 000 personnes qui sont en attente de greffe. Voilà, et donc 6000 greffes qui sont faites par an. Alors, donc ça implique qu'il y a des durées d'attente, hein, qui sont plus ou moins grandes. L'enjeu des durées d'attente n'est pas forcément le même. Pour le rein, par exemple, il y a des situations, enfin, il y a des mesures de suppléance avec le dialyse, avec la dialyse. Bon, pour le cœur, c'est plus délicat.
0: Ah ouais, oui, voilà, plus délicat. Il y a plus d'urgence et il faut trouver un organe d'une personne qui est en mort clinique ou c'est ça qui est compliqué.
1: Alors
0: qu'un rein, on peut le donner en étant vivant.
1: Oui, voilà, c'est
0: vivant.
1: Ça. Alors effectivement, la plupart des greffes se font à partir de dons de personnes qui sont décédées. Mais il y a certains organes qui peuvent être faits qui peuvent être donnés par des personnes vivantes. Hein. Mmh. Et quand c'est le cas, quand c'est par des personnes vivantes, ça marche beaucoup mieux. Ça marche beaucoup mieux. Hein. Pour le rein, par exemple, la durée de demi-vie est de 20 ans quand c'est un donneur vivant, alors qu'il n'est que de 15 ans pour un donneur décédé. Alors effectivement, mais ça c'est les médecins qui le font, hein, il faut que la personne soit évidemment décédée. Hein. Et il y a des critères pour vérifier effectivement que la personne est vraiment décédée. Et donc en France, il y a des règles très très très très précises, très très sécure. D'abord, il faut que le décès soit constaté par des médecins qui ne font pas partie de l'équipe de prélèvement ou de l'équipe de transplantation. Il faut que ce soit un médecin
0: différent.
1: Hein, voilà, on veut vraiment s'assurer qu'il n'y ait pas de conflit d'intérêts. Il y a ça. Hein. Et bien, ensuite, il y a des actes de vérification de mort cérébrale. Donc, je crois que c'est un électroencéphalogramme hein, à 4 heures de distance, je crois qu'il y en a deux. Et puis il y a aussi une vérification de la circulation du sang dans le cerveau. Enfin, il y a plusieurs actes de ce type-là à différents moments qui permettent de s'assurer qu'effectivement la personne est véritablement décédée. Mmh. Alors c'est un peu paradoxal pour les familles parce que, évidemment, le corps la personne est décédée. Son cerveau ne marche plus, mais évidemment, le corps...
0: L'organe marche encore,
1: Oui, mais le corps, il est maintenu en activité par des perfusions, par une circulation, voilà. Et donc, la personne donne l'impression qu'elle est toujours vivante alors qu'elle est décédée.
0: C'est un véritable acte de don. On va en parler d'ailleurs en deuxième partie d'émission. On va s'arrêter là pour aujourd'hui. Merci beaucoup, Shalbat Berterec. Et on continue sur ce sujet du don d'organes, puisque c'est la journée du don d'organes le 22 juin. Merci beaucoup.

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1: Et pour l'Ordre de Malte, nous retrouvons Philippe Rideau, bonjour.
4: Bonjour Mickaël et bonjour chers auditeurs.
1: Pour cette dernière chronique, avant les vacances, vous avez choisi de nous partager quelques réflexions à méditer pendant l'été.
4: Eh bien oui, car voici venue effectivement ma dernière chronique avant les grandes vacances, en cette période où les grands événements sportifs internationaux notamment attirent l'attention, tandis que les projets de voyage, de réunion familiale ou amicale se précisent, avec cette année des restrictions financières qui pénaliseront malheureusement en France bon nombre de nos contemporains dans leurs projets de vacances. Alors, le temps n'est certainement pas à l'optimisme délirant. L'actualité déchirante de l'assassinat de Liana à Florence, dans le Gers, non loin de chez nous, porte en elle tous les symptômes de notre société fracturée, déchirée, incapable d'harmonie, incapable de promouvoir l'attention aux plus faibles. Alors, dans ces circonstances, l'Ordre de Malte s'exerce humblement, patiemment, mais aussi avec conviction à cet exercice partout où il se trouve et où il le peut, y compris pendant la période de vacances. Et il trouvera, à n'en point douter, réconfort, encouragement, prière à continuer toujours au mieux dans les derniers discours du pape Léon XIV, dont celui qualifié d'essentiel prononcé il y a peu devant le Parlement espagnol. Ces déclarations papales qui sont autant de lumière, de clarté sur notre route, sur chacune de nos routes, tout au long, pourquoi pas, de l'été qui arrive, ces vacances qui n'empêcheront pas, malheureusement, la funeste mise en œuvre de projets mortifères comme celui de l'euthanasie au Parlement, le nôtre, entre deux matchs de Coupe du Monde ou deux étapes du Tour de France. Le diable n'arrête jamais son œuvre destructrice. Alors, il est bon tout d'abord de rappeler, pour bien cadrer ces quelques éléments de ma réflexion que je souhaite vous partager, et de ses conséquences concrètes, que l'Église n'est pas hors sol, elle marche avec l'humanité, elle partage ses espérances et ses blessures, écoute les interrogations de chaque époque et s'interpelle, si je puis dire, sur ce qui concerne l'existence des hommes et des femmes d'aujourd'hui. Sa réflexion naît du désir de servir le fameux bien commun, celui qui nous appartient à tous, et de rappeler ce qui rend véritablement humaine la vie en société. La question fondamentale qu'il ne convient pas d'oublier peut donc être la suivante. Quelle conception de la personne humaine inspire les lois et quel type de société ces lois construisent-elles? Le discours de Léon XIV aux parlementaires espagnols, qui, entre parenthèses, quelle que soit leur appartenance politique, l'ont ovationné, nous apporte quelques clés de réponse très intéressantes et utiles. Le progrès offre des possibilités admirables, dit le Saint-Père. Et nous le voyons aujourd'hui, par exemple dans le développement de l'intelligence artificielle et de tous les progrès qu'elle emporte. Mais il ne faut pas en être esclave, mais bien au contraire, discerner ce qui peut être un apport considérable et aussi ce qui peut constituer un obstacle redoutable à notre accomplissement. Discerner sur la place qu'occupe la personne humaine dans nos décisions et sur la manière dont se pose aujourd'hui, donc sous un jour nouveau, la question essentielle de la dignité du travail, la solidarité, la politique sociale et le bien commun, à partir d'un postulat fondamental, nous rappelle le Saint-Père, toute société véritablement juste se fonde sur la reconnaissance de la dignité inviolable de la personne humaine. Nous voilà vraiment, chers amis, au cœur de notre vie quotidienne, au cœur de notre action maltaise, au cœur de notre motivation. C'est la conviction première de l'Église et ajoute le pape, si cette conviction est vivante, le droit devient alors une protection pour tous et une garantie face à l'imposition d'intérêts et d'agendas particuliers. Voilà la base véritable de l'état de droit dont on se repaît en permanence. Parlons plutôt du droit de l'État. Et sur cette base, Léon XIV dit au Parlement espagnol et au-delà aux parlements occidentaux, dont le nôtre, qui a tant besoin de paroles de vérité, une parole sereine, calme et, comme l'a souligné dernièrement Monseigneur Ayer, notre évêque, une parole ferme. Ferme, c'est le qualificatif même employé par Léon XIV. Cette vie en société, dit-il, que vous devez juridiquement, selon la loi, organiser, peut être menacée par la culture du rejet. Et si la vie cesse d'être reconnue comme une valeur fondamentale, quel avenir nos sociétés peuvent-elles avoir? Quel sujet de réflexion, chers amis. Et peut-on qualifier de pleinement juste une communauté qui laisserait alors dans l'ombre l'enfant à naître, la personne âgée, le malade, celui qui souffre en silence ou qui dépend entièrement des soins d'autrui? La défense de la vie humaine n'est pas une option, c'est un objectif de civilisation plein et entier. Ce n'est pas une question partielle, ponctuelle ou un intérêt confessionnel. Il n'y a vraiment aucune ambiguïté et en ce sens, cela, je pense, fait du bien à entendre, loin des sous-entendus ou desseins cachés. Écoutons plutôt. Toute vie humaine doit être reconnue et protégée depuis sa conception jusqu'à son déclin naturel dans toutes les circonstances de son existence. Protégée donc par le politique, par la loi, par le médecin, mais aussi par chacun et chacune d'entre nous. Car soyons très clairs, dans le combat législatif qui nous concerne, notamment en France, la loi sur l'euthanasie, c'est très concrètement celle de l'ultime injonction létale, celle de la responsabilité donc collective, mais bien évidemment potentiellement individuelle, et qui nous concerne chacun d'entre nous. Enfin, le Saint-Père rappelle aux parlementaires, finalement de tout pays, que si la certitude du primat de la vie de chaque personne s'estompe, est amoindri, alors les plus vulnérables sont les premières victimes. Et la loi perd son sens le plus profond, servir et protéger chaque personne, quelle que soit sa condition sociale, sa richesse, etc. etc. Chaque personne. C'est pourquoi la grandeur morale d'une nation se manifeste avant tout dans sa capacité à accompagner, protéger et aimer les vies qui traversent la plus grande fragilité. La grandeur morale d'une nation. Quel autre sujet de réflexion? Que cela signifie-t-il pour nous? Quelle interpellation, chers amis, à aimer sa nation, à la conforter dans sa vocation de service? Cette nation qui, comme l'affirmait Saint Jean-Paul II, fait en l'homme l'humain. Alors, Que ce temps de vacances vous soit d'abord et principalement heureux, bien évidemment, en famille, avec vos proches, avec vos amis, au hasard des sites visités, des visages croisés, en communion de pensée et de prière avec tous ceux qui, éprouvés par le deuil, la souffrance, la maladie, l'isolement, ne pourront goûter cette année au plaisir réel des vacances. Alors, puissions-nous trouver, comme nous y invite également Monseigneur Hayé, pendant ce temps, le sanctuaire entre mer et montagne, qui invite aussi à un moment de silence et de contemplation dans la joie réelle de la présence de notre Seigneur, toujours avec nous. Belles vacances, amis du pays, amis de passage, en notre si beau Pays Basque, où il existe tant de ces sanctuaires de beauté qui vous attendent, qui nous attendent. Oporal Dion, état l'acheter Arte. Bonnes vacances à tous et à bientôt.
1: Merci beaucoup Philippe Rideau, bonnes vacances. À vous aussi, rendez-vous à la rentrée.
4: À très bientôt, merci Michael.
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2: L'église du Congo, toujours très vigilante sur la vie politique de RDC, les évêques se sont retrouvés pour débattre du projet de réforme constitutionnelle voulu par le président Tshisekedi. Pour eux, la priorité, c'est la paix dans l'Est, comme nous le dira le secrétaire général de la conférence épiscopale. Crise politique au Royaume-Uni, après la démission hier de Keir Starmer du poste de Premier ministre, la voie est ouverte pour Andy Burnham, l'ancien ministre qui avait déjà tenté de prendre la tête du Parti travailliste en 2010. Nous verrons qui il est. Nous resterons au Royaume-Uni pour notre dossier, puisque c'est aujourd'hui les 10 ans du référendum qui mena au Brexit, un vote qui a déterminé la vie politique britannique depuis. C'est ce que nous verrons à la fin de ce journal. La Roumanie se cherche aussi un chef de gouvernement. Deuxième refus hier du Parlement du candidat proposé par le président de la République, qui va devoir trouver un nouveau nom pour éviter de nouvelles élections. La victoire du candidat d'extrême droite n'est pas encore officielle en Colombie et le candidat de gauche ne reconnaît pas encore sa défaite. Ses partisans espèrent encore un retournement de situation.
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2: Bonjour. L'église catholique au Congo, toujours très attentive à la vie politique du pays. La République démocratique du Congo est en effet actuellement en plein débat sur la réforme constitutionnelle voulue par le président Félix Tshisekedi. Une réforme très critiquée par l'opposition, mais aussi donc par l'église catholique. Pendant 3 jours, les évêques congolais se sont ainsi retrouvés pour des échanges autour du projet et réaffirmer leur opposition à ce changement constitutionnel. Car dans un pays où la guerre se poursuit dans l'Est, il y a d'autres priorités, estime la Senko. Monseigneur Donatien Cholet, le secrétaire général de la conférence épiscopale.
4: L'urgence pour la CENCO aujourd'hui, ce n'est pas le changement de la Constitution, mais c'est la restauration de la paix, de l'unité, de l'intégrité territoriale et de la cohésion nationale. Vous savez, les évêques qui parlent, ce sont des évêques qui vivent dans la population et qui viennent presque de tous les coins du pays. Ce sont des gens qui ne restent pas dans la sacristie. Ils voient ce qui se passe. Les tensions dont il est question ici, ça se fait déjà voir. Imaginez quand un simple sitting commence à être cause de mort, ça c'est déjà un problème. Alors, il y a déjà des discours verbaux aux allures tribales qui risquent de nous amener facilement dans une guerre civile. La CENCO n'est pas contre le principe de réforme constitutionnelle en termes de révision. La CENCO demande que cette révision prévue par la Constitution respecte les dispositions y afférentes à la Constitution. Alors l'article 219 dit clairement qu'on ne peut pas toucher, donc réviser la Constitution pendant l'état de guerre, l'état de siège. Et c'est la situation aujourd'hui.
2: Monseigneur Donatien Cholet, le secrétaire général de la Conférence épiscopale nationale du Congo, il était interrogé par Jean-Paul Camba. L'Église impliquée aussi, mais cette fois à Gaza hier, les patriarches latins et grecs orthodoxes de Jérusalem ont entamé une visite de solidarité envers la population palestinienne du territoire éprouvé par la guerre. Selon le cardinal Pizzaballa, cette visite exprime la responsabilité pastorale des églises de Jérusalem envers les églises locales et l'ensemble de la population de Gaza, où les familles continuent de subir de graves souffrances humanitaires, la peur, les pertes et l'incertitude, a-t-il écrit dans un communiqué. Le patriarche latin et Théophile III doivent ainsi rencontrer le clergé, les communautés religieuses, les familles chrétiennes locales et, plus largement, les personnes touchées par la crise humanitaire. Toujours au Moyen-Orient, des groupes de travail sur le nucléaire et la levée des sanctions ont été mis en place à l'issue des discussions techniques entre les États-Unis et l'Iran en Suisse. Deux autres groupes étudieront la reconstruction et le développement de l'Iran, ainsi que le suivi de l'ensemble. Annonce faite par la délégation iranienne qui a précisé que Téhéran garderait le contrôle du détroit d'Ormuz. Les conditions qui prévalaient avant-guerre ne seront donc pas rétablies. Crise politique au Royaume-Uni. Hier matin, le Premier ministre Keir Starmer annonçait sa démission, moins de 2 ans après sa victoire législative. Poussé vers la sortie par ses propres troupes, il va laisser sans aucun doute la tête du Parti travailliste, et donc du gouvernement, à Andy Burnham, le maire du Grand Manchester, à peine élu député. Représentant une aile plus sociale, Andy Burnham devrait profiter de cette popularité pour construire rapidement une nouvelle équipe à la tête du Royaume-Uni. C'est ce que nous explique Gilles Lédier, professeur émérite de civilisation britannique à l'université de Toulon.
5: En termes symboliques, son personnage parlera beaucoup plus, disons, aux membres du Parti travailliste et à l'opinion que Starmer. Il a un profil d'élu local avec une certaine vision sur la reconstruction, sur la rénovation, sur la réhabilitation des territoires, sur comment impulser un nouvel essor économique, notamment dans les régions défavorisées, notamment auprès des catégories populaires. Donc, à ce niveau-là, il a le bon profil. La priorité, c'est de montrer que les travaillistes au pouvoir peuvent faire mieux que les conservateurs qui ont été au pouvoir pendant 15 ans, mais incarner un progrès, incarner une amélioration dans la vie concrète des gens. Si ce n'est pas possible, à ce moment-là, c'est sûr que la voie sera ouverte pour Reform UK. Apparemment, donc, la succession peut se faire de manière très très rapide, hein, puisqu'il y a... Il y a un début de processus d'appel à candidature qui commencera le 9 juillet. Si Burnham est seul candidat, ça veut dire que le 16 juillet, le Royaume-Uni aura un nouveau Premier ministre. Il semblerait que Burnham, à l'heure actuelle, ait le soutien très largement majoritaire du groupe travailliste à Westminster, c'est-à-dire plus de 300 députés sur 400. L'été, une nouvelle équipe travailliste va se mettre au travail pour la rentrée.
2: Des propos recueillis par Olivier Bonnel. Autre pays européen en crise, la Roumanie est là, trouver un Premier ministre est compliqué. Hier, le candidat proposé par le président de la République, Nicolae Ciuru, n'a pas obtenu la confiance du Parlement. C'est la deuxième fois que cela arrive depuis l'implosion en mai dernier de la coalition pro-européenne issue des élections de 2024. Aucune majorité alternative n'a été trouvée au terme d'une semaine de négociations plus ou moins opaques, de trahison et de coups de théâtre. Le récit à Bucarest d'Alex Diaconescu.
6: Il y a une semaine, le président roumain Nicolae Ciuru confiait à un libéral dissident, Adrian Veșta, la mission de faire investir un nouveau cabinet. Celui-ci était dominé par les sociaux-démocrates, parsemé de quelques leaders libéraux, désormais exclus du parti et d'indépendants. Face au refus des anciens partenaires, Parti National Libéral, Union Sauvée la Roumanie et Union Démocrate Maghiare de Roumanie, de refaire la coalition gouvernementale qui se déclarait pro-européenne, les sociaux-démocrates se sont vus contraint de briser la ligne rouge dressée par le président Dan et sont arrivés à négocier avec l'extrême droite. Mais au moment du vote, l'Alliance pour l'Union de Roumanie s'est retirée de l'hémicycle pour donner le coup de grâce au gouvernement Veșta qui n'a réuni que 189 voix sur les 233 nécessaires à l'investiture. Désormais, Nicolae Ciuru doit avancer une nouvelle proposition de Premier ministre et si l'épisode de ce lundi soir se répète, alors des élections législatives anticipées peuvent être organisées, une perspective que le chef de l'État a réfutée dès les premiers moments de cette crise politique, tout comme la collaboration avec l'extrême droite. De Bucarest, Alex Diaconescu pour Radio Vatican.
2: En Colombie, le vainqueur de la présidentielle attend toujours de l'être officiellement. Au terme d'un second tour très serré, l'avocat d'extrême droite, Belardo de la Espriella, a remporté dimanche le scrutin avec 49,7% des voix, selon les résultats préliminaires. En attente du décompte définitif, la gauche, qui compte un point de retard, ne reconnaît pas encore officiellement sa défaite. À Bogota, William Gazo.
7: Des centaines de manifestants qui défilent sur la place Bolivar en plein cœur de Bogota au cri des Cepeda présidents. Lundi, dans la capitale colombienne, certains partisans du candidat de gauche pensaient encore pouvoir gagner les élections présidentielles du dimanche 21 juin. Le scrutin, le plus serré de l'histoire récente de la Colombie, a vu l'emporter le candidat d'extrême droite Abelardo de la Espriella, qui devance seulement d'un point de pourcentage son rival de gauche. Une différence d'environ 250 000 votes que la gauche pense encore pouvoir combler avec le décompte définitif des voix, qui peut prendre encore quelques jours. Mais en Colombie, l'écart entre les deux dépouillements est historiquement infime, de l'ordre de 0,05%, annihilant presque tout espoir de retournement de situation. En attendant, Iván Cepeda refuse toujours de s'avouer définitivement vaincu, même si l'un de ses chefs de campagne a indiqué lundi qu'il reconnaîtrait et respecterait les résultats finaux une fois que ceux-ci auront été publiés. De son côté, le nouveau président, élu sur un programme d'ultra-fermeté contre les groupes armés, ne s'est pas exprimé lundi. Il a en revanche reçu une nouvelle fois le soutien de Donald Trump. Cela a été un grand honneur d'appeler à voter pour lui et je suis impatient de travailler avec lui pour bâtir une relation puissante entre la Colombie et les États-Unis, a déclaré le président américain. Bogota, William Gazo, pour Radio Vatican.
2: Les derniers barrages routiers encore actifs ont été levés hier en Bolivie. L'annonce en a été faite par l'ancien président Evo Morales. Elle intervient trois jours après la proclamation de l'état d'exception mise en place pour mettre un terme à la contestation du pouvoir du président Rodrigo Paz. Mais la levée de ces barrages n'est que temporaire, a bien précisé Evo Morales, qui parle de trêve et non de reddition. Il y a 10 ans, pour la première fois, un État membre décidait de quitter l'Union européenne. Le 23 juin 2016, le Royaume-Uni a voté le Leave par référendum avec 51,89% des voix. S'en est suivi des années de négociations avec l'Union et de revirements ministériels avant de trouver un accord. Le Royaume-Uni se sépare des 27 officiellement le 31 janvier 2020 à minuit. Qu'en est-il une décennie après ce vote qui a ébranlé l'Europe? Une enquête du Conseil européen pour les relations internationales publié dimanche, indique qu'une majorité d'électeurs britanniques estiment que le Brexit a nuit au pays, tant sur le coût de la vie que sur l'économie ou encore l'immigration clandestine. Des promesses des partisans de Leave qui n'ont pas été tenues. Décryptage avec Aurélien Antoine, il est professeur de droit public et directeur de l'Observatoire du Brexit.
8: On ne peut pas dire que ce soit une réussite. Ça a donné lieu, après le Brexit, à l'expression de regret, donc de espèce de synthèse entre Britain et regret, donc un profond regret. Il faut savoir que les Britanniques sont très attachés à leur système de santé, qu'ils connaissent aussi de grandes difficultés, que c'est un sujet de préoccupation majeure. Et c'est vrai que la promesse qui avait été faite en 2016 de la part de ce qu'on appelait les Brexiteurs était de dire « l'argent qu'on ne versera plus à l'Union européenne, on l'investira massivement dans la NHS et tous nos problèmes seront réglés ». Évidemment, c'était complètement faux. Idem pour l'immigration, puisque si l'immigration d'origine européenne a baissé vers le Royaume-Uni, en revanche, à l'échelle internationale, elle a considérablement augmenté, notamment de la part de demandeurs d'asile, parce que les Britanniques, depuis qu'ils ne sont plus États membres de l'Union européenne, ne peuvent plus renvoyer les demandeurs d'asile dans le pays d'origine d'arrivée en Europe. Donc il n'y a eu que des mensonges qui ont été affichés par les Brexiteurs, et c'est vrai que 10 ans après, on ne peut pas avoir un sentiment autre que de regret. Mais ça ne signifie pas que demain, on relance le référendum, il y aurait forcément un résultat différent. Ce qui est certain, en tout cas, c'est que ce n'est pas le sujet de préoccupation numéro un des citoyennes et des citoyens britanniques.
9: Est-ce qu'on peut chiffrer combien le Brexit a coûté au Royaume-Uni, aux Britanniques?
8: Selon la majorité des analyses économiques et de l'Office for Budget Responsibility britannique, on serait entre 4 et 6 points de produit intérieur brut britannique, ce qui est évidemment important. Mais il faut savoir que c'est très difficile à quantifier, puisque lorsque le Brexit est devenu effectif, tout début des années 2020, la pandémie de Covid-19 est passée par là, il va y avoir en 2022 le début de la guerre en Ukraine, aujourd'hui les guerres au Proche-Orient, donc c'est très difficile de séparer les différents facteurs pour chiffrer précisément. Là, on peut le chiffrer plus précisément aussi en matière d'échange. Le Royaume-Uni, du point de vue de la compétitivité, a incontestablement perdu de sa superbe, donc il y a eu un impact notable, mauvais sur l'économie britannique, mais pas à proportion de ce que certaines prévisions, passablement mensongères, pouvaient être annoncées en 2016.
9: Est-ce qu'il y a quand même des points positifs pour les Britanniques?
8: Il y a pu y avoir des soubresauts qui pouvaient paraître positifs. Je pense notamment à la volonté d'afficher une politique volontariste d'aide de l'État très forte dans les industries vertes, qui pour le coup heurtait de plein fouet les réglementations européennes en matière d'aide d'État. Là, une politique volontariste en matière d'environnemental est plus que jamais souhaitable, alors qu'elle ne cesse d'être remise en cause au niveau de l'Union européenne. Donc voilà, s'ils ont pu négocier avec les États-Unis des droits de douane moins élevés,

0: discutées qu'au début du Brexit. On a également des avancées sur l'alignement en matière de normes phytosanitaires. On est dans ce que Keir Starmer a appelé à travers le discours du roi du mois de mai de réalignement dynamique. Donc c'est quand même une volonté de rapprochement assumé qui correspond à la volonté des Britanniques, qui s'accompagne en plus d'une présence au niveau de la question de la défense très forte des Britanniques en lien avec l'Union européenne pour essayer de pallier aujourd'hui les insuffisances du cousin américain et de la fébrilité de l'OTAN.
1: Interrogé par Marie Duhamel, Aurélien Antoine, professeur de droit public et directeur de l'Observatoire du Brexit, auteur de Royaume-Uni, Société libérale en péril aux éditions d'Il Jacob, était ce matin l'invité de Radio Vatican. Voilà, c'est la fin de cette édition. Prochain retour de l'actualité en langue française, ce sera 13h, heure de Rome. D'ici là, n'oubliez pas notre site internet www.vaticannews.va ou notre page Facebook. Excellente journée à toutes et à tous.
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2: Voici un livre écrit à quatre mains par un père et son fils. Publié aujourd'hui, peut-être à titre posthume pour le premier, et pour le second presque par hasard, suite à une découverte dans une vieille armoire basque. L'un écrivit dans les années 50 un texte demeuré inédit, et l'autre publie aujourd'hui le texte de son père pour le sauver de l'oubli. Il le fait de manière originale en proposant une sorte de dialogue décalé dans le temps par le biais de souvenirs et de réflexions en écho au texte de son père. Un habile travail de découpe et de collage produit un entrelacs de leurs textes respectifs qui porte à merveille celui du père. Mariage du récit de fiction au récit de filiation, un geste d'amour filial et de reconnaissance proposé par Jean-Yves Lorichès dans son ouvrage intitulé « Le destin d'un poète » publié en 2025 aux éditions Le Temps qu'il fait. Bonjour Jean-Yves Lorichès.
3: Bonjour.
2: Nous sommes ravis de vous accueillir à Parole d'auteur. Je salue nos fidèles auditeurs. Première question, Jean-Yves Lorichès, est-ce que l'écriture dans la famille, c'est un atavisme féroce ?
3: Bien, il faut croire que oui. Oui, je le sais depuis longtemps, puisque mon père m'avait déjà fait lire des poèmes qu'il avait écrits dans les années 30, alors qu'il était étudiant à Paris. Donc ça, il me les a fait lire très tôt, quand j'ai commencé à m'intéresser à la littérature, donc adolescent, puis étudiant, et aussi à écrire moi-même des poèmes que je lui avais fait lire. Donc il m'avait fait lire des poèmes. Voilà, en revanche, on y reviendra, mais ce roman dont il est question, je ne le connaissais pas. Mais oui, il y a dans ma famille, la littérature a toujours beaucoup compté, la lecture, les grands auteurs. Et mon père, effectivement, a voulu être écrivain, mais il l'a été, même s'il n'a pas effectivement publié.
2: De toute manière, je pense que l'on peut conclure que votre père a été, vis-à-vis de vous, un grand influenceur quant à la littérature, puisque vous êtes devenu professeur agrégé de littérature française et que vous avez notamment enseigné à Toulouse Jean Jaurès, que vous avez effectué une thèse de doctorat intitulé Giono et Stendhal, intertextualité et création romanesque. Donc les préceptes peut-être du père, les recommandations n'ont pas été vaines. Alors en termes de bibliographie, vous avez produit des essais de critique littéraire, essentiellement sur Giono, Claude Simon, mais il y en a d'autres. Vous avez notamment, j'allais dire, commis un ouvrage qui s'appelle « La bataille des odeurs » et j'ai retenu ce titre-là parce qu'effectivement, dans le roman, il y a beaucoup de sensations olfactives que vous faites remonter. Et cet ouvrage, « La bataille des odeurs », le titre complet, c'est « L'espace olfactif des romans de Claude Simon ». Donc c'est un domaine qui vous tient particulièrement à cœur.
3: Oui, je crois que j'ai toujours aimé les écrivains qui, comme le disait Claude Simon lui-même d'ailleurs, chez lesquels il y a beaucoup à sentir, donc à voir, à sentir au sens olfactif, à entendre, mais particulièrement la dimension de l'odorat, dont on sait depuis Proust à quel point elle est liée effectivement à la mémoire, et elle suscite la mémoire. Donc oui, les écrivains sur lesquels j'ai travaillé, Claude Simon, mais aussi bien sûr Giono, grand écrivain du monde sensible, sont des écrivains de la sensation et qui savent transformer ou transmuter ces sensations en poésie, en fait.
2: Alors, vous avez écrit sur ces auteurs, sur leurs œuvres. Ça a même été des sujets de recherche pour vous.
3: Oui, voilà. Ben, étant effectivement, ayant fait une thèse, puis ayant été universitaire, ayant enseigné la littérature à l'université, fait des recherches, écrit des articles. Bon, il y a toute une partie de ma production qui est une production critique, d'analyse, mais qui m'a aussi beaucoup apporté pour approfondir ces lectures qui, au départ, étaient des lectures d'affinité. On travaille généralement sur les auteurs auteurs qu'on aime, hein, on n'est pas masochiste, donc voilà, et en même temps je vois bien comment ces auteurs ont nourri aussi ensuite l'écriture, même si pendant un certain nombre d'années quand même aussi peut-être ils ont un peu écrasé la possibilité même d'écrire, parce que quand on travaille sur des très grands comme ça, on se sent quand même très petit, et puis à un certain moment on se dit pourquoi pas réessayer, donc c'est ce que j'ai fini par faire.
2: Alors, au-delà des écrits, des essais littéraires et des sujets de recherche, vous avez écrit, vous êtes passé au romanesque, vous avez écrit donc des romans. Une première série de romans, c'est qui a plus trait, comment dire, à la mémoire de trois générations, souvent composé à partir d'archives familiales, de souvenirs personnels. C'est une suite centrée donc sur la mémoire de trois générations qui traversent le XXe siècle, avec notamment Place Monge, Le Pas de l'Ombre, Les Brisés et Le Destin d'un Poète. Alors ça, c'est l'aspect mémoire, c'est quelque chose qui vous tient à cœur.
3: Oui, une fois de plus, hein, c'est vrai que chez les auteurs, Claude Simon peut-être particulièrement, hein, c'est un grand écrivain de la mémoire, et de la mémoire familiale et de la mémoire personnelle, mais à titre plus personnel, j'ai quand même été dans une famille dans laquelle, surtout du côté de mon père peut-être particulièrement, mais ma mère aussi, mais on a fait vivre pour moi quand même un peu particulièrement l'histoire familiale, surtout du côté de mon père, parce qu'il y avait une maison en Corrèze, donc dans laquelle il y avait des souvenirs, il y avait des tableaux, des portraits photographiques, mais présentés dans des cadres comme des tableaux, comme on faisait au début du XXe siècle, donc de mon grand-père tué à la guerre de 14, de ma grand-mère qui est morte de tuberculose quelques années plus tard. Donc mon père avait été orphelin. Tout ça, mon père l'a fait en parler. Et donc dans cette vieille maison, il y avait une charge de mémoire énorme dans les lieux, dans les meubles, dans les objets, dans les images, les archives. Et alors pendant longtemps, ça a été pour moi simplement une imprégnation. Et puis à un certain moment, au moment de commencer ou de recommencer à écrire vraiment, c'est vrai que cette dimension-là m'a beaucoup porté, m'a beaucoup aidé, parce que c'était un matériau que j'avais vraiment complètement intégré et qui en même temps aussi me donnait une direction, me donnait de la matière pour écrire. Peut-être une matière qui m'a permis d'aller au bout d'un premier livre, ce qui était plus difficile avec de la fiction pure, où j'avais, dans les essais que j'avais fait à l'époque, tendance à un certain moment à être bloqué, à ne pas savoir ce qui allait se passer après, hein, ce qui est toujours le problème quand on écrit une fiction. Et là, il y avait ce matériau très riche et très émouvant pour moi, qui a beaucoup compté, d'où ce premier roman, Place Monge, qui effectivement fait revivre ces deux personnages, donc ce grand-père et cette grand-mère, Jean et Gabriel, qui sont morts jeunes, mais qui ont fini par exister pour moi presque comme des personnages de roman et en même temps qui ont vraiment existé.
2: Alors vous avez également écrit des fictions qui ne sont pas directement liées à des souvenirs familiaux, qui sont des fictions en forme de quête, dans lesquelles toujours les lieux, le passé, les images jouent un rôle déterminant. C'est un petit peu une démarche parallèle ou une prolongation par rapport à la mémoire, à la recherche de la mémoire des trois générations.
3: Ben, je crois que c'est un peu les deux, c'est-à-dire que c'est parallèle dans la mesure où ça c'est parallèle, ça alterne un peu aussi les deux entreprises, mais c'est beaucoup plus lié qu'on ne pourrait le croire. C'est pour ça que j'aime bien que finalement tout cela s'appelle roman quand même et non pas autobiographie d'un côté, roman de l'autre, parce que ces ouvrages effectivement de fiction, hein, qui sont donc fondés sur l'invention de personnages et d'histoires, bien sûr comme tout roman, toute fiction, ils sont de toute façon nourris de lieux que je connais, mais enfin voilà, les personnages, les histoires sont bien fictifs, et en même temps je vois bien à quel point dans tous ces livres je réinvestis finalement tout de même ce goût à la fois des sensations dont vous parliez, ce goût des lieux, ce goût aussi de la mémoire. Souvent les personnages de ces fictions sont en quête de quelque chose dans le passé qui reste secret ou mystérieux, et ils essaient de l'élucider. Donc, quelque part, ils font dans le domaine de la fiction ce que moi, j'ai pu faire dans le domaine de la réalité familiale. Donc, les deux se rejoignent, mais avec, là, pour le coup, le plaisir quand même et la liberté d'inventer quelque chose qui n'existe pas. Et je tiens aussi beaucoup à cette dimension romanesque.
2: Alors, cette recherche de l'invention, de la créativité, vous l'avez développée également de manière originale, puisque vous avez publié dans la collection Le roman d'un chef-d'œuvre aux ateliers Henri Dougier. Alors, je précise pour nos auditeurs, mais nous avons déjà reçu quelqu'un ici qui avait écrit sur les raboteurs de Caillebotte, Dominique Ozel.
3: Toulouse.
2: Voilà. Et donc, vous avez participé à cette collection dans deux ouvrages, « Les chasseurs dans la neige » et « Les noces rouges selon Bruegel », le premier étant paru en 2018 et le second en 2022. Et là, vous faites preuve de créativité puisque vous imaginez la genèse de deux tableaux célèbres de Pietre, Bruegel l'Ancien. C'était une démarche qui vous a plu, qui était un peu décalée par rapport à ce que vous aviez fait
3: Oui, alors c'est parti en fait, pour être encore plus précis, le premier des livres, Le chasseur dans la neige, est antérieur à la collection, à la création de la collection Le roman d'un chef-d'œuvre, un petit peu antérieur. Et c'est par ce livre-là que j'ai connu donc Henri Dougier, un grand éditeur, fondateur des éditions Autrement, de la revue Autrement, etc., puis qui a créé cette petite maison atelier Henri Dougier et cette collection. Donc, mais Les chasseurs dans la neige est un peu antérieur. C'est moi qui lui ai envoyé ce texte et ce texte lui a plu. Je pense que ça a joué un rôle certainement parmi d'autres, sans doute, sources, mais dans son désir de créer une collection autour, justement, d'un tableau. Mais la différence dans Les chasseurs dans la neige, j'avais vraiment toute liberté, si vous voulez, d'inventer un personnage sortant du tableau, de rêver complètement sur ces chasseurs dans la neige, tout en me documentant quand même, bien sûr, sur Bruegel. Dans Les noces rouges selon Bruegel, qui eux sont dans la collection Le roman d'un chef-d'œuvre. Henri Dougier m'a proposé de faire un autre Bruegel pour cette collection. Et là, il y a peut-être davantage de documentation. On est un peu plus près de la réalité sociologique, historique surtout de l'époque. On est en pleine occupation des Flandres par les Espagnols, donc au XVIe siècle. Mais en même temps, j'avais quand même une large part d'invention, puisque en fait, on sait assez peu de choses sur Bruegel. Donc pour un romancier, c'est pain béni. Je pense qu'on en sait beaucoup plus sur Caillebotte, hein, certainement, et sur bien d'autres. Et j'ai pu, par exemple, me livrer au plaisir d'inventer des témoignages de personnages historiques qui ont vraiment existé, des mécènes de Bruegel ou aussi des membres de sa famille ou d'autres artistes contemporains avec qui il a été lié, qui ont donc existé, mais que j'ai fait parler, à qui j'ai, comme si je l'ai convoqué en quelque sorte, non pas à la barre, c'est pas un procès, mais comme témoin de la vie et de la personnalité de Bruegel. Donc j'ai beaucoup aimé faire aussi ce travail, peut-être plus documenté, parce que c'est un peu l'idée de cette collection, hein, le roman d'un chef-d'œuvre, c'est quand même, il faut qu'il y ait quand même une solide documentation, mais en même temps une liberté aussi de romancier.
2: Oui, et l'aspect plausible, finalement,
3: voilà, c'est
2: très important.
3: Voilà,
2: alors, un autre domaine dans lequel vous êtes lancé, c'est tout ce que l'on pourrait qualifier par la mémoire du monde rural. Et vous avez commis un ouvrage qui s'appelle Les réalités premières, je crois, en 2023. Et là, vous évoquez la mémoire du monde rural, d'un monde rural très particulier et très spécifique, puisque c'est le monde rural corrézien.
3: Oui. Alors, c'est un petit livre publié aux éditions de La Guépine, hein, un merveilleux petit éditeur qui fait un très beau travail, en même temps avec des jolis livres en petit format, des textes courts. Et ça m'allait bien que ce soit un texte court. En fait, j'avais écrit dans le cadre de mon travail universitaire, un peu avant, un essai qui s'intitule « Ligne de terre, écrire le monde rural aujourd'hui », qui est un essai donc sur un ensemble d'auteurs contemporains ayant écrit sur ces questions. Je pense à Jean-Loup Trassard, je pense à Pierre Michon, Richard Millet, ou encore Marie-Hélène Lafont et d'autres auteurs, Pierre Bouys, d'autres encore. Et donc j'avais fait toute une sorte de panorama de la production actuelle sur le monde rural qui se développe beaucoup. Et en même temps, j'étais bien conscient que si je m'intéressais à ce monde, c'est parce que j'en avais moi-même des souvenirs très, très, très, très proches, en tout cas très proches en moi, lointains dans le temps, mais restés très proches, de vacances, donc de longues vacances en Corrèze dans mon enfance et ma jeunesse, et en particulier d'avoir participé chez des voisins de mes parents à tous les travaux des champs dans ce pays de polyculture dans lequel on peut aussi bien s'occuper des vaches qu'aller gauler les noix, que couper le maïs, etc. etc. Et tout ça, j'avais le sentiment que c'est parce que j'avais vécu cela que je m'intéressais ensuite littérairement aussi à ces questions. Et en même temps, évidemment, dans un essai de critique littéraire, je n'avais pas à faire vraiment intervenir mes propres souvenirs. Donc il me restait un peu ce regret. Et je me suis dit, je vais les écrire maintenant que l'essai est publié. Je vais faire une sorte de post-scriptum personnel dans un texte qui n'avait pas à être très long, parce que malgré tout, ce sont des souvenirs qui restent liés à une période précise de mon enfance, mon adolescence, mais qui étaient en même temps très, très denses pour moi. Et ça donne ce petit livre, effectivement, sur cette famille de paysans de la région d'Argentat qui ont beaucoup compté pour moi, qui m'ont accueilli vraiment comme si j'avais fait partie de leur famille, et qui m'ont beaucoup appris sur ce que j'ai appelé les réalités premières, c'est-à-dire celles de la terre.
2: Merci beaucoup Jean-Yves Lerichesse. Je vous propose maintenant d'accueillir dans notre studio Brassens et Aragon.

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1: Nous sommes en compagnie de Jean-Yves Lorichesse pour son ouvrage Le destin d'un poète, paru en février 2025 aux éditions Le Temps qu'il fait. Jean-Yves Lorichesse, c'est vous qui avez invité Brassens et Aragon, vous pouvez nous expliquer?
2: Oui, alors effectivement, bon, c'est lié au livre dont nous allons parler, que vous avez déjà présenté, Le destin d'un poète, parce que c'est une chanson que mon père, qui est au cœur de ce livre, aimait beaucoup. Il aimait beaucoup, d'abord, il aimait bien beaucoup, et ma mère aussi, Georges Brassens, mais particulièrement cette chanson avec ce texte d'Aragon, et pour des raisons multiples, mais en réécoutant cette chanson, on voit qu'il y est. Bon, c'était la même génération, hein, et donc ils avaient vécu un peu les mêmes choses, en particulier, ils avaient vécu la débâcle de mai 1940, l'effondrement de la France face à l'Allemagne dans cette année terrible, et donc les paroles qui évoquent ces soldats défaits, etc., le touchaient particulièrement au cœur. Et puis plus largement, quand même, cette philosophie quand même assez mélancolique, hein, de la chanson, « Il n'y a pas d'amour heureux, le temps d'apprendre à vivre, il est déjà trop tard », je crois que c'est quelque chose qui lui parlait, qui formulait de manière très très belle, quelque chose qu'il ressentait, non pas qu'il ait été quelqu'un de triste, ni de, c'était au contraire quelqu'un d'assez gai, mais qui avait eu dans sa vie des épreuves assez nombreuses, qui les avait surmontées, mais dans lesquelles il restait, je pense, chez qui il restait ce fond de méditation quand même un peu mélancolique sur la vie. Et c'est ce que cette belle chanson exprimait pour lui, à la fois grâce à Aragon et grâce à l'extraordinaire diction et à la mélodie de Brassens.
1: Jean-Yves Lorichesse, nous avons parcouru, donné un petit aperçu certainement trop court et incomplet de votre œuvre aux auditeurs. J'ai trouvé quelqu'un qui a trouvé, je trouve, une très bonne formule pour donner une idée de votre œuvre. C'est Jérôme Garcin, qui parle de « À la recherche de votre temps perdu ». Et qui, je cite, et qui écrit, donc, qu'il trouve enfin sa voie à la cinquantaine, celle du passé réinventé et de la filiation exaltée. Et de rajouter, j'ai bien aimé la petite formule, style extérieur de Lorichesse, un style et une émotion d'une même et rigoureuse délicatesse. Est-ce que c'est cette affirmation, cette appréciation vous convient?
2: Ah oui, là j'ai été très touché par ce qu'a écrit Jérôme Garcin sur plusieurs de mes livres, et particulièrement sur ses livres en relation avec la mémoire familiale, avec le passé, parce que je crois que c'est quelque chose, on le sait par ses propres livres, ses propres romans, on sait à quel point c'est quelque chose qui compte pour lui. Donc oui, je crois qu'il a très bien compris, je crois, j'essayais de faire, oui. Donc ça m'a beaucoup touché, oui.
1: Nous allons revenir donc à votre ouvrage. Est-ce que vous pourriez nous expliquer la genèse de cet ouvrage et la responsabilité de l'Armoire basque?
2: Voilà, l'Armoire basque, qui effectivement est l'un des sous-titres des titres de partie de ce roman. Eh bien, effectivement, j'ai, comme je le disais, mon père m'avait fait lire de la poésie, il m'avait dit un jour aussi, j'ai essayé d'écrire un roman, mais en fait je n'en étais pas content, je l'ai détruit. Et ça m'avait un peu désolé, mais je m'étais dit, bon, c'était, après tout, si le roman ne lui plaisait pas, c'était normal. Et puis, donc, mon père est décédé il y a une quinzaine d'années, et puis ma mère en 2020, et donc il a fallu à ce moment-là, effectivement, voilà, beaucoup de personnes le vivent, s'occuper d'une maison dans laquelle ils avaient vécu pendant des décennies, explorer, voilà, et donc j'ai découvert dans une armoire, effectivement, qui était de ce style qu'on appelait basque dans les années 50, avec une armoire de bois, avec des sculptures un peu en cercle concentrique, qui était donc dans le bureau de mon père à Talence, dans la banlieue de Bordelaise, après avoir été dans mon enfance à Guéret, donc dans l'appartement que mes parents occupaient, donc un meuble que je connaissais bien, j'y ai découvert, avec beaucoup d'étonnement, effectivement, une chemise contenant plusieurs tapuscrits, hein, donc vraiment manuscrits tapés à la machine, et en particulier, donc, un roman complet intitulé « La marche à l'étoile ». Et j'ai compris que ce roman-là était celui dont il m'avait parlé, mais qu'il n'avait pas détruit. Et que donc, s'il ne l'avait pas détruit, c'est bien que quelque part, il savait, et sans doute il souhaitait aussi qu'un jour je le lise, parce que nous avions une très grande proximité autour de la littérature. Il était très âgé, mais il a quand même connu la publication de mon tout premier roman, Place-Monge, qui en plus traitait de l'histoire de ses propres parents. Par rapport à ce manuscrit que j'ai découvert, je sais que le fait que je publie un premier roman l'avait beaucoup touché, et l'avait apporté beaucoup de satisfaction, de joie. Enfin, il en avait été très heureux pour moi. Voilà, que faire de ce tapuscrit. Alors j'ai commencé par le lire et j'ai trouvé intéressant, j'ai trouvé que c'était un roman qui était bien construit, qui était très vivant, avec des personnages forts, et puis que c'était un roman dans lequel il avait mis aussi beaucoup d'éléments autobiographiques, c'est-à-dire un héros qui est un jeune Corrézien, qui veut être poète, qui monte à Paris, qui à Paris est mêlé aux événements politiques des années du Front Populaire, puis qui va vivre la guerre, la captivité. Alors tout ça, c'était des éléments autobiographiques, mais superposés à ça, ou mélangés à ça, une intrigue très romanesque, une intrigue amoureuse, et donc autour de ce personnage, Yves Chenevière et de Suzanne, une intrigue très dramatique, un amour qui va se heurter à l'histoire, et puis aussi l'histoire d'une vocation de poète, mais d'une vocation de poète qui, elle, va aboutir.
1: Alors, lorsque vous avez publié votre premier roman, vous dites que votre père a été touché. Vous avez une explication sur le fait que, malgré cette publication, il ne vous ait pas parlé de son roman à lui, finalement, pour...
2: Oui, alors je crois que ça s'explique... je pense que de toute façon, ce roman, effectivement, il l'avait vraiment écarté de son... Et en plus, dans ces dernières années, mon père était quand même très, très fatigué, très diminué. Donc, nous échangions moins sur... si ce n'est sous la forme de... Voilà, je lui lisais des fois des poèmes, des choses comme ça. Quand le roman est paru, c'était quand même en 2008. Il est décédé en 2009. Vous voyez, c'était vraiment... Malheureusement, je veux dire, heureusement, il a vu ce roman. Je crois qu'il en a été heureux. Mais c'était un peu tard pour que nous puissions pleinement approfondir la conversation. Et c'est peut-être justement, d'ailleurs, vous m'y faites penser, une des raisons d'être de ce livre-là, Le destin d'un poète, c'est de reprendre avec lui cette conversation autour, alors, de la création littéraire, finalement. Parce que là, cette fois, maintenant que j'ai lu ce roman, je peux... En quelque sorte dialoguer avec lui, alors évidemment par-dessus les rives, d'une rive à l'autre du temps.
1: Et au sujet du livre de votre père, vous dites que vous n'avez été ni déçu ni ébloui, oui. Et que c'est peut-être pour cette raison que vous avez voulu faire ce livre avec lui.
2: Voilà, c'est ça. Moi, je suis spécialiste de littérature, donc j'ai beaucoup travaillé sur les grands auteurs. J'ai beaucoup fait de la recherche sur des auteurs, justement, sur Claude Simon, sur Giono, qui ont écrit dans ces mêmes années 50, 60. Enfin, Giono a continué à écrire, Simon a commencé à écrire. Mais voilà, donc en lisant ce roman de mon père, à la fois je le lis comme le roman de mon père, donc je suis absolument ému, touché, et j'ai envie d'aimer ce roman, et effectivement ce roman m'intéresse, mais en même temps aussi je ne peux pas m'empêcher, en tout cas la première fois où je le lis, c'était aussi de le lire en fonction de ce que je sais de l'évolution de la littérature, donc je sens bien que ce roman est aussi de son époque, il est un peu daté, que peut-être à certains moments j'ai le sentiment, je le dis dans le livre, que c'est peut-être plus un roman écrit comme ce qu'on pouvait écrire avant la Seconde Guerre mondiale que dans les années 50 où la littérature se renouvelait beaucoup. C'est pour ça que je ne peux pas dire que je suis ébloui, mais je ne suis pas non plus déçu. Ce roman me plaît, m'intéresse, et à la fois parce qu'il est écrit évidemment par mon père, c'est une raison évidemment importante, mais aussi en tant que texte. Donc c'est cette nuance-là que j'ai essayé de... Et c'est pour ça que je dis que c'est peut-être la raison d'être de ce livre. J'ai essayé d'élucider un petit peu mon rapport à ce texte. Voilà.
1: Alors, vous décidez donc de faire une création à l'aide de son texte. Est-ce que vous avez eu un moment la tentation de dire je vais publier son texte, rien que son texte?
2: Oui, j'ai pensé évidemment à cela, mais honnêtement, et ça m'a été confirmé par d'autres personnes, je crois que c'est un texte qui n'est pas publiable de manière brute aujourd'hui, c'est-à-dire comme un texte qui serait un texte écrit aujourd'hui parce qu'il est de son époque, et comme en même temps c'est aussi, ben, ce n'est pas le texte de quelqu'un qui aurait déjà de son temps eu une certaine reconnaissance, ou en tout cas voilà, qui aurait pu être un peu connu et dont on retrouve un manuscrit inédit, et là on le publie parce que l'auteur est déjà connu. Donc la possibilité éditoriale de publier ce texte tel quel me paraissait à peu près nulle. Et donc c'est pour ça que je me demandais vraiment quoi faire de ce texte, parce qu'en même temps il me semblait que ce texte, il fallait pas qu'il retourne dans un tiroir ou dans une armoire basque qui en plus a disparu je ne sais où. Voilà, donc je me suis dit, est-ce qu'il n'y aurait pas mieux à faire, quelque chose de plus personnel, qui serait non pas dire bon, ce texte n'a pas eu de chance, il aurait pu être publié dans les années 50, et je pense qu'il aurait pu l'être dans les années 50, donc on va réparer ça en le publiant. Bon, il aurait déjà fallu trouver l'éditeur qui le fasse. Mais il m'a semblé qu'il y avait quelque chose de plus riche à faire, qui était de prendre ce texte comme objet d'un dialogue, d'une conversation, d'un prolongement de conversation, comme j'en ai eu tellement avec lui, avec mon père. Et d'où l'idée qui m'est venue de manière un peu comme tout d'un coup un éclair. Et si j'écrivais un peu le roman de ce roman... Après, il a fallu trouver la forme, effectivement, ce qui n'était pas évident, et donc faire ce travail dont vous venez de parler, de découpage, de montage, et puis de contrepoint, puisque je fais effectivement, j'ai sélectionné donc une série d'extraits relativement longs, hein, qui donnent vraiment toute sa mesure à l'art du récit et à l'intérêt de cette histoire, qui, en même temps, entre les extraits, me laisse à moi un espace d'expression qui n'est pas du tout un travail critique. Alors, c'est pas du tout le même type d'écriture ni le même type de lecture que je ferais sur un auteur sur lequel je travaille en tant que chercheur, que critique. Et c'est vraiment une conversation, c'est-à-dire des échos que suscitent ces extraits, ce que raconte mon père, aussi bien par rapport à des choses qu'il m'a racontées de sa vie. Donc je mets en relation certains aspects autobiographiques, je les élucide et j'évoque donc certains aspects de sa vie, et puis aussi des références littéraires, et puis aussi des effets de lecture que cela a sur moi, etc. Donc c'est un peu un mélange de tout ça.
1: Jean-Yves Lorichesse, je vous propose maintenant de recevoir votre second invité, Frédéric Chopin.

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1: Le destin d'un poète, paru en février 2025 aux éditions Le Temps qu'il fait, son auteur Jean-Yves Lorichès, que nous recevons aujourd'hui à Parole d'auteur. Deuxième invité, j'allais dire même troisième invité, Chopin.
2: Oui, ce magnifique prélude. Alors là, c'est peut-être... Mon père aimait bien la musique classique, mais c'est surtout ma mère qui était très... Elle était pianiste amateur, mais elle avait un bon niveau de piano, et puis elle aimait beaucoup la musique classique. Donc on en écoutait beaucoup chez moi, mon père appréciait aussi. Mais c'est vrai que j'ai une pensée pour elle, parce qu'elle aimait particulièrement Chopin. Il est un peu question d'elle, d'ailleurs, bien sûr, dans ce roman, Le destin d'un poète. Et puis voilà, cette mélancolie. Alors c'est vrai que cette mélancolie, elle était déjà dans la chanson de Brassens. On la retrouve ici dans une esthétique différente, mais parce que je crois que ce roman, il y a quelque chose de mélancolique dans l'histoire de ce manuscrit quand même, qui est quand même malgré tout l'échec d'une vocation d'écrivain. C'est un fait. Mon père, je le dis un petit peu à un moment, mais j'ai aussi trouvé une pièce de théâtre qui est la transposition de ce roman. J'ai trouvé aussi des nouvelles qui sont d'ailleurs souvent des nouvelles qui sont suscitées par des souvenirs de captivité ou de guerre. Donc il y a vraiment eu chez mon père un désir très fort avant-guerre et après-guerre d'être écrivain, jusque dans ces années 50, qui s'est heurté au fait que le manuscrit n'a pas été retenu. Ce que j'interprète de la manière suivante, hein, beaucoup plus qu'une question de qualité, parce que je crois vraiment que ce roman méritait d'être publié, mais je crois que dans ce roman, la guerre a une place importante. Hein. Mon père en sortait, ça faisait moins de 10 ans que la guerre et la captivité étaient finies pour lui, et je pense que le public et donc les éditeurs avaient envie de passer à autre chose. Donc il y a quelques grands livres sur la captivité, la guerre, juste après 1945. Hein. Je pense au Caporal épinglé, par exemple, de Perret ou d'autres, que mon père avait lu d'ailleurs. Mais ça, c'est avant 1950. Et mon père, il écrit et il envoie son manuscrit, je crois, en 54 ou 55. Et je crois que là, et vous savez, les éditeurs sont quand même très sensibles à ça. Et je pense que c'est une raison. Donc voilà, une forme de mélancolie quand même d'un échec. Et puis l'histoire qui est racontée, dans laquelle on va revenir, l'histoire qui est racontée dans ce roman est aussi une histoire tout de même assez tragique. Donc voilà pourquoi cette émotion donc du prélude de Chopin.
1: Le rendez-vous n'a pas eu lieu finalement.
2: Le rendez-vous, c'est-à-dire
1: Le rendez-vous de votre père avec la notoriété et le succès littéraire.
2: Non. Voilà.
1: Malgré des sponsors ou des personnes importantes qui ont essayé de l'aider.
2: Oui, alors avant-guerre, il a envoyé des poèmes, hein, comme le font beaucoup de jeunes poètes, à de grands auteurs. Il a envoyé à Gide, il a envoyé à Duhamel, et donc j'ai retrouvé effectivement des lettres. Il a envoyé à Valéry, des lettres. La poésie qu'il écrivait à l'époque était une belle poésie, beaucoup en alexandrin, un peu parfois aussi en prose, post-baudelairienne, je dirais, hein, très très sensuelle, très sensualité, sensibilité à la nature. C'était mais qui, comme le lui dit Gide, vos poèmes sont très beaux, mais leur seul défaut, c'est qu'ils font penser à d'autres. Donc c'était un encouragement à essayer de trouver une voie davantage personnelle. Mais là, il était à l'époque un jeune homme. Alors après, quand il écrit dans les années 50, c'est autre chose. C'est un homme d'âge mûr, il a la quarantaine. Et là, effectivement, je pense qu'il écrit ce qu'il peut vraiment écrire. Alors effectivement, ça ne marche pas. Il n'avait pas tant d'appui que ça, en fait. Il connaissait indirectement par quelqu'un du village de Saint-Chamond, dans lequel donc il avait passé son enfance et où avait vécu pendant la guerre pendant quelque temps André Malraux. Donc il avait le contact avec André Malraux sans l'avoir jamais rencontré, et c'est donc cet ami qui a dû effectivement lui suggérer d'envoyer son manuscrit à André Malraux, qui a manifestement donc transmis le manuscrit à Pollan, à la NRF, la pièce de théâtre pareil, à Héberto, bon. Mais enfin, c'était pas non plus un appui si considérable que ça, c'était plutôt une politesse, voilà. Bon, et donc il était quand même, il vivait dans la Creuse, à Guéret, c'était quand même très loin de tout, très loin du milieu parisien, du milieu éditorial, et je pense que voilà, ça a aussi certainement handicapé sa vocation.
1: Alors Jean-Yves Le Richesse, les auditeurs vont penser que nous créons à dessein le suspense. Est-ce que vous pourriez rapidement nous parler de la trame du roman de votre père?
2: Oui, donc voilà, c'est l'histoire d'un jeune Corrézien qui s'appelle Yves Chenevière, qui est un fils de notaire. Et son père, notaire, est un notaire à l'ancienne, un peu raide, hein, un peu autoritaire, et il lui paraît évident que son fils doit reprendre l'étude. Donc il a fait des études de droit, et maintenant il est clerc chez son propre père, et sa voie est tracée. Et lui, il voit les choses différemment, il écrit des vers, il veut être poète, et il a cette vocation-là. Et donc ce qui le heurte constamment à son père, et puis un jour... Il envoie des poèmes, comme l'a fait mon père, hein, à des grands poètes, il reçoit des encouragements, etc. Et puis un jour, il décide de partir partir secrètement. Enfin, il part pour Paris, et là, il va pour tenter la grande aventure. Et là, il va travailler pour vivre dans une école privée. Il va être surveillant, puis donner des cours, etc. Voilà, donc c'est le point de départ. Et puis ensuite, il va faire une rencontre amoureuse très forte. Donc, voilà, je ne vais pas spoiler.
1: Il ne faut pas spoiler le sujet. Il va faire des rencontres, il va y avoir beaucoup de rebondissements.
2: Il va être mêlé à des événements historiques, donc en particulier, évidemment, la guerre.
1: Voilà, et c'est chemin faisant, si on peut dire, on s'aperçoit que le déroulé de l'histoire nous conduit vers un drame, et que le roman lui-même est construit comme un drame, le drame de l'amour-passion qui se heurte au réel, le thème romantique de la mal mariée de Stendhal, beaucoup de mise en scène, d'entrée en scène rocambolesque, le ressort dramatique classique, deux hommes, une femme. Mais au fond, malgré les événements, malgré des rebondissements, malgré les obstacles, sa volonté de se consacrer à la poésie, sa volonté d'auteur, passe par toutes les épreuves et arrive à les surmonter.
2: Oui, c'est paradoxalement, c'est un roman alors qui est sombre à bien des égards, puisqu'il y a effectivement un certain nombre de drames, hein, puis sur fond de tragédies historiques, mais de drames individuels aussi. Mais au bout du compte, c'est quand même un roman qui, du point de vue effectivement de cette vocation posée au départ, ce destin d'un poète, c'est un destin qui s'accomplit. Et c'est un paradoxe assez troublant, parce que c'est finalement le livre qui raconte l'accomplissement d'un destin d'écrivain, que ce livre, en même temps, ce manuscrit ne va pas permettre en ce qui concerne son auteur, puisqu'il ne sera pas publié. Donc il y a là une espèce d'ironie de l'histoire, un peu amère quand même, qui explique peut-être aussi que mon père, finalement, ait quand même vraiment mis ce manuscrit de côté, et puis, quelque part, c'était quand même très lié pour lui à un échec, alors dont il n'avait pas d'ailleurs d'amertume, je tiens à le souligner. C'était quelqu'un qui a toujours aimé la littérature, qui a toujours beaucoup lu et relu les grands auteurs, qui s'est intéressé aussi à la littérature d'aujourd'hui, qui s'est intéressé à une littérature très moderne, parce qu'effectivement son roman a un côté romantique,

0: Alors, en parallèle à son texte, il y a votre texte. Alors, votre texte, en plus, je précise pour les auditeurs que les deux textes ne sont pas imprimés dans la même police de caractère. Et l'impression que j'ai eue en lisant ce livre, c'est que votre texte, c'était un petit peu la voix off du livre, qui faisait des commentaires, qui apportait des explications, et puis qui, des fois, tenait à faire des rectifications, à rebondir. Est-ce que cette manière de faire vous est venue rapidement ?
1: Non, ça a été vraiment un travail et un retravail, parce que j'ai repris plusieurs fois l'ensemble du livre une fois qu'il a été achevé. Au début, je savais quand même pas tellement où j'allais. C'est pour ça que je commence en fait à écrire en racontant un peu les circonstances finalement qu'on a évoquées tout à l'heure rapidement, dans lesquelles j'ai découvert ce manuscrit, et puis à évoquer aussi, à reconstituer une période qui précède immédiatement ma naissance, qui est la période effectivement où mes parents s'installent comme jeunes professeurs à Guéret, où mon père va donc écrire ce roman. Tout ça, je le mets en place comme une espèce de préparation, et qui me permet à moi aussi d'entrer dans l'écriture. Je pouvais pas entrer directement dans l'écriture par le roman de mon père. Et ensuite, là, à un moment, ben, je suis au pied du mur. Là, alors, qu'est-ce que je fais avec ce manuscrit ? Et c'est là qu'effectivement, je fais ce découpage et que commence l'écriture de ce qu'il doit y avoir entre les extraits de mon père, qui sont effectivement, qui seront, mais dès le début, j'ai pensé à ça, donc imprimés dans un caractère imitant le caractère des machines à écrire, puisque c'est finalement l'état dans lequel j'ai lu le texte. Et puis, je trouve que c'est une belle police de caractère, cette police, enfin, avec un côté un petit peu désuet aussi, mais j'aime bien ce côté-là. Voilà.
0: Et je dois dire que le lecteur est bien embarqué dans la forme et se laisse conduire. Juste un dernier mot, je voulais vous poser la question. Dans le texte, vous arrêtez plusieurs fois votre père et vous-même sur l'éternelle question du plan quand on écrit, l'éternelle question de la création. Et j'ai bien aimé la formule que vous employez, la création est un combat qui engage le corps autant que l'esprit, qui menace toujours d'être perdu et auquel il faut tout sacrifier. Ça a toujours été vrai pour vous ?
1: Alors là, c'est en fait plutôt... C'est pas tellement finalement ce que je ressens moi, c'est plutôt ce que mon père écrit. Alors en fait, dans les années 30, hein, 35-36, il avait fait un premier projet de roman. Et dans ce premier projet de roman, donc dont il ne subsistait que des notes d'ailleurs, il y avait effectivement des réflexions sur l'écriture. Et c'est plutôt lui qui voyait les choses comme ça, comme une espèce. Il avait toujours une espèce de dimension très presque physique de l'écriture, comme quelque chose, comme un combat. Moi, je ne le ressens pas trop comme ça. J'ai plutôt une relation assez apaisée, assez paisible à l'écriture. Mais après, celui qui écrivait cela, c'était un jeune homme de 25 ans. Voilà. Et moi, j'écris plutôt à partir de la cinquantaine. Donc, on n'a pas le même rapport à l'écriture. Voilà.
0: C'est logique, c'est normal. Merci beaucoup, Jean-Yves Le Richesse, pour votre roman Le destin d'un poète, paru en 2025 aux éditions Le Temps qu'il fait. Merci aux auditeurs pour leur fidélité. Et je vous conseille très vivement de rentrer dans ce roman très original et qui vous fera découvrir beaucoup d'aspects de la relation père-fils à distance et en décalé. Merci à Christophe Aubry à la technique. Au revoir à tous et bonne lecture. Thank you.

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0: 11h.
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3: Bonjour à tous, heureux de vous retrouver sur les belles antennes de Radio Ecclesia. Je suis aujourd'hui avec Martine Arnaud. Bonjour Martine.
4: Bonjour Hubert.
3: Voilà, et pour ma part, juste deux mots, c'est la dernière émission que j'anime sur Radio Ecclesia pour Église Verte. Et l'année prochaine, ce sera donc Martine qui prendra le relais avec son talent et sa facilité de parole. Vous vous régalerez parce qu'elle connaît énormément de choses. Voilà, bon, ceci dit, Martine, on attaque.
4: Oui, alors aujourd'hui, bien sûr, je vais reprendre quelques points phares. La première chose que je voudrais vous faire remarquer, c'est que nous avons perdu, le 23 mai, un très grand photographe, un homme extraordinairement engagé, quelqu'un qui aura marqué son temps, qui s'appelait Sebastião Salgado. Et Salgado, photographe brésilien, a été reconnu dans le monde entier. Il a produit des photos sur, bien sûr, des cas extrêmes de sécheresse. Il nous a présenté la beauté de la nature, la beauté des êtres humains, mais aussi il a participé pendant plus de 50 ans avec le CCFD à des actes pour remettre notre planète un tout petit peu plus d'aplomb. Salgado avait une ferme familiale au Brésil et cette ferme familiale a été petit à petit abandonnée. Elle a été surtout abandonnée parce que Salgado, avec son épouse, ont dû fuir le Brésil, un Brésil où ils auraient été maltraités, si ce n'est assassinés. Et reprenant après, lorsque le Brésil s'est un peu calmé dans ce domaine, la ferme familiale, il a planté des milliers d'arbres tout autour. Il a fait revivre cette région. Et c'est pour ça que je trouve qu'il est pour nous un signe d'espérance. Il nous a quittés, mais toute son œuvre reste et son œuvre est à notre disposition pour méditer, pour réfléchir, pour nous émerveiller devant la nature et pour être aussi épris de compassion devant ce qu'il dénonce.
3: Oui, du moins juste un petit mot. Il avait la qualité de faire de la photo en noir et blanc. Et les photos en noir et blanc, plus ça va, plus c'est beau la photo en noir et blanc. Ça a du talent. La couleur, on en a partout de la couleur. Et tandis qu'en voyant une belle photo en noir et blanc, ça porte à réfléchir et il faisait des photos des gens dans leur misère, non pas pour comme voyeurs, mais pour nous montrer l'impact de notre, au sens général, mauvaise gestion de la création qui nous a été confiée.
4: Oui, alors justement, là je suis en train de retravailler sur certains textes, sur la Genèse, mais avec bien sûr un travail qui a été fait par nos frères juifs. Et je voudrais vous attirer vers quelque chose qui est tellement important, c'est-à-dire notre responsabilité. Notre responsabilité, et je souligne quelque chose qui a été dit par un rabbin que j'ai trouvé très beau. Il a dit « Parce que l'homme est doué d'une volonté infinie, il est chargé de faire descendre des valeurs du ciel sur la terre. » Il est dit aussi que Dieu a pris le risque que nous fassions des faux pas, que cette volonté installe sur la terre la guerre et le mensonge. C'est un risque très grand. Mais cependant, il nous a donné aussi ces forces qui nous viennent notamment de l'Esprit Saint. Et c'est-à-dire que nous pouvons être animés d'une espérance un peu folle, un peu incroyable. Mais cette espérance va nous conduire à prendre acte de notre capacité à entrer dans la volonté du Père, de nous ajuster à la volonté du Père.
3: Ça, et là, tout tient dans le mot ajuster. La volonté, c'est pas je veux que vous fassiez ça, c'est ajustez-vous à ce que je vous ai demandé. C'est simplement ça. C'est pas grand chose, mais c'est énorme.
4: Ce qu'il nous a demandé et ce qu'il nous a donné.
3: Voilà.
4: Parce que le Père nous a tout donné. Dieu nous a tout donné. Et moi, j'ai beaucoup aimé une réflexion. Nos frères juifs ont beaucoup d'humour. Ils nous disent, mais que faire avec ce qui nous a été donné? Comment allons-nous pouvoir nous ajuster? Eh bien, il nous donne une mission que je trouve absolument extraordinaire. C'est de donner raison à Dieu qui nous a créés. Et il nous a créés libres et donc responsables.
3: Tout à fait, tout à fait. Donc, on va continuer à aborder le thème de cette responsabilité. Et j'aurais voulu peut-être sur la question de la responsabilité, aborder au moins deux événements très récents qui se sont passés en France. Et comme d'habitude, c'est des événements, on les entend le matin et le soir, on les a oubliés. Il y a tout d'abord cette histoire des ZFE, zones à faible émission, qui sont présentes dans de nombreuses villes de France. Et chez nous, on le voit bien, il y a du goudron blanc marqué 30, et puis on voit que peu de monde le respecte. Et donc l'Assemblée a voté pour la disparition de ces ZFE, ce qui est quand même une honte, puisque sur Paris, simplement sur Paris, les ZFE ont fait baisser de 7 à 10%, je crois, le carbone dans la capitale. Et donc tout ce qui est lié aux maladies respiratoires et aux enfants. Moi, j'habite rue Vincent Faïta, et quand je vois la cour de l'école qui donne sur la rue Vincent Faïta, où passent des centaines de voitures chaque jour, je me dis qu'on ne favorise pas la santé de ses enfants. Le deuxième événement, c'est tout récent, cette discussion complètement absurde sur la disparition du travail sur l'isolation. Donc le gouvernement rétrécit le périmètre de ses travaux à des choses vraiment de détail, en enlevant ce qui était primordial, c'est-à-dire l'isolation des bâtiments. Or, on sait qu'en France, il y a, je ne sais plus si c'est 60 ou 80% de bâtiments qui ne sont pas isolés. Et donc, en ces périodes d'énorme chaleur ou en hiver quand il fait froid, ce sont encore les pauvres qui payent la note.
4: Alors justement, je rebondis sur ce que vient de dire Hubert, puisque moi, j'ai des petites filles qui vivent dans la région de Bordeaux. Et je vous annonce qu'aujourd'hui, étant donné que les bâtiments de leur collège ne sont absolument pas isolés, eh bien, ils ferment leurs portes cet après-midi. Ils attendent une canicule, ils ne veulent pas risquer de voir des enfants tomber malades à cause de cela.
3: Voilà, et donc on imagine les conséquences en cascade, les conséquences quotidiennes avec les parents qui doivent se débrouiller pour trouver un système de garde, puisque les petits-enfants de Martine sont jeunes, ils ne peuvent pas se garder eux-mêmes, et puis ainsi de suite, quoi. Et donc ne pas travailler, etc., etc. Voilà, c'est l'inconséquence de décisions politiques. Alors, je me permets de vous dire une chose, il y a peut-être quelque chose que chacun d'entre nous peut faire, parce que ça, c'est un thème très cher à Martine et à beaucoup de gens, c'est nous sommes tous responsables, non pas à se flageller, se culpabiliser, nous sommes tous responsables de la création et de la mise en application de cette création. Et donc, il y a un geste simple, c'est de prendre une plume, de prendre une feuille de papier et d'écrire à votre député, à votre sénateur, en lui disant « on n'est pas d'accord, vous faites des choses qui sont complètement absurdes au niveau écologique et vous conduisez nos petits-enfants et ceux qui viendront après, dans des situations écologiques dramatiques. Sans parler, bien sûr, de ce qu'on fait aux migrants, ça c'est encore une autre question, mais ça rentre dans le secteur de l'écologie, et quand on voit ce qui s'est passé dans le Champagne ces jours derniers, où des migrants ont été traités, je n'allais pas dire comme des bêtes, mais parce que des bêtes, on les traite beaucoup mieux que ça, qui étaient chargés de ramasser le raisin en Champagne, qui n'étaient pas payés, qui étaient mal logés, qui étaient peu nourris, etc., etc. Alors la justice va sévir, c'est une bonne chose, mais c'est pas un cas isolé.
4: Non, alors reprenons la Champagne justement. Moi j'étais très au courant puisque je connaissais quelqu'un qui avait un domaine en Champagne et qui depuis des années s'est préoccupé bien sûr du sort de ses saisonniers, qui a bien sûr construit des lieux, qui a construit des lieux avec des toilettes et qui évidemment, lorsqu'il fait très chaud, apporte de l'eau à ses saisonniers. Le drame, c'est que Hubert dénonce cela encore aujourd'hui. L'année dernière, il y a déjà eu des interventions de l'hygiène, des interventions des forces de l'ordre et cependant, cela ne fonctionne pas. Ce qui veut dire que certaines personnes ne veulent pas changer cet état de choses et considèrent vraiment que les saisonniers n'ont avoir qu'avec une main-d'œuvre très peu payée, une main-d'œuvre qui, bien évidemment, n'a même pas un statut d'être humain, puisque on ne leur donne pas à boire. Et oui, que nous savons très bien que c'est ainsi que certaines personnes sont mortes en Champagne, mais il y a 3 ans. Donc ça se répète. Mmh. Et moi, je rappelle aussi que nous avons dans notre région des saisonniers qui sont en très grande majorité maintenant venus d'Amérique latine, et qui travaillent aujourd'hui dans les champs avec effectivement 37 degrés. 37 degrés à l'ombre quelquefois. Et donc nous devons nous en soucier fortement. Ces personnes sont souvent effectivement dans l'illégalité au niveau de la loi, mais tout le monde s'en satisfait. on ne les paye pas, on ne les reconnaît pas, ils n'existent pas finalement. Donc je crois que nous devons être vigilants ici aussi, en Champagne bien évidemment, mais ici aussi, voir que juste à côté de chez nous, il y a des choses qui se passent et qui sont dramatiques. Vraiment voilà. Dramatique.
3: Et on peut rappeler à ce propos des paroles du pape François qui disait « Je ne prononce pas des paroles pour qu'il y ait un afflux constant de migrants, mais ceux qui frappent à notre porte, il faut tous les accueillir humainement et normalement, comme on ferait d'un ami, d'un frère. »
4: Moi, ce qui m'a beaucoup étonnée hier, c'était que je me trouvais avec des amis et des jeunes filles. Et une jeune fille dit « Mais finalement, moi, mes origines, je ne les connais pas. Peut-être que mes grands-parents ou mes arrière-grands-parents ont émigré. Peut-être qu'ils sont venus ici et qu'ils ont trouvé, à l'époque, une terre qui les a accueillis. Peut-être pas forcément, ne soyons pas des bisounours, avec des conditions remarquables, même là. Mais tout de même, avec en tout cas un espoir pour transformer leur vie, pour avancer dans leur vie, pour donner le meilleur pour leurs enfants. C'est souvent ce qu'ils sont venus chercher, pour leurs enfants. Je ne sais pas si on pense beaucoup à nos enfants ou nos petits-enfants aujourd'hui.
3: Tout à fait, tout à fait. Continuons sur cette responsabilité qui est la nôtre.
4: Alors là, je vais quand même vous ouvrir quelques petites pages d'espérance. Alors, le CCFD, bien sûr, qui fait partie de Guise Verte, hein, le CCFD nous amène avec son dernier journal sur, effectivement, une reconnaissance des droits de la nature, qui est demandé et redemandé, qui serait un outil juridique encore peu connu, mais qui constitue un mouvement mondial de plus en plus important. Et puis, bien sûr, il y a aussi, à vous rappeler, et le CCFD s'en souvient, la fameuse conférence sur l'océan qui s'est tenue à Nice du 9 au 13 juin et qui a montré vraiment ce qui se passait au niveau des océans et ce qui représente, je vous le rappelle, 70% de la surface de la Terre. Mais ces océans qui sont bien sûr victimes du plastique, ne racontons pas d'histoire pour beaucoup. On a un autre continent qui est en train de se créer avec des matières plastiques, mais qui sont aussi en fait, des océans qui connaissent les changements climatiques. Et avec, par exemple, un phénomène que peu de personnes, en tout cas en Europe, ont conscience d'en faire partie, c'est-à-dire le phénomène d'El Niño et le phénomène de la Niña. Ces grands courants qui s'éloignent ou se rapprochent dans l'océan Pacifique et qui créent des inondations catastrophiques ou qui créent, en fait, des sécheresses catastrophiques et qui jouent, bien sûr, sur le milieu marin, avec la mort des oiseaux, avec la mort de certains poissons, avec, et si vous dites plus d'oiseaux, plus de poissons, ben vous pouvez dire aussi une population qui va mourir de faim. Les pêcheurs sont complètement impactés. Ils sont impactés par des mouvements climatiques, ils sont impactés par des pollutions. Donc nous avons tout un monde extraordinairement riche, le monde des pêcheurs, et donc qui apporte de l'argent à leur famille, qui permettent à leur famille de vivre en dehors de la nourriture immédiate que sont les poissons, et qui sont impactés. Alors, source d'espérance, les femmes, bien sûr. Les femmes qui sont au Rwanda et un peu partout, partie prenante, et qui créent, bien évidemment, de l'agro-écologie. Et donc, avec de très bons résultats. Mais pourquoi aussi sont-elles aussi efficaces. Elles sont aussi efficaces parce qu'en fait, dans l'agroécologie, nous revenons à des techniques ancestrales. C'est-à-dire que nous reprenons tous ces savoirs. Bien sûr, nous pouvons les améliorer puisque nous avons fait des découvertes, mais nous reprenons tous ces savoirs ancestraux et nous les mettons en valeur. Ce qui fait que ces personnes qui appartiennent à des tribus particulières, qui appartiennent à des civilisations particulières, se trouvent reconnus à travers ces agronomes qui eux-mêmes ont puisé dans ces ressources ancestrales et cela fait avancer les choses. Il y a des choses extraordinaires. Donc dans des pépinières nouvelles, il y a des choses extraordinaires parce que des femmes au Rwanda notamment ont obtenu d'avoir un accord global avec certaines personnes au niveau du gouvernement et que cela fera bien petit à petit tache d'huile. On le sait. Nous-mêmes, nous sommes comme un petit colibri, nous faisons notre part. Là-bas, d'autres personnes font leur part et vous verrez qu'ensemble, tous ensemble, pour le bien commun, nous arriverons à faire émerger des forces vives.
3: Voilà, c'est ça. Chacun a sa part à faire. Et ça part dans nos pays, c'est de bien penser à ce que l'on mange, ne pas se tromper sur ce qu'on achète quand on achète des fruits, des légumes et, ou des conserves. Voilà. Penser aussi à la gestion de nos déchets. Il y a mille choses que l'on peut faire chaque jour. Pas mille, il y en a chaque jour, peut-être un peu moins. Mais il y en a beaucoup et je crois qu'il faut vraiment être attentif, ne pas gâcher de la nourriture. Quand on pense qu'on a je ne sais plus combien de kilos par année qui sont gâchés en France et par personne, et c'est affreux, quoi, c'est affreux. Donc il faut vraiment qu'on fasse des efforts là-dessus.
4: Moi, je dirais quelque chose qui m'avait beaucoup frappé, c'est que, vous savez, dans certaines contrées, il y avait des paysans pauvres. Et ces paysans pauvres, ils avaient non pas un pain, mais une grosse miche de pain. Et cette grosse miche de pain, elle devait durer. Alors on l'a coincée dans un tiroir et on coupait des tranches. Et le tiroir se remplissait petit à petit de miettes. Eh bien, en Espagne, ils avaient l'habitude de prendre toutes ces miettes et avec un tout petit peu d'huile, eh bien, ils faisaient rôtir ces miettes et ça faisait une base de nourriture. Ça s'appelle las migas. Et c'est ainsi que dans certains pays, on ramasse même les miettes. On mange même les miettes. Et ces miettes permettent de continuer. Alors, je ne dirais pas que c'est une vie, mais c'est une survie peut-être. Mais cependant, c'est une belle leçon pour nous. Faisons attention même aux miettes. Faisons attention à ce que nous laissons comme ça, comme des choses qui ne sont pas très intéressantes. Et surtout, partageons le pain.
3: Voilà, et puis rappelons-nous les miettes qui tombent de la table. Et il y a aussi cette nourriture-là.
4: Oui, bien sûr, c'est très important.
3: C'est trop important, ça.
4: Oui. Alors, bien sûr, nous vous avons appelé à la responsabilité. Nous vous rappelons que nous pouvons tous, petit à petit, nous ajuster à la volonté du Père, effectivement, sans effort invraisemblable. Incommensurable. Non, nous pouvons nous ajuster ici, maintenant, dans le quotidien, dans les petites choses, dans les petites tâches. Et puis, nous pouvons aussi penser qu'il y a une chose très importante. Alors ça, c'est la personne qui appartient au CCFD depuis toujours qui vous le dit. Eh bien, il faut faire avec. Et faire avec ce monde qui est chaotique, faire avec ses frères si différents, faire avec ceux qui... quelque part, sont aujourd'hui effectivement, comme le disaient nos frères juifs, dans la guerre et dans le mensonge, mais aussi être des forces vives de réconciliation, des forces vives du faire avec, des forces vives pour être des véritables artisans de paix, vrais artisans de paix, en nous et autour de nous.
3: Et puis, ne pas hésiter dans nos communautés ecclésiales, par exemple, de faire bouger les choses. La foi que nous professons le dimanche, elle ne consiste pas uniquement à regarder vers le ciel. Elle regarde vers le ciel, mais elle regarde à l'horizontale, vers nos frères. Et nos frères, il faut y penser pendant ce moment de rassemblement. Et puis là, il faut dire aux uns et aux autres, en vous regroupant par affinité, de dire on peut faire des choses ensemble. On peut faire bouger la machine à notre niveau de communauté. Hein, donc soit en rejoignant l'Église verte, par exemple, c'est une possibilité, soit en créant un petit groupe à l'intérieur de la paroisse ou là où vous êtes pour faire avancer le problème.
4: Moi, je crois qu'il ne faut pas avoir peur. Il ne faut pas craindre certaines choses. Et puis, il faut avoir, par contre, le courage de dénoncer. Nous avons... une action à mener, alors certains diront politique, mais dans le vrai sens du terme, là, n'importe où. Alors moi, en tant qu'enseignante à la retraite, je me penche toujours sur les problèmes de l'école et je suis atterrée, il n'y a pas d'autre terme, devant le fait que, effectivement, nous avons une école qui ne permet pas réellement à chacun d'entre nous de réussir. Nous n'avons plus une école qui était un ascenseur social. Et je rappelle que le pape François dénonçait très très clairement le fait que tout ce qui est du domaine de l'environnement, de l'écologie, etc., mais c'est une écologie intégrale, ça veut dire que ça prend en compte bien sûr tout le problème social. Et là nous sommes devant quelque chose qui est terriblement grave. J'en appelle à votre conscience, carrément, concernant le fait qu'il vous faut prendre en compte ce qui se passe à l'école. Il vous faut prendre en compte dans ce qui est gravissime, c'est-à-dire que l'école ne joue plus son rôle fondamental, qui était un rôle qui permettait à chaque enfant d'avoir des acquis solides pour lui permettre après de pouvoir avoir et un métier et une vie qui était une vie respectée, respectable, c'est-à-dire avec des valeurs fondamentales. Et ces valeurs, ce sont le respect et c'est aussi le fait de permettre à chacun de se développer, à chacun, chacun ayant des talents.
3: Et Martine a parlé de politique. Et je me permettrai juste de rappeler le mot de Paul VI. La politique est la plus haute forme de la charité. La politique est la plus haute forme de la charité. Ça, il faut pas l'oublier. Et je pense que dans nos élus, il y a des gens qui sont sensibles à cette dimension-là et qui se sont engagés pour ça.
4: Oui, alors soutenons-les.
3: Voilà.
4: Ou allons jusqu'à nous engager avec eux.
3: Voilà, et puis discutons avec eux. Il faut parler. Ils n'ont pas la science infuse. On vous dit à bientôt. Passez un très bel été. Et puis, bonne chance à cette plage horaire de Église Verte.
4: Nous vous retrouvons en septembre. À bientôt.
2: C'était Parlons écologie.

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2: Et pour l'Ordre de Malte, nous retrouvons Philippe Rideau, bonjour.
3: Bonjour Mickaël et bonjour chers auditeurs.
2: Pour cette dernière chronique, avant les vacances, vous avez choisi de nous partager quelques réflexions à méditer pendant l'été.
3: Eh bien oui, car voici venue effectivement ma dernière chronique avant les grandes vacances, en cette période où les grands événements sportifs internationaux notamment attirent l'attention, tandis que les projets de voyage, de réunions familiales ou amicales se précisent, avec cette année des restrictions financières qui pénaliseront malheureusement en France bon nombre de nos contemporains dans leurs projets de vacances. Alors, le temps n'est certainement pas à l'optimisme délirant. L'actualité déchirante de l'assassinat de Liana à Florence, dans le Gers, non loin de chez nous, porte en elle tous les symptômes de notre société fracturée, déchirée, incapable d'harmonie, incapable de promouvoir l'attention aux plus faibles. Alors, dans ces circonstances, l'Ordre de Malte s'exerce humblement, patiemment, mais aussi avec conviction à cet exercice, partout où il se trouve et où il le peut, y compris pendant la période de vacances. Et il trouvera, à n'en point douter, et réconfort, encouragement, prière à continuer toujours au mieux dans les derniers discours du pape Léon XIV, dont celui qualifié d'essentiel, prononcé il y a peu devant le Parlement espagnol. Ces déclarations papales qui sont autant de lumière, de clarté sur notre route, sur chacune de nos routes, tout au long, pourquoi pas, de l'été qui arrive, ces vacances qui n'empêcheront pas, malheureusement, la funeste mise en œuvre de projets mortifères comme celui de l'euthanasie au Parlement, le nôtre, entre deux matchs de Coupe du Monde ou deux étapes du Tour de France. Le diable n'arrête jamais son œuvre destructrice. Alors, il est bon tout d'abord de rappeler, pour bien cadrer ces quelques éléments de ma réflexion que je souhaite vous partager, de ses conséquences concrètes, que l'Église n'est pas hors sol. Elle marche avec l'humanité. Elle partage ses espérances et ses blessures, écoute les interrogations de chaque époque et s'interpelle, si je puis dire, sur ce qui concerne l'existence des hommes et des femmes d'aujourd'hui. Sa réflexion naît du désir de servir le fameux bien commun, celui qui nous appartient à tous, et de rappeler ce qui rend véritablement humaine la vie en société. La question fondamentale qu'il ne convient pas d'oublier peut donc être la suivante. Quelle conception de la personne humaine inspire les lois et quel type de société ces lois construisent-elles? Le discours de Léon XIV aux parlementaires espagnols, qui, entre parenthèses, quelle que soit leur appartenance politique, l'ont ovationné, nous apporte quelques clés de réponse très intéressantes et utiles. Le progrès offre des possibilités admirables, dit le Saint-Père, et nous le voyons aujourd'hui, par exemple dans le développement de l'intelligence artificielle et de tous les progrès qu'elle emporte. Mais il ne faut pas en être esclave, mais bien au contraire, discerner ce qui peut être un apport considérable et aussi ce qui peut constituer un obstacle redoutable à notre accomplissement. Discerner sur la place qu'occupe la personne humaine dans nos décisions et sur la manière dont se pose aujourd'hui, donc sous un jour nouveau, la question essentielle de la dignité du travail, la solidarité, la politique sociale et le bien commun, à partir d'un postulat fondamental, nous rappelle le Saint-Père, toute société véritablement juste se fonde sur la reconnaissance de la dignité inviolable de la personne humaine. Nous voilà vraiment, chers amis, au cœur de notre vie quotidienne, au cœur de notre action maltaise, au cœur de notre motivation. C'est la conviction première de l'Église et ajoute le pape, si cette conviction est vivante, le droit devient alors une protection pour tous et une garantie face à l'imposition d'intérêts et d'agendas particuliers. Voilà la base véritable de l'état de droit dont on se repaît en permanence. Parlons plutôt du droit de l'État. Et sur cette base, Léon XIV dit au Parlement espagnol et au-delà aux parlements occidentaux, dont le nôtre, qui a tant besoin de paroles de vérité, une parole sereine, calme et, comme l'a souligné dernièrement Monseigneur Ayer, notre évêque, une parole ferme. Ferme, c'est le qualificatif même employé par Léon XIV. Cette vie en société, dit-il, que vous devez juridiquement, selon la loi, organiser, peut être menacée par la culture du rejet. Et si la vie cesse d'être reconnue comme une valeur fondamentale, quel avenir nos sociétés peuvent-elles avoir? Quel sujet de réflexion, chers amis. Et peut-on qualifier de pleinement juste une communauté qui laisserait alors dans l'ombre l'enfant à naître, la personne âgée, le malade, celui qui souffre en silence ou qui dépend entièrement des soins d'autrui? La défense de la vie humaine n'est pas une option, c'est un objectif de civilisation plein et entier, ce n'est pas une question partielle, ponctuelle ou un intérêt confessionnel. Il n'y a vraiment aucune ambiguïté et en ce sens, cela, je pense, fait du bien à entendre, loin des sous-entendus ou desseins cachés. Écoutons plutôt. Toute vie humaine doit être reconnue et protégée depuis sa conception jusqu'à son déclin naturel dans toutes les circonstances de son existence. Protégée donc par le politique, par la loi, par le médecin, mais aussi par chacun et chacune d'entre nous. Car soyons très clairs, dans le combat législatif qui nous concerne, notamment en France, la loi sur l'euthanasie, c'est très concrètement celle de l'ultime injonction létale, celle de la responsabilité donc collective, mais bien évidemment potentiellement individuelle, et qui nous concerne chacun d'entre nous. Enfin, le Saint-Père rappelle aux parlementaires, finalement de tout pays, que si la certitude du primat de la vie de chaque personne s'estompe, est amoindrie, alors les plus vulnérables sont les premières victimes. Et la loi perd son sens le plus profond, servir et protéger chaque personne, quelle que soit sa condition sociale, sa richesse, etc., etc. Chaque personne. C'est pourquoi la grandeur morale d'une nation se manifeste avant tout dans sa capacité à accompagner, protéger et aimer les vies qui traversent la plus grande fragilité. La grandeur morale d'une nation. Quel autre sujet de réflexion? Que cela signifie-t-il pour nous? Quelle interpellation, chers amis, à aimer sa nation, à la conforter dans sa vocation de service? Cette nation qui, comme l'affirmait Saint Jean-Paul II, fait en l'homme l'humain. Alors, que ce temps de vacances vous soit d'abord et principalement heureux, bien évidemment, en famille, avec vos proches, avec vos amis, au hasard, des sites visités, des visages croisés, en communion de pensée et de prière avec tous ceux qui, éprouvés par le deuil, la souffrance, la maladie, l'isolement, ne pourront goûter cette année au plaisir réel des vacances. Alors, puissions-nous trouver, comme nous y invite également Monseigneur Ayer, pendant ce temps, le sanctuaire entre mer et montagne, qui invite aussi à un moment de silence et de contemplation dans la joie réelle de la présence de notre Seigneur, toujours avec nous. Belles vacances, amis du pays, amis de passage en notre si beau Pays Basque, où il existe tant de ces sanctuaires de beauté qui vous attendent, qui nous attendent. Oporaldion et à l'acheter Arte. Bonnes vacances à tous et à bientôt.
2: Merci beaucoup Philippe Rideau, bonnes vacances. À vous aussi, rendez-vous à la rentrée.
3: À très bientôt, merci Mickaël.
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et d'artistes portés sur l'état de nos littoraux et les moyens de les protéger face aux risques de submersion marine et d'érosion qui vont s'intensifier dans le contexte de changement climatique. L'exposition utilise la photographie, le dessin de presse et des travaux scientifiques pour rendre visibles les mouvements de l'océan, l'érosion et les équilibres instables entre milieux naturels et activités humaines. Cette exposition Littoral sur écoute accueille le public à Hbroch-Tipi, la maison de la corniche basque à Hendaye, jusqu'au 28 juin 2026. Dimanche 28 juin à 17h30, les portes de l'église de la Trinité d'Anglette s'ouvriront pour un concert du chœur Cantalima. Ce chœur d'hommes à quatre voix, dans la pure tradition des chœurs d'hommes du Pays basque, interprète des chants religieux, populaires et festifs, en langue basque pour la plupart, ainsi que quelques chants du répertoire international. Composé d'une vingtaine de chanteurs et de deux musiciens, sous la conduite de son chef Philippe Placé, Cantalima propose aussi bien des chants a cappella que musicalisés sur des arrangements originaux. Souhaitant faire partager ce plaisir du chant dans un climat d'amitié, le chœur Cantalima se produira dimanche 28 juin à partir de 17h30 en l'église de la Trinité d'Anglette. À Hendaye, le festival Mushi Colore revient cette année avec une affiche prestigieuse qui promet de faire vibrer les amateurs de musique du monde. Et en ouverture du festival, le cinéma Les Variétés d'Hendaye ouvrira ses portes mardi 30 juin à partir de 20h pour une soirée documentaire et discussion. À partir de 20h, la projection du documentaire Bayona Nkaharu, où les élèves danseurs contemporains du conservatoire ont eu l'opportunité de suivre un stage d'une semaine à l'école des sables du Sénégal, fondée par Germaine Akoni. À 20h15, la projection du documentaire Germaine Akoni, l'essence de la danse, consacrée à cette figure emblématique de la danse contemporaine africaine. Projection qui sera suivi d'un temps d'échange et de discussion autour du thème du Pays basque à l'école des sables, récit d'une immersion artistique. Cette soirée documentaire autour de la danse en ouverture du festival Mushi Colore d'Hendaye aura lieu mardi 30 juin à partir de 20h au cinéma Les Variétés d'Irue du Théâtre à Hendaye. Jeudi 2 juillet à 21h, le chœur de l'orchestre du Pays Basque, sous la direction de Philippe Mendes, se produira en l'église Saint-Jean-Baptiste de Saint-Jean-de-Luz. Au programme de ce concert vocal et instrumental, le chœur interprétera des extraits des funérailles de la reine Marie de Purcell, ainsi qu'Ecce Sacerdos Magnus d'Anton Bruckner et enfin le Gloria de John Rutter. Pour la partie instrumentale, on pourra entendre Lauriane Liorca à l'orgue avec des morceaux de César Franck, de Bach et de Dupré. Et enfin, duo orgue et trompette avec à la trompette David Rachet, directeur délégué de l'orchestre du Pays Basque, avec le premier mouvement du concerto en ré majeur de Giuseppe Tartini, l'air de Nadir de Georges Bizet et enfin la sonate en fa majeur d'Haendel. Ce concert vocal et instrumental en faveur des élèves de danse du Conservatoire Maurice Ravel du Pays Basque sera donné jeudi 2 juillet à 21h en l'église Saint-Jean-Baptiste de Saint-Jean-de-Luz. À partir du 4 juillet et jusqu'au 29 août 2026, sera ouverte au public l'exposition « Traverser les siècles » consacrée aux travaux et à la rénovation de l'église de l'hôpital Saint-Blaise depuis le Moyen-Âge jusqu'au XXe siècle. À travers documents, archives, témoignages et mises en perspective historiques, cette exposition retrace l'évolution d'un monument exceptionnel. Classée au patrimoine mondial de l'UNESCO au titre des chemins de Saint-Jacques-de-Compostelle, elle met en lumière les transformations successives de l'édifice, les savoir-faire mobilisés et l'engagement constant pour sa préservation. L'exposition Traverser les siècles s'ouvrira le 4 juillet, les samedis, de 10h30 à 17h30 à l'hôpital Saint-Blaise en entrée libre. Du 2 au 27 juin 2026, la médiathèque de Biarritz accueille une exposition de 70 tableaux créés par des artistes aquitains. Ces œuvres ont été inspirées par des dessins réalisés au Cambodge par 200 enfants de tous âges scolarisés dans le centre d'accueil et de formation pour un sourire d'enfant.
Ainsi, une vingtaine d'artistes aquitains bénévoles se sont inspirés des dessins de ses enfants pour

et des œuvres originales et singulières exposées et mises en vente à la médiathèque de Biarritz. Les fonds issus des ventes des tableaux seront intégralement versés à l'ONG pour un sourire d'enfant afin de participer au renouvellement du matériel de l'école professionnelle des métiers du cinéma qui forme chaque année 150 jeunes et leur permet d'accéder dans leur pays aux métiers auxquels ils aspirent. Cette exposition vente Kids and Artists au profit de l'association pour un sourire d'enfant accueillera le public du 2 au 27 juin 2026 au sein de la médiathèque de Biarritz.

0: ce lundi 22 juin, c'était la journée du don d'organes et nous avons avec nous Shalbat Berterech. Bonjour à vous.
1: Bonjour.
0: Vous êtes paroissien d'Asparin et vous avez vous-même été greffé. Vous allez nous raconter cela, puis après on parlera peut-être aussi de l'histoire des greffes, de tout ce que ça pose, le don d'organes. Est-ce que vous pouvez nous raconter déjà, vous, votre histoire ?
1: Alors oui, je vais raconter mon histoire personnelle. Donc moi, j'ai été greffé en 1996 d'un rein. Alors bon, je vais rentrer dans les détails puisque c'est nécessaire. Donc je suis effectivement malade des deux reins. J'ai ce qu'on appelle une polykystose rénale, qui est une maladie génétique. Et donc à 39 ans, eh bien j'étais insuffisant rénal en voie d'être terminal.
0: Mmh.
1: Alors oui, l'avantage des maladies rénales, c'est qu'il y a des solutions de suppléance, en particulier dans la dialyse, hein, donc l'épuration se faisant par une machine extérieure, au lieu d'être fait par les reins quand ceux-ci sont défaillants.
0: Mais ce qui est très lourd aussi à porter.
1: Voilà, alors j'ai eu la chance, alors j'ai été préparé pour la greffe, donc il y a ce qu'on appelle une fistule, enfin une petite opération qui consiste à connecter une artère à une veine. Bon, je rentre pas trop dans les détails. Donc j'ai été préparé par la dialyse et puis l'évolution de ma maladie a connu un certain plateau et j'étais déjà inscrit en liste de greffe. Et donc une nuit, en mars 1996, j'ai été réveillé à 2h du matin, un appel de l'hôpital de Bordeaux qui me disait donc de prendre une ambulance pour être aurores, donc à Bordeaux. Effectivement, non, on a appelé une ambulance et puis donc à 6h du matin ou 7h, non 6h du matin, j'étais à l'hôpital de Bordeaux. Donc là, il y a eu quelques petits examens supplémentaires. Et puis en fin de matinée, j'étais greffé. Et puis je me suis retrouvé donc en chambre stérile, où je suis resté une semaine ou 10 jours, voilà. Et puis au bout de... Ça aurait pu être au bout de 15 jours. Pour moi, ça a été un tout petit peu plus long. Je crois au bout de 3 semaines, mais je suis rentré à la maison en pleine forme. En pleine forme, un peu shooté au corticoïde. Et j'avais qu'une seule envie, c'était de recommencer à travailler.
0: Donc la greffe a vraiment bien pris.
1: La greffe a très très bien pris de suite. Et puis ensuite, je n'ai pas eu de complications. Et donc tout ça, ça date d'il y a 30 ans.
0: Ouais. Voilà. Qu'est-ce que ça vous a fait comme effet d'avoir l'organe d'une autre personne en vous ? Est-ce que ça donne un effet étrange ou on n'y pense pas ?
1: Alors il paraît que pour certaines personnes, c'est un élément qui peut être perturbant. Pour moi, non, ça l'a pas du tout été. Non, non. Par contre, je suis pas en train de dire que j'ai oublié que c'est le don d'une personne. Non, non, je sais et je m'en souviens très souvent, hein, que c'est bien un organe qui m'a été donné par une personne, par une famille.
0: C'était anonyme ou vous connaissez la personne ?
1: Alors non, c'est les dons d'organes en France sont anonymes, c'est-à-dire que le donneur ne connaît pas son receveur, il ne sait même pas d'ailleurs où il se trouve, le receveur ne connaît rien de son donneur, il n'y a que les équipes médicales qui, au moment où c'est fait, peuvent le savoir. Mais ensuite, c'est complètement anonymisé.
0: Donc, en tout cas, c'est une belle histoire.
1: Je ne sais pas si c'est un homme, si c'est une femme.
0: Ah ouais. Son âge, rien. Ah ouais. En tout cas, tout s'est bien passé et vous êtes l'exemple que ça peut vraiment très bien se passer et vous donner une nouvelle vie.
1: Voilà, exactement. Alors, à l'époque, en 1996, les statistiques de survie des greffons étaient que, on appelle ça la demi-vie était de 10 ans. C'est-à-dire qu'au bout de 10 ans après une greffe, à peu près, enfin, la moitié des greffons sont encore fonctionnels. Hein. Oui. Puis après, avec les progrès, la demi-vie est passée à 14 ans. Voilà. Mais elle est même de 20 ans quand le donneur est vivant. Voilà, donc il y a de très très grands progrès qui sont faits.
0: Ouais. Mais là, on est à 30 ans.
1: Donc moi, je suis à 30 ans, donc dans toutes les statistiques, il y a des...
0: Il y a des exceptions.
1: Il y a des exceptions, donc dans le meilleur, ça a été pour moi. Puis malheureusement, il y a aussi il peut y avoir aussi des échecs prématurés.
0: Alors, est-ce que vous pouvez nous redire un peu quelle est l'histoire de la greffe ? Est-ce que ça a toujours existé ? J'imagine qu'il y a eu beaucoup de progrès de fait depuis 1996.
1: Alors, le problème de la greffe, c'est pas... Alors, d'abord, une petite précaution. Je ne suis pas médecin, je ne suis pas chirurgien. Donc là, je vais parler d'éléments de biologie et de chirurgie, alors que je n'y connais rien. Donc tout ce que je dis doit être vérifié auprès de votre médecin. Hein. Mais de ce que j'ai lu, de ce que j'ai lu et de ce que j'ai compris, la difficulté des greffes n'est pas dans l'acte chirurgical. À l'époque, j'avais lu ou j'avais entendu, je ne sais pas, que pour un chirurgien faire une greffe d'un rein, c'était comme pour un particulier se lasser les chaussures. L'image est un peu osée, mais c'est pour dire que l'acte chirurgical n'est pas en soi, normalement, n'est pas compliqué. Il peut toujours y avoir des complications, j'imagine, mais fondamentalement, l'échec ne vient pas de l'acte chirurgical proprement dit. La difficulté est biologique. Elle vient du fait que notre corps est paramétré pour faire la différence entre ce qui est soi et ce qui est étranger. Et on sait bien que quand on se rentre une épine dans la main, de suite, ça devient rouge. Pourquoi ? Bien parce que notre système immunitaire
0: est fait pour rejeter le corps
1: ce qui est étranger. Voilà. Et un greffon, un rein, un foie, enfin n'importe quel don d'organe venant de l'extérieur, est bien sûr analysé par le corps comme un corps étranger, et le corps met en branle tout son système immunitaire pour l'attaquer et pour le rejeter. Les progrès ont été faits à deux niveaux. D'abord, il y a eu un progrès d'ordre théorique par la découverte justement du système de compatibilité et incompatibilité. Alors, tout le monde connaît le système qui concerne le sang avec le groupe sanguin A, B, O, etc. Puis on sait bien qu'il y a des groupes sanguins
0: compatibles ou incompatibles.
1: Voilà, hein, on sait bien. Eh bien, pour les cellules, il y a l'équivalent. Il y a l'équivalent qu'on appelle le système HLA, avec des degrés de compatibilité plus ou moins grands. Donc ce système a été découvert dans les années, je crois, 1950 par le professeur Dossé. Et donc ça, évidemment, ça a été une très grande avancée théorique. Donc là, on s'est rendu compte qu'on ne pouvait pas faire des greffes de n'importe comment. Il fallait qu'il y ait une certaine compatibilité. Et puis le deuxième progrès très très important qui a été fait, là beaucoup plus pratique, c'était dans les années 1980, où un chercheur français aussi je crois, mais je ne me souviens pas de son nom, travaillant sur des champignons, a découvert qu'il y avait un champignon qui neutralisait l'élément qui dans le sang attaque l'étranger. voilà. Et donc ça, dans les années 80, et puis ça a donné lieu donc à des tests, etc., et un médicament qu'on appelle la cyclosporine, et qui a été mis sur le marché en 1983, je crois, et qui a été vraiment une très grande révolution, puisque là, on avait un médicament qui très très concrètement pouvait rendre plus compatible la rencontre organes et corps qui pouvait susciter donc une incompatibilité.
0: Mmh. Voilà. Et ça concerne tous les organes ?
1: Alors ça concerne absolument tous les organes. Oui, ça concerne tous les organes.
0: Il n'y a pas de greffe plus simple ? Moi, j'imagine qu'un cœur, c'est peut-être plus compliqué qu'un rein ?
1: Alors, en termes de... il ne faut pas que je sois trop précis. Je ne crois pas que la nature des médicaments anti-rejet soit vraiment très, très différente. Moi, j'y connais rien, mais je ne crois pas. Par contre, c'est vrai que la demi-vie des organes est différente.
0: Hein. D'accord.
1: Je crois que l'organe qui est le plus facilement compatible, enfin, ou en tout cas dont la durée de vie est la plus grande, je crois que c'est le foie. Le rein aussi, c'est pas mal. Et je crois que l'organe le plus fragile en matière de compatibilité, enfin en matière de durabilité, je crois que c'est le poumon. Voilà. Mmh. Donc effectivement, il y a différence selon les organes.
0: Mmh. Alors aujourd'hui, quelle est l'ampleur de ce phénomène ? Est-ce que vous avez quelques chiffres à nous donner pour les greffes en France ?
1: Alors les greffes en France, c'est de l'ordre, hein, de l'ordre de 6000 greffes par an. Mais avec une liste d'attente qui est de l'ordre de 22 000. Donc il y a 22 000 personnes qui sont en attente de greffe. Voilà, et donc 6000 greffes qui sont faites par an. Alors, donc ça implique qu'il y a des durées d'attente, hein, qui sont plus ou moins grandes. L'enjeu des durées d'attente n'est pas forcément le même. Pour le rein, par exemple, il y a des situations, enfin, il y a des mesures de suppléance avec la dialyse. Bon, pour le cœur, c'est plus délicat.
0: Ah ouais, oui, voilà, plus délicat. Il y a plus d'urgence et il faut trouver un organe d'une personne qui est en mort clinique ou c'est ça qui est compliqué.
1: Alors
0: qu'un rein, on peut le donner en étant vivant.
1: Oui, voilà, c'est
0: vivant.
1: Ça. Alors effectivement, la plupart des greffes se font à partir de dons de personnes qui sont décédées. Mais il y a certains organes qui peuvent être faits qui peuvent être donnés par des personnes vivantes. Hein. Mm-hmm. Et quand c'est le cas, quand c'est par des personnes vivantes, ça marche beaucoup mieux. Ça marche beaucoup mieux. Hein. Mm-hmm. Pour le rein, par exemple, la durée de demi-vie est de 20 ans quand c'est un donneur vivant, alors qu'il n'est que de 15 ans pour un donneur décédé. Mm-hmm. Alors effectivement, mais ça c'est les médecins qui le font, hein, il faut que la personne soit évidemment décédée. Hein. Et il y a des critères pour vérifier effectivement que la personne est vraiment décédée. Et donc en France, il y a des règles très très très très précises, très très sécures. D'abord, il faut que le décès soit constaté par des médecins. Médecins qui ne font pas partie de l'équipe de prélèvement ou de l'équipe de transplantation. Il faut que ce soit un médecin
0: différent.
1: Hein, voilà, on veut vraiment s'assurer qu'il n'y ait pas de, j'allais dire, entre guillemets, de conflit d'intérêts. Il y a ça. Hein. Et bien, ensuite, il y a des actes donc de vérification de mort cérébrale. Donc, je crois que c'est un électroencéphalogramme hein, à 4 heures de distance, je crois qu'il y en a deux. Et puis il y a aussi une vérification de la circulation du sang dans le cerveau. Enfin, il y a plusieurs actes de ce type-là à différents moments qui permettent de s'assurer qu'effectivement la personne est véritablement décédée. Mmh. Alors c'est un peu paradoxal pour les familles parce que évidemment le corps la personne est décédée. Son cerveau ne marche plus, mais évidemment le corps,
0: l'organe marche encore.
1: Il est maintenu, en activité par des perfusions, par une circulation, voilà. Et donc la personne donne l'impression qu'elle est toujours vivante alors qu'elle est décédée.
0: C'est un véritable acte de don. On va en parler d'ailleurs en deuxième partie d'émission. On va s'arrêter là pour aujourd'hui. Merci beaucoup Shalbat Berterech et on continue sur ce sujet du don d'organes puisque c'est la journée du don d'organes le 22 juin. Merci beaucoup.
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1: À Biarritz, le festival L'Invitation au Voyage lance un appel au récit autour du thème en musique en partenariat avec la médiathèque de Biarritz. Habitants du Pays Basque, visiteurs de passage ou participants venus d'ailleurs sont invités à partager un souvenir musical marquant, une chanson associée à une rencontre, un concert inoubliable, un premier slow ou encore une mélodie liée à une étape importante de leur vie. Ouvert à tous, sans condition d'âge ni de résidence, cet appel à contribution est gratuit. Les textes inédits d'une longueur maximale de 7000 signes pourront être envoyés du 15 juin au 20 septembre par courrier ou par courriel à la médiathèque de Biarritz. Les récits sélectionnés intégreront la programmation du festival 2026. Ils feront l'objet d'une lecture publique par un ou une comédienne lors d'un temps fort de la manifestation programmée du 16 au 18 octobre prochain. Une manière originale de faire dialoguer mémoire intime et création artistique autour du pouvoir évocateur de la musique. Jusqu'au samedi 27 juin, l'artiste plasticien Emmanuel Dauzet présente son exposition « Chemin aimant, réflexion sur le cheminement » à l'espace culturel Bidéac de Saint-Palais. Cette exposition propose aux visiteurs une traversée personnelle entre images et pensées où chacun est invité à reconnaître ses propres chemins dans cette cartographie sensible, accessible à tous. Cette exposition séduira aussi bien les amateurs d'art que les visiteurs curieux. Elle offre une expérience immersive entre réflexion et émotion dans un lieu culturel incontournable de Saint-Palais. Cette exposition « Chemin aimant, réflexion sur le cheminement » de l'artiste Emmanuel Dauzet accueille le public à l'espace culturel Bidéac de Saint-Palais. Du lundi au samedi de 10h à midi et de 14h à 18h jusqu'au samedi 27 juin.

ouverte jusqu'au 28 juin 2026 à Asprochtipi, la maison de la Corniche basque. À Hendaye, le CPIE propose l'exposition « Le littoral sur écoute, Itxas Bastera Entzunez ». Cette nouvelle exposition est dédiée aux risques littoraux en Pays basque. Littoral sur écoute, une vague idée de demain est le fruit de regards croisés de chercheurs et d'artistes portés sur l'état de nos littoraux et les moyens de les protéger face aux risques de submersion marine et d'érosion qui vont s'intensifier dans le contexte de changement climatique. L'exposition utilise la photographie, le dessin de presse et des travaux scientifiques pour rendre visibles les mouvements de l'océan, l'érosion et les équilibres instables entre milieux naturels et activités humaines. Cette exposition Littoral sur écoute accueille le public à Asprochtipi, la maison de la Corniche basque à Hendaye, jusqu'au 28 juin 2026. Dimanche 28 juin à 17h30, les portes de l'église de la Trinité d'Anglet s'ouvriront pour un concert du chœur Cantalima. Ce chœur d'hommes à quatre voix, dans la pure tradition des chœurs d'hommes du Pays basque, interprète des chants religieux, populaires et festifs, en langue basque pour la plupart, ainsi que quelques chants du répertoire international. Composé d'une vingtaine de chanteurs et de deux musiciens, sous la conduite de son chef Philippe Placé, Cantalima propose aussi bien des chants a cappella que musicalisés sur des arrangements originaux. Souhaitant faire partager ce plaisir du chant dans un climat d'amitié, le chœur Cantalima se produira dimanche 28 juin à partir de 17h30 en l'église de la Trinité d'Anglet. À Hendaye, le festival Mushi Colore revient cette année avec une affiche prestigieuse qui promet de faire vibrer les amateurs de musique du monde. Et en ouverture du festival, le cinéma Les Variétés d'Hendaye ouvrira ses portes mardi 30 juin à partir de 20h pour une soirée documentaire et discussion. À partir de 20h, la projection du documentaire Bayona Nkaharu, où les élèves danseurs contemporains du conservatoire ont eu l'opportunité de suivre un stage d'une semaine à l'école des sables du Sénégal, fondée par Germaine Akoni. À 20h15, la projection du documentaire Germaine Akoni, l'essence de la danse, consacrée à cette figure emblématique de la danse contemporaine africaine, projection qui sera suivi d'un temps d'échange et de discussion autour du thème du Pays basque à l'École des Sables, récit d'une immersion artistique. Cette soirée documentaire autour de la danse en ouverture du festival Mushi Colore d'Hendaye aura lieu mardi 30 juin à partir de 20h au cinéma Les Variétés d'Iru du Théâtre à Hendaye. Lundi 13 juillet, à partir de 21h, les portes de l'église Saint-Jean-Baptiste de Saint-Jean-de-Luz s'ouvriront pour un récital du pianiste Kotaro Fukuma en hommage à Franz Liszt. Pianiste reconnu sur les grandes scènes internationales, Kotaro Fukuma séduit le public par la sensibilité de son jeu, la richesse de ses sonorités et son art de raconter la musique. Avec cet hommage à Franz Liszt, Kotaro Fukuma invite le public à découvrir l'univers foisonnant de l'un des plus grands pianistes et compositeurs du 19e siècle. Franz Liszt a marqué l'histoire de la musique par son imagination, son lyrisme et sa capacité à faire du piano un véritable orchestre. Lors de cette soirée, les célèbres pages de Wagner, transcrites pour le piano, côtoieront de grandes œuvres originales de Liszt, offrant un voyage expressif et contrasté entre intimité, méditation et souffle épique. Ce récital du pianiste Kotaro Fukuma, en hommage à Franz Liszt, sera donné lundi 13 juillet à partir de 21h en l'église Saint-Jean-Baptiste de Saint-Jean-de-Luz. Achat des places avant le concert ou réservation possible à partir du site pianomusica.fr.

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1: Morosité au Royaume-Uni pour les 10 ans du Brexit. Une large majorité de Britanniques considèrent que la sortie de l'Union européenne est un échec sur tous les plans ou presque, avec en prime une instabilité politique. La Turquie se prépare à accueillir le sommet de l'OTAN car a fait le ménage sur les grandes largeurs en arrêtant 240 personnes, des djihadistes aux militants d'extrême gauche. Le Soudan du Sud doit organiser les premières élections de sa jeune histoire en décembre prochain. Elles ont déjà été repoussées à 6 reprises et les obstacles pour leur tenue sont encore nombreux. Les Colombiens attendent toujours officiellement le nom de leur président, la gauche également. Son candidat à l'élection ne reconnaîtra sa défaite qu'une fois connus les résultats définitifs.
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1: Bonjour. Le 23 juin 2016, c'était un coup de tonnerre en Europe et tout particulièrement au Royaume-Uni. Une majorité d'électeurs britanniques disaient oui au Brexit. 10 ans plus tard, plus de 60% des Britanniques considèrent que leur retrait de l'Union européenne est un échec. Stagnation économique, promesses non tenues de contrôle de l'immigration, baisse du pouvoir d'achat auquel s'ajoute l'instabilité politique avec pas moins de 7 premiers ministres en 10 ans et surtout une perte d'influence dans le monde. À Londres, Jean Jaffray.
3: Aujourd'hui, près de 60% des Britanniques regrettent la décision de quitter l'Union européenne. Une majorité garde un mauvais souvenir du référendum. La campagne, en 2016, avait profondément divisé la population et créé des tensions au sein des familles et entre amis. Keir Starmer, qui avait fait activement campagne pour le oui, une fois Premier ministre, avait fixé des lignes rouges concernant les relations avec l'Union européenne. Pas question de réadhérer à l'Union douanière et au marché unique, tout en décrispant les relations avec Bruxelles. Ce sont surtout les échanges avec l'Union européenne, portant sur les exportations de marchandises, qui ont été pénalisés après la réintroduction de contrôles douaniers et sanitaires. Mais la City a rebondi en renforçant ses activités dans les secteurs de l'assurance et de la fintech. Alors que le contrôle des frontières était l'un des thèmes moteurs de la campagne pour le non, les gouvernements ont dû faire face à une forte augmentation des entrées de migrants hors Union européenne pour travailler notamment dans le secteur de la santé et de l'agriculture. Pour les partisans du Brexit menés par Nigel Farage, Bruxelles était le symbole honni d'une perte de souveraineté. Avec le recul, le Brexit apparaît comme la première grande manifestation de la vague populiste qui secoue le monde occidental. Londres, Jean Jaffray, Radio Vatican.
1: En Espagne, le Premier ministre, plus que jamais confronté aux difficultés, un parcours semé d'embûches, de son aveu même, Pedro Sanchez n'a pas l'intention d'abandonner les affaires malgré la condamnation hier de son ancien bras droit, José Luis Ábalos, à 24 ans de prison pour corruption. Le chef du gouvernement espagnol entend avancer donc sans se retourner. En Turquie, les autorités ont mené ce matin une vaste opération antiterroriste dans la capitale, Ankara. Plus de 240 personnes sont visées par un mandat d'arrêt. Ces arrestations ont lieu alors que la capitale turque accueillera dans 2 semaines le sommet des dirigeants de l'OTAN. À Ankara, les précisions d'Anandoer.
4: L'ampleur de ce coup de filet et le nombre de groupes visés par les arrestations laissent peu de doutes quant à leur lien avec les mesures prises par les autorités turques à l'approche du sommet de l'OTAN. Le parquet d'Ankara a émis des mandats d'arrêt pour 241 personnes. Elles sont soupçonnées de liens avec des organisations terroristes allant du groupe État islamique pour une 30aine de suspects à divers groupes d'extrême gauche pour les autres. La capitale turque accueillera les 7 et 8 juillet le sommet de l'OTAN et les autorités sont sur le qui-vive. Quelques heures avant ce coup de filet, la préfecture d'Ankara avait d'ailleurs annoncé l'interdiction de toutes les manifestations et autres rassemblements dans la capitale entre le 28 juin et le 10 juillet dans le cadre des préparatifs de l'événement. Tous les fonctionnaires seront en congé du 6 au 12 juillet dans la capitale turque, qui sera surveillée pour l'occasion par plus de 40 000 policiers et gendarmes. Un dispositif exceptionnel pour assurer la sécurité des chefs d'État et de gouvernement et de leurs délégations, dont le président américain Donald Trump, qui a confirmé sa venue. À Ankara, un endroit pour Radio Vatican.
1: Pas question que les inspecteurs de l'Agence internationale de l'énergie atomique inspectent les sites bombardés par Israël et les États-Unis. Téhéran a été très clair alors que les négociateurs américains et iraniens mettent en place des groupes de travail sur plusieurs sujets. La veille pourtant, le vice-président américain présent en Suisse ce week-end avait affirmé que l'Iran était d'accord pour inviter les inspecteurs de l'AIEA. Concernant les avoirs iraniens qui doivent être débloqués, c'est l'Iran seul qui sera habilité à décider de l'utiliser l'utilisation de ces fonds. Autre affirmation à des autorités iraniennes, alors que Washington avait précédemment laissé entendre que des conditions pourraient être imposées. Si l'Iran a toujours demandé que le volet libanais de la guerre soit inclus dans l'accord avec les États-Unis, Israël a toujours revendiqué sa liberté d'agir au Liban. La preuve encore ce matin avec des tirs israéliens de mitrailleuses qui ont causé la mort d'une personne dans le sud du pays. Deux autres ont été blessés. Les victimes se trouvaient près d'une pelleteuse qui dégageait une route, indique l'Agence nationale d'information libanaise. Israël, de nouveau épinglé par une commission d'enquête internationale mandatée par l'ONU. Dans son dernier rapport, elle accuse l'armée israélienne de cibler les enfants palestiniens dans la bande de Gaza, dénonçant une fois encore un génocide en cours. Le gouvernement israélien a immédiatement réagi, définissant le rapport comme diffamatoire, l'accusant de ne pas prendre en compte les tactiques qualifiées de brutales utilisées par le Hamas. Depuis l'indépendance du pays en 2011, ce sera la première fois que le Soudan du Sud organise des élections. Elles auront lieu en décembre prochain. C'est ce qu'ont annoncé hier les autorités de Djouba. Pourtant, les obstacles demeurent nombreux pour tenir les délais. Les précisions d'Augustine Passilly.
0: Rares sont les observateurs et les opposants politiques à croire un tel scénario, déjà reporté à 5 reprises. Pourtant, hier, le président de la Commission électorale nationale du Soudan du Sud a assuré que le tout premier scrutin de l'histoire de la plus jeune nation du monde se tiendra dans 6 mois, le 22 décembre. Il a toutefois reconnu les nombreux obstacles pour honorer cette promesse et demandé au gouvernement d'accélérer la correction des lacunes juridiques existantes. Le dernier recensement de la population date de 2008, c'est-à-dire 3 ans avant la scission du Soudan du Sud, autrefois rattaché au Soudan. Le pays n'a pas non plus adopté de constitution permanente. Le manque de financement compromet en outre le bon fonctionnement de la commission électorale dans une nation minée par la corruption. Mais le principal problème est d'ordre sécuritaire. Les troupes fidèles au président Salva Kiir et celles soutenant le premier vice-président Riek Machar s'affrontent de nouveau depuis l'an dernier. Depuis décembre 2025, plus de 300 000 civils ont été jetés sur les routes. L'espace démocratique et la liberté d'expression ne cessent enfin de se réduire, laissant peu d'espoir quant à la transparence du vote. Augustine Passy pour Radio Vatican.
1: Annuler les votes de l'étranger au second tour de la présidentielle au Pérou, c'est ce que le candidat de gauche Roberto Sanchez a demandé alors que les autorités électorales n'ont toujours pas donné le nom officiel du vainqueur du scrutin. Pour le moment, c'est la candidate de droite Keiko Fujimori qui est légèrement devant avec un peu plus de 40 000 voix d'avance sur un total de 19 millions. Les Colombiens attendent aussi la proclamation officielle des résultats de la présidentielle. Le candidat d'extrême droite Abelardo de la Espriella est donné vainqueur d'une courte tête, mais à gauche, son adversaire, Iván Cepeda, ne se donne pas encore battu et attend les résultats définitifs pour reconnaître sa défaite. À Bogota, William Gazo.
5: Des centaines de manifestants qui défilent sur la place Bolívar en plein cœur de Bogota au cri des Cepeda président. Lundi, dans la capitale colombienne, certains partisans du candidat de gauche pensaient encore pouvoir gagner les élections présidentielles du dimanche 21 juin. Le scrutin le plus serré de l'histoire récente de la Colombie a vu l'emporter le candidat d'extrême droite Abelardo de la Espriella, qui devance seulement d'un point de pourcentage son rival de gauche. Une différence d'environ 250 000 votes que la gauche pense encore pouvoir combler avec le décompte définitif des voix, qui peut prendre encore quelques jours. Mais en Colombie, l'écart entre les deux dépouillements est historiquement infime, de l'ordre de 0,05%, annihilant presque tout espoir de retournement de situation. En attendant, Iván Cepeda refuse toujours de s'avouer définitivement vaincu, même si l'un de ses chefs de campagne a indiqué lundi qu'il reconnaîtrait et respecterait les résultats finaux une fois que ceux-ci auront été publiés. De son côté, le nouveau président, élu sur un programme d'ultra-fermeté contre les groupes armés, ne s'est pas exprimé lundi. Il a en revanche reçu une nouvelle fois le soutien de Donald Trump. Cela a été un grand honneur d'appeler à voter pour lui et je suis impatient de travailler avec lui pour bâtir une relation puissante entre la Colombie et les États-Unis, a déclaré le président américain. Bogota, William Gazo, pour Radio Vatican.
1: C'est une trêve, pas une reddition. En Bolivie, l'ancien président Evo Morales a voulu être clair. La levée des derniers barrages qui, depuis cette semaine, bloquaient les approvisionnements du pays n'est que temporaire. Sa décision intervient en tout cas 3 jours après la proclamation de l'état d'exception par le président Paz, qui entend ainsi rétablir la circulation des biens et des personnes. Voilà, c'est la fin de cette édition. Prochain retour de l'actualité en langue française, ce sera 18h, heure de Rome. D'ici là, vous pouvez retrouver toutes nos nouvelles sur notre site internet www.vaticannews.va ainsi que sur notre page Facebook ou notre compte X. D'ici là, une très bonne journée. À toutes et à tous.
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7: De l'Évangile de Jésus-Christ selon saint Matthieu. Gloire à toi, Seigneur. En ce temps-là, Jésus disait à ses disciples : Ne donnez pas aux chiens ce qui est sacré. Ne jetez pas vos perles aux pourceaux, de peur qu'ils ne les piétinent, puis se retournent pour vous déchirer. Tout ce que vous voudriez que les autres fassent pour vous, faites-le pour eux, vous aussi. Voilà ce que disent la loi et les prophètes. Entrez par la porte étroite. Elle est grande, la porte. Il est large le chemin qui conduit à la perdition. Ils sont nombreux, ceux qui s'y engagent. Mais elle est étroite, la porte. Il est resserré le chemin qui conduit à la vie. Et ils sont peu nombreux, ceux qui le trouvent. Acclamons la parole de Dieu. Dans ce passage, le Seigneur nous parle de la difficulté de la sequela Christi, c'est-à-dire la mise à la suite du Christ. À première vue, ce passage paraît un peu décousu. On nous parle de ne pas jeter les choses saintes aux chiens ou aux porcs. Le Seigneur nous rappelle la règle d'or : fais aux autres ce que tu voudrais que l'on te fasse, pour finir sur la difficulté de suivre le chemin de la justice. Lorsque l'on se met à l'écoute des pères, et notamment de saint Augustin, on apprend que les chiens représentent ceux qui attaquent la vérité et les pourceaux, ceux qui la méprisent. Si l'on regarde les chapitres précédents de l'Évangile selon saint Matthieu, on voit que notre passage d'aujourd'hui vient à la suite du sermon sur la montagne, avec des passages bien connus comme les béatitudes ou encore ces passages où le Seigneur nous commande de jeter au loin l'œil ou la main qui nous entraînerait vers le péché. Le Seigneur a été pour le moins radical dans les chapitres précédents. Il veut nous montrer que nous mettre à sa suite suppose un certain abandon à la grâce divine et de s'oublier soi-même pour se mettre à vivre pour et avec Dieu. Être chrétien, ce n'est pas simplement faire de bonnes choses. Ce n'est pas être des bénis oui-oui qui acceptent tout sans broncher et qui ne fait pas de vagues. En bref, être chrétien, ce n'est pas se faire oublier dans son coin en prenant bien soin de cacher sa foi, de peur que par le témoignage de notre vie, les gens se convertissent et qu'ils reçoivent en abondance les grâces du Seigneur. Ce serait terrible de voir ceux qui nous entourent vivre vertueusement comblés de l'amour que le Seigneur donne à ses fidèles. Le Seigneur nous appelle à nous donner entièrement à lui. Il veut nous donner ses grâces, ses choses sacrées et ou ses perles. Mais parfois, nous nous comportons vis-à-vis du Seigneur, comme les chiens ou les pourceaux, comme des enfants gâtés qui ne savent pas apprécier ce que le Père donne de tout son cœur. Le Seigneur veut nous conduire sur le chemin de la vie. Il nous montre la voie. Il a d'ailleurs passé les deux chapitres précédents à le faire. Mais il est honnête avec nous. Elle est étroite, la porte. Il est resserré le chemin qui conduit à la vie. La vie à la suite du Christ est difficile. Il faut se reprendre plusieurs fois pour vivre avec le Christ et suivre son chemin. Et pourtant, le jeu en vaut la chandelle. Dès maintenant, le Seigneur veut nous communiquer ses grâces. Il ne cesse de semer dans nos vies les graines du royaume des cieux. Et bien souvent, nous n'y faisons même pas attention. Nous passons à côté sans les voir. C'est peut-être que nos regards ne sont pas assez purifiés. Nous vivons nos vies, tracassés par les soucis du quotidien, sans vivre avec Dieu, sans prendre la peine de lui confier nos journées, sans lui rendre grâce pour les biens reçus et sans demander le pardon de nos péchés. Nous ne laissons pas le Seigneur transformer nos vies pour en faire quelque chose de mieux, quelque chose de saint. Et oui, c'est difficile de laisser le Seigneur nous guider. comme Gandalf le propose à Bilbo dans Le Hobbit, le Seigneur veut nous proposer de prendre part à son aventure. Cela sera difficile. Il faudra passer à travers bien des épreuves et des difficultés. Mais au bout du voyage se trouve un grand trésor, celui de la sainteté. Seigneur, guide-nous sur le chemin qui mène à toi. Que ton esprit de force nous affermisse, qu'il nous donne de te choisir à nouveau chaque jour, afin que nous puissions accueillir les grâces que tu ne cesses de nous donner. Amen.
8: C'était la lecture et commentaire de l'Évangile du jour par l'abbé Jean-Baptiste Onéda, vicaire paroissial des ensembles paroissiaux de Carbonne et Caser.

0: À l'initiative de l'Action des chrétiens pour l'abolition de la torture, ACAT France, en partenariat avec Église Verte, la Nuit des Veilleurs aura pour thème cette année « Prions pour les défenseurs de l'environnement persécutés ». La Nuit des Veilleurs continue de rassembler chrétiens du monde entier et sympathisants de toute génération engagés dans la défense des droits humains. Au Pays Basque, cette Nuit des Veilleurs sera marquée jeudi 25 juin 2026 à partir de 20h en l'église de Saint-Pierre-des-Rubes. À l'occasion de l'ordination sacerdotale de l'abbé Abel Mouigaman et des 10 ans de sacerdoce des abbés Paul Wan et Sange de Françu, le service d'évocation vous invite à venir partager une soirée pour rendre grâce, écouter, prier et confier les vocations. Au programme de cette soirée qui se tiendra le vendredi 26 juin, 18h, messe d'action de grâce présidée par Monseigneur Marc Ayé à la cathédrale Sainte-Marie de Bayonne, 19h, repas tiré du sac dans le cloître de la cathédrale, puis à 20h, témoignage des abbés Paul Wan et Sange de Françu, et enfin à 21h, veillée d'adoration en l'église Saint-André avec la participation des séminaristes. Cette veillée de prière et de témoignage pour les vocations débutera vendredi 26 juin à partir de 18h en la cathédrale Sainte-Marie de Bayonne. C'est samedi 27 juin qu'aura lieu l'ordination sacerdotale d'Abel Santiago Mouigaman par Mgr Marc Ayé, évêque du diocèse, en la cathédrale Sainte-Marie de Bayonne à partir de 10h. Tous les diocésains sont invités à venir partager cette joie et le soutenir par la prière. Cette messe d'ordination sacerdotale d'Abel Santiago Mouigaman sera célébrée samedi 27 juin à 10h en la cathédrale Sainte-Marie de Bayonne.
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2: Aujourd'hui, 23 juin, nous fêtons Sainte Audrey. Sainte Audrey est une perle de la jeune église anglo-saxonne. Elle était fille d'Anna, roi d'Estanglie, et ses trois sœurs furent aussi des saintes. Elle naquit dans le Suffolk et fut deux fois mariée, mais exigea de l'un et l'autre de ses époux de vivre dans la continence. Le second, Ecgfridus, prince de Northumbrie, finit par demander plus qu'une affection spirituelle et réclama son droit d'époux. Le saint évêque d'York, Wilfrid, choisi comme arbitre, trancha en faveur de la princesse, à qui il conseilla de prendre le voile des vierges, ce qu'elle s'empressa de faire. Puis elle se réfugia dans l'île d'Elie, alors à peu près déserte. Poursuivie par des émissaires d'Ecgfridus, elle sut leur résister avec douceur mais fermeté. Des compagnes étant venues la rejoindre, attirées par son renom de sainteté, elle fonda dans son île, en 672, un double monastère. Elle le régit jusqu'à sa mort, qui survint en 680, dans de grandes souffrances dues à une grave tumeur à la gorge. Sa sœur lui succéda comme abbesse. Quant au prénom d'Audrey, c'est la forme anglaise du prénom germanique Ethelred, formé de Adal, qui veut dire noble, et Rod, qui veut dire la gloire. Ce prénom très populaire en Grande-Bretagne, puis à partir des années 20 et 30, dans tout le monde anglo-saxon, n'est apparu en France que vers 1965, en raison sans doute de la célébrité de l'actrice Audrey Hepburn. Il est aujourd'hui assez répandu. Demain, nous fêterons Saint-Jean-Baptiste. Bonne journée, à demain.

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2: Bonjour à tous, nous sommes toujours en Espagne avec ce discours magnifique aux parlementaires espagnols. Le pape a défendu la valeur fondamentale de la vie, le secret de la confession, le rôle central des familles, de l'éducation catholique et de la liberté religieuse. Il a appelé à une réponse au tragique drame migratoire qui aille au-delà d'une quelconque lecture purement démographique ou économique face à la profonde crise spirituelle et culturelle que traverse le monde. Il a plaidé pour un renouveau moral de la politique. Il a rappelé également que la liberté moderne a été préparée par un long processus d'éveil des consciences profondément marqué par la tradition chrétienne. Il a cité les domaines de la justice, du soin des pauvres, de l'accueil des étrangers et du respect de la vie humaine, invitant les députés à lever les yeux pour se rappeler que chaque décision des pouvoirs publics concerne des personnes en chair et en os. Léon XIV a conclu en plaidant pour un renouveau moral de la vie politique. Il a été applaudi pendant près de 10 minutes par tous les députés, y compris dans les rangs de l'extrême droite, des autonomistes et de la gauche radicale. Des « Vive le pape » ont jailli des bancs de l'Assemblée jusqu'à son départ. Autre moment fort de ce voyage apostolique a été la messe dans la basilique de la Sagrada Familia le 10 juin, centenaire de la mort d'Antoni Gaudí. Léon XIV a salué un chef-d'œuvre architectural devenu une catéchèse éloquente et il a béni la tour de Jésus-Christ qui culmine à plus de 170 mètres, faisant de cette basilique l'église la plus haute du monde. Estimant que la basilique est bien plus qu'un monument, Léon XIV a expliqué qu'elle est un chantier en cours qui rappelle que la vie chrétienne est toujours en chemin. Il ne s'agit pas d'une œuvre inachevée, dont l'imperfection est un défaut, mais d'un temple encore en construction qui exprime une promesse que nous voulons honorer. Se livrant à une exégèse architecturale, le pape a partagé la signification des trois façades de l'édifice, de la nativité, de la passion et de la gloire. Il expliquait que le premier devient le dernier dans la nativité, que le sacrifice de Jésus-Christ nous rachète à travers la passion et que sa mort nous fait participer à la gloire divine. Initié il y a 144 ans, le chantier de la Sagrada Familia est particulièrement complexe. Son plan compte 18 tours représentant les 12 apôtres, les 4 évangélistes, la Vierge Marie et Jésus-Christ. Il restera encore à construire la façade de la gloire ainsi que 4 tours, mais aussi de nombreux ornements et décorations, sans oublier un grand escalier monumental et un parvis tel qu'imaginé par Gaudi. Qualifiant Antoni Gaudi, qui imagina cette basilique, d'architecte brûlant de foi, le pape a souligné combien cet artiste, dont on fête le centenaire de la mort, a eu le désir de raconter les mystères de la vie du Seigneur. Le 267e pape a remercié et fait mémoire de tous les promoteurs et bienfaiteurs, des artistes et des ouvriers qui ont participé à la construction de ce chef-d'œuvre architectural qui est aussi une catéchèse éloquente faite de pierres, de couleurs et de lumière. Un spectacle son et lumière autour de la Sagrada Familia a été donné d'ailleurs pour la visite du pape. Cette inauguration était le point d'orgue des 2 jours passés par Léon XIV en terre catalane, puis le pape a quitté Barcelone pour Palma de Gran Canaria dans l'archipel des Canaries. Nous reviendrons sur ce voyage à Palma de Gran Canaria demain. À très bientôt.
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3: Et pour l'Ordre de Malte, nous retrouvons Philippe Rideau, bonjour.
4: Bonjour Michel et bonjour chers auditeurs.
3: Pour cette dernière chronique, avant les vacances, vous avez choisi de nous partager quelques réflexions à méditer pendant l'été.
4: Eh bien oui, car voici venue effectivement ma dernière chronique avant les grandes vacances, en cette période où les grands événements sportifs internationaux notamment attirent l'attention, tandis que les projets de voyage, de réunions familiales ou amicales se précisent, avec cette année des restrictions financières qui pénaliseront malheureusement en France bon nombre de nos contemporains dans leurs projets de vacances. Alors, le temps n'est certainement pas à l'optimisme délirant. L'actualité déchirante de l'assassinat de Liana à Florence, dans le Gers, non loin de chez nous, porte en elle tous les symptômes de notre société fracturée, déchirée, incapable d'harmonie, incapable de promouvoir l'attention aux plus faibles. Alors, dans ces circonstances, l'ordre de Malte s'exerce humblement, patiemment, mais aussi avec conviction à cet exercice partout où il se trouve et où il le peut, y compris pendant la période de vacances. Et il trouvera, à n'en point douter, réconfort, encouragement, prière à continuer toujours au mieux dans les derniers discours du pape Léon XIV, dont celui qualifié d'essentiel, prononcé il y a peu devant le Parlement espagnol. Ces déclarations papales qui sont autant de lumière, de clarté sur notre route, sur chacune de nos routes, tout au long, pourquoi pas, de l'été qui arrive, ces vacances qui n'empêcheront pas, malheureusement, la funeste mise en œuvre de projets mortifères comme celui de l'euthanasie au Parlement, le nôtre, entre deux matchs de Coupe du Monde ou deux étapes du Tour de France. Le diable n'arrête jamais son œuvre destructrice. Alors, il est bon tout d'abord de rappeler, pour bien cadrer ces quelques éléments de ma réflexion que je souhaite vous partager, de ses conséquences concrètes, que l'Église n'est pas hors sol, elle marche avec l'humanité, elle partage ses espérances et ses blessures, écoute les interrogations de chaque époque et s'interpelle, si je puis dire, sur ce qui concerne l'existence des hommes et des femmes d'aujourd'hui. Sa réflexion naît du désir de servir le fameux bien commun, celui qui nous appartient à tous, et de rappeler ce qui rend véritablement humaine la vie en société. La question fondamentale qu'il ne convient pas d'oublier peut donc être la suivante. Quelle conception de la personne humaine inspire les lois et quel type de société ces lois construisent-elles? Le discours de Léon XIV aux parlementaires espagnols, qui, entre parenthèses, quelle que soit leur appartenance politique, l'ont ovationné, nous apporte quelques clés de réponse très intéressantes et utiles. Le progrès offre des possibilités admirables, dit le Saint-Père, et nous le voyons aujourd'hui, par exemple dans le développement de l'intelligence artificielle et de tous les progrès qu'elle emporte. Mais il ne faut pas en être esclave, mais bien au contraire, discerner ce qui peut être un apport considérable et aussi ce qui peut constituer un obstacle redoutable à notre accomplissement. Discerner sur la place qu'occupe la personne humaine dans nos décisions et sur la manière dont se pose aujourd'hui, donc sous un jour nouveau, la question essentielle de la dignité du travail, la solidarité, la politique sociale et le bien commun, à partir d'un postulat fondamental, nous rappelle le Saint-Père, toute société véritablement juste se fonde sur la reconnaissance de la dignité inviolable de la personne humaine. Nous voilà vraiment, chers amis, au cœur de notre vie quotidienne, au cœur de notre action maltaise, au cœur de notre motivation. C'est la conviction première de l'Église et ajoute le pape, si cette conviction est vivante, le droit devient alors une protection pour tous et une garantie face à l'imposition d'intérêts et d'agendas particuliers. Voilà la base véritable de l'état de droit dont on se repaît en permanence. Parlons plutôt du droit de l'État. Et sur cette base, Léon XIV dit au Parlement espagnol et au-delà aux parlements occidentaux, dont le nôtre, qui a tant besoin de paroles de vérité, une parole sereine, calme et, comme l'a souligné dernièrement Monseigneur Hayé, notre évêque, une parole ferme. Ferme, c'est le qualificatif même employé par Léon XIV. Cette vie en société, dit-il, que vous devez juridiquement, selon la loi, organiser, peut être menacée par la culture du rejet. Et si la vie cesse d'être reconnue comme une valeur fondamentale, quel avenir nos sociétés peuvent-elles avoir ? Quel sujet de réflexion, chers amis ! Et peut-on qualifier de pleinement juste une communauté qui laisserait alors dans l'ombre l'enfant à naître, la personne âgée, le malade, celui qui souffre en silence ou qui dépend entièrement des soins d'autrui ? La défense de la vie humaine n'est pas une option, c'est un objectif de civilisation plein et entier, ce n'est pas une question partielle, ponctuelle ou un intérêt confessionnel. Il n'y a vraiment aucune ambiguïté et en ce sens, cela, je pense, fait du bien à entendre, loin des sous-entendus ou desseins cachés. Écoutons plutôt. Toute vie humaine doit être reconnue et protégée depuis sa conception jusqu'à son déclin naturel dans toutes les circonstances de son existence. Protégée donc par le politique, par la loi, par le médecin, mais aussi par chacun et chacune d'entre nous. Car soyons très clairs, dans le combat législatif qui nous concerne, notamment en France, la loi sur l'euthanasie, c'est très concrètement celle de l'ultime injonction létale, celle de la responsabilité donc collective, mais bien évidemment potentiellement individuelle, et qui nous concerne chacun d'entre nous. Enfin, le Saint-Père rappelle aux parlementaires, finalement de tout pays, que si la certitude du primat de la vie de chaque personne s'estompe, est amoindrie, alors les plus vulnérables sont les premières victimes. Et la loi perd son sens le plus profond, servir et protéger chaque personne, quelle que soit sa condition sociale, sa richesse, etc. etc. Chaque personne. C'est pourquoi la grandeur morale d'une nation se manifeste avant tout dans sa capacité à accompagner, protéger et aimer les vies qui traversent la plus grande fragilité. La grandeur morale d'une nation. Quel autre sujet de réflexion ? Que cela signifie-t-il pour nous ? Quelle interpellation, chers amis, à aimer sa nation, à la conforter dans sa vocation de service ? Cette nation qui, comme l'affirmait Saint Jean-Paul II, fait en l'homme l'humain. Alors, que ce temps de vacances vous soit d'abord et principalement heureux, bien évidemment, en famille, avec vos proches, avec vos amis, au hasard, des sites visités, des visages croisés, en communion de pensée et de prière avec tous ceux qui, éprouvés par le deuil, la souffrance, la maladie, l'isolement, ne pourront goûter cette année au plaisir réel des vacances. Alors, puissions-nous trouver, comme nous y invite également Monseigneur Hayé, pendant ce temps, le sanctuaire entre mer et montagne, qui invite aussi à un moment de silence et de contemplation dans la joie réelle de la présence de notre Seigneur, toujours avec nous. Belles vacances, amis du pays, amis de passage, en notre si beau Pays Basque, où il existe tant de ces sanctuaires de beauté qui vous attendent, qui nous attendent. Oporal Dion, état l'acheter Arte. Bonnes vacances à tous et à bientôt.
3: Merci beaucoup Philippe Rideau, bonnes vacances. À vous aussi, rendez-vous à la rentrée.
4: À très bientôt, merci Michael.
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2: Les autres m'agacent. Nous sommes partis de cette réflexion si souvent entendue et, reconnaissons-le, si souvent vécue par nous-mêmes. Et nous avons essayé d'élargir, en fin de compte, la question un peu précise de l'agacement à une question plus large qui est celle des difficultés relationnelles que nous pouvons rencontrer. Personne ne peut dire que, au long de sa vie, il n'a rencontré aucune difficulté de relation avec les autres. C'est chaque jour, au quotidien, que nous sommes confrontés à cette

défaitiste. Nous ne croirions pas à des évolutions possibles, du côté de cette personne comme de notre propre côté. Cette personne peut changer. Cette personne peut remettre en cause certains de ses comportements. Ben, il faut l'y aider. Mais attention, il ne faut pas partir avec l'idée que c'est tel et tel changement qu'elle doit faire. Simplement, il faut l'aider à se remettre en cause. Après, ce sera à elle de voir les changements qu'elle peut opérer. Quant à nous, eh bien, nous ne devons pas rester passifs et attendre simplement que les autres changent. Nous avons nous-mêmes à changer, car, figurez-vous, nous-mêmes, nous sommes capables d'agacer les autres. On ne réalise pas cela. On pense que non, nous sommes vraiment bien tels que nous sommes, nous n'avons rien à changer, et c'est pas possible que mon comportement puisse agacer les autres. Je ne le comprends pas. Nous avons donc nous-mêmes à nous remettre en question lorsque le tissu relationnel est difficile. Pourquoi devons-nous viser un changement, un progrès, une évolution? Eh bien, tout simplement parce que ces relations difficiles pèsent sur notre vie. Nous y pensons souvent, nous ruminons dans notre coin. Cela nous fait faire des soucis, cela provoque en nous des irritations, nous devenons nerveux, susceptibles, nous ne supportons plus rien. Et tout cela se produit de la même manière chez les autres. Il y a donc une nécessité à changer, à progresser, à évoluer. Et nous en tirerons tous, nous les premiers, le profit. Si nous sommes chrétiens, nous savons que Dieu est présent au cœur même de toutes nos relations. Et si nos relations sont difficiles, perturbées, nous pouvons faire appel à lui. C'est sans doute une des choses essentielles que nous avons à faire. Confier ces relations difficiles entre les mains de Dieu à travers la prière. Lui demander d'agir. Lui demander qu'il nous éclaire nous-mêmes sur ce que nous avons à changer. Mais attention, ça n'est pas une solution de facilité de confier cela à Dieu en disant « il va s'en occuper et il changera les choses ». Et s'il ne le fait pas, tant pis. Non, il est clair que si nous confions ces relations difficiles à Dieu, nous avons nous-mêmes à en être les acteurs. Et le Seigneur pourra susciter en nous des démarches à faire, mais nous aurons à les faire. Il ne les fera pas à notre place. Nous aurons peut-être un changement de mentalité à effectuer et nous verrons plus clair sur ce qui, en nous, est défaillant. Mais là encore, nous n'attendrons pas que le Seigneur intervienne et change ce qui est défaillant. Nous aurons à nous retrousser les manches. Donc ça n'est pas une solution de facilité, ça n'est pas un abandon du problème. Mais c'est confier le problème à Dieu, qui nous connaît tels que nous sommes, qui connaît les autres tels qu'ils sont, qui connaît les perturbations, les difficultés que parfois nos relations peuvent contenir, et donc nous comptons sur son aide. Et si nous avons un tout petit peu quelques réminiscences de catéchisme, nous savons que cet amour du prochain, il est central dans la révélation. Tu aimeras le Seigneur ton Dieu et ton prochain comme toi-même. C'est la réponse que Jésus fait au scribe qui lui posait la question « Quel est le plus grand des commandements ?» Et Jésus répond par deux commandements qui vont ensemble, qui sont indissociables. « Si tu aimes Dieu, alors tu dois aimer ton prochain comme toi-même. » Celui, dit saint Jean, qui prétend aimer Dieu et n'aime pas son prochain est un menteur. Terme est fort. Donc nous avons cette exigence d'entrer dans une attitude d'amour vis-à-vis du prochain. Mais qu'est-ce que cela signifie concrètement ?

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1: Pourquoi y a-t-il dans la loi de Moïse cette exigence, si nous aimons Dieu, d'aimer aussi notre prochain comme nous-mêmes? Eh bien parce que le prochain et nous-mêmes, nous sommes sous le même regard de Dieu. Et Dieu nous prodigue à nous deux le même amour. Donc, si nous aimons Dieu, par conséquent, nous aimons aussi notre prochain, puisque Dieu l'aime lui aussi. Et on pourrait se poser la question, pourquoi n'est-il pas dit simplement « Tu aimeras le Seigneur ton Dieu et ton prochain ». Point. Il est rajouté ce petit « comme toi-même ». Parce que, j'allais dire, Dieu part de là où nous en sommes. Chacun s'aime soi-même. Évidemment, il y a toujours des cas particuliers de personnes qui n'arrivent pas à s'aimer elles-mêmes, qui se rejettent elles-mêmes, qui se déconsidèrent. Oui, c'est vrai, mais là, ils ont à faire tout un chemin de guérison pour s'aimer eux-mêmes. Mais d'une manière générale, il n'est pas besoin d'aller à l'école de l'amour pour s'aimer soi-même. Et donc, Dieu nous prend là où nous en sommes. Tu t'aimes toi-même. Dieu t'aime lui aussi. Alors, en conséquence, le monde n'étant pas fait que d'une relation unique entre Dieu et toi, mais le monde étant fait d'une multitude de relations entre Dieu et les hommes et les femmes, et toi-même, tu es en relation avec une multitude d'hommes et de femmes. Eh bien voilà, cet amour que tu as là dans ton cœur pour toi-même, de manière, on pourrait dire, naturelle, il va falloir que tu le fasses en quelque sorte fructifier en investissant cet amour sur tous ceux que Dieu met sur ton chemin et qui sont, rappelle-le-toi, aimés tous de Dieu comme toi-même. En quoi consiste concrètement cet amour du prochain? Oh, c'est un vaste domaine. Nous avons une petite parabole qui nous met sur la piste, c'est la parabole du bon samaritain. Ceux qui sont des justes, ceux qui sont pieux, ceux qui aiment Dieu, en fait, passent à côté de celui qui a été violenté et qui agonise au bord de la route, et ils détournent le regard. Le samaritain, qui lui, au niveau de la religion, est beaucoup moins nickel, qui appartient à une religion un peu, disons, détournée de la foi de Moïse, eh bien, peu importe, il va lui être attentif à ce pauvre qui a été maltraité, et en fin de compte, son attitude est l'attitude juste, celle que Dieu attend de nous.
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1: Vierge Marie, Sainte Bernadette et vous tous fidèles, merci pour vos prières pour Chloé qui souffre à l'hôpital. Prions pour sa guérison. Merci.
2: Je vous remercie de prier pour ma petite fille âgée de 9 ans qui présente des troubles du comportement, ce qui perturbe beaucoup sa maman ainsi que sa famille. Merci Sainte Vierge Marie, merci Sainte Bernadette, merci tous les pèlerins.
3: Merci pour toutes les grâces que vous nous avez apportées pour mes enfants, mes petits-enfants et moi-même. Merci Sainte Bernadette, Notre-Dame de Lourdes. Je serai en union de prière cet après-midi avec tous les pèlerins. Merci chers pèlerins de prier pour nous tous. Merci.
4: Au nom du Père et du Fils et du Saint-Esprit.
5: Amen.
4: Chers frères et sœurs, soyez les bienvenus à la grotte de Massabielle, où la Vierge Marie, l'Immaculée Conception, est apparue à Bernadette Soubirous. Avec elle, nous méditerons le mystère douloureux du rosaire. Nous prierons pour les intentions que chacun d'entre nous porte dans son cœur et pour tous ceux et celles qui s'associent à la prière du chapelet par l'écoute de leur radio chrétienne francophone, par l'écoute de la chaîne de télévision KTO, par leur connexion au site internet du sanctuaire de Lourdes. Professons notre foi. Je crois en Dieu, le Père Tout-Puissant, Créateur du ciel et de la terre, et en Jésus-Christ, son Fils unique, notre Seigneur, qui a été conçu du Saint-Esprit, est né de la Vierge Marie, a souffert sous Ponce Pilate, a été crucifié, est mort et a été enseveli, est descendu aux enfers, le troisième jour est ressuscité des morts, est monté aux cieux, est assis à la droite de Dieu le Père Tout-Puissant, d'où il viendra juger les vivants et les morts. Je crois en l'Esprit Saint, à la Sainte Église catholique, à la communion des saints, à la rémission des péchés, à la résurrection de la chair, à la vie éternelle. Amen. Prions pour les intentions de notre Saint-Père, le pape Léon XIV. Notre Père qui es aux cieux, que ton nom soit sanctifié, que ton règne vienne, que ta volonté soit faite sur la terre comme au ciel.
6: Donne-nous aujourd'hui notre pain de ce jour. Pardonne-nous nos offenses, comme nous pardonnons aussi à ceux qui nous ont offensés. Et ne nous laisse pas entrer en tentation, mais délivre-nous du mal.
4: Je vous salue Marie, pleine de grâce, le Seigneur est avec vous. Vous êtes bénie entre toutes les femmes, et Jésus, le fruit de vos entrailles, est béni.
6: Sainte Marie, Mère de Dieu, priez pour nous pauvres pécheurs, maintenant et à l'heure de notre mort. Amen.
4: Je vous salue Marie, pleine de grâce, le Seigneur est avec vous. Vous êtes bénie entre toutes les femmes, et Jésus, le fruit de vos entrailles, est béni.
6: Sainte Marie, Mère de Dieu, priez pour nous pauvres pécheurs, maintenant et à l'heure de notre mort. Amen.
4: Je vous salue Marie, pleine de grâce, le Seigneur est avec vous. Vous êtes bénie entre toutes les femmes, et Jésus, le fruit de vos entrailles, est béni.
6: Sainte Marie, Mère de Dieu, priez pour nous pauvres pécheurs, maintenant et à l'heure de notre mort. Amen.
4: Gloria Patri et Filio, et Spiritui Santo, sic ut erat

0: Ô Marie conçue sans péché,
1: priez pour nous.
0: Premier mystère douloureux, l'agonie de Jésus. De l'Évangile selon saint Luc. Dans l'angoisse, Jésus priait avec plus d'insistance et sa sueur devint comme des gouttes de sang qui tombaient jusqu'à terre. Avec Marie, refuge de pécheurs, prions pour la conversion des pécheurs, prions pour les intentions que nous venons d'entendre et pour toutes les intentions que nous portons dans notre cœur. Notre Père, qui es aux cieux, que ton nom soit sanctifié, que ton règne vienne, que ta volonté soit faite sur la terre comme au ciel.
1: Donne-nous aujourd'hui notre pain de ce jour. Pardonne-nous nos offenses, comme nous pardonnons aussi à ceux qui nous ont offensés. Et ne nous laisse pas entrer en tentation, mais délivre-nous du mal.
0: Je vous salue Marie, pleine de grâce, le Seigneur est avec vous. Vous êtes bénie entre toutes les femmes, et Jésus, le fruit de vos entrailles, est béni.
1: Sainte Marie, Mère de Dieu, priez pour nous pauvres pécheurs, maintenant et à l'heure de notre mort. Amen.
0: Je vous salue Marie, pleine de grâce, le Seigneur est avec vous. Vous êtes bénie entre toutes les femmes, et Jésus, le fruit de vos entrailles, est béni.
1: Sainte Marie, Mère de Dieu, priez pour nous pauvres pécheurs, maintenant et à l'heure de notre mort. Amen.
0: Je vous salue, Marie, pleine de grâce, le Seigneur est avec vous. Vous êtes bénie entre toutes les femmes, et Jésus, le fruit de vos entrailles, est béni.
1: Sainte Marie, Mère de Dieu, priez pour nous pauvres pécheurs, maintenant et à l'heure de notre mort. Amen.
0: Je vous salue, Marie, pleine de grâce, le Seigneur est avec vous. Vous êtes bénie entre toutes les femmes, et Jésus, le fruit de vos entrailles, est béni.
1: Sainte Marie, Mère de Dieu, priez pour nous pauvres pécheurs, maintenant et à l'heure de notre mort. Amen.
0: Je vous salue, Marie, pleine de grâce, le Seigneur est avec vous. Vous êtes bénie entre toutes les femmes, et Jésus, le fruit de vos entrailles, est béni.
1: Sainte Marie, Mère de Dieu, priez pour nous pauvres pécheurs, maintenant et à l'heure de notre mort. Amen.
0: Je vous salue, Marie, pleine de grâce, le Seigneur est avec vous. Vous êtes bénie entre toutes les femmes, et Jésus, le fruit de vos entrailles, est béni.
1: Sainte Marie, Mère de Dieu, priez pour nous pauvres pécheurs, maintenant et à l'heure de notre mort. Amen.
0: Je vous salue, Marie, pleine de grâce, le Seigneur est avec vous. Vous êtes bénie entre toutes les femmes, et Jésus, le fruit de vos entrailles, est béni.
1: Sainte Marie, Mère de Dieu, priez pour nous pauvres pécheurs, maintenant et à l'heure de notre mort. Amen.
0: Je vous salue, Marie, pleine de grâce, le Seigneur est avec vous. Vous êtes bénie entre toutes les femmes, et Jésus, le fruit de vos entrailles, est béni.
1: Sainte Marie, Mère de Dieu, priez pour nous pauvres pécheurs, maintenant et à l'heure de notre mort. Amen.
0: Je vous salue, Marie, pleine de grâce, le Seigneur est avec vous. Vous êtes bénie entre toutes les femmes, et Jésus, le fruit de vos entrailles, est béni.
1: Sainte Marie, Mère de Dieu, priez pour nous pauvres pécheurs, maintenant et à l'heure de notre mort. Amen.
0: Je vous salue, Marie, pleine de grâce, le Seigneur est avec vous. Vous êtes bénie entre toutes les femmes, et Jésus, le fruit de vos entrailles, est béni.
1: Sainte Marie, Mère de Dieu, priez pour nous pauvres pécheurs, maintenant et à l'heure de notre mort. Amen.
0: Gloria, Patri et Filio, Spiritui Santo, sicut erat

0: Amen. Ô Marie conçue sans péché,
1: priez pour nous qui avons recours à vous.
0: Deuxième mystère douloureux, la flagellation. De l'Évangile selon saint Jean, Pilate ordonna de prendre Jésus et de le flageller. Ô Marie, nous te recommandons tous ceux, celles qui souffrent dans leur corps et dans leur âme, que la présence du Christ à leur côté leur apporte joie et réconfort. Notre Père, qui es aux cieux, que ton nom soit sanctifié, que ton règne vienne, que ta volonté soit faite sur la terre comme au ciel.
2: Donne-nous aujourd'hui notre pain de ce jour. Pardonne-nous nos offenses, comme nous pardonnons aussi à ceux qui nous ont offensés. Et ne nous laisse pas entrer en tentation, mais délivre-nous du mal.
0: Je vous salue Marie, pleine de grâce, le Seigneur est avec vous. Vous êtes bénie entre toutes les femmes, et Jésus, le fruit de vos entrailles, est béni.
3: Sainte Marie, Mère de Dieu, priez pour nous pauvres pécheurs, maintenant et à l'heure de notre mort. Amen.
0: Je vous salue Marie, pleine de grâce, le Seigneur est avec vous. Vous êtes bénie entre toutes les femmes, et Jésus, le fruit de vos entrailles, est béni.
3: Sainte Marie, Mère de Dieu, priez pour nous pauvres pécheurs, maintenant et à l'heure de notre mort. Amen.
0: Je vous salue Marie, pleine de grâce, le Seigneur est avec vous. Vous êtes bénie entre toutes les femmes, et Jésus, le fruit de vos entrailles, est béni.
3: Sainte Marie, Mère de Dieu, priez pour nous pauvres pécheurs, maintenant et à l'heure de notre mort. Amen.
0: Je vous salue Marie, pleine de grâce, le Seigneur est avec vous. Vous êtes bénie entre toutes les femmes, et Jésus, le fruit de vos entrailles, est béni.
3: Sainte Marie, Mère de Dieu, priez pour nous pauvres pécheurs, maintenant et à l'heure de notre mort. Amen.
0: Je vous salue, Marie, pleine de grâce, le Seigneur est avec vous. Vous êtes bénie entre toutes les femmes, et Jésus, le fruit de vos entrailles, est béni.
3: Sainte Marie, Mère de Dieu, priez pour nous pauvres pécheurs, maintenant et à l'heure de notre mort. Amen.
0: Je vous salue Marie, pleine de grâce, le Seigneur est avec vous. Vous êtes bénie entre toutes les femmes, et Jésus, le fruit de vos entrailles, est béni.
3: Sainte Marie, Mère de Dieu, priez pour nous pauvres pécheurs, maintenant et à l'heure de notre mort. Amen.
0: Je vous salue Marie, pleine de grâce, le Seigneur est avec vous. Vous êtes bénie entre toutes les femmes, et Jésus, le fruit de vos entrailles, est béni.
3: Sainte Marie, Mère de Dieu, priez pour nous pauvres pécheurs, maintenant et à l'heure de notre mort. Amen.
0: Je vous salue, Marie, pleine de grâce, le Seigneur est avec vous. Vous êtes bénie entre toutes les femmes, et Jésus, le fruit de vos entrailles, est béni.
3: Sainte Marie, Mère de Dieu, priez pour nous pauvres pécheurs, maintenant et à l'heure de notre mort. Amen.
0: Je vous salue Marie, pleine de grâce, le Seigneur est avec vous. Vous êtes bénie entre toutes les femmes, et Jésus, le fruit de vos entrailles, est béni.
3: Sainte Marie, Mère de Dieu, priez pour nous pauvres pécheurs, maintenant et à l'heure de notre mort. Amen.
0: Je vous salue Marie, pleine de grâce, le Seigneur est avec vous. Vous êtes bénie entre toutes les femmes, et Jésus, le fruit de vos entrailles, est béni.
3: Sainte Marie, Mère de Dieu, priez pour nous pauvres pécheurs, maintenant et à l'heure de notre mort. Amen.
0: Gloria Patri et Filio, Spiritui Santo, sic ut erat

0: Ô Marie conçue sans péché,
1: priez pour nous qui avons recours à vous.
0: Troisième mystère douloureux, le couronnement d'épines. De l'Évangile selon saint Jean. Ayant tressé une couronne d'épines, ils la placèrent sur la tête de Jésus. Prions ensemble pour la paix, pour tous les responsables des affaires publiques, que leurs décisions contribuent à la justice et à la paix. Notre Père, qui es aux cieux, que ton nom soit sanctifié, que ton règne vienne, que ta volonté soit faite sur la terre comme au ciel.
1: Donne-nous aujourd'hui notre pain de ce jour. Pardonne-nous nos offenses, comme nous pardonnons aussi à ceux qui nous ont offensés. Et ne nous laisse pas entrer en tentation, mais délivre-nous du mal.
0: Je vous salue Marie, pleine de grâce, le Seigneur est avec vous. Vous êtes bénie entre toutes les femmes, et Jésus, le fruit de vos entrailles, est béni.
1: Sainte Marie, Mère de Dieu, priez pour nous pauvres pécheurs, maintenant et à l'heure de notre mort. Amen.
0: Je vous salue Marie, pleine de grâce, le Seigneur est avec vous. Vous êtes bénie entre toutes les femmes, et Jésus, le fruit de vos entrailles, est béni.
1: Sainte Marie, Mère de Dieu, priez pour nous pauvres pécheurs, maintenant et à l'heure de notre mort. Amen.
0: Je vous salue Marie, pleine de grâce, le Seigneur est avec vous. Vous êtes bénie entre toutes les femmes, et Jésus, le fruit de vos entrailles, est béni.
1: Sainte Marie, Mère de Dieu, priez pour nous pauvres pécheurs, maintenant et à l'heure de notre mort. Amen.
0: Je vous salue Marie, pleine de grâce, le Seigneur est avec vous. Vous êtes bénie entre toutes les femmes, et Jésus, le fruit de vos entrailles, est béni.
1: Sainte Marie, Mère de Dieu, priez pour nous pauvres pécheurs, maintenant et à l'heure de notre mort. Amen.
0: Je vous salue Marie, pleine de grâce, le Seigneur est avec vous. Vous êtes bénie entre toutes les femmes, et Jésus, le fruit de vos entrailles, est béni.
1: Sainte Marie, Mère de Dieu, priez pour nous pauvres pécheurs, maintenant et à l'heure de notre mort. Amen.
0: Je vous salue Marie, pleine de grâce, le Seigneur est avec vous. Vous êtes bénie entre toutes les femmes, et Jésus, le fruit de vos entrailles, est béni.
1: Sainte Marie, Mère de Dieu, priez pour nous pauvres pécheurs, maintenant et à l'heure de notre mort. Amen.
0: Je vous salue Marie, pleine de grâce, le Seigneur est avec vous. Vous êtes bénie entre toutes les femmes, et Jésus, le fruit de vos entrailles, est béni.
1: Sainte Marie, Mère de Dieu, priez pour nos pauvres pécheurs, maintenant et à l'heure de notre mort. Amen.
0: Je vous salue, Marie, pleine de grâce, le Seigneur est avec vous. Vous êtes bénie entre toutes les femmes, et Jésus, le fruit de vos entrailles, est béni.
1: Sainte Marie, Mère de Dieu, priez pour nos pauvres pécheurs, maintenant et à l'heure de notre mort. Amen.
0: Je vous salue Marie, pleine de grâce, le Seigneur est avec vous. Vous êtes bénie entre toutes les femmes, et Jésus, le fruit de vos entrailles, est béni.
1: Sainte Marie, Mère de Dieu, priez pour nos pauvres pécheurs, maintenant et à l'heure de notre mort. Amen.
0: Je vous salue Marie, pleine de grâce, le Seigneur est avec vous. Vous êtes bénie entre toutes les femmes, et Jésus, le fruit de vos entrailles, est béni.
1: Sainte Marie, Mère de Dieu, priez pour nos pauvres pécheurs, maintenant et à l'heure de notre mort. Amen.

0: par les soucis du monde et les séductions de la richesse. Demandons au Seigneur la grâce du repentir de nos fautes. Notre Père, qui es aux cieux, que ton nom soit sanctifié, que ton règne vienne, que ta volonté soit faite sur la terre comme au ciel.
1: Donne-nous aujourd'hui notre pain de ce jour. Pardonne-nous nos offenses, comme nous pardonnons aussi à ceux qui nous ont offensés. Et ne nous laisse pas entrer en tentation, mais délivre-nous du mal.
0: Je vous salue, Marie, pleine de grâce. Le Seigneur est avec vous. Vous êtes bénie entre toutes les femmes, et Jésus, le fruit de vos entrailles, est béni.
1: Sainte Marie, Mère de Dieu, priez pour nous pauvres pécheurs, maintenant et à l'heure de notre mort. Amen.
0: Je vous salue, Marie, pleine de grâce, le Seigneur est avec vous. Vous êtes bénie entre toutes les femmes, et Jésus, le fruit de vos entrailles, est béni.
1: Sainte Marie, Mère de Dieu, priez pour nous pauvres pécheurs, maintenant et à l'heure de notre mort. Amen.
0: Je vous salue, Marie, pleine de grâce, le Seigneur est avec vous. Vous êtes bénie entre toutes les femmes, et Jésus, le fruit de vos entrailles, est béni.
1: Sainte Marie, Mère de Dieu, priez pour nous pauvres pécheurs, maintenant et à l'heure de notre mort. Amen.
0: Je vous salue, Marie, pleine de grâce, le Seigneur est avec vous. Vous êtes bénie entre toutes les femmes, et Jésus, le fruit de vos entrailles, est béni.
1: Sainte Marie, Mère de Dieu, priez pour nous pauvres pécheurs, maintenant et à l'heure de notre mort. Amen.
0: Je vous salue, Marie, pleine de grâce, le Seigneur est avec vous. Vous êtes bénie entre toutes les femmes, et Jésus, le fruit de vos entrailles, est béni.
1: Sainte Marie, Mère de Dieu, priez pour nous pauvres pécheurs, maintenant et à l'heure de notre mort. Amen.
0: Je vous salue, Marie, pleine de grâce, le Seigneur est avec vous. Vous êtes bénie entre toutes les femmes, et Jésus, le fruit de vos entrailles, est béni.
1: Sainte Marie, Mère de Dieu, priez pour nous pauvres pécheurs, maintenant et à l'heure de notre mort. Amen.
0: Je vous salue, Marie, pleine de grâce, le Seigneur est avec vous. Vous êtes bénie entre toutes les femmes, et Jésus, le fruit de vos entrailles, est béni.
1: Sainte Marie, Mère de Dieu, priez pour nous pauvres pécheurs, maintenant et à l'heure de notre mort. Amen.
0: Je vous salue, Marie, pleine de grâce, le Seigneur est avec vous. Vous êtes bénie entre toutes les femmes, et Jésus, le fruit de vos entrailles, est béni.
1: Sainte Marie, Mère de Dieu, priez pour nous pauvres pécheurs, maintenant et à l'heure de notre mort. Amen.
0: Je vous salue, Marie, pleine de grâce, le Seigneur est avec vous. Vous êtes bénie entre toutes les femmes, et Jésus, le fruit de vos entrailles, est béni.
1: Sainte Marie, Mère de Dieu, priez pour nous pauvres pécheurs, maintenant et à l'heure de notre mort. Amen.
0: Je vous salue, Marie, pleine de grâce, le Seigneur est avec vous. Vous êtes bénie entre toutes les femmes, et Jésus, le fruit de vos entrailles, est béni.
1: Sainte Marie, Mère de Dieu, priez pour nous pauvres pécheurs, maintenant et à l'heure de notre mort. Amen.
0: Gloria Patri et Filio, Spiritui Santo, sicut

0: Amen. Ô Marie conçue sans péché,
1: priez pour nous qui avons recours à vous.
0: Cinquième mystère douloureux, le crucifixion et la mort de Jésus. De l'Évangile selon saint Jean, Jésus disait à ses disciples, « Ma vie, nul ne la prend, mais c'est moi qui la donne. » Avec Marie, notre avocate, prions pour les agonisants, pour ceux et celles qui meurent en ce jour. Prions aussi pour tous ceux qui se tournent vers le crucifié. Notre Père, qui es aux cieux, que ton nom soit sanctifié, que ton règne vienne, que ta volonté soit faite sur la terre comme au ciel.
1: Donne-nous aujourd'hui notre pain de ce jour. Pardonne-nous nos offenses, comme nous pardonnons aussi à ceux qui nous ont offensés. Et ne nous laisse pas entrer

0: mais délivre-nous du mal.
1: Je vous salue, Marie, pleine de grâce, le Seigneur est avec vous. Vous êtes bénie entre toutes les femmes, et Jésus, le fruit de vos entrailles, est béni.
0: Sainte Marie, Mère de Dieu, priez pour nous pauvres pécheurs, maintenant et à l'heure de notre mort. Amen.
1: Je vous salue, Marie, pleine de grâce, le Seigneur est avec vous. Vous êtes bénie entre toutes les femmes, et Jésus, le fruit de vos entrailles, est béni.
0: Sainte Marie, Mère de Dieu, priez pour nous pauvres pécheurs, maintenant et à l'heure de notre mort. Amen.
1: Je vous salue, Marie, pleine de grâce, le Seigneur est avec vous. Vous êtes bénie entre toutes les femmes, et Jésus, le fruit de vos entrailles, est béni.
0: Sainte Marie, Mère de Dieu, priez pour nous pauvres pécheurs, maintenant et à l'heure de notre mort. Amen.
1: Je vous salue, Marie, pleine de grâce, le Seigneur est avec vous. Vous êtes bénie entre toutes les femmes, et Jésus, le fruit de vos entrailles, est béni.
0: Sainte Marie, Mère de Dieu, priez pour nous pauvres pécheurs, maintenant et à l'heure de notre mort. Amen.
1: Je vous salue, Marie, pleine de grâce, le Seigneur est avec vous. Vous êtes bénie entre toutes les femmes, et Jésus, le fruit de vos entrailles, est béni.
0: Sainte Marie, Mère de Dieu, priez pour nous pauvres pécheurs, maintenant et à l'heure de notre mort. Amen.
1: Je vous salue, Marie, pleine de grâce, le Seigneur est avec vous. Vous êtes bénie entre toutes les femmes, et Jésus, le fruit de vos entrailles, est béni.
0: Sainte Marie, Mère de Dieu, priez pour nous pauvres pécheurs, maintenant et à l'heure de notre mort. Amen.
1: Je vous salue, Marie, pleine de grâce, le Seigneur est avec vous. Vous êtes bénie entre toutes les femmes, et Jésus, le fruit de vos entrailles, est béni.
0: Sainte Marie, Mère de Dieu, priez pour nous pauvres pécheurs, maintenant et à l'heure de notre mort. Amen.
1: Je vous salue, Marie, pleine de grâce, le Seigneur est avec vous. Vous êtes bénie entre toutes les femmes, et Jésus, le fruit de vos entrailles, est béni.
0: Sainte Marie, Mère de Dieu, priez pour nous pauvres pécheurs, maintenant et à l'heure de notre mort. Amen.
1: Je vous salue, Marie, pleine de grâce. Le Seigneur est avec vous. Vous êtes bénie entre toutes les femmes, et Jésus, le fruit de vos entrailles, est béni.
0: Sainte Marie, Mère de Dieu, priez pour nous pauvres pécheurs, maintenant et à l'heure de notre mort. Amen.
1: Je vous salue, Marie, pleine de grâce. Le Seigneur est avec vous. Vous êtes bénie entre toutes les femmes, et Jésus, le fruit de vos entrailles, est béni.
0: Sainte Marie, Mère de Dieu, priez pour nous pauvres pécheurs, maintenant et à l'heure de notre mort. Amen.
1: Gloria Patri et Filio, et Spiritui Santo, sicut erat

0: Ô Marie conçue sans péché,
1: priez pour nous qui avons recours à vous.
0: Prions. Tu as voulu, Seigneur, qu'à l'annonce de l'ange, ton Verbe prit chair dans le sein de la Vierge Marie. Réponds à nos supplications, puisque nous la croyons vraiment Mère de Dieu. Fais que nous trouvions secours dans sa prière auprès de toi. Par Jésus-Christ, ton Fils, notre Seigneur, qui vit et règne avec toi dans l'unité du Saint-Esprit, Dieu, pour les siècles des siècles.
1: Amen.
0: Le Seigneur soit avec vous.
1: Et avec votre esprit.
0: Que Dieu Tout-Puissant vous bénisse, le Père, le Fils et le Saint-Esprit.
1: Amen.
0: Notre-Dame de Lourdes, Notre-Dame de Lourdes, Notre-Dame de Lourdes,
1: priez pour nous.
0: Ô Marie conçue sans péché,
1: priez pour nous qui avons recours à vous.
0: Sainte Bernadette,
1: priez pour nous.
0: Saint Joseph,
1: priez pour nous.

0: Au nom du Père, et du Fils, et du Saint-Esprit.
1: Amen.
0: Merci beaucoup et bon pèlerinage à vous tous.
2: Merci beaucoup.

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2: C'est une deuxième rencontre aujourd'hui avec Suzanne Joseppi-Testu, auteur de ce dernier livre, L'audace de la rencontre à l'école de François d'Assise. Bonjour Suzanne Joseppi-Testu.
3: Bonjour.
2: Alors il faut beaucoup d'audace avec François, l'ami François, le frère François. François, il y a sa vie avant la conversion, pendant et après. François est un homme et un frère qui va brûler. Il n'y a aucune tiédeur chez François. Jamais.
3: S'il était tiède, je ne serais pas franciscaine. Il n'y a pas de tiédeur chez François, il y a de l'audace, il y a du culot. Je crois que c'est un terme assez méridional, il a du culot, il a de l'audace, il ose la parole, il prend le risque. François est un homme qui sait prendre des risques.
2: Alors, le risque de la conversion,
3: oui.
2: Il faut prendre ce risque.
3: Oui, parce que ça peut faire peur. La conversion peut faire peur, évidemment.
2: Parce qu'elle invite à une certaine radicalité évangélique.
3: Alors, je ne dirais pas radicalité. Je dirais que la conversion nous met un petit peu dans la nécessité de devenir des personnes responsables, des personnes adultes, de faire un choix et de l'assumer. Mais cela ne peut pas se faire, bien sûr, sans le Christ. Sans la présence du Christ, sans la parole, sans l'évangile. Cela ne se fait pas sans nos frères et nos sœurs qui vont nous confronter à nous-mêmes. Donc oui, cela demande du courage, mais le mot radicalité, je ne l'aime pas trop parce qu'il enferme, il empêche d'être et ça finit par provoquer peut-être de la peur alors que nous n'avons pas à avoir peur puisque... Nous suivons le Christ, et le Christ, même si nous nous trompons, même si nous faisons des erreurs, et nous en faisons, il sait nous rattraper, et nous saurons à ce moment-là faire une richesse de nos erreurs. Donc, les peurs sortent au fur et à mesure. Donc, pas de radicalité, mais de responsabilité, de sérieux, devenir une personne, et devenir véritablement un être en relation. Un être en relation à partir de la parole avec le Christ. Témoigner du Christ, être un être de relation comme le Christ l'était et l'est toujours.
2: Et à le devenir.
3: Le devenir.
2: Alors, si on n'est pas encore cet être de relation, on peut le devenir.
3: On est tous appelés à l'être. On est tous appelés à l'être.
2: Pour rester vivant et en
3: oui,
2: mouvement.
3: Oui, pour rester vivant, c'est ça, être vivant. On est tous appelés à l'être et nous n'avons pas à avoir peur de nos péchés parce qu'on nous rabâche les oreilles avec ça. Nous n'avons pas à avoir peur de nos péchés. Oui, nous sommes pécheurs. Le Christ appelle des pécheurs. Et ce péché, comme François l'a expérimenté, nous amène vers le Christ, nous amène justement vers cette conversion parce que nous avons le courage, la maturité, humaine et spirituelle, de le voir, de le nommer, de le regarder. Et le Christ nous apprend à le transformer, nous apprend à entrer dans cette transformation. Donc pas de radicalité, mais devenons des personnes à part entière, des êtres en Christ.
2: Donc,
3: voilà, pas de peur.
2: Donc des êtres en Christ, des êtres donc, en mouvement vivant, on peut retenir, et n'ayons pas peur de leur relation à l'autre. Alors vous écrivez que François apprend à sortir de lui-même.
3: Oui, c'est une obligation. C'est une obligation. Nous ne pouvons pas devenir des êtres de relation. Nous ne pouvons pas aller à la rencontre de l'autre si nous n'allons pas à la rencontre de nous-mêmes. François n'est qu'un homme. Il a sa folie, il a ses désirs, il a ses besoins, il a ses passions. Et tout cela est à reconnaître. Et bien sûr, cela aussi peut faire peur. Mais je le dis souvent dans l'accompagnement, c'est une très grande liberté d'accepter cette rencontre avec soi-même. Parce que tant que je ne suis pas allée à la rencontre de ce que je contiens, comment ? Tant que je ne vais pas accepter ce que je suis, tant que je ne vais pas reconnaître l'être, la personne que je suis dans sa plus grande profondeur, et que je ne vais pas l'accepter, que je ne vais pas me laisser travailler par la parole et par le Christ, que je ne vais pas comprendre que je suis aimé par le Christ tel que je suis, comment vais-je pouvoir devenir un être de relation ? Comment vais-je pouvoir rencontrer l'autre, même dans l'adversité, et le rencontrer même dans ce qui me déplaît le plus en l'autre ? si je n'ai pas accepté ce qui me déplaît le plus en moi. Ce n'est pas possible. Donc ce travail est à faire et François a dû le faire. Alors au début, cela ne lui a pas été très agréable, évidemment, ça ne nous est pas très agréable. Mais je m'aperçois à quel point ce regard sur moi me rend libre, parce que je n'ai plus peur de mon humanité. Et dès l'instant où je n'ai plus peur de mon humanité, je n'ai pas peur de l'humanité de l'autre. Et je vais pouvoir accueillir l'autre, comme le fait François, dans tout ce qu'il est, dans ses forces, ses faiblesses, ses fragilités, y compris dans ce qui me déplaît le plus en l'autre. Un exemple extraordinaire, répétons-le, c'est le lépreux. C'est ce que François détestait le plus. Mais qu'est-ce qu'il reconnaît dans le lépreux ? Il reconnaît le Christ et il reconnaît que cet homme qui est hideux, dont il avait le plus peur, est image de Dieu. Mais François a pu le faire parce qu'il a rencontré le Christ, parce qu'il s'est rencontré, parce qu'il s'est nommé, parce qu'il a vu sa propre lèpre en lui. Donc nous n'avons pas à avoir peur de notre propre lèpre. Nous avons à la nommer. C'est notre richesse, c'est notre force et notre liberté.
2: Et donc si ça n'est pas fait, cette démarche, de cette rencontre profonde, je dis bien profonde et en vérité, de son être, on manque quelque chose, on ne peut pas avancer, on ne peut pas entrer dans cette maturité dont vous avez parlé tout à l'heure.
3: Alors, je ne serais pas aussi radicale parce que ce serait dramatique. Je pense que c'est là que la miséricorde intervient. Nous avons besoin de temps. Il y a des histoires extrêmement douloureuses qui nous ont marqués à vie. Nous avons été profondément déçus parfois par l'amour, par les autres. On ne peut pas porter de jugement. Je crois que tout cela arrive en son temps. Mais quand cela arrive, oui, peut-être je ne peux pas, je n'en ai pas la force, ou je ne veux pas, ou j'ai peur. Il y a de multiples raisons. Mais à un moment donné, je crois que c'est là où intervient la foi. Il faut savoir que malgré cela, le Seigneur est là et qu'à un moment donné, il va m'aider à franchir le pas. Comme c'est arrivé pour François, il lui a fallu du temps, il a résisté François, il a eu peur, il a résisté, il a attendu, il a continué dans ses désirs passionnels ou mondains. Mais à un moment donné, il a compris que là, il fallait dire oui, il fallait arrêter, il fallait dire oui. Et cela c'est possible, mais chacun son temps. Ne portons aucun jugement. Chacun son temps, mais quand ça arrive, il faut dire oui. Il ne faut pas reculer.
2: Alors, essayer d'éviter aussi des pièges, donc apprendre peut-être parfois le discernement. Quand il y a ce oui qui a été posé,
3: oui.
2: Peut-être éviter après, dans le futur, ce présent et puis ce futur,
3: oui.
2: d'entrer dans un chemin un peu de routine, le risque aussi d'une routine de s'installer, de se dire qu'au fond, tout va bien, je suis plutôt bien.
3: Alors voilà. c'est très important ce que vous dites.
2: C'est un grand piège.
3: Parce que je pense que quand on franchit ce pas et qu'on est descendu en soi-même et qu'on comprend ces choses-là, il ne peut pas y avoir de routine parce qu'on est rattrapé en permanence et il faut avoir l'humilité de se laisser rattraper, de se laisser pointer par le Seigneur, de se laisser pointer par nos frères et nos sœurs en humanité et apprendre ce discernement, accepter ce discernement et apprendre la pédagogie divine. La pédagogie divine est au cœur des événements, est au cœur de ce que l'autre me renvoie, est au cœur de ce que le Seigneur me renvoie. Donc nous n'avons pas à avoir peur. Je peux vous dire qu'on ne s'ennuie pas sur le chemin quand on avance et il est à faire jusqu'à la fin de notre vie. Il ne peut pas y avoir d'installation. Parce que s'il y a installation, il y a ego, il y a orgueil. Et là, on se trompe de voie. On n'est pas du tout avec le Christ. On se croit arrivé, on se croit... Oui, on devient un gourou. On devient un gourou. Et ça, on n'est pas arrivé. Non, on n'est jamais arrivé. Voilà. Donc, humilité, et le travail est toujours à faire. Mais on sait pour qui, pourquoi on le fait. On sait avec qui. Et on n'a plus peur. Et on ne se regarde pas, on n'a plus peur de se dire « là, c'est nul, là vraiment c'est nul, là j'ai raté le coche. Eh bien oui, je l'ai raté, Seigneur, allez, on continue. »
2: Ça vous est déjà arrivé ?
3: Oh mon Dieu, oui. De nombreuses fois.
2: Vous avez ri de vous-même parfois ?
3: Pardon ?
2: Vous avez ri de vous-même ?
3: Oh, si je ne riais pas, ce serait dramatique. Je ne serais pas là aujourd'hui parce que je me serais effondrée. Voilà. Mais je ris en regardant le Seigneur, en lui disant « Bon, là, au boulot, Seigneur, au boulot, parce que là, tu vois, j'ai raté le coche où je me suis cru peut-être un petit peu arrivée. Hein, j'ai cru que tout était formidable, que tout était bien, que tout était réglé, que j'avais tout compris. Eh bien non, je n'ai pas compris grand-chose. Je continue. C'est extraordinaire. » je n'ai pas peur de mon humanité, c'est extraordinaire.
2: Et c'est ce que Frère François montre.
3: Il montre, il a compris jusqu'à la fin. Il a compris jusqu'à la fin, hein, parce que François, il a ses réactions. Il a ses réactions d'homme, il a ses déceptions, il a ses incompréhensions. Et parfois, il réagit. Il a ses réactions d'homme, mais il se laisse rattraper par le Seigneur. Il se laisse rattraper par le Christ. Il se laisse réajuster. Voilà. Donc, n'ayons pas peur.
2: Et corriger, vous parlez de réajustement.
3: Oh oui, il y a des corrections.
2: Oui, c'est des corrections fraternelles.
3: Il y a des corrections fraternelles qui sont parfois un petit peu sévères. Mais dans la mesure où j'ai compris, où je suis dans ce chemin, où j'ai dit oui au Christ, où je le désire, à ce moment-là, la correction fraternelle, vous l'avez dit tout à l'heure, on en sourit, même si sur le moment c'est un peu raide. Mais je sais pourquoi elle est donnée et je suis dans la joie.
2: On entre dans la joie de François.
3: Oui,
2: François,
3: dans la joie du Christ.
2: Dans la joie du Christ, dans la joie de sa résurrection. La joie aussi de vous retrouver, si vous le voulez bien, Suzanne-Josée Pitestu, dès demain à la même heure. Merci et à demain.

0: Ce lundi 22 juin, c'était la journée du don d'organes et nous avons avec nous Chalbat Berterec. Bonjour à vous.
1: Bonjour.
0: Vous êtes paroissien d'Asparin et vous avez vous-même été greffé. Vous allez nous raconter cela, puis après on parlera peut-être aussi de l'histoire des greffes, de tout ce que ça pose, le don d'organes. Est-ce que vous pouvez nous raconter déjà, vous, votre histoire ?
1: Alors oui, je vais raconter mon histoire personnelle. Donc moi, j'ai été greffé en 1996 d'un rein. Alors bon, je vais rentrer dans les détails puisque c'est nécessaire. Donc je suis effectivement malade des deux reins. J'ai ce qu'on appelle une polykystose rénale, qui est une maladie génétique. Et donc à 39 ans, eh bien j'étais insuffisant rénal en voie d'être terminal. Alors oui, donc l'avantage des maladies rénales, c'est qu'il y a des solutions de suppléance, en particulier dans la dialyse, hein, donc l'épuration se faisant par une machine extérieure, au lieu d'être fait par les reins quand ceux-ci sont défaillants.
0: Mais ce qui est très lourd aussi à porter.
1: Voilà, alors j'ai eu la chance, alors j'ai été préparé pour la greffe, donc il y a qu'on appelle une fistule, enfin, une petite opération qui consiste à connecter une artère à une veine. Bon, je ne rentre pas trop dans les détails. Donc, j'ai été préparé par la dialyse. Et puis, l'évolution de ma maladie a connu un certain plateau. Et j'étais déjà inscrit en liste de greffe. Et donc, une nuit, en mars 1996, j'ai été réveillé à 2h du matin, un appel de l'hôpital de Bordeaux qui me disait donc de prendre une ambulance pour être
0: aux aurores, donc
1: à Bordeaux. Effectivement, non, on a appelé une ambulance et puis donc à 6h du matin ou 6h du matin, j'étais à l'hôpital de Bordeaux. Donc là, il y a eu quelques petits examens supplémentaires et puis en fin de matinée, j'étais greffé. Et puis je me suis retrouvé donc en chambre stérile, où je suis resté une semaine, ou 10 jours, voilà. Et puis au bout de... ça aurait pu être au bout de 15 jours, pour moi c'était un tout petit peu plus long, je crois au bout de 3 semaines, mais je suis rentré à la maison en pleine forme. En pleine forme, un peu shooté aux corticoïdes. Et j'avais qu'une seule envie, c'était de recommencer à travailler.
0: Donc la greffe a vraiment bien pris.
1: La greffe a très très bien pris de suite. Et puis ensuite, je n'ai pas eu de complications. Et donc tout ça, ça date d'il y a 30 ans.
0: Ouais. Voilà. Qu'est-ce que ça vous a fait comme effet d'avoir l'organe d'une autre personne en vous ? Est-ce que ça donne un effet étrange ou on n'y pense pas ?
1: Alors il paraît que pour certaines personnes, c'est un élément qui peut être perturbant. Pour moi, non, ça l'a pas du tout été. Non. Par contre, je suis pas en train de dire que j'ai oublié que c'est le don d'une personne. Hein. Non, je sais et je m'en souviens très souvent, hein, que c'est bien un organe qui m'a été donné par une personne, par une famille.
0: C'était anonyme ou vous connaissez la personne ?
1: Alors non, c'est les dons d'organes en France sont anonymes, c'est-à-dire que le donneur ne connaît pas son receveur, il ne sait même pas d'ailleurs où il se trouve, le receveur ne connaît rien de son donneur, il n'y a que les équipes médicales qui, au moment où c'est fait, peuvent le savoir. Mais ensuite, c'est complètement anonymisé. Enfin, c'est complètement anonymisé.
0: Donc, en tout cas, c'est une belle histoire.
1: Je ne sais pas si c'est un homme, si c'est une femme.
0: Ah ouais. Son âge, rien. Ah ouais. En tout cas, tout s'est bien passé. Et vous êtes l'exemple que ça peut vraiment très bien se passer et vous donner une nouvelle vie.
1: Voilà, exactement. Alors, à l'époque, en 1996, les statistiques de survie des greffons étaient que, on appelle ça la demi-vie était de 10 ans. C'est-à-dire qu'au bout de 10 ans après une greffe, à peu près, enfin, la moitié des greffons sont encore fonctionnels. Hein. Ouais. Puis après, avec les progrès, la demi-vie est passée à 14 ans. Voilà. Mais elle est même de 20 ans quand le donneur est vivant. Voilà, donc il y a de très très grands progrès qui sont faits.
0: Ouais. Mais là, on est à 30 ans.
1: Donc moi, je suis à 30 ans, donc dans toutes les statistiques, il y a des...
0: il y a des exceptions.
1: Il y a des exceptions, donc dans le meilleur, ça a été pour moi. Puis malheureusement, il y a aussi il peut y avoir aussi des échecs prématurés.
0: Alors, est-ce que vous pouvez nous redire un peu quelle est l'histoire de la greffe ? Est-ce que ça a toujours existé ? J'imagine qu'il y a eu beaucoup de progrès de fait depuis 1996.
1: Alors, le problème de la greffe, c'est pas... Alors, d'abord, une petite précaution. Je ne suis pas médecin, je ne suis pas chirurgien. Donc là, je vais parler d'éléments de biologie, de chirurgie, alors que je n'y connais rien. Donc tout ce que je dis doit être vérifié auprès de votre médecin. Hein. Mais de ce que j'ai lu, de ce que j'ai lu et de ce que j'ai compris, la difficulté des greffes n'est pas dans l'acte chirurgical. À l'époque, j'avais lu ou j'avais entendu, je ne sais pas, que pour un chirurgien faire une greffe d'un rein, c'était comme pour un particulier se lasser les chaussures. L'image est un peu osée, mais c'est pour dire que l'acte chirurgical n'est en soi, normalement, n'est pas compliqué. Il peut toujours y avoir des complications, j'imagine, mais fondamentalement, l'échec ne vient pas de l'acte chirurgical proprement dit. La difficulté est biologique. Elle vient du fait que notre corps est paramétré pour faire la différence entre ce qui est soi et ce qui est étranger. Et on sait bien que quand on se rentre une épine dans la main, de suite ça devient rouge. Pourquoi ? Bien parce que notre système immunitaire
0: est fait pour rejeter
1: le corps étranger. Ce qui est étranger. Voilà. Et un greffon, un rein, un foie, n'importe quel don d'organe venant de l'extérieur est bien sûr analysé par le corps comme un corps étranger, et le corps met en branle tout son système immunitaire pour l'attaquer et pour le rejeter. Les progrès ont été faits à deux niveaux. D'abord, il y a eu un progrès d'ordre théorique par la découverte justement du système de compatibilité et incompatibilité. Alors, tout le monde connaît le système qui concerne le sang avec le groupe sanguin A, B, O, etc. Puis on sait bien qu'il y a des groupes sanguins
0: compatibles ou incompatibles.
1: On sait bien. Eh bien, pour les cellules, il y a l'équivalent. Il y a l'équivalent qu'on appelle le système HLA, avec des degrés de compatibilité plus ou moins grands. Donc ce système a été découvert dans les années, je crois, 1950 par le professeur Dosset. Et donc ça, évidemment, ça a été une très grande avancée théorique. Donc là, on s'est rendu compte qu'on ne pouvait pas faire des greffes de n'importe comment. Il fallait qu'il y ait une certaine compatibilité. Et puis le deuxième progrès très très important qui a été fait, là beaucoup plus pratique, c'était dans les années 1980, où un chercheur français aussi je crois, mais je ne me souviens pas de son nom, travaillant sur des champignons, a découvert qu'il y avait un champignon qui neutralisait l'élément qui dans le sang attaque l'étranger. voilà. Et donc ça, dans les années 80, et puis ça a donné lieu donc à des tests, etc., et un médicament qu'on appelle la cyclosporine, et qui a été mis sur le marché en 1983, je crois, et qui a été vraiment une très grande révolution, puisque là, on avait un médicament qui très très concrètement pouvait rendre plus compatible la rencontre organes et corps qui pouvait susciter donc une incompatibilité.
0: Mmh. Voilà. Et ça concerne tous les organes ?
1: Alors ça concerne absolument tous les organes. Oui, ça concerne tous les organes.
0: Il n'y a pas de greffe plus simple ? Moi, j'imagine qu'un cœur, c'est peut-être plus compliqué qu'un rein ?
1: Alors, en termes de... il ne faut pas que je sois trop précis. Je ne crois pas que la nature des médicaments anti-rejet soit vraiment très, très différente. Moi, je n'y connais rien, mais je ne crois pas. Par contre, c'est vrai que la demi-vie des organes est différente.
0: Hein. D'accord.
1: Je crois que l'organe qui est le plus facilement compatible, ou en tout cas dont la durée de vie est la plus grande, je crois que c'est le foie. Le rein aussi, c'est pas mal. Et je crois que l'organe le plus fragile en matière de compatibilité, en matière de durabilité, je crois que c'est le poumon. Voilà. Mmh. Donc effectivement, il y a différence selon les organes.
0: Mmh. Alors aujourd'hui, quelle est l'ampleur de ce phénomène ? Est-ce que vous avez quelques chiffres à nous donner pour les greffes en France ?
1: Alors les greffes en France, c'est de l'ordre, hein, de l'ordre de 6000 greffes par an. Mais avec une liste d'attente qui est de l'ordre de 22 000. Donc il y a 22 000 personnes qui sont en attente de greffe. Voilà, et donc 6000 greffes qui sont faites par an. Alors, donc ça implique qu'il y a des durées d'attente, hein, qui sont plus ou moins grandes. L'enjeu des durées d'attente n'est pas forcément le même. Pour le rein, par exemple, il y a des situations, enfin, il y a des mesures de suppléance avec le dialyse, avec la dialyse. Bon, pour le cœur, c'est plus délicat.
0: Ah ouais, oui, voilà, plus délicat. Il y a plus d'urgence et il faut trouver un organe d'une personne qui est en mort clinique ou c'est ça qui est compliqué.
1: Alors.
0: Alors qu'un rein, on peut le donner en étant
1: vivant. Oui, voilà,
0: c'est ça.
1: Alors effectivement, la plupart des greffes se font à partir de dons de personnes qui sont décédées, mais il y a certains organes qui peuvent être faits qui peuvent être donnés par des personnes vivantes. Hein. Mm-hmm. Et quand c'est le cas, quand c'est par des personnes vivantes, ça marche beaucoup mieux. Ça marche beaucoup mieux. Hein. Pour le rein, par exemple, la durée de demi-vie est de 20 ans quand c'est un donneur vivant, alors qu'il n'est que de 15 ans pour un donneur décédé. Alors effectivement, mais ça c'est les médecins qui le font, hein, il faut que la personne soit évidemment décédée. Hein. Et il y a des critères pour vérifier effectivement que la personne est vraiment décédée. Et donc en France, il y a des règles très très très très précises, très très sécure. D'abord, il faut que le décès soit constaté par des médecins qui ne font pas partie de l'équipe de prélèvement ou de l'équipe de transplantation. Il faut que ce soit un médecin
0: différent.
1: Hein, voilà, on veut vraiment s'assurer qu'il n'y ait pas de conflit d'intérêts. Il y a ça. Hein. Et bien, ensuite, il y a des actes de vérification de mort cérébrale. Donc, je crois que c'est un électroencéphalogramme à 4 heures de distance, je crois qu'il y en a deux. Et puis il y a aussi une vérification de la circulation du sang dans le cerveau. Enfin, il y a plusieurs actes de ce type-là à différents moments qui permettent de s'assurer qu'effectivement la personne est véritablement décédée. Mmh. Alors c'est un peu paradoxal pour les familles parce que évidemment le corps la personne est décédée. Son cerveau ne marche plus, mais évidemment le corps,
0: l'organe marche encore.
1: Le corps, il est maintenu en activité par des perfusions, par une circulation, voilà. Et donc la personne donne l'impression qu'elle est toujours vivante alors qu'elle est décédée.
0: C'est un véritable acte de don. On va en parler d'ailleurs en deuxième partie d'émission. On va s'arrêter là pour aujourd'hui. Merci beaucoup, Shalbat Berterec. Et on continue sur ce sujet du don d'organes, puisque c'est la journée du don d'organes le 22 juin. Merci beaucoup.
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4: Lecture du deuxième livre des rois. Un jour, le prophète Élisée passait à Sunam. Une femme riche de ce pays insista pour qu'il vienne manger chez elle. Depuis, chaque fois qu'il passait par là, il allait manger chez elle. Elle dit à son mari, « Écoute, je sais que celui qui s'arrête toujours chez nous est un saint homme de Dieu. Faisons-lui une petite chambre sur la terrasse. Nous y mettrons un lit, une table, un siège et une lampe. Et quand il viendra chez nous, il pourra s'y retirer. » Le jour où il revint, il se retira dans cette chambre pour y coucher. Puis il dit à son serviteur, « Que peut-on faire pour cette femme ?» Le serviteur répondit, « Hélas, elle n'a pas de fils et son mari est âgé. » Élisée lui dit, « Appelle-la. » Le serviteur l'appela et elle se présenta à la porte. Élisée lui dit, « À cette même époque, au temps fixé pour la naissance, tu tiendras un fils dans tes bras. » Ceci se passe donc à Sunam, un petit village du royaume du Nord, en Galilée. Élisée est au début de sa carrière, vers 850 avant Jésus-Christ. Et il va s'instaurer entre lui, l'homme de Dieu, Élisée, et cette famille, une relation forte et durable d'amitié. Elle se déroule en 4 actes. Ce dimanche, nous lisons seulement le premier épisode. Mais je vous les raconte tous. Le premier acte, c'est donc la promesse d'un enfant pour une femme stérile. À vue humaine, il n'y avait certainement plus d'espoir de grossesse pour cette femme, puisqu'elle ne prend pas la promesse au sérieux. Elle semble même reprocher au prophète de remuer le couteau dans la plaie, en la berçant d'illusions. Nous avons entendu la promesse d'Élisée. L'an prochain, à cette même époque, tu tiendras un enfant dans tes bras. Mais nous n'avons pas entendu la réponse de la Sunamite. Elle ne croit pas à cette promesse d'Élisée. Et elle lui rappelle gentiment que lui, l'homme de Dieu, ne peut pas se permettre de mentir. Elle lui dit « Non, mon Seigneur, homme de Dieu, ne dis pas de mensonge à ta servante. » Mais l'année suivante, le bébé était là. Deuxième acte, quelques années passent, l'enfant grandit. Mais un jour, qu'il a accompagné son père au champ pour la moisson, il est pris d'un violent mal de tête, peut-être une insolation. Et quelques heures après, il meurt sur les genoux de sa maman. Elle ne perd pas la tête. Elle dépose l'enfant sur le lit du prophète et elle court le chercher. Elle ne prévient même pas son mari, inutile de l'affoler, puisque de toute manière, d'ici peu, l'enfant sera debout. Elle se précipite donc chez Élisée et la première chose qu'elle lui dit, c'est « Quand tu m'as promis cet enfant, je ne t'avais rien demandé, à tel point, rappelle-toi, que je ne pouvais pas y croire. Et je t'avais dit « Non, mon Seigneur, homme de Dieu, ne dis pas de mensonge à ta servante. » Sous-entendu, tu ne m'as quand même pas donné cet enfant que je ne te demandais pas pour me le reprendre. Et vous connaissez la suite. Élisée ressuscite l'enfant. Le troisième acte, c'est quelques années plus tard. Et fidèle à cette amitié, Élisée va sauver une fois encore la famille de la Sunamite. Il la prévient de la famine imminente. Je cite, « Élisée parla à la femme dont il avait fait revivre le fils et lui dit, « Lève-toi, pars, toi et ta famille, et migre où tu pourras. » Car le Seigneur a appelé la famine, et même elle vient sur le pays pour 7 ans. Et la suite nous apprend que la femme écoute le conseil et s'exile pour 7 ans au pays des Philistins. Seulement, voilà, qui va à la chasse perd sa place. Quand la petite famille revient, ses biens, qui n'étaient pas minces, puisqu'on disait qu'elle était riche, sa maison et son champ ont été réquisitionnés par les officiers du roi. C'était la règle, d'ailleurs. Et c'est encore l'intervention d'Élisée qui l'a fait rentrer en possession de sa terre. Voilà le quatrième acte. Voici donc cette histoire d'Élisée et de la famille Sunamite. Mais on peut se demander quand même en quoi cette histoire peut nous intéresser et quelles leçons l'auteur du livre des rois en tire à notre profit. En fait, il voit dans cette longue alliance entre le prophète Élisée et la famille de Sunam une image de l'alliance entre Dieu et le peuple d'Israël, le prophète étant ici l'image de Dieu. On peut relever au moins 5 traits. D'abord, la durée de cette histoire, dit la fidélité de Dieu que même l'incrédulité ne rebute pas. Ensuite, la sollicitude sans faille de l'homme de Dieu pour son hôtesse dit la sollicitude constante de Dieu pour son peuple. Et cette sollicitude va jusqu'à vouloir habiter au milieu de son peuple, comme Élisée accepte de s'installer dans la chambre sur la terrasse. Rappelez-vous toute l'histoire de la construction du temple de Salomon. Dieu habite au milieu de son peuple. Plus tard, ce souci d'Élisée de redonner à la femme ses biens évoque la promesse de Dieu de redonner à Israël sa terre. Or, vous savez qu'on pense généralement que le livre des rois date de la période de l'exil à Babylone, un moment où il est essentiel de relire l'histoire et de s'appuyer sur les promesses de Dieu. Enfin, la promesse de la naissance et la résurrection de l'enfant sont le signe que Dieu est le Dieu de la vie. Quant à la femme, son attitude nous est donnée en modèle. Un modèle finalement bien simple à suivre, accueillir le prophète en sa qualité de prophète, comme dira plus tard Jésus, ce sera l'évangile de ce dimanche, et faire une confiance si totale qu'on ose parler du fond de son cœur, y compris pour dire ses besoins et sa révolte. Heureuse est-elle, la femme de Sunam, qui a su reconnaître en Élisée un saint homme de Dieu. Mais au fait, nous savons désormais que Dieu habite le cœur de tout homme. À nous de savoir l'y reconnaître et d'accueillir tout homme en conséquence.

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1: Ouverte jusqu'au 28 juin 2026 à Ashprochtipi, la maison de la Corniche basque à Hendaye, le CPIE propose l'exposition Le littoral sur écoute, Itxas Bastera Entzunez. Cette nouvelle exposition est dédiée aux risques littoraux en Pays basque. Littoral sur écoute, une vague idée de demain est le fruit de regards croisés de chercheurs et d'artistes portés sur l'état de nos littoraux et les moyens de les protéger face aux risques de submersion marine et d'érosion qui vont s'intensifier dans le contexte de changement climatique. L'exposition utilise la photographie, le dessin de presse et des travaux scientifiques pour rendre visibles les mouvements de l'océan, l'érosion et les équilibres instables entre milieux naturels et activités humaines. Cette exposition Littoral sur écoute accueille le public à Ashprochtipi, la maison de la Corniche basque à Hendaye, jusqu'au 28 juin 2026. Dimanche 28 juin à 17h30, les portes de l'église de la Trinité d'Anglette s'ouvriront pour un concert du chœur Cantalima. Ce chœur d'hommes à quatre voix, dans la pure tradition des chœurs d'hommes du Pays basque, interprète des chants religieux, populaires et festifs, en langue basque pour la plupart, ainsi que quelques chants du répertoire international. Composé d'une vingtaine de chanteurs et de deux musiciens, sous la conduite de son chef Philippe Placé, Cantalima propose aussi bien des chants a cappella que musicalisés sur des arrangements originaux. Souhaitant faire partager ce plaisir du chant dans un climat d'amitié, le chœur Cantalima se produira dimanche 28 juin à partir de 17h30 en l'église de la Trinité d'Anglette. À Hendaye, le festival Mushi Colore revient cette année avec une affiche prestigieuse qui promet de faire vibrer les amateurs de musique du monde. Et en ouverture du festival, le cinéma Les Variétés d'Hendaye ouvrira ses portes mardi 30 juin à partir de 20h pour une soirée documentaire et discussion. À partir de 20h, la projection du documentaire Bayona Nkaharu, où les élèves danseurs contemporains du conservatoire ont eu l'opportunité

au cinéma Les Variétés 10 rue du Théâtre à Hendaye. Jeudi 2 juillet à 21h, le chœur de l'Orchestre du Pays Basque, sous la direction de Philippe Mendes, se produira en l'église Saint-Jean-Baptiste de Saint-Jean-de-Luz. Au programme de ce concert vocal et instrumental, le chœur interprétera des extraits des funérailles de la reine Marie de Purcell, ainsi qu'Ecce Sacerdos Magnus d'Anton Bruckner et enfin le Gloria de John Rutter. Pour la partie instrumentale, on pourra entendre Lauriane Liorca à l'orgue, avec des morceaux de César Franck, de Bach et de Dupré, et enfin duo orgue et trompette, avec à la trompette David Rachet, directeur délégué de l'Orchestre du Pays Basque, avec le premier mouvement du concerto en ré majeur de Giuseppe Tartini, l'air de Nadir de Georges Bizet, et enfin la sonate en fa majeur d'Haendel. Ce concert vocal et instrumental en faveur des élèves de danse du Conservatoire Maurice Ravel du Pays Basque sera donné jeudi 2 juillet à 21h en l'église Saint-Jean-Baptiste de Saint-Jean-de-Luz. Samedi 4 et 11 juillet, le musée historique de Biarritz propose une visite guidée Biarritz bord de mer assurée par la guide conférencière Isabelle de Marie-Chalard. Ville côtière chargée d'histoire et de tradition, Biarritz est mise à la mode par Napoléon III et son épouse Eugénie. Très vite, rois et reines affluèrent dans la station balnéaire, également fréquentée par d'illustres visiteurs du monde des arts et des lettres et des affaires. Dès lors, la renommée de Biarritz est assurée et elle continue de nos jours. Le musée historique de Biarritz vous invite à cette promenade Biarritz bord de mer le long des plages qui donne à voir les splendeurs de la ville impériale à travers un panorama des charmes de la cité balnéaire. Cette visite guidée Biarritz bord de mer est assurée samedi 4 et samedi 11 juillet. Départ fixé à 10h, le lieu de rendez-vous donné à l'inscription au numéro de téléphone suivant 05 59 24 86 28, 05 59 24 86 28. Lundi 13 juillet, à partir de 21h, les portes de l'église Saint-Jean-Baptiste de Saint-Jean-de-Luz s'ouvriront pour un récital du pianiste Kotaro Fukuma, en hommage à Franz Liszt. Pianiste reconnu sur les grandes scènes internationales, Kotaro Fukuma séduit le public par la sensibilité de son jeu, la richesse de ses sonorités et son art de raconter la musique. Avec cet hommage à Franz Liszt, Kotaro Fukuma invite le public à découvrir l'univers foisonnant de l'un des plus grands pianistes et compositeurs du 19e siècle. Franz Liszt a marqué l'histoire de la musique par son imagination, son lyrisme et sa capacité à faire du piano un véritable orchestre. Lors de cette soirée, les célèbres pages de Wagner, transcrites pour le piano, côtoieront de grandes œuvres originales de Liszt, offrant un voyage expressif et contrasté entre intimité, méditation et souffle épique. Ce récital du pianiste Kotaro Fukuma, en hommage à Franz Liszt, sera donné lundi 13 juillet à partir de 21h en l'église Saint-Jean-Baptiste de Saint-Jean-de-Luz. Achat des places avant le concert ou réservation possible à partir du site pianomusica.fr. À partir du 4 juillet et jusqu'au 29 août 2026, sera ouverte au public l'exposition « Traverser les siècles » consacrée aux travaux et à la rénovation de l'église de l'hôpital Saint-Blaise depuis le Moyen-Âge jusqu'au XXe siècle. À travers documents, archives, témoignages et mises en perspective historiques, cette exposition retrace l'évolution d'un monument exceptionnel. Classée au patrimoine mondial de l'UNESCO au titre des chemins de Saint-Jacques-de-Compostelle, elle met en lumière les transformations successives de l'édifice, les savoir-faire mobilisés et l'engagement constant pour sa préservation. L'exposition Traverser les siècles s'ouvrira le 4 juillet, les samedis, de 10h30 à 17h30 à l'hôpital Saint-Blaise en entrée libre. À Biarritz, le festival L'Invitation au Voyage lance un appel au récit autour du thème en musique en partenariat avec la médiathèque de Biarritz. Habitants du Pays Basque, visiteurs de passage ou participants venus d'ailleurs sont invités à partager un souvenir musical marquant, une chanson associée à une rencontre, un concert inoubliable, un premier slow ou encore une mélodie liée à une étape importante de leur vie.
ouvert à tous

Sans condition d'âge ni de résidence, cet appel à contribution est gratuit. Les textes inédits d'une longueur maximale de 7000 signes pourront être envoyés du 15 juin au 20 septembre par courrier ou par courriel à la médiathèque de Biarritz. Les récits sélectionnés intégreront la programmation du festival 2026. Ils feront l'objet d'une lecture publique par un ou une comédienne lors d'un temps fort de la manifestation programmée du 16 au 18 octobre prochain. Une manière originale de faire dialoguer mémoire intime et création artistique autour du pouvoir évocateur de la musique.

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1: La foi chrétienne en Afrique de l'Ouest, tel est le thème de la conférence que vous allez pouvoir suivre dans un instant. Elle était présentée par le père Sylvain Dansault, curé de la paroisse de la Sainte Famille, une conférence enregistrée le 6 mai dernier à la Bibliothèque de Culture Religieuse de Pau. Nous écoutons le père Sylvain Dansault.
2: Alors le diocèse dans lequel nous sommes, le diocèse de Bayonne, Lesca et Oloron, a un lien fort avec l'Afrique et plus particulièrement avec l'Afrique de l'Ouest, d'où je viens. Alors, je voudrais rappeler que le cardinal Lavigérito, vous connaissez sans doute, dont la statue est à Bayonne, qui est né en 1825, dont on a célébré l'année dernière les 200 ans de sa naissance, a été essentiellement l'un des grands missionnaires, l'un des grands évangélisateurs de l'Afrique. Au moins, la famille religieuse qui l'a fondée, qu'on appelle les pères blancs, les missionnaires d'Afrique. Alors, j'ajoute à cela les pères originaires de ce diocèse de Bayonne qui ont contribué fortement à l'évangélisation de l'Afrique, en particulier de la Côte d'Ivoire, où je suis né et d'où je viens. Comme rappelé tout à l'heure, je suis béninois. Mon passeport, il est béninois. Alors donc, c'est de cette église de l'Afrique de l'Ouest, évangélisée par les pères missionnaires venus d'ici, que je veux parler. De cette église d'Afrique de l'Ouest qui regroupe globalement 16-17 pays. Mais ce que j'ai dit de l'Afrique de l'Ouest, vous pouvez l'appliquer généralement à l'Afrique subsaharienne. Voyez, toute l'Afrique subsaharienne, excepté l'Afrique du Nord. Il y a 54 pays en Afrique. Les réalités de l'Afrique du Nord ne sont pas celles de l'Afrique de l'Est, de l'Ouest, du Centre, de l'Afrique du Sud. Je vais essentiellement parler de l'Afrique de l'Ouest. Et puis, globalement, quand je parle de l'Afrique de l'Ouest, vous y percevez tout ce qui se vit en Afrique centrale, en Afrique australe, en Afrique de l'Ouest, parce que ce sont essentiellement les mêmes réalités sur le plan de la foi. Alors, pour revenir à l'Afrique de l'Ouest, il faut noter qu'il y a une vitalité de l'Église d'Afrique de l'Ouest. La démographie est galopante, à plus de 3% d'augmentation par an. 60% des habitants ont moins de 25 ans. Il y a 5% de baptême par an. Le clergé de cette Afrique de l'Ouest, c'est 60 000 prêtres, ce qui constitue un élément structurant pour cette Église. Il y a plus de 70 000 écoles et hôpitaux et dispensaires tenus essentiellement par les hommes et les femmes d'église, des religieux, des laïcs, des prêtres, des missionnaires. Je rappelle ce que certains papes disent de l'Afrique. Le pape Paul VI, lors de sa première visite en Afrique, qui coïncide avec la première visite d'un pape en Afrique, c'est en 1969. C'était en Ouganda, et le pape Paul VI disait ceci: « Africains, vous êtes désormais vos propres missionnaires. » J'y reviendrai. Jean-Paul II, dans son exhortation apostolique post-synodale « Ecclesia in Africa », promulguée à Yaoundé en 1975, écrit: l'Afrique est l'espérance de l'Église. L'Afrique doit jouer un rôle dans la nouvelle évangélisation mondiale. Elle est appelée à devenir une nouvelle patrie du Christ, une force spirituelle pour l'Église universelle. J'insisterai sur le mot « nouvelle patrie ». Après, le pape Benoît XVI, au Bénin, chez moi, en 2011, écrit ceci: l'Afrique constitue un immense poumon spirituel pour une humanité en crise de foi. Le pape François au Kenya en 2015, l'Afrique a une richesse humaine et spirituelle immense à offrir au monde. Le pape Léon XIV, très récemment et en conclusion de son voyage en Afrique, dit ceci: Je quitte l'Afrique avec un trésor inestimable de foi, d'espérance et de charité. Comme au premier siècle de l'Église, l'Afrique est appelée à apporter aujourd'hui une contribution décisive à la sainteté et au caractère missionnaire du peuple chrétien. Alors, j'essaie ici une brève contextualisation. Il y a un héritage missionnaire qui est à préciser. Tout part de la fin du 19e siècle. Pour ce qui est de l'évangélisation et du Bénin, et du Togo, et du Sénégal, et du Burkina, Mali, tous ces pays-là, 17 au total, que je regroupe. Et l'évangélisation a été essentiellement, comme rappelé, le fait des missionnaires venus d'ici. Mais le premier contact avec l'évangile, c'était déjà au 14e, au 15e, 16e siècle. Je mets en parenthèse tout ce qui a été vécu au premier siècle de l'Église, avec Saint Augustin, Saint Onyx, Saint Perpétue et Félicité, tous ces saints, Saint Antoine du désert, tous ces saints du 4e, 3e, 4e, 5e siècle qui ont essentiellement vécu en Afrique du Nord. Là, je suis en Afrique subsaharienne, en Afrique de l'Ouest. Tout part à la fin du 19e siècle avec les Pays Blancs et les Esquimaux. Mais il y a eu une incursion missionnaire au 14e, 15e, 16e siècle. Cela n'a pas vraiment porté de fruit parce que c'était l'incursion des trois M, les militaires, les marchands et les missionnaires. Ça n'a rien donné. Les missionnaires qui accompagnaient les marchands n'y étaient pas pour porter la bonne nouvelle de la libération, la bonne nouvelle de Jésus-Christ. Ils étaient là simplement pour accompagner des marchands, des esclaves, et d'être leurs confesseurs, de baptiser leurs enfants, et puis de donner un peu de Bible aux nègres. Cette mission-là n'a pas porté de fruits du tout. Ça a laissé des D'Acosta, des De Campos, des D'Almeida, et de tous ces noms portugais qu'on retrouve aussi bien au Bénin, au Ghana, au Togo, au Sénégal. Il y a des D'Almeida, des De Campos, des ressources au Bénin, au Togo, au Sénégal, qui sont des descendants de ces Portugais-là. Mais essentiellement, la fin du 19e siècle a été l'éclosion de l'Évangile, bonne nouvelle qui libère l'homme et tout homme. Mais n'oublions pas, il y a eu un événement décisif. C'est cette encyclique du pape Pie XII, Fidei Donum, le don de la foi. C'était en avril 1957. Dans cette encyclique, le pape demandait à l'Église d'Europe, à l'Église d'Amérique, d'aider activement l'évangélisation de l'Afrique. Nous sommes en 1957. Rappelons qu'il y a eu 50 ans d'évangélisation depuis l'arrivée des Pères Blancs, des SMA, les Spiritains aussi, les SMA, les Sociétés de Missions Africaines de Lyon. Là aussi, une congrégation fondée par un évêque français, Marion de Béziac. Vous voyez tout ce que nous devons à la France en particulier, à l'Europe, dans cet accueil de l'Évangile. Alors le pape demande aux Européens, aux Américains, d'aller porter la bonne nouvelle aux Africains. D'aller former l'Église d'Afrique. C'est cet appel que beaucoup de congrégations ont entendu et sont partis en Afrique. En 57, Fidei Donum, deux ans après, les pères de Bétaram sont en Côte d'Ivoire, 1959, en écho à Fidei Donum. Donc, 1957, les missionnaires, toutes ces congrégations religieuses ont tellement bien travaillé dans l'annonce de l'Évangile, dans la formation d'un clergé local, que 12 ans après, le pape Paul VI dit « Africains, soyez vos propres missionnaires ». Voyez, 12 ans après, c'était comme si le pape rappelait « Vous avez fait votre devoir, désormais il reviendra aux Africains d'être leurs propres missionnaires. Vous, allez ailleurs, sur d'autres chantiers, là où Jésus a besoin d'être connu, lui aussi. » J'annonce en trois parties la réflexion, le partage de ce soir. Trois parties. Dans un premier moment, je vais parler de la foi chrétienne en Afrique de l'Ouest comme histoire, richesse et dynamisme. Deuxième moment, mon expérience chrétienne et missionnaire en France, chez vous. Et dans un troisième moment, puisque vous avez des prêtres africains chez vous, et de plus en plus, certains se demandent pourquoi sont-ils là, qu'est-ce qu'ils font, pour combien de temps, et puis combien de temps, quand vont-ils retourner chez eux? Il y a certains qui se demandent. Donc, je parlerai dans un dernier moment de la présence des prêtres missionnaires dans la réalité française comme un rendez-vous du don où l'Église se donne, circulation de la grâce, circulation de la vie. Passons au premier moment. Les origines et l'enracinement de la foi chrétienne. J'ai parlé des premières évangélisations de ces missionnaires européens, de toutes ces congrégations qui ont formé des prêtres, des catéchistes. J'ai parlé du rôle des écoles catholiques, dispensaires et œuvres sociales, parce qu'en réalité, toutes ces œuvres sociales n'étaient pas le fait de l'État. L'État était presque absent dans ce milieu éducatif, dans le milieu sanitaire, l'État était absent. Et l'Église a suppléé là. Les premières écoles qui ont formé aussi bien les intellectuels africains étaient le fait des congrégations. Nos premiers présidents de la République en Côte d'Ivoire ont fait les écoles chrétiennes. Les billards que vous connaissez, hein, parce que le pape Léon a parlé en sa présence. Paul Biya, le président du Cameroun, qui a 94 ans, il a fait le séminaire. Tous les présidents de l'Afrique de l'Ouest en particulier, même de l'Afrique centrale, de l'Afrique de l'Ouest, ont fréquenté des établissements tenus par des religieux, tenus par l'Église. Donc, rôle des églises catholiques, dispensaires sociales, le fait des communautés religieuses, le fait des congrégations, le fait de l'Église. Après, passage d'une Église reçue à une Église incarnée localement. Les missionnaires qui venaient en Côte d'Ivoire n'avaient pas d'abord pour but les congrégations, de recruter pour leur congrégation. Pie XII leur avait demandé en son temps de ne pas recruter pour leur propre congrégation. Les Dominicains, les Bétharamites, les Eudistes, toutes ces congrégations-là ne devraient pas recruter des jeunes Africains pour leur congrégation en France, en Europe. Il s'agissait de former d'abord le clergé local, au point où, je vous dis que Bétharam n'a ouvert les portes de la vie religieuse à des religieux africains qu'en 1987, voilà. Alors qu'ils étaient en Côte d'Ivoire depuis 1959. Ils ont tenu des établissements catholiques, des collèges, des petits séminaires pour former le clergé local. Et beaucoup de congrégations ont fait cela. Il s'est agi aussi d'inculturer l'évangile, bonne nouvelle. Parce que n'oubliez pas qu'entre-temps, il y a eu le Concile Vatican II, où les portes de l'Église s'ouvraient à l'universel. Nos parents, ils ont chanté latin sans comprendre le latin, forcément. Et de plus en plus, on réalise que le Seigneur ne pouvait pas nous parler chinois si on ne comprend pas chinois. Et donc, il fallait adapter la liturgie aux réalités socio-culturelles des Africains. C'est l'Évangile qui devrait purifier nos cultures, nos traditions, et non l'inverse. Deuxième moment, les richesses spirituelles de l'Église ouest africaine. Là, j'évoque la foi chrétienne en Afrique qui structure toute la vie socio-culturelle et politique de l'Africain. Tout est rattaché, tout est lié à la foi. On respire, on vit sa foi dans cette partie de l'Afrique. D'abord, le christianisme en Afrique n'est pas seulement une croyance individuelle. Il est collectif et visible. On n'est pas chrétien tout seul. je n'ai pas seulement à sauver mon âme. Vous ne percevez pas en Afrique quelqu'un qui dit « Je suis chrétien, ça s'arrête là ». Non, il est dans un mouvement, il est dans une association, il est dans un groupe de service lié à la paroisse, à l'église. Les églises rythment la vie quotidienne et hebdomadaire. Les rassemblements religieux, les cultes, les prières publiques ou les campagnes d'évangélisation occupent l'espace social. Tout. Vous voyez des magasins, des commerces qui portent Dieu béni, ma vie dans les mains de Dieu, tout est grâce, Deo gratias. Vous voyez les pompes funèbres qui sont appelées, par exemple, chemin vers le ciel, chemin d'éternité, chemin vers Dieu. Absolument tout est ordonné à la vie là-haut. Dans de nombreuses villes comme dans les villages, il est difficile de passer une journée sans entendre ou voir une manifestation de la foi. Des chants, partout on chante, vous passez à côté d'une église, il y a une répétition de chorale, il y a un groupe qui se retrouve pour prier, il y a une réunion à l'intérieur, c'est des rencontres de catéchisme, il y a des affiches partout pour annoncer une veillée religieuse, une campagne d'évangélisation, les médias, la radio catholique, la télévision nationale, tout passe là. Même le programme des obsèques de famille. On a annoncé à la télévision nationale les obsèques, le programme des obsèques de ma mère, par exemple. Et on dit, il aura Eucharistie, il aura messe, présidée par un tel. Au terme de cette célébration, je dis à la radio et à la télévision nationale. Cela montre que la religion fait partie du paysage social ordinaire. Ensuite, cette foi influence profondément les normes et les comportements sociaux. Les valeurs chrétiennes de solidarité, de pardon, de respect de la famille entre aides façonnent les relations entre individus. Par exemple, les cérémonies de mariage, de baptême ou de funérailles sont très souvent organisées selon des rites chrétiens, même chez les personnes qui ne pratiquent pas régulièrement. Cela illustre que le christianisme agit comme un cadre culturel partagé. Par ailleurs, la foi chrétienne joue un rôle important dans les institutions sociales. Beaucoup d'écoles, d'hôpitaux et d'organisations caritatives sont fondées ou gérées par des églises, comme rappelé tout à l'heure. Ces structures participent à l'éducation, à la santé et à l'entraide, ce qui renforce l'ancrage du christianisme dans la vie sociale. La religion devient ainsi un acteur du développement et du lien social. Il faut aussi noter son influence dans la sphère politique et publique. Les discours politiques font souvent référence à Dieu, même dans les lieux publics. Je me rappelle, c'était en 2006, j'étais avec l'abbé Dominique Nalix, que certains d'entre vous connaissent, au Bénin, et nous étions à un mariage civil, le mariage de mon grand frère, mon aîné, celui que je suis, à la mairie. Et le lendemain, c'était le mariage religieux. Le maire a tellement établi le lien entre le mariage civil et le mariage sacramentel, invitant les couples, les fiancés à mettre Dieu au cœur de leur vie de couple, au cœur de leur famille, que l'abbé Dominique me dit, ben, écoute Sylvain, demain, il va falloir faire davantage que le maire. Si à la mairie, on entend ce discours-là, à l'église, il ne faut pas faire moins. Il ne faut pas faire moins. Certains leaders religieux ont une forte influence sur l'opinion publique. Les hommes politiques cherchent parfois le soutien des églises, ce qui montre que la foi dépasse la sphère privée pour toucher la gouvernance. Enfin, le christianisme en Afrique est marqué par une inculturation. Il s'adapte aux traditions locales. Les chants, les danses, les langues et certaines pratiques culturelles sont intégrées dans les célébrations religieuses. Cela crée une forme de christianisme profondément enraciné dans les sociétés africaines au point de devenir une composante de leur identité. J'ai dit tout à l'heure, Dieu ne peut pas nous parler chinois si nous ne comprenons pas chinois. Ce qui fait que chez nous, dans beaucoup de réalités, on célèbre la messe dans la langue locale. Même si le français est la langue officielle dans beaucoup de ces États-là, de ces pays-là, la langue locale tient une place importante. Mon petit frère, qui est prêtre, célèbre à la fois en français, en minan, en fon, ce que moi, je ne peux pas, parce que j'ai pas grandi au Bénin, par exemple. J'ai fait des efforts énormes pour célébrer la première messe en langue, parce qu'il s'agissait d'aller célébrer dans le village maternel. Ainsi dit que la foi chrétienne en Afrique est une réalité sociologique, signifie qu'elle ne se limite pas à une croyance personnelle, elle structure les pratiques sociales, influence les institutions, façonne les mentalités et imprègne la culture. Elle devient un élément constitutif du fonctionnement global de toute la société. Cela se manifeste par la vitalité des célébrations liturgiques. Pour nous aussi, une église qui vit, c'est une église qui chante. Cela se manifeste par la place des communautés de base. Les communautés de base sont des églises domestiques, des églises du quartier où des gens se retrouvent pour former un noyau important de partage, de réflexion. Et c'est une rencontre par semaine où riches et pauvres se retrouvent ensemble pour partager le même évangile, pour partager ce qui fait leur vie de foi, leur expérience de Dieu. Forte culture de la prière et de la messe. En Afrique, on prie beaucoup et on va beaucoup à la messe. On prie beaucoup, il y a beaucoup d'associations, de mouvements, associations, et le lien à la messe, à la communion eucharistique, est très fort. Vous ne pouvez pas imaginer un chrétien qui ne va pas à la messe le dimanche. Déjà en semaine, les gens y vont. Les églises sont pleines en semaine. Les églises sont pleines en semaine. Les dimanches, on n'en parle pas. Il y a certaines paroisses où la messe du dimanche, c'est 4, 5, 6, 7 messes par jour le dimanche. Je vous montrerai tout à l'heure des images. Oui. La vie est impossible sans la communion eucharistique. Pauvres et riches se retrouvent tous ensemble. Et puis, le sens de la famille, le sens de la solidarité, du partage. Pour revenir sur le sens de la famille, on prie en famille. C'est une habitude. Une famille qui ne prie pas, c'est une famille qui meurt, qui se détruit. Moi, je vous assure, même prêtre, quand je vais en vacances, qu'il y a papa, qu'il y a maman, ma prière des offices, c'est une prière personnelle. Quand j'ai prié mon office des Lodes, je retrouve papa et maman pour faire la prière de famille, aussi bien le matin que le soir. Dans beaucoup de familles, les parents invitent les enfants à prier avec eux. Évidemment, éveil des vocations sacerdotales et religieuses. Il y a un moment où on a connu un bon nombre de présences de vocations. Cela diminue et de plus en plus, on le sent nous aussi. Moi, quand j'étais entré au séminaire, nous étions peut-être 30, 35 en première année de philosophie. Mais là, aujourd'hui, on a des séminaires où il y a 20, où il y a 15 séminaristes en première année de philosophie et puis tous n'arrivent pas. On a connu des moments, des périodes où il y avait 50, 60, 80 séminaristes dans une province ecclésiastique. Et là, on est en train de sentir d'une certaine façon une régression. À un moment donné, il y en avait tellement que les évêques réduisaient les entrées au séminaire. On disait pour cette année, nous ne prenons que 5 séminaristes. Donc, si les 5 séminaristes arrivent au bout du cycle, en théologie ou à l'ordination, peut-être 3. Parce que sur le chemin, 2 ont trouvé un autre chemin. Évidemment, pour ne pas que la vocation ou bien le sacerdoce soit un lieu de refuge, de plus en plus, dans nos séminaires, on y entre avec la licence, au moins. Pour que, quand ça ne va pas, on ne soit pas obligé de persévérer quand bien même on ne sent pas l'appel. Voilà, ce qui fait la richesse spirituelle d'une église qui est l'église ouest-africaine. En image, vous voyez un programme du mercredi de carême, mercredi des cendres. La messe commence à 5h30. Et il y en a combien dans la journée? 5h30, une messe, 6h30, 8h, 10h, 12h, 14h, 16h, 18h, 19h, 30, 20h, 50 et 22h. Ça, c'est une paroisse, la paroisse Saint-Jean-Paul II, c'est à Abidjan, Cocody. Je passe là. Une autre paroisse, Saint-Joseph, artisan de la Riviera, Bonoumé. Carême, mercredi des cendres. Voyez le programme des messes, on commence à 6h. 7h30, 9h, 10h30, 12h15, 15h, 16h30, 18h, c'est à la chapelle à 18h, ça veut dire que toutes les autres messes sont dans l'église paroissiale. Et la dernière est à 20h30. Je rappelle que le mercredi des cendres en Côte d'Ivoire n'est pas un jour férié. Troisième paroisse, mercredi des cendres, paroisse Notre-Dame de l'Incarnation, Riviera Palmyraie. Horaire des messes, donc c'est le 18 février 2026, hein, c'est récent. Hein. 6h, 10h, 15h, 19h, 7h30, 12h30, 17h, 20h30. Et c'est pas, ce ne sont pas des célébrations pour 20, 30, 40 personnes. Hein. Et à côté de cela, il y a les chemins de croix, qui ne sont pas facultatifs, hein, le vendredi de carême. Hein. Le vendredi de carême, les chemins de croix ne sont pas facultatifs. Hein. C'est un devoir. Et beaucoup d'hommes et de femmes vivent cette expérience pour entrer dans la passion, la mort et la résurrection de notre Seigneur Jésus-Christ. Quatrième paroisse, Notre-Dame de la Tendresse. Vous avez là aussi des horaires. Ça commence à 5h du matin. Imaginez un seul instant que je vous programme ici à la Sainte Famille une messe à 5h du matin. Ou à 6h, ou à 7h. Je suis sûr d'une chose, il n'y aura personne. Voyez? Voilà. Au milieu de tout cela, au milieu de cette effervescence, au milieu de cette vie, il y a des défis. Il y a des fragilités. Il y a des défis actuels. Comme défi, je note la pauvreté. L'Afrique est un continent appauvri, disons comme cela. Ce n'est pas un continent pauvre. C'est un continent appauvri parce qu'il y a beaucoup de richesses dans ce pays-là. Évidemment, la première richesse est l'humaine. C'est d'abord l'homme qui est un capital humain inestimable, qui est une valeur inestimable. Et puis, il y a toutes les autres richesses. Malheureusement, dans le partage de ces richesses, il y a un gap. Il y a une minorité de personnes riches, immensément riches, en lien avec quelques amis européens ou avec les multinationales qui s'en prennent plein les poches. Et puis à côté, il y a des pauvretés. Il y a un syncrétisme religieux. Parce que certains disent en Afrique, deux protections valent mieux qu'une. Oui, votre Jésus, quelquefois on ne le voit pas. Mais le vaudon, le féticheur, lui on le voit. Il nous donne un bracelet, une amulette qu'on attache à la ceinture, au pied. On ne sait jamais, il nous protège d'un accident. Et donc, la foi fait face à un défi. Là. Il s'agit d'annoncer que Dieu et Dieu seul suffit. Que c'est lui, l'unique chemin, l'unique vérité, l'unique vie. Vous voyez, syncrétisme. On a un tonton du village théologien qui a écrit « Christologie au village ». Pour dire qu'il y a certains chrétiens catholiques, ils sont chrétiens le jour, et puis la nuit, ils vont à leur fétiche. Je note aussi comme un défi dialogue interreligieux, parce que, oui, il s'agit de faire vivre beaucoup de communautés, parce que il y a des chrétiens, il y a des musulmans, il y a des adeptes de ce qu'on appelle la religion traditionnelle africaine. Par exemple, les gens du Vaudou au Bénin, ou bien ceux du Poro, et dans tous les pays, il y a des religions traditionnelles africaines auxquelles des hommes et des femmes sont encore attachés. Et ce sont ceux-là qui reviennent assez aisément à la foi chrétienne, à qui l'Évangile fait comprendre qu'il s'agit de ceux qu'ils appellent par exemple le dieu des tonnerres, le dieu de la lagune, le dieu de la forêt. En réalité, il faut voir l'unique Dieu, qui est le Dieu de Jésus-Christ, manifesté en la personne de Jésus, mort et ressuscité. Ceux qui se convertissent, ce ne sont pas forcément les musulmans. Ce sont les gens de la religion traditionnelle africaine. Il y a une forte coexistence entre foi chrétienne et tradition ancestrale, j'en ai parlé, parce qu'on reste un peu attaché à nos racines, à des racines ancestrales. Et la mission de la foi, de l'Église, c'est de montrer Jésus, le Christ. Formation doctrinale parfois insuffisante comme défi. Ici, il y a les grands théologiens, les Henri de Lubac, les Chenoux, c'est ici. On a nos théologiens, nos chercheurs, et de plus en plus, mais il y a un défi d'enracinement de la foi chrétienne à partir du donné révélé. Une catéchèse approfondie où on dit l'essentiel. On fait comprendre ce qu'est la vérité de la foi dans sa radicalité et dans ses exigences. Alors, je note aussi comme défi l'instabilité politique dans beaucoup d'États. Vous avez entendu le pape Léon parler à ses chefs d'État corrompus qui restent au pouvoir 30, 40 ans, quelquefois. Vous voyez, la corruption gangrène toute l'élite politique. Radicalisation religieuse dans certaines régions, essentiellement dans les régions du Sahel, le Mali, le Burkina, le Niger. On n'a pas ça en Côte d'Ivoire, on n'a pas ça au Bénin, au Togo. Les musulmans, les chrétiens vivent ensemble et dans une parfaite communion, évidemment dans le respect de la spécificité de ce que chacun est. Former des chrétiens solides, de plus en plus, bon, mais on a des écoles de formation de théologie pour les laïcs dans les universités catholiques partout en Afrique, de plus en plus. Faire émerger des saints africains contemporains. Vous voyez, en Afrique de l'Ouest, on a connu Saint Charles Luanga et ses compagnons, c'est en Ouganda. On a Sainte Anouarite, on a Sainte Joséphine Bakita. Mais quand on a 300 millions de fidèles qui vivent de la foi, je crois qu'au milieu de ces 300 millions de fidèles africains, il y a aussi des saints qui ont besoin d'être connus. C'est vrai, le pape François parle des saints anonymes ou des saints de la porte d'à côté. Hein? Il y a des témoins qui donnent leur vie pour la propagation de la foi catholique. Nous avons nos martyrs, et très récemment, l'année dernière, il y a Floribert qui a été béatifié. Vous voyez? Voilà, on a des témoins. Et il y en a des Floribert, il y en a en quantité. Parce que dans des états corrompus, il y a des témoins de l'évangile qui manifestent jusqu'au bout la vérité de l'évangile. Autonomie de l'Église et course à l'argent, c'est un défi aussi. C'est un défi pour l'Église d'Afrique. Parce que l'Église vit de l'Eucharistie, mais l'Église vit aussi de l'argent. Imaginez une année sans tête. Même pendant le Covid, on a trouvé le moyen de faire la tête. Hein. L'Église vit de l'argent. Et il ne faudrait pas que ce projet ecclésial puisse devenir un projet missionnaire, un projet pastoral où, pour des pasteurs, c'est essentiellement la course à l'argent. Et donc, il y a une attention, il y a une vigilance à ce niveau-là. Mais l'Église d'Afrique, c'est une Église généreuse, très généreuse même. Moi, je vois dans certains paniers, les quêteurs, là, j'ai quelques quêteurs, ils ne sont pas là. J'ai quelques quêteurs, quêteuses, qui observent que dans nos paniers des quêtes, il y a des fidèles qui mettent des centimes. En France, je dis des centimes. Même dans nos pays d'Afrique, parce que il faut parler de l'argent. Il ne faut pas avoir honte de parler. Jésus, il était là, et puis il y avait le tronc. Il voyait ceux qui mettaient. Centimes. Souvent, il y a certains qui mettent des pièces, là, des caddies. Là. Vous trouvez ça dans... Parce que dans l'imaginaire africain, on ne peut pas se moquer de Dieu en mettant une pièce de caddie à la quête. On retrouve ça assez régulièrement. Ou bien des pièces inusitées qu'on n'utilise plus, qui n'ont plus de valeur. On veut s'en débarrasser. Et puis voilà, le panier de quête devient le lieu où on dépose ce dont on n'en veut pas. Ça n'existe pas, je dis. Parce que dans la conscience du fidèle, s'est dit, mais je me moque de Dieu. Il est retombé de cela. On ne se moque pas de Dieu. Vous voyez? On ne se moque pas de Dieu. Voilà, il y a la générosité, mais il y a aussi la prudence et la vigilance. Alors, pour cela, pour revenir à mon expérience à moi, à mon expérience chrétienne et missionnaire chez vous. Un prêtre missionnaire africain en France peut vivre une expérience très riche, mais aussi contrastée. On peut regarder cela en trois dimensions, les joies, les forces de l'Église et aussi ses fragilités. C'est le regard du missionnaire. Alors, les joies d'un prêtre missionnaire africain en France, la rencontre d'une autre culture, riche de son histoire. Une histoire marquée par l'histoire de la société française marquée par la sécularisation. Voyez, échanger avec des fidèles venus d'horizons très divers, Afrique, Asie, Europe, c'est l'expérience qu'on en fait. On apprend une nouvelle manière de vivre la foi dans un contexte occidental. Sur la mission pastorale, on accompagne des paroisses souvent en manque de prêtres. On célèbre les sacrements et on redonne vie à des communautés parfois vieillissantes, plus ou moins vivante, la joie de découvrir ce renouveau spirituel, ça depuis quelques années, à travers des demandes de baptême de plus en plus nombreux. On parle cette année de plus de 21 000 baptêmes à la vigile pascale d'adultes, augmentation de 20% par rapport à l'année dernière. On se dit, il y a quelque chose qui se passe, qui n'est pas du fait des pasteurs, des laïcs engagés, on se dit, mais la moisson, elle est la moisson du Seigneur. Et que c'est sans doute Dieu lui-même qui est à l'œuvre. C'est lui qui travaille avec nos petits efforts. Parce que nous ne nous arrêtons pas pour autant. Il y a beaucoup de choses qui se vivent dans les paroisses, dans les églises de France, pour susciter, pour accueillir, pour aller à la rencontre d'autres frères et sœurs. Il y a des parcours alpha, il y a d'autres parcours, tout cela pour rejoindre des personnes. Et puis, on est heureux d'être témoin de tout cela. Et puis, il y a des liens humains qui se tissent, des relations profondes avec des personnes souvent très attachées à leur prêtre. On le sent, on est aimé par les fidèles. Ils nous accueillent comme des frères. Et puis, on échange. Il y a des échanges fraternels, vrais, dans le respect de la différence que chacun est. Il y a des expériences de fraternité avec d'autres prêtres venus du monde entier. Quand je vois le diocèse de Bayonne, quelle richesse de voir tous ces prêtres français venus d'ailleurs. Quand je dis venus d'ailleurs, d'autres diocèses de France, d'autres localités. Des prêtres venus du Vietnam, d'Haïti, et de beaucoup de pays d'Afrique. Des jeunes, des moins jeunes, et puis des anciens. Quelle richesse! Quelle richesse! Voyez, on dit chez nous que le nouveau fil s'attache sur l'ancien. Voyez, les aînés ont toute leur place parce qu'ils sont le signe de la fidélité pour les plus jeunes. Moi, je suis toujours dans l'admiration quand je vois un prêtre qui fait 60 ans de sacerdoce, 50 ans de sacerdoce. Je me dis, quelle fidélité. Et puis moi, du haut de mes petits 20 ans de sacerdoce, je ne sais même pas où je serai dans 5 ans, si je continuerai d'être prêtre. Voyez? Mais la fidélité des anciens me rappelle que c'est jusqu'au bout que le oui, le premier oui, il est jusqu'au bout. Et on est heureux de rencontrer ici en France des prêtres qui ont cette expérience, ce parcours si riche et divers. Alors la croissance personnelle et spirituelle. Ma présence ici me fait grandir dans la foi dans un contexte différent. Donc je développe une nouvelle manière de comprendre la mission Parce que sortir de son camp à soi, de son espace pour découvrir ce qui se vit ailleurs, nous enrichit personnellement. Et puis, il y a des témoins de, que l'évangile dépasse les cultures. Que finalement, un chrétien, un prêtre, ne doit pas être, entre guillemets, un étranger dans l'église. On doit l'appeler missionnaire. Et je vous dis une chose, hein. Les prêtres qui étaient venus là chez nous, hein, au 19e siècle, au 20e siècle, on ne les appelait pas les étrangers, hein. Jamais. On les appelait des missionnaires. Mais nous, on nous appelle des étrangers, les prêtres étrangers, ou les prêtres venus d'ailleurs. Mais chacun d'entre nous, on vient de quelque part, qui est un ailleurs. Chez nous, dans ma langue maternelle, Amenjo, l'étranger, ça veut dire la personne qu'on désire, qu'on a désiré. J'ai l'impression quelquefois qu'ici, l'étranger, c'est pas la personne qu'on désire. Ce n'est pas la personne désirée. Nous, les prêtres missionnaires, nous sommes un peu comme les migrants pro-masque. Voilà, pro-masque. Vous savez, il y a les iPhone pro-masque. Nous, nous sommes les migrants pro-masque. Parce qu'on peut faire quelques baptêmes, on peut célébrer des sacrements, on peut célébrer des obsèques pour des parents. Ils sont un peu utiles. Et puis, il y a d'autres migrants utiles aussi, hein, qui apportent. Et puis, il y a ceux dont on ne veut pas. Bref. Voilà un peu ce qui enrichit mon expérience dans cette église que je continue de redécouvrir. Mais dans cette église, il y a aussi ses forces. Et j'en évoque quelques-unes. Il y a un héritage spirituel et culturel profond quand je visite vos cathédrales. Il n'y a pas longtemps, quand j'étais à la cathédrale de la Majeure à Marseille, j'étais dans l'émerveillement. Quand on va à la basilique, grand émerveillement. Et puis, se convaincre que ce sont des hommes et des femmes de foi qui ont bâti cela, qui ont donné de leur temps, de leur énergie. On est dans l'admiration de tout ça. Et puis voilà, il y a toutes ces richesses-là, ces cathédrales. Et puis, vous avez des saints, beaucoup de saints, beaucoup de saints en France. Il y en a tellement. Et puis, tous ces lieux de visitation ou d'apparition de la Vierge des Saints, vous voyez, c'est une richesse immense. Et à côté de cela, il y a certains qui vous disent, oh, mais vous croyez vraiment que la Vierge est apparue à Lourdes? Comment je sais que des chrétiens africains payent 3 000 euros, 4 000 euros pour venir seulement pour 3 jours à Lourdes? Et puis repartir. Et nous, nous sommes à côté de ces trésors-là. Et puis quand on nous parle du chapelet à Lourdes, j'ai pas besoin. J'ai pas besoin. Voilà. Et puis la tradition qui est une richesse, hein. La tradition qui est une richesse. Richesse intellectuelle et théologique. J'ai dit tout à l'heure que vous avez de grands théologiens, de très grands théologiens. Et puis on est heureux de venir se former là. On est heureux de venir nous nourrir à la source de ces grands théologiens. Vous en connaissez, hein. J'ai parlé tout à l'heure de Yves Congar, de Marie-Dominique Chenu, de Christophe Théobald. Et vous savez, tous ces théologiens qui essaient de conceptualiser la foi. Parce que la foi a besoin aussi d'être conceptualisée. Hein. Ce n'est pas seulement de l'ordre de la rationalisation, tout ça, mais on a besoin de cela. Sinon, on va dans tous les sens. On va dans tous les sens. On rend grâce au Seigneur pour ceux-là qui réfléchissent, qui cogitent, qui essaient de mettre des concepts sur les mots de la foi. Voilà, la présence de mouvements spirituels vivants, communautés nouvelles, du sud, c'est combien il y en a. Forte implication de nombreux laïcs engagés. Vous voyez, ce que vous faites ici entre dans ce sens-là. Le laïc engagé, il y a des services d'église qui essaient de dynamiser, de donner la foi, de nourrir. On se forme des conférences par-ci, par-là. Tout cela pour nourrir la foi. C'est une richesse. Hein? C'est une richesse. Hein? Richesse intellectuelle. Hein? Forte implication de nombreux laïcs engagés. On a des laïcs théologiens, théologiennes, tout ça, c'est une richesse. Il y a seulement une vingtaine d'années, hein, je dis une vingtaine d'années dans certains pays d'Afrique, qu'on a commencé à avoir des laïcs docteurs en théologie. Et quand une religieuse fait une thèse de doctorat, ben, elle est sur la toile, sur les réseaux sociaux. Hein. On acclame, on rend grâce au Seigneur, on dit, voilà une religieuse qui a fait une thèse de doctorat en droit civil, en droit canonique, en droit. Ben, il y a longtemps que vous avez passé cette étape-là. Voilà ouverture au dialogue, ouverture au dialogue interreligieux et culturel. Et puis j'en viens aux faiblesses et aux défis. Il y a quelques faiblesses quand même, et il faut les noter. Il nous faut passer ici d'une foi d'habitude à une foi de conviction. Foi d'habitude à une foi de conviction. La foi d'habitude, c'est oh, les parents ont fait ça, nos grands-parents ont fait ceci, mes parents ont fait, on demande le baptême parce que sans conviction, hein. On baptise nos petits-enfants simplement parce que nous, on a été baptisés. Et puis quand les petits-enfants n'ont pas été baptisés, on est malheureux. La notion de la transmission qui se perd de plus en plus. On n'ose pas parler de la foi avec les mots de la foi. Je vous assure, quelquefois, ça me choque, hein. Ça me choque quand vous voyez des parents qui reçoivent les enfants à Noël et parce que les enfants sont là, les parents disent non, non, je n'irai pas à la messe parce que je reçois mes enfants. Je ne juge pas. Mais là, il y a quelque chose qui ne va pas là. Parce que je reçois mes enfants, j'ai 3 jours avec eux ou 4 jours, mais je mets la messe de côté. Les premiers chrétiens, qu'est-ce qu'ils disaient? On a parlé tout à l'heure de ce qui ne pouvait pas manquer la messe. Nous ne pouvons pas vivre sans l'Eucharistie. Mais nous, on range là. Ça passe après. Forte baisse de la pratique religieuse. Perte de repères chrétiens dans la société. On n'ose pas aller jusqu'au bout. Vous voyez, là, la semaine prochaine, les lois bioéthiques vont passer au Sénat. La voix des chrétiens catholiques, là. On ne vous entend même pas. On ne nous entend pas. Nous sommes comme des poissons morts qui vont dans le sens de l'eau. Parce que, voilà, il y a une situation, j'ai un parent malade, donc attention, si la loi ne passe pas, je serai obligé de... Et puis voilà. Des convictions fortes. L'exemple que nous ont donné, parce que le pape France, le pape Jean-Paul II, la vie... Jusqu'au bout, hein, même au cœur de la souffrance. Hein. On a vu le pape Jean-Paul II, hein, les derniers jours du pape Jean-Paul II, hein, témoignage de foi. Hein, c'est vrai, vous allez dire que nous ne sommes pas pape, hein, lui le pape. Hein. On a vu le pape François, hein, jusqu'au bout. Hein, jusqu'au bout. Voilà, donc une faiblesse aussi, manque de vocation, peu de prêtres locaux. Mais tout parle de la manière dont on parle du prêtre aujourd'hui dans nos églises en France. Moi, je suis un garçon de 12, 13, 14 ans. Si j'entends la manière dont les parents, les hommes et les femmes d'aujourd'hui parlent du prêtre, je ne sais pas si j'aurais envie de devenir prêtre. On parle du prêtre comme d'un homme épuisé, fatigué, surchargé, et puis il ne gagne rien. Hein. Même pas le SMIC. Hein. C'est attirant, ça? Un homme seul dans son presbytère, quelquefois vous le voyez célébrer même le jour de Pâques, seul. Il n'y a même pas un enfant de cœur à côté. Il fait pitié. Ça peut donner envie, là. Et puis, voilà, il y a le scandale et des abus sexuels. On a envie d'être prêtre. Et puis le discours. Oui, il y a des brebis galeuses dans la troupe. Hein. Ce ne sont pas tous les prêtres qui sont des abuseurs. Mais il faut regarder les lumières, les témoins parmi eux. Mais on met tout le monde.

tout ça, même en 1900, 1905, hein, tous les évêques, c'était des Français, hein, jusqu'il y a 1960, hein, dans beaucoup d'autres pays. Difficulté d'adaptation pour certains prêtres, comme j'ai évoqué tout à l'heure, la langue. La langue française, c'est votre langue. Vous avez été nourri au biberon de votre langue. Mais nous, on apprend français. N'attendez pas du Père Sylvain qui parle aussi bien français que quelqu'un qui est né là-dedans. Je peux vous parler un peu de fond, je peux vous parler un peu de Milan, vous ne comprenez rien, vous ne comprendrez rien dans ce monde. C'est une richesse. Quand je vous dis, n'en fais pas, Jésus-Christ, au bémandéma, ou à table long, ou bon, pour faire des cas, on est nos comités, j'ai dit, la grâce de Jésus-Christ, notre Seigneur, l'amour de Dieu, le Père, et la communion de l'Esprit Saint, soit toujours avec vous. C'est ce que j'ai dit dans ma langue maternelle. Français, je l'ai appris à l'école. Vous étiez au biberon du français. Mon père, ma mère, n'étaient pas suffisamment instruits pour me nourrir au biberon du français. Et quand vous venez à la messe pour écouter un prêtre, entre guillemets, venu d'ailleurs, au lieu d'écouter la parole de Dieu qu'il a à vous donner, on cherche à compter les fautes qu'il a faites. Je sais de quoi je parle. Il y a des gens qui ont quitté des églises parce que oh, le prêtre ne parle pas bien français, on ne le comprend pas, ils ont quitté des églises. Hein? Ça arrive, non? Voilà. Donc, on a évoqué l'impact des scandales, hein, la crise de confiance, et puis le désengagement progressif de certains fidèles. Et puis, le dernier point que j'ai noté, qui pour moi est le mal des mots, c'est le relativisme spirituel en France. Et cela, de plus en plus. Le mal des mots, c'est le relativisme spirituel. Benoît XVI le disait déjà. Le relativisme spirituel représente l'un des plus grands dangers pour l'Église en Europe occidentale. Je l'ai rappelé dimanche dernier, hein, à Sainte-Thérèse. Il dénonçait ce qu'il appelait la dictature du relativisme, c'est-à-dire une mentalité où plus rien n'est considéré comme vérité définitive, où chacun construit sa propre religion selon ses opinions ou ses émotions. Cette dérive fragilise profondément la foi chrétienne, car elle affaiblit l'annonce que Jésus-Christ est l'unique sauveur, l'unique vérité et l'unique vie. Dans cette logique, la foi risque de devenir une simple option culturelle ou morale parmi tant d'autres, au lieu d'être une adhésion totale au Christ. Et pour l'Église de France, nous voyons plusieurs conséquences liées à cela. On a évoqué certaines conséquences, affaiblissement de la transmission doctrinale, perte du sens missionnaire, confusion entre dialogue avec le monde et adaptation au monde, diminution de la pratique sacramentelle, réduction du christianisme à des valeurs humanitaires sans référence claire à la vérité révélée. L'Église ne peut pas se contenter de suivre les courants culturels dominants, mais doit rester fidèle à l'Évangile dans son intégralité. Lorsque la vérité du Christ est relativisée, l'identité chrétienne s'érode. Pour les catholiques de France, nous sommes invités à une nouvelle évangélisation fondée sur une foi solide, fondée sur une liturgie vivante, un témoignage courageux, une fidélité claire au Christ. Et pour terminer, la dernière partie, donc, c'est la présence de prêtres missionnaires africains en France. Un échange d'église à église, un rendez-vous du donner et du recevoir. Je m'appuie sur la parabole de la guérison du lépreux pour partager cette expérience. Parce qu'il me semble que la parabole du lépreux samaritain guéri peut se lire comme une parabole de l'histoire missionnaire. C'est en Luc 17, 11 à 19. Vous connaissez l'histoire? Jésus guérit 10 lépreux à distance. Il leur demande d'aller se faire voir au prêtre. Et sur le chemin, il y a un qui sent qu'il est vraiment guéri et il vient rendre grâce. Voyons comment cette parabole peut nous aider à voir, à comprendre l'histoire missionnaire. Le lépreux samaritain revient remercier Jésus. Comment ne pas relier son retour vers Dieu au retour missionnaire de prêtres venus de pays autrefois évangélisés? Venir ou revenir, c'est reconnaître la source du don. Moi, j'étais quelque part chez moi là. Le premier religieux missionnaire que j'ai rencontré, il venait du diocèse de Bayonne. Le premier que j'ai rencontré, il venait du diocèse de Bayonne. Il m'a baptisé, j'étais tout bébé.

0: en 1975. Voyez, il y a 50 ans. Et quand je me pose la question de vocation, je retrouve un autre missionnaire venu du diocèse de Bayonne qui était mon curé à Jacquesville, au bord de la mer, en Côte d'Ivoire. Et quand je lui parle de mon désir de devenir prêtre, il me dit, mais tiens, j'ai un ami qui vient de temps en temps chez moi ici. Il était basque, missionnaire, peut-être que tu peux prendre contact avec lui. Voilà comment je suis devenu religieux du Sacré-Cœur de Jésus de Bethany. Je ne savais rien de ce qu'était la vie religieuse. Je voulais simplement devenir prêtre. Papa, je veux devenir prêtre. Et papa présente la photo de mon baptême en 75 au prêtre qui m'a baptisé 12-13 ans auparavant. Donc, venir ou revenir, c'est reconnaître la source du don. Le lépreux samaritain revient vers celui qui lui a donné la vie. Pendant des siècles, en effet, des prêtres religieux et laïcs sont partis d'Europe, souvent de France, pour annoncer l'évangile en Afrique, en Asie, en Amérique latine, au Proche-Orient. Aujourd'hui, l'histoire s'inverse. Des prêtres venus de ces pays reviennent en mission en France, dans une église. Parfois fatigué, hein? Je mets le moins de guillemets, hein? Ce mouvement n'est pas une simple compensation numérique du manque de prêtres. Il est un signe spirituel. C'est le retour du don. Les églises nées de la mission viennent rendre grâce et redonner la foi à celles qui la leur ont transmise. Comme les lépreux, elles reconnaissent que ce qu'elles ont reçu est un trésor qui ne leur appartient pas. Elles reviennent non pour payer une dette, mais pour partager la vie reçue. C'est un retour de gratitude, mais aussi de fécondité. La mission devient alors cercle de communion et non mouvement à sens unique. Un retour du lépreux révèle un retournement intérieur. Il n'est plus seulement bénéficiaire, mais il devient témoin. C'est exactement le sens de ce que vivent aujourd'hui des prêtres et missionnaires venus d'autres continents. Ils ne reviennent pas comme assistants, mais comme frères dans la même mission, porteurs d'une foi jeune, vivante, reconnaissante. Le lépreux samaritain revient pour adorer. Il reconnaît en Jésus la source de la vie. Ainsi, les prêtres venus d'ailleurs qui reviennent en France sont eux aussi signes d'un Dieu qui agit à travers des détours de l'histoire. Il rappelle à l'Église tout entière que la foi n'est jamais une propriété, mais une grâce à faire circuler. Leur présence est une guérison spirituelle. Ils redonnent à l'Église un visage universel et ravivent la joie d'annoncer l'Évangile. La parabole du lépreux guéri est bien une parabole de l'histoire missionnaire. Le don de la foi, quand il est accueilli avec reconnaissance, revient féconder celui qui l'a donné. Ainsi, les prêtres missionnaires venus d'Afrique, d'Asie ou d'Amérique latine sont les lépreux guéris qui reviennent glorifier Dieu au milieu de nous. Ils ne viennent pas rendre la mission, ils viennent achever le cercle de la grâce. Leur présence nous invite à redécouvrir la joie du don et à reconnaître que la mission ne finit jamais. Elle revient, se transforme et renouvelle toute l'Église. Nous sommes tous des envoyés et des accueillants. Le missionnaire d'hier devient le missionnaire d'aujourd'hui. Et dans ce retour, c'est encore Dieu lui-même qui continue son œuvre. Et pour ne pas conclure, la foi chrétienne en Afrique, donc, est un trésor vivant. Elle porte une espérance immense pour l'Église universelle. C'est la finale de Matthieu 28, 19 qui nous rappelle « Allez donc de toutes les nations, faites des disciples, les baptisant au nom du Père et du Fils et du Saint-Esprit. Et moi, dit Jésus, je suis avec vous tous les jours jusqu'à la fin des temps. » Je crois que c'est pour répondre à cette injonction du Christ que je suis là au milieu de vous. Je vous remercie.
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4: Israël accusé aujourd'hui par l'ONU de viser délibérément les enfants de Gaza, le résultat d'une enquête publiée aujourd'hui. Elle recense la destruction des écoles ou les frappes sur les maternités. On y revient dès le début de ce journal. En pleine canicule, une semaine de réflexion sur le réchauffement climatique s'ouvre à Londres. À la tribune, le secrétaire général de l'ONU exige que la lumière soit faite sur le coût écologique des centres de données liés à l'IA. Prenant ses distances avec son prédécesseur, le nouveau Premier ministre hongrois a fait adopter un train de mesures pour lutter contre la corruption. Une manière pour lui aussi de récupérer des fonds européens encore gelés. Et puis enfin, le Soudan du Sud doit organiser les premières élections de sa jeune histoire en décembre. Elles ont déjà été repoussées à 6 reprises et les obstacles pour leur tenue sont encore nombreux.
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4: Bonsoir à tous. Dans l'ombre des revirements en cours au Moyen-Orient, Gaza, dans l'enclave palestinienne où les patriarches latins et grecs orthodoxes de Jérusalem se sont rendus hier, eh bien les violences restent quotidiennes en dépit du cessez-le-feu conclu il y a 8 mois maintenant. Et l'ONU réaffirme ce soir la poursuite d'un génocide, ce que ne fait pas le Saint-Siège. Les enquêteurs des Nations Unies prennent pour preuve dans un nouveau rapport le fait que Israël vise en particulier les enfants. Le compte-rendu de Valérie Ferron.
6: Entre le 7 octobre 2023 et le 7 octobre 2025, sur 1 200 000 Palestiniens de moins de 18 ans, 2% ont été tués, dont 5 000 avaient moins de 5 ans, parmi lesquels 1 millier avait moins de 1 an. Le rapport rappelle également qu'il y a un nombre indéterminé d'enfants qui sont toujours ensevelis sous les décombres. Leur chiffre est estimé à environ 5 000. L'enfant palestinien dans la bande de Gaza est la cible de violences, y compris dans le ventre de sa maman, entre les bombardements et le blocus. Les enfants sont également ciblés délibérément par les drones et les snipers israéliens. Le rapport prend à titre d'exemple 168 enfants âgés entre 10 semaines et 16 ans tués soit par des tirs de drones ou par des snipers. En Cisjordanie, le rapport rappelle que 213 enfants ont été tués durant ces mêmes 2 ans. De nombreux enfants ont également été arrêtés, certains emmenés vers des destinations inconnues en ce qui concerne la bande de Gaza et en ce qui concerne la Cisjordanie, 1655 enfants ont été arrêtés ces 2 dernières années et subissent en prison de graves privations ainsi que des tortures, y compris sexuelles. Jérusalem, Valérie Ferron, Radio Vatican.
4: Et dans un autre rapport, cette fois du Fonds pour l'éducation en zone de crise, l'ONU estime que près de 100 millions d'enfants sont totalement privés d'école en raison des guerres, donc, en cours, dans 9 pays en particulier, RDC, Éthiopie, Soudan, Birmanie ou Yémen. Le rapport blâme également les chocs climatiques. Et le chef de l'ONU, Antonio Guterres, depuis Londres, a dénoncé les énergies fossiles, origine destructrice, a-t-il dit, des crises énergétiques et climatiques, en cause, note-t-il, dans la canicule actuelle en Europe. Il s'en est pris aussi au coût écologique des centres de données liés à l'IA. À l'occasion de la semaine pour l'action climatique, il a appelé les grands patrons du secteur de l'intelligence artificielle à la transparence et à l'honnêteté. Les funérailles de l'ancien ayatollah Ali Khamenei auront bien lieu en Iran. Les autorités ont décrété mardi 3 jours fériés à Téhéran du 4 au 6 juillet prochain pour un hommage national à celui qui a dirigé la République islamique près de 37 ans avant d'être tué par des frappes israélo-américaines. C'était le 28 février dernier. 20 millions de personnes sont attendues la semaine prochaine à Téhéran. L'Iran, dont le point de vue diverge de celui énoncé par Donald Trump sur la question de l'envoi d'inspecteurs de l'AIEA sur ses sites nucléaires bombardés en juin 2025. Téhéran refuse à ce stade de les accueillir alors que le président américain affirmait tout juste le contraire au plus haut niveau et pour l'éternité, écrivait-il sur son réseau social. Chaque camp fourbit en ce moment ses arguments de négociation. Le secrétaire d'État américain Marco Rubio entame une visite dans le Golfe tandis que le président Pezeshkian, président iranien, et son diplomate en chef sont arrivés, eux, à Islamabad. Et au-delà des divergences, Oman et l'Iran sont pragmatiques. Aujourd'hui, les deux États riverains du détroit d'Ormuz vont ensemble étudier les coûts de la future gestion du détroit. Ce mardi, l'agence maritime de l'ONU annonce en tout cas le début de l'évacuation des 11 000 marins qui y sont bloqués depuis des semaines. En Turquie, les autorités ont mené ce matin une vaste opération antiterroriste dans la capitale Ankara. Plus de 240 personnes sont visées par un mandat d'arrêt. Ces arrestations ont lieu alors que la capitale turque accueillera dans deux semaines le sommet des dirigeants de l'OTAN. La correspondance d'Anand Lauer.
2: L'ampleur de ce coup de filet et le nombre de groupes visés par les arrestations laissent peu de doutes quant à leur lien avec les mesures prises par les autorités turques à l'approche du sommet de l'OTAN. Le parquet d'Ankara a émis des mandats d'arrêt pour 241 personnes. Elles sont soupçonnées de liens avec des organisations terroristes allant du groupe État islamique pour une trentaine de suspects à divers groupes d'extrême gauche pour les autres. La capitale turque accueillera les 7 et 8 juillet le sommet de l'OTAN et les autorités sont sur le qui-vive. Quelques heures avant ce coup de filet, la préfecture d'Ankara avait d'ailleurs annoncé l'interdiction de toutes les manifestations et autres rassemblements dans la capitale entre le 28 juin et le 10 juillet dans le cadre des préparatifs de l'événement. Tous les fonctionnaires seront en congé du 6 au 12 juillet dans la capitale turque, qui sera surveillée pour l'occasion par plus de 40 000 policiers et gendarmes. Un dispositif exceptionnel pour assurer la sécurité des chefs d'État et de gouvernement et de leurs délégations, dont le président américain Donald Trump, qui a confirmé sa venue. À Ankara, un endroit pour Radio Vatican.
4: Dialoguer aujourd'hui avec l'ennemi d'hier, des représentants du gouvernement taliban sont à Bruxelles aujourd'hui pour parler avec l'UE à la demande de pays européens qui ont en effet réclamé ses contacts pour tenter de renvoyer en Afghanistan des personnes représentant une menace pour la sécurité sur leur sol. La Hongrie de Peter Magyar témoigne aujourd'hui encore de sa volonté d'un rapprochement avec ses alliés européens. Le député hongrois vient en effet d'approuver des mesures pour lutter contre la corruption, notamment une manière aussi d'accéder aux milliards d'euros de fonds européens actuellement gelés en raison des politiques de son prédécesseur Viktor Orban. Daniel Pseni à Bucarest.
7: Ainsi, la loi pourra contrôler les déclarations de patrimoine, exiger une totale transparence des structures financières et suspendre des procédures de passation de marché afin de protéger les fonds européens. Des mesures qui devraient rapporter plus de 8 milliards d'euros à l'État hongrois. Selon le Premier ministre Peter Magyar, les fonds gelés par Bruxelles, qui représentent environ 13% du budget de la Hongrie, pourraient être accessibles d'ici la fin de l'année et devraient aider son gouvernement à relancer l'économie du pays. Comme promis lors de sa campagne électorale, Viktor Magyar a également fait adopter un projet de loi visant à réformer les médias publics subventionnés par le gouvernement de Viktor Orban. Selon les nouvelles règles, les actuelles sociétés audiovisuelles publiques, qui servaient d'outils de propagande pour l'ancien Premier ministre, seront remplacées par une chaîne de télévision et une radio pluraliste. L'agence de presse nationale MTI redeviendra une entité distincte à but non lucratif. C'est le Parlement qui décidera des budgets destinés à ces nouveaux médias. Enfin, après la révocation des directeurs actuels, c'est le ministre de la Culture Zoltán Tár qui assurera la direction des médias jusqu'à la nomination de nouveaux responsables sélectionnés après un appel à candidature. Daniel Pseni à Budapest pour Radio Vatican.
4: Activité calme au Vatican. Le pape est à Castel Gandolfo comme chaque mardi ou presque. Des informations ont néanmoins été communiquées concernant le deuxième consistoire de l'année après celui de janvier. Il se tiendra vendredi et samedi prochain, 26 et 27 juin. Invités par Léon XIV, les cardinaux vont discuter, réfléchir, approfondir des thèmes d'actualité concernant l'Église et le monde, comme la paix, la construction du bien commun, les défis de l'IA à la lumière de l'encyclique Magnifica Humanitas. Ces deux jours se feront selon une démarche synodale. Les cardinaux seront réunis en 20 groupes autour de 4 sessions thématiques. Plus d'informations sur notre site internet vaticannews.va. Et puis Rome répond aujourd'hui aux évêques allemands. Le dicaster pour le culte divin a envoyé en effet une lettre au président de la conférence des évêques d'Allemagne concernant la possibilité de confier l'homélie dans des cas exceptionnels à des laïcs qualifiés. Le dicaster répond par la négative. L'homélie réservée aux prêtres ou aux diacres ne résulte pas d'une simple norme disciplinaire mais découle de la nature même de la liturgie. Depuis l'indépendance du pays en 2011, ce sera la première fois que le Soudan du Sud organise des élections. Elles auront lieu en décembre prochain. C'est ce qu'ont annoncé les autorités de Juba. Pourtant, les obstacles demeurent nombreux pour tenir les délais. En Afrique du Sud, la police enquête aujourd'hui sur le meurtre d'un ressortissant étranger dans la ville de Pietermaritzburg, une localité quartier où plusieurs centaines de Malawites sont rassemblés en vue d'être rapatriés pour fuir les violences xénophobes en cours dans le pays depuis plusieurs semaines. Les leaders religieux ont rencontré le président Ramaphosa, l'archevêque du Cap y était. Monseigneur Sipuka dénonce l'amalgame liant l'immigration aux crises internes de l'Afrique du Sud, affirmant que le départ des étrangers ne résoudra ni le chômage ni la corruption. Les leaders religieux condamnent la violence, les discours de haine, appelant le gouvernement à rétablir l'ordre et les services publics. L'archevêque insiste enfin sur la préservation de la dignité humaine et de l'esprit de Ubuntu. Voilà, c'est la fin de ce journal. Merci de l'avoir suivi. Merci de votre fidélité aux ondes de Radio Vatican. L'actualité du monde, du pape et de l'Église dans le monde revient demain matin à 8h30. Je vous souhaite à toutes et à tous une excellente soirée.
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10: Cette semaine, nous nous penchons sur un mouvement qui, semble-t-il, émerge surtout dans la génération Z, autrement dit les 14-30 ans, mouvement qui s'intitule anti-scroll, c'est-à-dire anti-accro, et qui cherche volontairement à limiter ou fuir les écrans et les réseaux sociaux. Une enquête a été faite par le magazine Madame Figaro, qui s'intitule « Génération anti-scroll, enquête sur une jeunesse prête à tout pour déconnecter ». De fait, d'après cette enquête, il semble bien que la génération Z éprouve le besoin de couper avec les écrans. Un exemple. Un samedi matin du mois de mai, ils sont une cinquantaine à s'être inscrits à la grande balade en forêt de Fontainebleau. La fourchette d'âge aussi entre 22 et 47 ans. Le but, faire 10 km à pied ensemble, partager un pique-nique et rester déconnecté des téléphones pendant près de 7 heures, ceux-ci ayant été placés dans des pochettes verrouillées. Pendant ce trajet, on profite d'un temps de silence, on se pose un peu, pendant la marche, on discute. Cette échappée verte est proposée chaque mois par The Offline Club Paris, le club des hors-ligne, on pourrait l'appeler comme cela, un concept qui est né à Amsterdam en 2022 et qui a déjà essaimé dans une vingtaine de villes européennes. En fait, l'association ne propose rien d'autre que de ranger son téléphone en revenant à la vie réelle. Partager un temps de lecture ensemble, une marche, des parties de puzzle ou de jeux de société, ou bien même déguster un thé en plein air devant un coucher de soleil. Mais cette association semble ne pas faire cavalier seul. Car, si nous faisons attention dans notre vie quotidienne, il n'est pas rare, aujourd'hui, de voir des signaux qui montrent une aspiration à la déconnexion. Certains restaurants, par exemple, vous proposent des boîtes en bois sur le côté des tables pour ranger le téléphone. On trouve dans certains cafés des autocollants « no phones », pas de téléphone. Et Emmanuel Macron a proposé il y a peu que les scolaires respectent une journée sans connexion. Afin, a-t-il dit, qu'il retrouve la vitalité de la vie réelle à travers la lecture ou les sports. Remarquons que sans doute une journée par an est insuffisante pour pouvoir véritablement décrocher d'une telle addiction. Car cette addiction est forte et elle est généralisée. Vous avez tous vu dans un restaurant des tables entières où ceux qui partagent le repas sont chacun le nez dans leur téléphone. Ou bien cette photo prise au musée du Louvre ou devant un tableau merveilleux de Rubens, trois ados sont sur la banquette qui permet d'admirer ce tableau, mais au lieu de regarder le tableau, ils sont chacun sur leur téléphone. Les anti-scrolls pourraient donc bien représenter une petite lueur d'espoir.
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0: Ce lundi 22 juin, c'était la journée du don d'organes et nous avons avec nous Chalbat Berterec. Bonjour à vous.
1: Bonjour.
0: Vous êtes paroissien d'Asparin et vous avez vous-même été greffé. Vous allez nous raconter cela, puis après on parlera peut-être aussi de l'histoire des greffes, de tout ce que ça pose, le don d'organes. Est-ce que vous pouvez nous raconter déjà, vous, votre histoire ?
1: Alors oui, je vais raconter mon histoire personnelle. Donc moi, j'ai été greffé en 1996 d'un rein. Alors bon, je vais rentrer dans les détails puisque c'est nécessaire. Donc je suis effectivement malade des deux reins. J'ai ce qu'on appelle une polykystose rénale, qui est une maladie génétique. Et donc à 39 ans, eh bien j'étais insuffisant rénal en voie d'être terminal. Alors oui, l'avantage des maladies rénales, c'est qu'il y a des solutions de suppléance, en particulier dans la dialyse, hein, donc l'épuration se faisant par une machine extérieure, au lieu d'être fait par les reins quand ceux-ci sont défaillants.
0: Mais ce qui est très lourd aussi à porter.
1: Voilà, alors j'ai eu la chance, alors j'ai été préparé pour la greffe, donc il y a qu'on appelle une fistule, enfin une petite opération qui consiste à connecter une artère à une veine. Bon, je rentre pas trop dans les détails. Donc j'ai été préparé par la dialyse et puis l'évolution de ma maladie a connu un certain plateau et j'étais déjà inscrit en liste de greffe. Et donc une nuit, en mars 1996, j'ai été réveillé à 2h du matin, un appel de l'hôpital de Bordeaux qui me disait donc de prendre une ambulance pour être aux aurores, donc à Bordeaux. Effectivement, non, on a appelé une ambulance et puis donc à 6h du matin ou 7h, non 6h du matin, j'étais à l'hôpital de Bordeaux. Donc là, il y a eu quelques petits examens supplémentaires. Et puis en fin de matinée, j'étais greffé. Et puis je me suis retrouvé donc en chambre stérile, où je suis resté une semaine ou 10 jours, voilà. Et puis au bout de... Ça aurait pu être au bout de 15 jours. Pour moi, c'était un tout petit peu plus long. Je crois au bout de 3 semaines, mais je suis rentré à la maison en pleine forme. En pleine forme, un peu shooté au corticoïde. Et j'avais qu'une seule envie, c'était de recommencer à travailler.
0: Donc la greffe a vraiment bien pris.
1: La greffe a très très bien pris de suite. Et puis ensuite, je n'ai pas eu de complications. Et donc tout ça, ça date d'il y a 30 ans.
0: Ouais. Voilà. Qu'est-ce que ça vous a fait comme effet d'avoir l'organe d'une autre personne en vous ? Est-ce que ça donne un effet étrange ou on n'y pense pas ?
1: Alors il paraît que pour certaines personnes, c'est un élément qui peut être perturbant. Pour moi, non, ça n'a pas du tout été. Non, non. Par contre, je ne suis pas en train de dire que j'ai oublié que c'est le don d'une personne. Non, non, je sais et je m'en souviens très souvent hein, que c'est bien un organe qui m'a été donné par une personne, par une famille.
0: C'était anonyme ou vous connaissez la personne ?
1: Alors non, c'est les dons d'organes en France sont anonymes, c'est-à-dire que le donneur ne connaît pas son receveur, il ne sait même pas d'ailleurs où il se trouve, le receveur ne connaît rien de son donneur, il n'y a que les équipes médicales qui, au moment où c'est fait, peuvent le savoir. Mais ensuite, c'est complètement anonymisé. Enfin, c'est complètement anonymisé.
0: Donc, en tout cas, c'est une belle histoire.
1: Je ne sais pas si c'est un homme, si c'est une femme.
0: Son âge, rien. Non. Ah ouais. En tout cas, tout s'est bien passé. Et vous êtes l'exemple que ça peut vraiment très bien se passer et vous donner une nouvelle vie.
1: Voilà, exactement. Alors, à l'époque, en 1996, les statistiques de survie des greffons étaient que, on appelle ça la demi-vie était de 10 ans. C'est-à-dire qu'au bout de 10 ans après une greffe, à peu près, enfin, la moitié des greffons sont encore fonctionnels. Hein. Puis après, avec les progrès, la demi-vie est passée à 14 ans. Voilà. Mais elle est même de 20 ans quand le donneur est vivant. Voilà, donc il y a de très très grands progrès qui sont faits.
0: Ouais. Mais là, on est à 30 ans.
1: Donc moi, je suis à 30 ans, donc dans toutes les statistiques, il y a des...
0: Il y a des exceptions.
1: Il y a des exceptions, donc dans le meilleur, ça a été pour moi. Puis malheureusement, il y a aussi il peut y avoir aussi des échecs prématurés.
0: Alors, est-ce que vous pouvez nous redire un peu quelle est l'histoire de la greffe ? Est-ce que ça a toujours existé ? J'imagine qu'il y a eu beaucoup de progrès de fait depuis 1996.
1: Alors, le problème de la greffe, c'est pas... Alors, d'abord, une petite précaution. Je ne suis pas médecin, je ne suis pas chirurgien. Donc là, je vais parler d'éléments de biologie, de chirurgie, alors que je n'y connais rien. Donc tout ce que je dis doit être vérifié auprès de votre médecin. Hein. Mais de ce que j'ai lu, de ce que j'ai lu et de ce que j'ai compris, la difficulté des greffes n'est pas dans l'acte chirurgical. À l'époque, j'avais lu ou j'avais entendu, je ne sais pas, que pour un chirurgien faire une greffe d'un rein, c'était comme pour un particulier se lasser les chaussures. L'image est un peu osée, mais c'est pour dire que l'acte chirurgical n'est pas compliqué. Il peut toujours y avoir des complications, j'imagine, mais fondamentalement, l'échec ne vient pas de l'acte chirurgical proprement dit. La difficulté est biologique. Elle vient du fait que notre corps est paramétré pour faire la différence entre ce qui est soi et ce qui est étranger. Et on sait bien que quand on se rentre une épine dans la main, de suite ça devient rouge. Pourquoi ? Bien parce que notre système immunitaire
0: est fait pour rejeter
1: ce qui est étranger. Voilà. Et un greffon, un rein, un foie, n'importe quel don d'organe venant de l'extérieur est bien sûr analysé par le corps comme un corps étranger, et le corps met en branle tout son système immunitaire pour l'attaquer et pour le rejeter. Les progrès ont été faits à deux niveaux. D'abord, il y a eu un progrès d'ordre théorique par la découverte justement du système de compatibilité et incompatibilité. Alors, tout le monde connaît le système qui concerne le sang avec le groupe sanguin A, B, O, etc. Puis on sait bien qu'il y a des groupes sanguins
0: compatibles ou incompatibles.
1: On sait bien. Eh bien, pour les cellules, il y a l'équivalent. Il y a l'équivalent qu'on appelle le système HLA, avec des degrés de compatibilité plus ou moins grands. Donc ce système a été découvert dans les années, je crois, 1950 par le professeur Dosset. Et donc ça, évidemment, ça a été une très grande avancée théorique. Donc là, on s'est rendu compte qu'on ne pouvait pas faire des greffes de n'importe comment. Il fallait qu'il y ait une certaine compatibilité. Et puis le deuxième progrès très très important qui a été fait, là beaucoup plus pratique, c'était dans les années 1980, où un chercheur français aussi je crois, mais je ne me souviens pas de son nom, travaillant sur des champignons, a découvert qu'il y avait un champignon qui neutralisait l'élément qui dans le sang attaque l'étranger. voilà. Et donc ça, dans les années 80, et puis ça a donné lieu donc à des tests, etc. Et un médicament qu'on appelle la cyclosporine, et qui a été mis sur le marché en 1983, je crois, et qui a été vraiment une très grande révolution, puisque là, on avait un médicament qui, très très concrètement, pouvait rendre plus compatible la rencontre organes et corps qui pouvait susciter donc une incompatibilité.
0: Mmh. Voilà. Et ça concerne tous les organes ?
1: Alors, ça concerne absolument tous les organes. Oui, ça concerne tous les organes.
0: Il n'y a pas de greffe plus simple ? Moi, j'imagine qu'un cœur, c'est peut-être plus compliqué qu'un rein ?
1: Alors, en termes de... il ne faut pas que je sois trop précis. Je ne crois pas que la nature des médicaments anti-rejet soit vraiment très, très différente. Moi, j'y connais rien, mais je ne crois pas. Par contre, c'est vrai que la demi-vie des organes est différente.
0: Hein. D'accord.
1: Je crois que l'organe qui est le plus facilement compatible, ou en tout cas dont la durée de vie est la plus grande, je crois que c'est le foie. Le rein aussi, c'est pas mal. Et je crois que l'organe le plus fragile en matière de compatibilité, en matière de durabilité, je crois que c'est le poumon. Voilà. Mmh. Donc effectivement, il y a différence selon les organes.
0: Mmh. Alors aujourd'hui, quelle est l'ampleur de ce phénomène ? Est-ce que vous avez quelques chiffres à nous donner pour les greffes en France ?
1: Alors les greffes en France, c'est de l'ordre, hein, de l'ordre de 6000 greffes par an. Mais avec une liste d'attente qui est de l'ordre de 22 000. Donc il y a 22 000 personnes qui sont en attente de greffe. Voilà, et donc 6000 greffes qui sont faites par an. Alors, donc ça implique qu'il y a des durées d'attente, hein, qui sont plus ou moins grandes. L'enjeu des durées d'attente n'est pas forcément le même. Pour le rein, par exemple, il y a des situations, enfin, il y a des mesures de suppléance avec le dialyse, avec la dialyse. Bon, pour le cœur, c'est plus délicat.
0: Ah ouais, oui, voilà, plus délicat. Il y a plus d'urgence et il faut trouver un organe d'une personne qui est en mort clinique ou c'est ça qui est compliqué.
1: Alors
0: qu'un rein, on peut le donner en étant vivant.
1: Oui, voilà, c'est
0: vivant.
1: Ça. Alors effectivement, y a, la plupart des greffes se font à partir de dons de personnes qui sont décédées. Mais il y a certains organes qui peuvent être faits qui peuvent être donnés par des personnes vivantes. Hein. Mmh. Et quand c'est le cas, quand c'est par des personnes vivantes, ça marche beaucoup mieux. Ça marche beaucoup mieux. Hein. Pour le rein, par exemple, la durée de demi-vie est de 20 ans quand c'est un donneur vivant, alors qu'il n'est que de 15 ans pour un donneur décédé. Alors effectivement, mais ça c'est les médecins qui le font, hein, il faut que la personne soit évidemment décédée. Hein. Et il y a des critères pour vérifier effectivement que la personne est vraiment décédée. Et donc en France, il y a des règles très très très très précises, très très sécure. D'abord, il faut que le décès soit constaté par des médecins qui ne font pas partie de l'équipe de prélèvement ou de l'équipe de transplantation. Il faut que ce soit un médecin
0: différent.
1: Hein, voilà, on veut vraiment s'assurer qu'il n'y ait pas entre guillemets, de conflit d'intérêts.
0: Il y a ça.
1: Hein. Et bien, ensuite, il y a des actes donc de vérification de mort cérébrale. Donc, je crois que c'est un électroencéphalogramme à 4 heures de distance, je crois qu'il y en a deux. Et puis il y a aussi une vérification de la circulation du sang dans le cerveau. Enfin, il y a plusieurs actes de ce type-là à différents moments qui permettent de s'assurer qu'effectivement la personne est véritablement décédée. Mmh. Alors c'est un peu paradoxal pour les familles parce que évidemment le corps la personne est décédée. Son cerveau ne marche plus, mais évidemment, le corps...
0: L'organe marche encore.
1: Oui, mais le corps, il est maintenu en activité par des perfusions, par une circulation. Voilà. Et donc, la personne donne l'impression qu'elle est toujours vivante alors qu'elle est décédée.
0: C'est un véritable acte de don. On va en parler d'ailleurs en deuxième partie d'émission. On va s'arrêter là pour aujourd'hui. Merci beaucoup, Shalbat Berterech. Et on continue sur ce sujet du don d'organes, puisque c'est la journée du don d'organes le 22 juin. Merci beaucoup.
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Cette année, le Centre départemental d'éducation au patrimoine Hospitalea à Irisari invite ses visiteurs à explorer les chemins des légendes basques à travers l'exposition Mythologia. Le Centre Hospitalea propose une exposition pédagogique dédiée à ce patrimoine immatériel organisée en trois espaces. Un espace immersif pour plonger dans les légendes grâce aux décors, aux textes poétiques et à l'écoute de contes. Un espace scientifique présentant l'état actuel de la recherche et les différentes interprétations de ces mythes. Et enfin, un espace contemporain mettant en lumière les réinterprétations artistiques, illustrations, spectacles, danse, cinéma. Une exposition en entrée libre et gratuite du mardi au samedi de 10h à 12h30 et de 13h30 à 17h30 au centre Hospitalea dans le bourg d'Irisari. Programme complet sur hospitalea.fr. À Biarritz, le festival L'Invitation au Voyage lance un appel au récit autour du thème en musique en partenariat avec la médiathèque de Biarritz. Habitants du Pays Basque, visiteurs de passage ou participants venus d'ailleurs sont invités à partager un souvenir musical marquant, une chanson associée à une rencontre, un concert inoubliable, un premier slow ou encore une mélodie liée à une étape importante de leur vie. Ouvert à tous, sans condition d'âge ni de résidence, cet appel à contribution est gratuit. Les textes inédits d'une longueur maximale de 7000 signes pourront être envoyés du 15 juin au 20 septembre par courrier ou par courriel à la médiathèque de Biarritz. Les récits sélectionnés intégreront la programmation du festival 2026. Ils feront l'objet d'une lecture publique par un ou une comédienne lors d'un temps fort de la manifestation programmée du 16 au 18 octobre prochain. Une manière originale de faire dialoguer mémoire intime et création artistique autour du pouvoir évocateur de la musique. Dimanche 28 juin à 17h30, les portes de l'église de la Trinité d'Anglet s'ouvriront pour un concert du chœur Cantalima. Ce chœur d'hommes à quatre voix, dans la pure tradition des chœurs d'hommes du Pays Basque, interprète des chants religieux, populaires et festifs, en langue basque pour la plupart, ainsi que quelques chants du répertoire international. Composé d'une vingtaine de chanteurs et de deux musiciens, sous la conduite de son chef Philippe Placé, Cantalima propose aussi bien des chants a cappella que musicalisés sur des arrangements originaux. Souhaitant faire partager ce plaisir du chant dans un climat d'amitié, le chœur Cantalima se produira dimanche 28 juin à partir de 17h30 en l'église de la Trinité d'Anglet. Jeudi 2 juillet à 21h, le chœur de l'Orchestre du Pays Basque, sous la direction de Philippe Mendes, se produira en l'église Saint-Jean-Baptiste de Saint-Jean-de-Luz. Au programme de ce concert vocal et instrumental, le chœur interprétera des extraits des funérailles de la reine Marie de Purcell, ainsi qu'Ecce Sacerdos Magnus d'Anton Bruckner et enfin le Gloria de John Rutter. Pour la partie instrumentale, on pourra entendre Lauriane Liorca à l'orgue, avec des morceaux de César Franck, de Bach et de Dupré. Et enfin, duo orgue et trompette, avec à la trompette David Rachet, directeur délégué de l'Orchestre du Pays Basque, avec le premier mouvement du concerto en ré majeur de Giuseppe Tartini, l'air de Nadir de Georges Bizet, et enfin la sonate en fa majeur d'Haendel. Ce concert vocal et instrumental en faveur des élèves de danse du Conservatoire Maurice Ravel du Pays Basque sera donné jeudi 2 juillet à 21h en l'église Saint-Jean-Baptiste de Saint-Jean-de-Luz. À Hendaye, le festival Mushikolore revient cette année avec une affiche prestigieuse qui promet de faire vibrer les amateurs de musique du monde. Et en ouverture du festival, le cinéma Les Variétés d'Hendaye ouvrira ses portes mardi 30 juin à partir de 20h pour une soirée documentaire et discussion. À partir de 20h, la projection du documentaire Bayona Nkaharu, où les élèves danseurs contemporains du conservatoire ont eu l'opportunité de suivre un stage d'une semaine à l'école des sables du Sénégal, fondée par Germaine Akoni. À 20h15, la projection du documentaire Germaine Akoni, l'essence de la danse, consacrée à cette figure emblématique de la danse contemporaine africaine. Projection
qui sera suivi d'un temps d'échange et de discussion autour du thème du Pays Basque à l'École des Sables, récit d'une immersion artistique. Cette soirée documentaire autour de la danse en ouverture du festival Muchicolore d'Hendaye aura lieu mardi 30 juin à partir de 20h au cinéma Les Variétés d'Iru du Théâtre à Hendaye. Samedi 4 et 11 juillet, le musée historique de Biarritz propose une visite guidée Biarritz bord de mer assurée par la guide conférencière Isabelle de Marie-Chalard. Ville côtière chargée d'histoire et de tradition, Biarritz est mise à la mode par Napoléon III et son épouse Eugénie. Très vite, rois et reines affluèrent dans la station balnéaire, également fréquentée par d'illustres visiteurs du monde des arts et des lettres et des affaires. Dès lors, la renommée de Biarritz est assurée et elle continue de nos jours. Le musée historique de Biarritz vous invite à cette promenade Biarritz bord de mer le long des plages qui donne à voir les splendeurs de la ville impériale à travers un panorama des charmes de la cité balnéaire. Cette visite guidée Biarritz bord de mer est assurée samedi 4 et samedi 11 juillet. Départ fixé à 10h, le lieu de rendez-vous donné à l'inscription au numéro de téléphone suivant 05 59 24 86 28 05 59 24 86 28. Lundi 13 juillet à partir de 21h, les portes de l'église Saint-Jean-Baptiste de Saint-Jean-de-Luz s'ouvriront pour un récital du pianiste Kotaro Fukuma en hommage à Franz Liszt. Pianiste reconnu sur les grandes scènes internationales, Kotaro Fukuma séduit le public par la sensibilité de son jeu, la richesse de ses sonorités et son art de raconter la musique. Avec cet hommage à Franz Liszt, Kotaro Fukuma invite le public à découvrir l'univers foisonnant de l'un des plus grands pianistes et compositeurs du 19e siècle. Franz Liszt a marqué l'histoire de la musique par son imagination, son lyrisme et sa capacité à faire du piano un véritable orchestre. Lors de cette soirée, les célèbres pages de Wagner, transcrites pour le piano, côtoieront de grandes œuvres originales de Liszt, offrant un voyage expressif et contrasté entre intimité, méditation et souffle épique. Ce récital du pianiste Kotaro Fukuma, en hommage à Franz Liszt, sera donné lundi 13 juillet à partir de 21h en l'église Saint-Jean-Baptiste de Saint-Jean-de-Luz. Achat des places avant le concert ou réservation possible à partir du site pianomusica.fr.

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2: Et pour l'Ordre de Malte, nous retrouvons Philippe Rideau, bonjour.
3: Bonjour Mickaël et bonjour chers auditeurs.
2: Pour cette dernière chronique avant les vacances, vous avez choisi de nous partager quelques réflexions à méditer pendant l'été.
3: Eh bien oui, car voici venue effectivement ma dernière chronique avant les grandes vacances, en cette période où les grands événements sportifs internationaux notamment attirent l'attention, tandis que les projets de voyage, de réunions familiales ou amicales se précisent, avec cette année des restrictions financières qui pénaliseront malheureusement en France bon nombre de nos contemporains dans leurs projets de vacances. Alors, le temps n'est certainement pas à l'optimisme délirant. L'actualité déchirante de l'assassinat de Liana à Florence, dans le Gers, non loin de chez nous, porte en elle tous les symptômes de notre société fracturée, déchirée, incapable d'harmonie, incapable de promouvoir l'attention aux plus faibles. Alors, dans ces circonstances, l'Ordre de Malte s'exerce humblement, patiemment, mais aussi avec conviction à cet exercice, partout où il se trouve et où il le peut, y compris pendant la période de vacances. Et il trouvera, à n'en point douter, et réconfort, encouragement, prière à continuer toujours au mieux dans les derniers discours du pape Léon XIV, dont celui qualifié d'essentiel prononcé il y a peu devant le Parlement espagnol. Ces déclarations papales qui sont autant de lumière, de clarté sur notre route, sur chacune de nos routes, tout au long, pourquoi pas, de l'été qui arrive, ces vacances qui n'empêcheront pas, malheureusement, la funeste mise en œuvre de projets mortifères comme celui de l'euthanasie au Parlement, le nôtre, entre deux matchs de Coupe du Monde ou deux étapes du Tour de France. Le diable n'arrête jamais son œuvre destructrice. Alors, il est bon tout d'abord de rappeler, pour bien cadrer ces quelques éléments de ma réflexion que je souhaite vous partager, de ses conséquences concrètes, que l'Église n'est pas hors sol. Elle marche avec l'humanité. Elle partage ses espérances et ses blessures, écoute les interrogations de chaque époque et s'interpelle, si je puis dire, sur ce qui concerne l'existence des hommes et des femmes d'aujourd'hui. Sa réflexion naît du désir de servir le fameux bien commun, celui qui nous appartient à tous, et de rappeler ce qui rend véritablement humaine la vie en société. La question fondamentale qu'il ne convient pas d'oublier peut donc être la suivante. Quelle conception de la personne humaine inspire les lois et quel type de société ces lois construisent-elles? Le discours de Léon XIV aux parlementaires espagnols, qui, entre parenthèses, quelle que soit leur appartenance politique, l'ont ovationné, nous apporte quelques clés de réponse très intéressantes et utiles. Le progrès offre des possibilités admirables, dit le Saint-Père, et nous le voyons aujourd'hui, par exemple dans le développement de l'intelligence artificielle et de tous les progrès qu'elle emporte. Mais il ne faut pas en être esclave, mais bien au contraire, discerner ce qui peut être un apport considérable et aussi ce qui peut constituer un obstacle redoutable à notre accomplissement. Discerner sur la place qu'occupe la personne humaine dans nos décisions et sur la manière dont s'oppose aujourd'hui, donc sous un jour nouveau, la question essentielle de la dignité du travail, la solidarité, la politique sociale et le bien commun, à partir d'un postulat fondamental, nous rappelle le Saint-Père, toute société véritablement juste se fonde sur la reconnaissance de la dignité inviolable de la personne humaine. Nous voilà vraiment, chers amis,

0: Et notre évêque, une parole ferme. Ferme, c'est le qualificatif même employé par Léon XIV. Cette vie en société, dit-il, que vous devez juridiquement, selon la loi, organiser, peut être menacée par la culture du rejet. Et si la vie cesse d'être reconnue comme une valeur fondamentale, quel avenir nos sociétés peuvent-elles avoir? Quel sujet de réflexion, chers amis. Et peut-on qualifier de pleinement juste une communauté qui laisserait alors dans l'ombre l'enfant à naître, la personne âgée, le malade, celui qui souffre en silence ou qui dépend entièrement des soins d'autrui? La défense de la vie humaine n'est pas une option, c'est un objectif de civilisation plein et entier, ce n'est pas une question partielle, ponctuelle ou un intérêt confessionnel. Il n'y a vraiment aucune ambiguïté et en ce sens, cela, je pense, fait du bien à entendre, loin des sous-entendus ou desseins cachés. Écoutons plutôt. Toute vie humaine doit être reconnue et protégée depuis sa conception jusqu'à son déclin naturel dans toutes les circonstances de son existence. Protégée donc par le politique, par la loi, par le médecin, mais aussi par chacun et chacune d'entre nous. Car soyons très clairs, dans le combat législatif qui nous concerne, notamment en France, la loi sur l'euthanasie, c'est très concrètement celle de l'ultime injonction létale, celle de la responsabilité donc collective, mais bien évidemment potentiellement individuelle, et qui nous concerne chacun d'entre nous. Enfin, le Saint-Père rappelle aux parlementaires, finalement de tout pays, que si la certitude du primat de la vie de chaque personne s'estompe, est amoindrie, alors les plus vulnérables sont les premières victimes. Et la loi perd son sens le plus profond, servir et protéger chaque personne, quelle que soit sa condition sociale, sa richesse, etc. etc. Chaque personne. C'est pourquoi la grandeur morale d'une nation se manifeste avant tout dans sa capacité à accompagner, protéger et aimer les vies qui traversent la plus grande fragilité. La grandeur morale d'une nation. Quel autre sujet de réflexion? Que cela signifie-t-il pour nous? Quelle interpellation, chers amis, à aimer sa nation, à la conforter dans sa vocation de service? Cette nation qui, comme l'affirmait Saint Jean-Paul II, fait en l'homme l'humain. Alors, que ce temps de vacances vous soit d'abord et principalement heureux, bien évidemment, en famille, avec vos proches, avec vos amis, au hasard, des sites visités, des visages croisés, en communion de pensée et de prière avec tous ceux qui, éprouvés par le deuil, la souffrance, la maladie, l'isolement, ne pourront goûter cette année au plaisir réel des vacances. Alors, puissions-nous trouver, comme nous y invite également Monseigneur Hayé, pendant ce temps, le sanctuaire entre mer et montagne, qui invite aussi à un moment de silence et de contemplation dans la joie réelle de la présence de notre Seigneur, toujours avec nous. Belles vacances, amis du pays, amis de passage, en notre si beau Pays basque, où il existe tant de ces sanctuaires de beauté qui vous attendent, qui nous attendent. Oporal Dion, Eta Lachter Arte. Bonnes vacances à tous et à bientôt.
1: Merci beaucoup Philippe Rideau, bonnes vacances. À vous aussi, rendez-vous à la rentrée.
0: À très bientôt, merci Michael.
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3: Première lecture. Deuxième livre des Rois, chapitre 4. Un jour, le prophète Élisée passait à Sunam. Une femme riche de ce pays insista pour qu'il vienne manger chez elle. Depuis, chaque fois qu'il passait par là, il allait manger chez elle. Elle dit à son mari, « Écoute, je sais que celui qui s'arrête toujours chez nous est un saint homme de Dieu. Faisons-lui une petite chambre sur la terrasse. Nous y mettrons un lit, une table, un siège et une lampe, et quand il viendra chez nous, il pourra s'y retirer. » Le jour où il revint, il se retira dans cette chambre pour y coucher. Puis il dit à son serviteur, « Que peut-on faire pour cette femme ?» Le serviteur répondit, « Hélas, elle n'a pas de fils et son mari est âgé. » Élisée lui dit, « Appelle-la. » Le serviteur l'appela et elle se présenta à la porte. Élisée lui dit, « À cette même époque, au temps fixé pour la naissance, tu tiendras un fils dans tes bras. » Parole du Seigneur. La femme de Sunam, la Sunamite, ouvre sa maison au prophète et lui offre l'hospitalité avec simplicité et foi. Or, Dieu n'oublie pas le bien que nous faisons et il le récompense en cette vie ou dans l'autre. Élisée annonce qu'elle aura un fils, alors qu'elle n'espérait plus une telle joie. Le miracle souligne aussi que Dieu répond aux attentes profondes du cœur humain quand elles lui sont confiées. Élisée, comme avant lui Élie, est un prophète d'Israël dans le royaume du Nord, c'est-à-dire autour de Samarie. Il s'inscrit dans une longue histoire durant laquelle les Hébreux quittent peu à peu une attitude païenne. En effet, inspiré des rites babyloniens, il y avait en Israël des pieux sacrés ou des arbres sacrés sous lesquels avaient lieu des rites magiques ou des prostitutions dites sacrées. Ce sont les cultes au Baal. Les cultes de Baal sont des cultes de fertilité, dans lesquels la frontière entre Dieu et l'homme est dissoute. Dans une débauche sans pareille, le divin est tiré vers le bas et la dignité de Dieu et de l'homme est déformée. En ce sens, les cultes de Baal se révèlent être la véritable raison de la destruction morale des peuples, dont le pays doit être libéré. De plus, ils sont accompagnés de sacrifices humains, surtout d'enfants. Ces cultes s'adressent non pas au Créateur, mais à des anges déchus, des démons. Car, dit Baruch, chapitre 4, verset 7, vous avez irrité votre Créateur en sacrifiant à des démons et non à Dieu. Il n'y a plus depuis longtemps de temple dédié au Baal. Mais les cultes au Baal sont encore pratiqués dans certains cercles ésotériques marginaux. Les sacrifices humains revêtent des formes sophistiquées qui n'ont pas toujours l'apparence d'un rituel. Actuellement, les pratiques occultes ou les croyances ésotériques traduisent souvent une quête de sécurité ou de contrôle face à l'incertitude de la vie. Elles sont aussi liées à une recherche de pouvoir. Au temps d'Élie, la reine Jézabel avait amené avec elle ses dieux, ses cultes au Baal. On reproche aussi à Jézabel le cynisme avec lequel elle n'hésita pas à recourir à la diffamation comme moyen légal pour faire tuer Naboth, un Israélite attaché à la vigne héritée de ses pères, parce que sa foi y voyait le don de la terre que le Dieu d'Israël avait promise à son peuple. Élisée a fait oindre Jéhu comme roi d'Israël, et ce dernier, après avoir fait périr la reine Jézabel, fit en sorte que Baal disparut d'Israël. Deuxième livre des Rois, chapitre 10. Du moins, pour cette génération. L'histoire de Jézabel nous enseigne que la lutte contre Baal est aussi une lutte pour la justice. Parce qu'il est imprégné de Dieu, Élisée se mit à faire des miracles, comme par exemple une multiplication d'huile pour une veuve. Ou, comme dans la lecture de ce dimanche, guérir la stérilité du couple qui lui donne l'hospitalité. Ensuite, l'enfant de ce couple mourut. Mais Élisée opéra un second miracle en ressuscitant cet enfant. Deuxième livre des Rois, chapitre 4, versets 34-35. Le miracle n'est pas quelque chose de sensationnel, mais par le miracle, la bonté de Dieu se rend visible d'une manière qui dépasse les capacités humaines. Il y eut des miracles de résurrection jusque sur le tombeau du prophète Élisée. Deuxième livre des Rois, chapitre 13, versets 20 à 21. Le Créateur veut être aimé et connu. Tous ces miracles sont éloquents pour nous dire qu'il est un Dieu de vie. Nous pourrions comparer la foi en Dieu, Adonai, et le rejet de l'idolâtrie à un champ dans lequel on a semé du blé et que l'on vient désherber. Au lieu de capter le divin comme dans la civilisation sumérienne par de grandes tours appelées ziggourats, la tour de Babel, Abraham a reçu une promesse, gratuitement. Au lieu de capter le divin par la divination et la magie, Moïse apprend au peuple à recevoir de Dieu, au désert, la manne et l'eau du rocher. Cependant, la plupart des Hébreux ont mis des siècles à le voir et à l'intégrer dans leur comportement. Les cultes au Baal étaient comme des mauvaises herbes qui auraient envahi le terrain ensemencé par l'alliance avec Abraham ou l'alliance au Sinaï ou à Sichem, Exode 19, Josué 24. Et comme on désherbe le blé, les prophètes tenteront d'arracher ce qui empêche la croissance de la nouvelle attitude religieuse. Ainsi, nous avons d'abord l'action des juges, Gédéon, Samuel, puis des prophètes, Élisée, et avant Élie, et d'autres après. Les religions dites tribales, que l'on appelait autrefois simplement paganisme, connaissent des divinités ordonnées à chaque secteur de la vie. Elles ont un aspect positif, qui est la représentation d'une vie acceptée comme venant de Dieu. Et les cultes de fertilité consistent à célébrer de manière joyeuse le mystère de la fécondité. Ce faisant, on en arrive néanmoins à un abus extatique dans lequel les éléments divins et humains s'entremêlent et perdent alors leur dignité. Ainsi, ces cultes ont conduit des sociétés entières à la ruine en remettant en cause la nature même de la religion. Dans le contexte des paganismes ambiants, les prophètes proclament haut et fort que le Dieu de vie est le Dieu de l'Alliance et qu'il faut rechercher la vie auprès du Créateur dans une relation confiante et non pas auprès des Baals dans une relation occulte. Dans la lecture que nous avons entendue, Dieu récompense le couple qui héberge son prophète. La récompense de ce couple est la fécondité. Dieu est un Dieu de vie. Le jeune Élisée répétait au prophète Élie, « Aussi vrai que le Seigneur est vivant et que tu vis toi-même. » Deuxième livre des Rois, chapitre 2. Et ce Dieu de vie guérit la stérilité. Le miracle que fit Élisée est éloquent. Il nous enseigne que la vie doit être demandée au Très-Haut. Et le message vaut encore de nos jours. Ne pas se disperser dans des voies incertaines, mais s'adresser directement à Dieu, source de la vie. Le message biblique rappelle que la source de la vie et du bien véritable se trouve dans le Créateur, qui est un Père bienveillant qui sait récompenser nos actes bons. La prière et la confiance envers Dieu sont un chemin solide, lumineux et réellement vivifiant. Amen et que Dieu vous bénisse.
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1: Les autres m'agacent. Nous sommes partis de cette réflexion si souvent entendue et, reconnaissons-le, si souvent vécue par nous-mêmes. Et nous avons essayé d'élargir, en fin de compte, la question un peu précise de l'agacement à une question plus large qui est celle des difficultés relationnelles que nous pouvons rencontrer. Personne ne peut dire que, au long de sa vie, il n'a rencontré aucune difficulté de relation avec les autres. C'est chaque jour, au quotidien, que nous sommes confrontés à cette réalité de la difficulté et de la complexité des relations humaines. Comment nous situer et comment faire évoluer ces situations? Parce que nous ne pouvons pas nous contenter de ce qu'elles sont et en tirer notre parti. C'est comme ça, telle personne, je n'ai pas d'atome crochu avec, à chaque fois qu'elle prend la parole, elle m'irrite, j'attends autre chose d'elle-même, etc. Nous serions alors défaitistes. Nous ne croirions pas à des évolutions possibles, du côté de cette personne comme de notre propre côté. Cette personne peut changer. Cette personne peut remettre en cause certains de ses comportements. Ben, il faut l'y aider. Mais attention, il ne faut pas partir avec l'idée que c'est tel et tel changement qu'elle doit faire. Simplement, il faut l'aider à se remettre en cause. Après, ce sera à elle de voir les changements qu'elle peut opérer. Quant à nous, eh bien, nous ne devons pas rester passifs et attendre simplement que les autres changent. Nous avons nous-mêmes à changer, car, figurez-vous, nous-mêmes, nous sommes capables d'agacer les autres. On ne réalise pas cela. On pense que non, nous sommes vraiment bien tels que nous sommes, nous n'avons rien à changer, et c'est pas possible que mon comportement puisse agacer les autres. Je ne le comprends pas. Nous avons donc nous-mêmes à nous remettre en question lorsque le tissu relationnel est difficile. Pourquoi devons-nous viser un changement, un progrès, une évolution? Eh bien, tout simplement parce que ces relations difficiles pèsent sur notre vie. Nous y pensons souvent, nous ruminons dans notre coin. Cela nous fait faire des soucis, cela provoque en nous des irritations, nous devenons nerveux, susceptibles, nous ne supportons plus rien. Et tout cela se produit de la même manière chez les autres. Il y a donc une nécessité à changer, à progresser, à évoluer. Et nous en tirerons tous, nous les premiers, le profit. Si nous sommes chrétiens, nous savons que Dieu est présent au cœur même de toutes nos relations. Et si nos relations sont difficiles, perturbées, nous pouvons faire appel à lui. C'est sans doute une des choses essentielles que nous avons à faire. Confier ces relations difficiles entre les mains de Dieu à travers la prière. Lui demander d'agir. Lui demander qu'il nous éclaire nous-mêmes sur ce que nous avons à changer. Mais attention, ça n'est pas une solution de facilité de confier cela à Dieu en disant « il va s'en occuper et il changera les choses ». Et s'il ne le fait pas, tant pis. Non, il est clair que si nous confions ces relations difficiles à Dieu, nous avons nous-mêmes à en être les acteurs. Et le Seigneur pourra susciter en nous des démarches à faire, mais nous aurons à les faire, il ne les fera pas à notre place. Nous aurons peut-être un changement de mentalité à effectuer et nous verrons plus clair sur ce qui en nous est défaillant. Mais là encore, nous n'attendrons pas que le Seigneur intervienne et change ce qui est défaillant. Nous aurons à nous retrousser les manches. Donc ça n'est pas une solution de facilité, ça n'est pas un abandon du problème. Mais c'est confier le problème à Dieu, qui nous connaît tels que nous sommes, qui connaît les autres tels qu'ils sont, qui connaît les perturbations, les difficultés que parfois nos relations peuvent contenir, et donc nous comptons sur son aide. Et si nous avons un tout petit peu quelques réminiscences de catéchisme, nous savons que cet amour du prochain, il est central dans la révélation. Tu aimeras le Seigneur ton Dieu et ton prochain comme toi-même. C'est la réponse que Jésus fait au scribe qui lui posait la question « Quel est le plus grand des commandements ?» Et Jésus répond par deux commandements qui vont ensemble, qui sont indissociables. « Si tu aimes Dieu, alors tu dois aimer ton prochain comme toi-même. » Celui, dit saint Jean, qui prétend aimer Dieu et n'aime pas son prochain est un menteur. Terme est fort. Donc nous avons cette exigence d'entrer dans une attitude d'amour vis-à-vis du prochain. Mais qu'est-ce que cela signifie concrètement ?

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1: Pourquoi y a-t-il dans la loi de Moïse cette exigence, si nous aimons Dieu, d'aimer aussi notre prochain comme nous-mêmes? Eh bien parce que le prochain et nous-mêmes, nous sommes sous le même regard de Dieu. Et Dieu nous prodigue à nous deux le même amour. Donc, si nous aimons Dieu, par conséquent, nous aimons aussi notre prochain, puisque Dieu l'aime lui aussi. Et on pourrait se poser la question, pourquoi n'est-il pas dit simplement « Tu aimeras le Seigneur ton Dieu et ton prochain ». Point. Il est rajouté ce petit « comme toi-même ». Parce que, j'allais dire, Dieu part de là où nous en sommes. Chacun s'aime soi-même. Évidemment, il y a toujours des cas particuliers de personnes qui n'arrivent pas à s'aimer elles-mêmes, qui se rejettent elles-mêmes, qui se déconsidèrent. Oui, c'est vrai, mais là, ils ont à faire tout un chemin de guérison pour s'aimer eux-mêmes. Mais d'une manière générale, il n'est pas besoin d'aller à l'école de l'amour pour s'aimer soi-même. Et donc, Dieu nous prend là où nous en sommes. Tu t'aimes toi-même. Dieu t'aime lui aussi. Alors, en conséquence, le monde n'étant pas fait que d'une relation unique entre Dieu et toi, mais le monde étant fait d'une multitude de relations entre Dieu et les hommes et les femmes, et toi-même, tu es en relation avec une multitude d'hommes et de femmes. Eh bien voilà, cet amour que tu as là dans ton cœur pour toi-même, de manière, on pourrait dire, naturelle, il va falloir que tu le fasses en quelque sorte fructifier en investissant cet amour sur tous ceux que Dieu met sur ton chemin et qui sont, rappelle-le-toi, aimés tous de Dieu comme toi-même. En quoi consiste concrètement cet amour du prochain? Oh, c'est un vaste domaine. Nous avons une petite parabole qui nous met sur la piste, c'est la parabole du bon samaritain. Ceux qui sont des justes, ceux qui sont pieux, ceux qui aiment Dieu, en fait, passent à côté de celui qui a été violenté et qui agonise au bord de la route, et ils détournent le regard. Le samaritain, qui lui, au niveau de la religion, est beaucoup moins nickel, qui appartient à une religion un peu, disons, détournée de la foi de Moïse, eh bien, peu importe, il va lui être attentif à ce pauvre qui a été maltraité, et, en fin de compte, son attitude est l'attitude juste, celle que Dieu attend de nous.
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0: 19h30.
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3: Bonjour à tous. Antonin et moi sommes très heureux de vous retrouver, n'est-ce pas, Antonin ?
4: Oui, tout à fait. Bonjour à toutes et à tous.
3: C'est un bon moment que nous passons ensemble et surtout, nous travaillons pour notre chère planète qui est fortement handicapée par plusieurs problèmes. Et aujourd'hui, Antonin, tu vas nous parler de quelque chose dont tout le monde a entendu parler, mais sans savoir ce que c'est.
4: Voilà, précisément. Alors, c'est quelque chose dont j'aimerais vous parler. En fait, c'est un sujet qui m'a été inspiré par la lecture d'un livre et le visionnage d'un documentaire dont je vous donnerai les titres à la fin de mon intervention. Donc, on va sortir de l'Europe aujourd'hui, mais on va rester en France, puisqu'on va principalement parler de la Martinique et d'un scandale qui a fait grand bruit ces dernières années, qui est lié au chlordécone. Donc le chlordécone, c'est une molécule qui rentre dans la composition d'un pesticide, enfin de plusieurs pesticides, qui sont utilisés notamment contre le charançon du bananier. Ce pesticide, enfin ces pesticides, faits à base de chlordécone, ont été utilisés officiellement de 1972 à 1993, d'après un rapport de la commission d'enquête parlementaire, mais jusqu'en 2002 officieusement, année durant laquelle on a retrouvé des stocks de molécules et de pesticides faits à partir de chlordécone dans des hangars. Il faut savoir que 92% des Martiniquais et 95% des Guadeloupéens sont exposés et contaminés par les pesticides qui sont faits à base de chlordécone. La persistance de cette molécule, elle est de 700 ans. On en trouve dans les cours d'eau, dans les sols et les littoraux. Et
3: oui, ça va, ça dure longtemps, donc on est
4: oui,
3: tranquille.
4: Voilà. Non, mais c'est bien qu'on est. Oui, pour le coup, on est tranquille. C'est bien, empoisonnez-vous et ça durera le temps voilà. Que ça durera et ce sera parfait. Non, effectivement, c'est assez dramatique, mais c'est pas forcément plus choquant que beaucoup de pesticides qui ont une durée de vie relativement longue. Donc, les problèmes, c'est que ce sont des pesticides qui sont cancérigènes, neurotoxiques, donc qui ont des impacts sur le système nerveux et sur le système neurologique, et surtout reprotoxiques, donc liés à des problèmes de fertilité chez les hommes comme chez les femmes. Donc, en 1972, ce qui s'est passé, c'est que la Commission interministérielle de l'emploi des toxiques en agriculture a autorisé le Kepone, donc qui était un pesticide, qui contenait de la chlordécone pendant un an, de façon temporaire. Alors que ce pesticide avait déjà été refoulé par cette même commission en 1968 parce que sa toxicité avait déjà été établie.
3: C'est une chose dont on a déjà entendu parler pour d'autres pesticides. On refuse et puis on autorise pour un temps limité, mais qui devient...
4: Oui, voilà, c'est un temps temporaire qui dure longtemps, en fait.
3: Qui dure longtemps, voilà.
4: Non, ce qui est
3: provisoire,
4: voilà, c'est du provisoire de long terme, tout à fait. Non, ce qui est vraiment problématique, c'est que c'est donc une molécule qui a été mise au point dans les années 50, qui après a été donc testée en 1968, à partir de 68, en Guadeloupe et en Martinique, et ensuite donc autorisée par la Commission de l'agriculture. Donc, utilisation de ce pesticide. Et ce qui se passe, c'est qu'en 1974, il y a un mouvement de grève assez important qui éclate. Le mouvement de grève des ouvriers agricoles qui éclate en Martinique. Donc ça fait suite à une sécheresse assez impressionnante qui avait eu lieu en 73, en même temps que le choc pétrolier, ce qui a provoqué une flambée des prix des matières premières et des denrées de première nécessité liées à l'importation. Parce que faut pas oublier qu'on est en Martinique. La Martinique, c'est une île.
3: Ça multiplie les problèmes.
4: La surface est plus petite. Enfin, il y a beaucoup d'autres problématiques auxquelles nous, on pense pas ici en territoire métropolitain, mais qui sont vraiment des réalités quotidiennes pour les personnes et les habitants de ces régions-là. Et ce qui s'est passé, c'est que parmi les revendications des agriculteurs et des ouvriers agricoles, il y avait la disparition, le souhait de ne plus avoir ce pesticide-là. Et ce mouvement de grève, c'est un dernier mouvement grave de répression sociale qui a eu lieu en Martinique, parce qu'il y a quand même eu 2 morts ce jour-là. Voilà. En 1979, donc je poursuis un peu ma chronologie, en 1979, l'OMS a déclaré le chlordécone, la chlordécone et les pesticides faits à base de chlordécone comme cancérigènes probables. En 1981, la chlordécone, elle est recommercialisée sous un autre nom, donc pas le Kepone, maintenant c'est le Curlone, on passe à autre chose. Mais oui. La concentration est toujours la même en chlordécone, donc c'est plus ou moins la même chose. Et en 1990, donc l'utilisation et la commercialisation de chlordécone est interdite en France métropolitaine, mais de fait, elle est maintenue dans les dom-toms. Et en 1993, enfin, le ministère de l'Agriculture délivre une dérogation pour l'utilisation du chlordécone jusqu'à épuisement des stocks. Voilà, c'est-à-dire qu'il y a eu un petit décret en 92 qui sort, et en 93, on fait perdurer l'effort, voilà, il en reste encore un peu, on va aller jusqu'au bout, et après
3: c'est
4: on arrêtera.
3: Il y aura quelques personnes qui mourront en plus, mais bon.
4: Mais voilà, aucun problème. Alors, suite à ça et effectivement à toutes les données qui s'accumulaient, donc il y a plusieurs associations qui sont montées au créneau et qui ont compris les machinations qui se passaient et toutes les données commençaient à s'accumuler. Et en 2006, elles ont décidé de porter plainte contre l'État pour mise en danger de la vie d'autrui et un autre chef d'accusation dont l'intitulé exact m'échappe. Et malheureusement, il faut savoir qu'en 2023, cette procédure était toujours en cours jusqu'en 2021, il me semble. Et en 2023, l'année dernière, elle a débouché sur un non-lieu. Malgré tout, parce qu'il n'y a pas eu de preuves pénales qui ont permis d'établir des liens de causalité suffisants entre les faits rapportés et la plainte déposée. D'accord ? Donc, ce qui n'est pas du tout le cas dans les faits, mais il y a surtout eu un gros travail de lobbyisme et d'enfouissement et de mise sous le tapis de beaucoup de choses.
3: Circuler, il n'y a rien à voir.
4: Exactement, c'est exactement ce qui s'est passé. Voilà, il y a des gens très bien placés qui ont la main mise sur beaucoup de choses, qui ont probablement réussi à dissimuler, faire oublier beaucoup de détails sur cette affaire, et qui auraient pu mettre les choses beaucoup plus en lumière. En revanche, le scandale, il est quand même là. Et il a quand même entaché et les institutions et le système agricole. Et ça reste une bonne chose. Et même, c'est quelque chose qui a été reconnu par la justice. Alors, moi, ce qui m'a beaucoup perturbé dans ce documentaire, c'est que les gens ne se sont pas méfiés à l'époque de ce pesticide-là. Donc, on avait des enfants qui jouaient dans les bananeraies sans grosse difficulté, qui étaient même contents de voir les hélicoptères et les avions qui épandaient les pesticides-là sur... Sur des, faut savoir, en volume, la surface agricole utile de la Martinique, elle est de 22 000 hectares. Donc vous avez 5000 hectares consacrés à la banane, 4000 à la canne à sucre, 3000 aux cultures maraîchères et 8000 aux prairies. Donc c'est quand même assez large, c'est vraiment un pays agricole. Enfin une région très agricole. Il y avait aussi des gens qui vivaient à proximité des bananeraies, donc sur lesquels était étendu le pesticide.
3: Avec un peu de vent, ça se disperse.
4: Il y a les courants marins qui arrivent de l'océan, voilà. Et en plus, ça se disperse très bien. Non. Alors après, la chlordécone n'a pas une volatilité assez importante dans l'air, mais en fait, surtout pas. Ça s'épandait par contact et les ouvriers agricoles épandaient ça à la main, sans protection, dans des conditions qui étaient déplorables. Et c'est surtout ça qui a fait scandale. Surtout, moi, ce qui m'a intrigué, ce qui m'a vraiment surpris, c'est que depuis 1848, donc l'abolition de l'esclavage, il y a malgré tout eu le maintien d'une forme d'esclavagisme via un système de servage des ouvriers agricoles. Et ce système-là, il s'est maintenu d'une génération à l'autre. Donc il y a la présence des béquets. Donc les béquets, pour vous donner l'explication, ce sont les descendants des premiers colons. Donc généralement, ce sont des blancs de très bonnes familles et de très grands propriétaires terriens. Il faut savoir, juste pour vous donner un ordre de grandeur, les béquets sont un peu moins de 3000 sur l'ensemble des Antilles, représentent 1% de la population des Antilles françaises et ont la même mise, par exemple, sur la Martinique, sur 80% des terres agricoles. Voilà. Oui. Voilà, c'est pour vous donner un ordre d'idée. Et donc, par exemple, il y avait certaines ouvrières agricoles qui avaient pour objectif donc de récolter dans la journée 120 régimes de bananes. Pour vous donner un ordre d'idée, un régime de bananes, c'est environ 30 kilos. Donc, imaginez-vous porter 30 sacs de ciment, admettons. Enfin, non, 120 sacs de ciment de 30 kilos chacun toute la journée. Voilà. Donc, elles avaient pour objectif de récolter donc 120 régimes de bananes. Mais sinon, si elles ne remplissaient pas ce quota-là, elles n'étaient pas payées. Et pire que ça...
3: C'est dingue. Et ça, c'était dans les années...
4: Ah, mais ça, c'était pas loin, c'était dans les années 70. Années 70. Et ça a perduré, en fait, depuis le 19e siècle jusqu'à aujourd'hui. C'est quelque chose dont on n'a pas du tout conscience, qu'on ne nous apprend pas à l'école, qu'on ne voit pas dans beaucoup de livres, mais qui a été une réalité pour beaucoup de ces gens-là, en fait. Tous ces gens-là. C'est quelque chose d'incroyable. Et donc, 120 régimes de bananes par jour, très bien. Ensuite, les exploitants augmentaient ce quota, le faisaient passer à 150 régimes, admettons. Et en fait, c'était des tâches qui étaient tellement infaisables que les ouvrières étaient obligées de faire appel à leurs enfants. Donc, ce qui faisait que, quelque part, les enfants étaient conditionnés et recevaient un peu le message, c'est là que tu vas commencer et c'est plus ou moins là que tu vas finir, que tu vas rester, que tu vas terminer.
3: Oui,
4: et
3: puis tu finiras un peu plus tôt parce que tu auras bouffé du chlordécone, quoi.
4: De toute façon. Il y a également autre chose qui m'a un peu surpris, c'est l'instauration d'un passeport de contrôle qui a été délivré par les béquets. Donc un passeport de circulation, c'est-à-dire que d'aller d'un point A à un point B sur l'île, il fallait que l'ouvrier agricole ait un passeport pour pouvoir circuler et rendre des comptes de quotas d'heures qu'il avait effectué, pas effectué, etc. Et si ces quotas de travail n'étaient pas respectés, les ouvriers devaient s'acquitter d'un quota d'heure gratuitement, d'un quota d'heure qui était proportionnel et gratuitement.
3: C'est de l'exploitation à outrance, quoi.
4: Ah oui, c'est vraiment de l'exploitation légale, entre guillemets. Un des témoignages d'une ouvrière agricole, il rapporte que, par exemple, elle a travaillé 45 ans, donc travaillé toute sa vie dans la bananeraie, et qu'en fait, son travail n'a pas été déclaré. arrivé à la caisse de retraite, ben voilà, la caisse de retraite lui a dit, écoutez madame, pour pouvoir toucher une retraite, il faudrait que vous hypothéquiez votre maison. Voilà. Et donc, elle a refusé, évidemment. Et ben voilà, du coup, elle a touché une petite assurance vieillesse de 200 euros qui est dérisoire. Alors qu'elle a travaillé comme une bête pendant 45 ans.
3: C'est une honte.
4: Ah oui, c'est complètement honteux. Alors, il y a une autre problématique qui est soulevée par le chlordécone, l'utilisation de la chlordécone, c'est qu'elle sert à la culture de la banane. Donc, la culture de la banane, la rentabilité, elle n'est pas énorme. Elle ne tient elle-même qu'à coup de subventions publiques qui sont de 130 millions d'euros. Ça représente environ 15 800 euros à l'hectare et 500 euros par tonne de banane. Mais, autre problème, selon un rapport de la Cour des comptes qui est daté de 2011, je cite, « En Martinique, sans les subventions, le revenu des entreprises agricoles serait très fortement négatif, ce qui pose la question du modèle économique en place. » Une autre citation tirée du même rapport établit que, je cite, « Les cultures destinées à l'exportation ont été l'objet de regroupements de producteurs et d'une diminution de l'emploi agricole. » Ainsi, elles ont davantage contribué à préserver le chiffre d'affaires des entreprises que les emplois.
3: C'est ce qu'on appelle l'économie du ruissellement, c'est ça ?
4: Voilà, c'est ça, c'est la théorie du ruissellement. Voilà, vous allez voir, nous on va s'enrichir et petit à petit ça va ruisseler vers vous. Vous inquiétez pas, tout va très bien aller.
3: Voilà. Le problème, c'est en bas, il n'y a plus beaucoup d'eau. Quoi.
4: Voilà, c'est ça. Non, ce problème-là, c'est la concentration des terres, le regroupement des exploitations et ça détruit des emplois et c'est vraiment ça qui est problématique.
3: Et le pape François s'est élevé depuis des années contre cette théorie du ruissellement.
4: Oui. Mmh. Donc, par ce biais-là, il y a aussi un phénomène qui est l'insécurité alimentaire. Puisque le modèle en place est, comme en Europe, celui d'une monoculture productiviste sous perfusion de subventions, ça empêche toute forme de diversification. Il n'y a pas de culture vivrière qui serait mise en place,
3: oui,
4: par exemple.
3: Pourquoi se poser des questions alors que on touche d'un côté le prix de la banane et de l'autre côté des subventions ?
4: Oui, c'est exactement ça. Donc, il y a certains agriculteurs qui se mettent dans une démarche agroécologique et qui font la promotion d'une agriculture logique, entre guillemets, en opposition à l'agro-business lié aux cultures biologiques. Parce que voilà, aujourd'hui, les gens s'arrêtent au label biologique, mais le label biologique ne fait pas tout. Et même si le cahier des charges est quand même assez important, ça reste quand même dans une logique productiviste et monoculturelle, souvent. Donc, outre ces aspects socio-économiques qui sont dramatiques, il y a des conséquences sur la santé des individus et sur l'environnement qui sont aussi importantes. Et sur le plan de la santé, j'ai surtout cité les risques accrus de maladies graves, donc notamment des cancers. Donc, le chlordécone est classé cancérogène par le Centre international de recherche sur le cancer. Le risque de cancer de la prostate est particulièrement élevé chez les hommes. Et par exemple, en Martinique, il y a la plus forte proportion de cancers au monde. Voilà, de cancer de la prostate au monde, c'est en Martinique. Voilà.
3: Détient un record, quoi.
4: Donc, oui, tout à fait. Des troubles neurologiques, donc comme je le disais, donc développement du cerveau des enfants qui entraîne des troubles de l'apprentissage, du comportement ou de la mémoire. Et comme je le disais aussi, des problèmes de fertilité. Donc le chlordécone peut altérer la fertilité aussi bien des hommes que des femmes. Et ça provoque des enfants prématurés souvent. Donc il y a également des liens qui sont suspectés entre le chlordécone et d'autres maladies, donc le diabète, les maladies thyroïdiennes et les maladies auto-immunes. Sur l'agriculture et l'environnement, comme je le disais, ces pesticides se sont infiltrés dans les sols et dans les eaux des Antilles et ça a entraîné de graves conséquences pour l'agriculture. Donc des cultures contaminées, évidemment. Donc il y a de nombreux fruits et légumes qui sont cultivés en Guadeloupe et en Martinique qui sont contaminés par le chlordécone, ce qui limite leur commercialisation et affecte donc la sécurité alimentaire des populations locales, mécaniquement. L'élevage est affecté, évidemment, puisque les animaux d'élevage qui sont nourris avec des aliments contaminés peuvent également transmettre le chlordécone aux humains par la consommation de viande, de lait et d'œufs. Donc la contamination par le chlordécone a également des effets néfastes sur la biodiversité, ce qui affecte les populations d'insectes, de poissons et d'autres animaux.
3: Ce qui fait que dans quelques siècles, on pourra avoir une terre propre, mais pas maintenant.
4: Oui, voilà, c'est ça. C'est ça, tout à fait. On aura une terre complètement aseptisée et dénuée de biodiversité et de tout ce qui fait que la terre vaut la peine d'être préservée. Moi, ce qui m'a frappé, c'est plusieurs choses dans la vision de ce documentaire. C'est donc, comme je l'ai dit, le maintien d'une forme d'esclavagisme qui n'a pas dit son nom, avec l'emploi d'une main-d'œuvre peu chère aux mains de grands propriétaires très riches et socialement bien placés. Et ensuite, c'est le maintien d'une monoculture productiviste qu'on rend rentable à coup de pesticides et de subventions. Et en fait, surtout, ce qui m'a frappé, c'est que dans les faits, c'est pas très éloigné de ce qu'on trouve en Europe, en fait. On a une main-d'œuvre qui est saisonnière, étrangère, bon marché, son vent peu ou mal déclaré, des subventions de la PAC qui tombent pour quelques grands agri-managers, d'accord, qui sont dans quelques régions de France bien définies, et ce système-là qui est au service d'une monoculture très peu diversifiée et de ce fait peu résiliente. Donc je vais terminer sur le fait qu'aujourd'hui, pour moi, il me paraît impératif d'aller à la rencontre de nos paysans. Et on ne s'en rend pas compte, mais ils sont les garants fragiles de notre ordre social et ils sont impérativement à soutenir. On a pu s'en rendre compte avec les mouvements de protestation de début d'année. Donc le message que j'aimerais vous transmettre, si vous en avez la possibilité, c'est de créer des AMAP, de fuir les supermarchés, de se renseigner sur les distributions de paniers qui ont lieu par des associations dans votre ville. À Nîmes, par exemple, on a la Dynamo qui fait ça, qui a projet de faire ça pour le quartier Hoche, avec la distribution de paniers issus d'un producteur qui est à Manduel. Et vous avez aussi la Croque AMAP, qui est une AMAP qui est à la rue de la République.
3: Précisons AMAP.
4: Alors AMAP, c'est une association pour le maintien d'une agriculture paysanne. Voilà. C'est un contrat que vous passez avec une association et avec des agriculteurs, que vous payez à l'avance un certain montant pour un certain nombre de paniers définis sur une saison. Et en fait, au fur et à mesure de l'année, par semaine, vous avez votre panier de légumes qui arrive.
3: C'est-à-dire pendant un an, vous avez les légumes au même prix et c'est remis en cause chaque année.
4: Tout à fait.
3: Et en plus, on aide le paysan dans sa gestion s'il en a le souci, du moins s'il en a besoin.
4: Oui, tout à fait. Et ce qui est bien, c'est que ça permet d'avoir un afflux de trésorerie assez important dès le départ. Juste pour terminer, donc avant de céder la parole à Hubert, ce sujet, il m'a été inspiré, je vous le rappelle, par le visionnage d'un documentaire qui s'appelle « Décolonisons l'écologie », qui est trouvable très facilement sur YouTube. Et je vous recommande également la lecture d'un livre de Malcolm Ferdinand qui s'appelle « Pour une écologie décoloniale » qui est publié aux éditions du Seuil dans la collection Anthropocène. Et Hubert, je te cède la parole.
3: Merci Antonin, merci pour ce sujet que tu as très très bien traité. Et donc je vais me tourner vers la mer. La mer, parce que il y a quelques jours, en écoutant la radio, j'entends que le 8 juin, nous étions dans la Journée internationale des océans. Dit tiens, c'est nouveau, ça vient de sortir. Non, c'est pas tout à fait nouveau. Mais en faisant quelques recherches, je me suis aperçu qu'il y avait déjà, depuis de très nombreuses années, une journée de la mer. Donc il y a une journée de la mer, une journée des océans. Alors je me suis dit, quelle est la différence qu'il peut y avoir? Bon, je comprends que la mer, ce sont des mers qui sont plus ou moins fermées, type mer Noire, Méditerranée, mer Rouge, etc. Et que les océans, c'est le reste, hein, la grande masse. Et bien sûr, la différence, c'est l'impact écologique des océans sur le climat avec les puits de carbone, etc. quoi. Donc, c'est vrai qu'un océan est beaucoup plus utile, entre guillemets, à la population qu'une mer de plus petite surface. Mais voilà. Et alors, j'ai regardé un peu quelles étaient les mesures que l'on prenait sur ce sujet-là. Alors, tout d'abord, la journée des océans, c'est le 8 juin. Et la journée mondiale de la mer, c'est le 28 septembre. Donc on rentre des vacances et hop, c'est la journée de la mer. Cool. On aura passé notre temps à répandre des produits anti-bronzants dans l'eau et on fera la journée de la mer après, quoi.
4: C'est ça.
3: Voilà.
4: Assez paradoxal.
3: Voilà, tout à fait, tout à fait. Et alors, pour la journée mondiale de la mer de septembre, les pays qui sont signataires de cette convention se sont regroupés autour de ce qu'on appelle le MARPOL, en anglais Marine Pollution, qui est le gros problème de la mer, c'est la pollution marine sous diverses formes. Et les pays, donc, et notamment la France, ont pris un certain nombre de mesures pour que cette pollution marine cesse ou baisse. Alors, une première, par exemple en France, puisque c'est difficile de faire un état des lieux complet, d'abord, il nous faut préciser que la France est le deuxième espace mondial en bordure maritime, puisque nous avons 11 millions de kilomètres carrés. Je ne sais pas quel est le premier, je pense que c'est la Russie qui doit être le premier, ou les États-Unis, l'un ou l'autre. Mais nous, avec tous nos territoires ultramarins, on a une très très grande surface de bordure maritime et donc de surface de mer, quoi. Et cette surface est très très importante, à la fois écologiquement parlant, mais également économiquement parlant, puisque elle impacte 500 000 emplois, le tourisme, les pêcheurs, etc., etc. La liste est assez longue des emplois qui sont liés à la mer, la recherche, bien sûr. Et donc, les mesures qui ont été prises par la France depuis quelques années, c'est de réserver 30% de la zone économique maritime en aire maritime protégée. Ça, c'est quand même une chose fort intéressante. Donc, 30% sur 11 millions de kilomètres carrés, ça fait quand même une petite surface, hein. Ensuite, il y a un souci de protection de la biodiversité et des ressources marines, puisque, bien sûr, avec l'élévation des chaleurs, vous le savez, le grand problème, c'est que les océans s'acidifient, et les mers aussi, bien sûr. Et donc, il faut trouver des moyens d'agir sur ces plans-là. parce que s'il y a acidification, il y a perte de biodiversité, perte de certains types de d'animaux marins. Et il n'y a pas longtemps, on vous parlait sur cette même antenne, des sardines qui devenaient plus petites. Alors, pour différentes causes, mais pour une cause écologique, certainement, un certain nombre de poissons rétrécissent, j'allais pas dire au lavage, mais rétrécissent avec tous ces problèmes-là. Et il y a également un problème qui concerne la protection des petits cétacés et la lutte sous toutes ces formes de pollution maritime, puisque le plus gros problème, c'est les transports maritimes qui polluent énormément avec du soufre. Et là, on est arrivé en France à faire baisser le niveau de soufre. Mais on y reviendra dans une prochaine émission.

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1: C'était le vendredi 8 mai 2026 au monastère des communautés bénédictines à Urth. Les amis de Belloc organisaient une rencontre publique autour de la pensée sociale chrétienne. Nous vous proposons d'entendre quelques extraits de cette rencontre, avec notamment quelques réflexions autour de la doctrine sociale de l'Église, mais aussi le portrait d'un entrepreneur qui va être béatifié par le pape Léon XIV, Enrique Ernestocho.
2: La doctrine sociale de l'Église, je voudrais vous faire un rappel historique, l'origine, et puis je vais dire de Léon XIII à Léon XIV, pour parler simple. La doctrine sociale de l'Église telle qu'elle existe, elle date de l'encyclique Rerum Novarum 1891 du pape Léon XIII. C'était une période extrêmement particulière et Léon XIII était un personnage également très singulier. C'est une période, la fin du XIXe siècle, que l'on a un peu oubliée. C'est l'époque de l'industrialisation, c'est l'époque de ce qu'on aurait appelé aujourd'hui des nouvelles technologies, de l'électricité en passant par le télégramme, par toute une série d'inventions technologiques. Par exemple, on parle aujourd'hui de la compression du temps. Il faut savoir que c'est les périodes que vécu Léon XIII où un message qui partait de Londres pour aller à Calcutta, capitale de l'Empire des Indes, il fallait 3 mois. Et pour atteindre l'Australie ou pour atteindre la Nouvelle-Zélande, il fallait 6 mois. Or, avec les dernières inventions, il fallait que quelques heures pour que les mêmes renseignements soient transmis. Léon XIII vécut cette période-là. C'était une période également d'agitation idéologique. C'est l'apparition du marxisme. C'est l'apparition du libéralisme tel qu'il s'est développé depuis, qu'il soit parlementaire ou économique. C'est également l'apparition des doctrines totalitaires, que l'on pense au fascisme, au nazisme, etc. C'est également l'apparition de l'industrialisation avec ce qu'elle avait d'horrible. C'est quand même la période des enfants qui travaillaient à partir de 6, 7, 8 ans dans les mines, le textile, etc. Léon XIII est un personnage singulier. Il vient de la petite bourgeoisie dite vaticane, c'est-à-dire habitant Rome et servant dans la fonction publique du Vatican. Personnage un peu particulier, nommé nonce à Bruxelles, qui venait d'être un pays, la Belgique venait d'accéder à l'indépendance, et était à l'époque, on l'a oublié, une des régions les plus industrialisées de toute l'Europe, avec le bassin de Londres. Enfin, pas le bassin de Londres, le bassin de Manchester, dans le nord de l'Angleterre. C'était quelque chose de très particulier parce que Léon XIII a découvert la condition ouvrière là-bas. Le travail de 12, 14, 15 heures dans les mines, les accidents du travail, les maladies professionnelles qui n'étaient pas couvertes par aucune assurance sociale à l'époque. Et cet homme, qui n'était pas du tout prédisposé à cet univers-là, a découvert ce que c'était que la misère humaine. D'où son approche très particulière par rapport à ses prédécesseurs, en se disant « l'Église ne peut pas être absente de ces grands courants de pensée, de ces grands mouvements industriels, de ces grands mouvements techniques et sociaux qui sont en train de se développer. » Ça a donné Rerum Novarum, qui a été la première encyclique dans laquelle on a parlé délibérément du respect de la dignité humaine, le respect du travail, du respect de la libre entreprise, le respect du bien commun, etc. etc. Ça a été vraiment novateur. La doctrine sociale de l'Église, c'est ensuite, après Léon XIII, a été systématiquement abondée, je dirais, dans ses réflexions, par tous les papes qui se sont succédés. La mise en forme de la doctrine sociale de l'Église, sous sa forme telle qu'on l'appelle, des doctrines sociales de l'Église, qui a fait l'objet d'un document que j'ai là mais que je ne vous montrerai pas parce qu'il est épais comme ça, qui s'appelle le Compendium. C'est un recueil, synthèse, résumé de tout ce que l'Église a, pour bien le dire, promu systématiquement dans les divers domaines que sont la famille, le travail, la politique, la paix, etc. etc. Ce document, cette synthèse, a été faite à la demande, on en parle très peu, mais avait été faite à la demande de Jean-Paul II. Le pape Jean-Paul II avait pris conscience de la diffusion et de la parcellisation de toutes les interventions de l'Église dans ces différents domaines qui font la vie d'une société. Et il avait demandé à un groupe du Vatican, qui s'appelle le Conseil Justice et Paix, de rassembler toutes les encycliques, tous les documents, quels qu'ils soient, venant aussi bien du Secours catholique que des ordres monastiques, etc., qui traitaient des sujets liés à ce qu'il appelait, lui, la doctrine sociale de l'Église. Alors ce document, le compendium, il faut le savoir, est un document de travail puisqu'il avait été établi par la demande de Jean-Paul II à destination des évêques, qui étaient les destinataires et qui devaient mettre en œuvre ce qui était proposé dans ce compendium, c'est-à-dire en fait cette synthèse de la doctrine sociale de l'Église. Donc, Rerum Novarum, c'est une forme, je dirais, d'aggiornamento, comme on dit maintenant, c'est-à-dire de mise à jour de la position de l'Église par rapport à l'évolution des sociétés telles qu'elles se dessinaient. Sociétés d'Ancien Régime, passage des sociétés qui venaient sur le plan politique, de la monarchie à la République, qui venaient également sur le plan économique du passage de mode d'organisation institutionnelle qui relevait encore pour beaucoup du droit féodal à un droit qui était un droit, je dirais, issu quand même de vote populaire, populaire dans certains cas, et issu quand même de la société civile dans de nombreux cas quand il s'agissait de républiques comme la France, par exemple. L'actualisation s'est faite ensuite par des textes importants. Benoît XVI, ça a été Caritas in Veritatis, société globalisée, évangélisation dans la mondialisation et surtout retour au thème de la pauvreté. C'est une chose dont on a beaucoup oublié. On a beaucoup insisté sur le caractère conservateur de Benoît XVI en matière d'évolution des mœurs. C'était un homme, dans cette encyclique, sur lequel il prenait position très nettement sur le fait qu'on ne pouvait pas faire n'importe quoi en économie et que la mondialisation telle qu'elle se dessinait n'était pas forcément bénéfique pour tous. Il y a eu ensuite François avec Laudato Si. Laudato Si est un texte fondateur, vous le savez tous. C'est un texte qui a été reçu non seulement dans les milieux chrétiens, mais même dans des milieux athées, matérialistes, compte tenu de sa profondeur et des enjeux qu'il portait. Il y a enfin, et de Léon à Léon, je vais arriver à Léon XIV. Je voudrais insister sur Léon XIV parce que le premier texte qu'il a produit, qui s'appelle « Dilexité », c'est la place des pauvres, on y revient, au cœur de la société chrétienne. Et c'est une exhortation à la charité. Il était donc dans la droite ligne là, de Laudato Si, et ensuite, je pense, sur un texte qui avait été vraisemblablement préparé aussi conjointement avec François. Il y a donc une continuité. Je voudrais insister un petit peu sur Léon XIV parce que c'est la même chose que Léon XIII. Nous vivons une société de mutations profondes, comme l'a été la société de la fin du XIXe siècle, début du XXe siècle. Mutation dans les mœurs, mutation également dans les technologies qui sont de plus en plus, j'allais dire, agressives vis-à-vis des conceptions qu'on peut avoir d'un humanisme courant. J'aurais du mal à le dire simplement, mais nous vivons une société dans laquelle la mutation met en jeu très clairement l'anthropologie chrétienne. Je veux dire par là que quand on sait que des dizaines de milliards de dollars sont aujourd'hui investis par des grandes sociétés, des personnages que l'on nous présente comme fabuleux, dans des expériences qui sont liées à la transhumanité, qui sont liées également à la biotechnologie et à la manipulation génétique, on est en droit de se poser des questions. Et en ce sens, le voyage de Léon XIV en Afrique est très intéressant. Il est très intéressant parce que pour son premier voyage, il a choisi l'Afrique. Il avait pris Monaco avant, hein, je suis d'accord avec vous. Mais enfin, Monaco, on ne peut pas dire quand même que ça soit un reflet du monde. Ceci dit, à Monaco, il avait quand même mis déjà le pied dans la porte, entre le chambranle et la porte, en disant que les riches ne devaient pas oublier les pauvres. Le faire à Monaco, je trouvais que c'était pas mal quand même. L'Afrique, pourquoi ? Quand on réfléchit à ce que représente l'Afrique, aujourd'hui, l'Afrique subsaharienne, donc, comme l'on dit aujourd'hui, l'Afrique noire, pour parler clair, un habitant sur 5 aujourd'hui, ça fait, je crois que c'est presque 20%, habite l'Afrique noire. En 2050, ça sera 1 sur 4. Et en 2100, compte tenu des projections démographiques actuelles, ça sera 1 sur 3. Il y a aujourd'hui plus de catholiques en Afrique noire qu'en Europe occidentale. On peut déjà mieux comprendre le voyage de Léon XIV dans un continent dont on a souvent sous-estimé l'importance. Il a abordé dans ses voyages des thèmes très importants, fondamentaux, que l'on retrouve tout au long de la doctrine sociale de l'Église et des différentes encycliques. Et il l'a fait là-bas au fur et à mesure de sa progression à travers le continent noir. Il est allé donc en Angola, il est allé au Cameroun, il est allé en Guinée équatoriale, et puis il est allé aussi, il a commencé par l'Algérie. Le premier point qu'il a abordé, ça a été partout le problème des élites et de leur corruption. Il en a parlé. Il a parlé également du danger que représentait l'exploitation à outrance des matières premières de l'Afrique noire, avec la mainmise sur des pans entiers de l'économie africaine par des grandes sociétés, qu'elles soient européennes, américaines, chinoises. Pour l'Africain, vous savez, quel que soit le drapeau qu'il y a derrière, quand on travaille dans une mine à 14 ans ou à 13 ans, on a, pour recueillir des matières dans des conditions inhumaines, hein, les conditions de travail qu'il y a en Afrique d'une certaine partie de la population sont celles que nous avions, nous, au 19e siècle, dans nos pays européens. Et aujourd'hui, s'il n'y avait pas ces gens-là, personne d'entre nous n'aurait un smartphone ou un iPhone. Hein. Il faut le savoir. Toutes les matières premières viennent de là, quasiment. Le lithium, le coltan et compagnie. Il a également parlé d'une chose que je trouve assez intéressante. Quand il a été en Angola, il est allé à l'université catholique d'Angola, et là, il a mis en garde les étudiants sur justement l'attrait que pouvait avoir les nouvelles technologies, et notamment les technologies des télécommunications, sur une certaine modernité. Là aussi, c'est lié à la connaissance que le Vatican a de la situation de l'Afrique, c'est-à-dire qu'aujourd'hui, vous avez 66% des gens en Afrique qui ont un smartphone ou un iPhone, qui fonctionne très très bien, plus ou moins bien, mais enfin en général assez bien, qui permet de faire des transferts d'argent également depuis les métropoles comme la France vers la famille qui est restée en brousse, tout ça. Mais parallèlement à ça, il y a encore les deux tiers des Africains qui n'ont pas assez à l'électricité, qui n'ont pas assez à l'eau courante, qui n'ont pas assez aux sanitaires, qui ont faim, et quand ils ne meurent pas de faim, parce qu'il y a des famines. Il a mis en garde donc ses étudiants sur le mirage que pouvaient représenter certains déploiements technologiques qui ne prennent pas en compte les besoins essentiels de la vie. Je pense que c'est très fort, c'est très important, et ça nécessite également de se pencher sur le deuxième point qu'il a abordé, celui du problème de la paix. Il a parlé de la paix tout au long de son discours. La paix fait partie de la doctrine sociale de l'Église, et notamment du droit de la guerre, puisque vous le savez, il y a dans la théologie tout un pan très important qui traite non seulement de la paix armée, mais de la guerre en tant que telle, sous une appellation que j'aime pas trop, qu'on appelle la guerre juste. Je suis assez réservé sur la mesure, je pense pas qu'il y ait de guerre juste. Mais bon, c'est la formule qui est employée. Léon XIV connaît certainement beaucoup mieux que moi la théologie qui est associée à ce thème de la guerre juste. Dans la doctrine sociale de l'Église, la violence est systématiquement condamnée, conformément à l'Évangile. Elle est systématiquement condamnée et la solution toujours recherchée dans les conflits, depuis les conflits sociaux aux conflits politiques, c'est la négociation, c'est le dialogue. L'Église n'admet la violence et la guerre que dans le cas de la guerre défensive, c'est-à-dire quand vous êtes agressé, que votre vie est en jeu ou celle des vôtres est en jeu, et là, l'Église admet, ne recommande pas, mais l'Église admet que la violence peut être exercée par celui qui est victime. En aucun cas, elle n'est justifiée par une offensive. Jamais. Jamais. Donc quand on vient vous dire que le meilleur moyen de se défendre, c'est l'attaque, c'est tout à fait contraire à l'esprit de la doctrine sociale de l'Église en la matière. Léon XIV a parlé de la paix tout au long. Pourquoi ? Parce que quand vous regardez aujourd'hui une carte de l'Afrique, du Sahel, au Soudan Sud, en guerre civile permanente, en Éthiopie, où il y a une guerre civile, au Congo, ou tout l'est du Congo qui jouxte le Rwanda, le Burundi, etc., est en proie à des massacres qui ont lieu tous les jours, etc., l'appel à la paix était certainement lié aussi à la situation internationale telle que nous la connaissons aujourd'hui à travers l'Ukraine, à travers également les événements plus que déplorables qui se passent aujourd'hui en Iran, et d'ailleurs dans tout le Moyen-Orient, mais aussi l'Afrique, qu'on oublie souvent. On oublie souvent, mais la guerre en Afrique est perpétuelle. C'est-à-dire, je veux dire que depuis la fin de la colonisation, certaines régions de l'Afrique n'ont pas connu la paix, jamais. De l'Angola, qui a vécu une guerre civile de 30 ans. C'est la raison pour laquelle il a parlé de la paix aussi en Angola. Il a parlé aussi des matières premières. Quand on déplore la corruption en Guinée équatoriale, qui est un mini-pays pétrolier, on s'attaque directement, qu'on le veuille ou non, à la manne pétrolière et à derrière aux exploitations qui peut en être faites. Donc de Léon XIII à Léon XIV, on a la même chose. C'est-à-dire que des papes, qui avec François d'abord, mais aujourd'hui maintenant, des papes qui ont conscience qu'à un moment donné, il faut que l'Église parle fort. Je pense que la prochaine, je vais terminer là-dessus, la prochaine encyclique qui est annoncée de François, de Léon XIV, va porter sur les nouvelles technologies et l'intelligence artificielle. C'est aussi, je dirais, porteur d'avenir, aussi bien positif que négatif, que l'ont été les questions d'environnement qui avaient été abordées par Laudato Si. Voilà. Je vais terminer là-dessus, en espérant vous avoir trop ennuyé, parce que c'est un peu aride, mais c'est le type de thème sur lequel nous réfléchissons, nous essayons de comprendre ce qui se passe, nous essayons de voir un petit peu, quand je vous parlais du smartphone, j'ai un smartphone moi aussi, hein, comme tout le monde. Je sais très bien dans quelles conditions il est produit, et pourtant je ne peux pas m'en passer. Mais être conscient et savoir que on n'est pas obligé de faire des selfies à table pour envoyer ce qu'on a mangé, faire le tour du monde pour aboutir dans un data center qui va consommer des mégawatts, en veux-tu, en voilà, qui va consommer des centaines de milliers de litres d'eau alors qu'on sait que l'eau va devenir rare, je pense que ça mérite réflexion et c'est ce que nous essayons, nous, de faire à notre niveau. Merci. Je voudrais maintenant que vous repassiez un peu à l'échelle, un peu au-dessous. Je voudrais que Jean-Jacques Romaté puisse vous parler des expériences concrètes que nous vivons, tous autant que nous sommes, dans nos activités respectives.
3: Je ne vais vous parler que d'une seule expérience, c'est la mienne. Pourquoi j'ai souhaité, je dirais, ce témoignage ? Parce que je dois beaucoup à Mario Solano, dont le nom a été plusieurs fois prononcé. Mario Solano a été, quand je suis un directeur d'hôpital, Mario Solano a été mon consultant, il est devenu mon président, et nous sommes devenus amis. Et il a beaucoup compté dans ma façon de penser le management de l'hôpital. Et donc, je vais prendre deux, trois exemples, non pas pour dire qu'ils sont exemplaires, hein, parce qu'il n'y a vraiment rien d'exemplaire, mais ils sont à titre d'exemple, des éléments que nous avons pu réfléchir ensemble. Alors, je voulais aussi témoigner d'un point, pour moi, qui est très important. C'est que, donc, j'ai été très longtemps fonctionnaire et que le fonctionnaire, Jean-Bernard a été comme moi, est soumis au devoir de... ou Henri, il est soumis au devoir de neutralité. Et donc, soumis au devoir de neutralité, il ne peut pas exprimer sa foi. Et en tout cas, il ne peut pas la proclamer. Et il doit être, je dirais, particulièrement attentif à ne pas mordre sur, je dirais, ce principe qui est celui de la laïcité, qui n'empêche pas, sauf chez certains extrémistes, qui n'empêche pas la foi de s'exprimer, mais qui organise la possibilité que la foi personnelle puisse se dérouler. Mais quand on exerce des fonctions d'autorité, il n'est pas facile de distinguer ce à quoi l'on croit et ce que l'on fait. Je dirais même, on ne peut pas le faire. Mais moi, je peux témoigner qu'on peut le faire sans véritable difficulté, à condition, évidemment, de ne pas être provocant, de ne pas se promener dans la cour avec une pancarte en disant « je suis un catholique pratiquant », auquel cas, évidemment, les choses ne se passeront pas très bien. Et donc, on peut le faire avec un peu de subtilité, un peu d'habileté. Et la pensée sociale de l'Église, quand on est dirigeant d'institutions comme des hôpitaux, de grands hôpitaux, elle ne peut pas ne pas nourrir la pensée de celui qui gère. Je vais essayer de prendre quelques exemples. C'est absolument impossible. Et donc, on peut aborder la pensée sociale de l'Église dans son management sans passer son temps à dire « c'est la parole de Léon XIII » ou celle de on n'est pas obligé de... On peut le faire avec un tout petit peu de subtilité. Alors, pourquoi l'hôpital est en lui-même très intéressant? C'est parce que l'hôpital, il a été fondé par, l'hôpital français. C'est pas vrai côté Pays Basque, côté espagnol, c'est pas vrai côté anglais, c'est vrai chez les Allemands, c'est vrai aussi chez les Italiens. Les hôpitaux ont été fondés par les maires et les évêques, par les bourgeoisies, et donc l'hôpital, jusqu'à la guerre de 40 à peu près, a été le fruit de la charité. Les médecins venaient exercer sans rémunération, et donc ils se rémunéraient l'après-midi du fait même qu'ils étaient charitables le matin, et donc leur réputation montait, ils allaient gagner leur vie l'après-midi. Tout ça a rapidement évolué. Et on s'est retrouvé, et évidemment, dans, les personnels soignants des hôpitaux ont été pendant très longtemps les communautés religieuses. Moi, j'ai vécu le départ des dernières religieuses de Saint-Vincent-de-Paul. Et quand une religieuse partait, il fallait la remplacer par trois soignants, parce qu'elles étaient là 24 heures sur 24. Et ce n'était pas la peine de leur demander d'expliquer sur pourquoi elles étaient là. Elles étaient là pour la charité. Alors la charité, c'est un terme qui a été évidemment, qui est dans le domaine de la laïcité, n'est pas un terme qu'on utilise. On utilise de façon plus neutre celui de solidarité. Mais la solidarité, c'est une partie, évidemment, de la charité. Et donc, dans l'hôpital, on s'est retrouvé, à partir des années 50, on s'est retrouvé devant, je dirais, toute cette dimension chrétienne qui, petit à petit, a disparu et qu'il a fallu remplacer par autre chose. Donc, il y a eu des grandes lois, 58, la création des CHU par le général de Gaulle, 1970, la loi hospitalière était une loi d'un grand ministre qui est tombé dans une mare qui s'appelait Robert Boulin. Et on a essayé de remplacer, je dirais, l'histoire, la charité, par exemple, les principes du service public. Et quand on est directeur d'hôpital, on est chargé de faire vivre ces principes. Alors je vais les prendre très rapidement, mais pour montrer qu'ils sont apparemment évidents, anodins, mais ils ne le sont pas réellement. Il y a essentiellement quatre principes du service public. Le premier, c'est la liberté. Évidemment, quelqu'un accepte de se faire soigner, il y va librement, et celui qui soigne réciproquement. Est-ce que c'est si simple ? À l'hôpital de Bayonne, nous avons vécu trois grèves de la faim. Je peux vous dire que la question de la liberté, lorsque vous êtes confronté à des grèves de la faim, c'est pas simple. À quel moment commence la liberté du patient qui veut ou ne pas se faire soigner? À quel moment commence la non-assistance à personne en péril? Je peux vous assurer qu'il y a de quoi faire quelques thèses sur le sujet. Deuxième principe, qui paraît aussi d'une grande évidence, l'égalité. Mais l'égalité d'accès de tous. Est-ce que, dans les faits, c'est quelque chose de naturel d'accueillir dans l'hôpital le PDG ou dans la même salle d'attente où le PDG ou le SDF qu'on a ramassé? C'est dans la vie de tous les jours. Il faut beaucoup de travail avec les équipes pour arriver à vivre ce principe. Troisième principe, la continuité. La continuité, c'est il faut fonctionner 24 heures sur 24. Il faut fonctionner 365 jours par an. Avec les anciennes générations, c'était une évidence. Moi, je n'ai jamais rencontré, même dans les grèves les plus dures, je n'ai jamais rencontré de difficultés avec un syndicat pour avoir un service minimum. Jamais. Et puis voilà que depuis quelques années, certains ont inventé les arrêts maladie multiples. Ça n'a l'air de rien, mais c'est en train de casser complètement la notion de continuité. Quand vous êtes directeur d'hôpital et que vous avez besoin de mettre un soignant devant le patient, si tous les soignants ont un arrêt maladie en même temps, chose qui n'arrivait jamais. Et donc on voit qu'avec de nouvelles générations qui ne sont pas ni meilleures ni pires que les précédentes, mais il y a des changements majeurs. Celui-là, par exemple, est un changement majeur. Il n'y avait jamais de problématique sur la continuité. Et il y a aujourd'hui problématique sur la continuité. Le quatrième principe, c'est l'adaptabilité, c'est-à-dire que le service public se transforme en permanence, non pas pour ce que veulent les fonctionnaires eux-mêmes, en disant « nous voulons garantir nos droits », mais pour ceux dont les patients ont besoin. Et ce que, avec les techniques de la médecine, je dirais aujourd'hui, change très rapidement. On dit on a supprimé des lits dans les hôpitaux. C'est absurde. Vous avez entendu beaucoup d'âneries sur ce sujet. Ça n'est pas vrai, sauf pendant la période Covid. On a transformé beaucoup de lits pour en faire des hôpitaux de jour, parce qu'aujourd'hui, on peut faire un hôpital de jour. Il y a des gens dans cette salle qui le savent, qui l'ont vécu, ce qu'on faisait autrefois en restant 15 jours dans l'hôpital. Donc l'adaptabilité, c'est changer notre façon de faire. Et donc la doctrine sociale de l'Église, elle est aidante pour un dirigeant pour, je dirais, ramener chacun au sens de sa mission. Et la question du sens est, je dirais, le sujet qui peut unir le plus dans la réflexion entre les médecins, les soignants, les managers. Et le seul petit exemple que je voulais donner, que je dois à Mario Solano, c'est que dans un des CHU que j'ai dirigé, j'ai pu mettre en place une décentralisation complète de l'hôpital, c'est-à-dire en appliquant l'un des principes de la doctrine sociale de l'Église, c'est-à-dire celui de la subsidiarité. Et la subsidiarité, c'est un peu techno, hein, mais la subsidiarité, c'est de laisser faire par ceux qui le peuvent et qui le doivent ce que d'autres veulent se prendre à la tête. Celui qui veut être dictateur dans toute institution, il peut le faire, moyennant quoi il enlève tout ce que les uns et les autres peuvent faire. Eh bien, on a décentralisé l'hôpital. Mario Solano m'a appris que la comptabilité analytique, elle permettait d'analyser finement, elle pouvait faire parler les chiffres. Mais faire parler les chiffres en soi, ça n'a pas grand intérêt. Par contre, pour donner du sens et pour pouvoir réfléchir au parcours des patients, par exemple, en partageant les données de gestion avec les médecins, ça peut commencer à avoir du sens. Et je peux dire que je l'ai vécu, ça a d'ailleurs été mon plus grand plaisir professionnel, qui a été celui de décentraliser 90% de l'hôpital, recettes et dépenses, à une quinzaine de pôles dirigés par des équipes médicales, soignantes et managériales en même temps, c'est-à-dire qui permettait, et c'est à ça que je voulais venir, qui permettait de réfléchir en mixant les cultures. La culture du médecin, c'est pas du tout celle du manager. C'est pas non plus celle du soignant, de l'infirmière. Eh bien, pour gérer bien une institution, il faut une partie du médical, il faut une partie du soignant, mais il faut aussi une partie du managérial, parce que de toute façon, nous sommes dans une société où nous vieillissons de plus en plus, les recettes dont nous disposons sont comptées, et donc on se retrouve devant ce hiatus, hein, c'est-à-dire on a toujours besoin de plus d'argent pour des gens qui vieillissent de plus en plus, mais par définition, les moyens sont limités et donc il faut gérer. Il faut gérer comme on a besoin de gérer sa propre famille. Mais pour gérer sa propre famille, c'est déjà pas très facile. Il faut s'entendre à deux, à trois ou à quatre. Déjà, quand il faut s'entendre avec plus d'un, c'est difficile. Deux, ça devient difficile. Trois, je n'en parle pas. Alors, quand vous êtes dans une institution de 10 000 ou de 15 000 personnes, il faut arriver à trouver des langages communs. Il faut arriver à partager, c'est-à-dire que le médecin intègre un petit peu de la réflexion du directeur, que le directeur comprenne ce qui se passe dans la tête du médecin et que le médecin considère ce qui se passe dans la tête et dans le comportement de l'infirmière, qui n'est pas comme autrefois une exécutante automatique. Elle a aussi sa vertu et sa façon de faire. Et donc, en utilisant ce que Mario m'avait appris et en essayant d'appliquer la doctrine sociale de l'Église, on arrive, oui, à la mettre en pratique. Alors, bien, mal, après, à chacun d'apprécier. Mais moi, le message que je voulais porter, c'était que même dans un pays où on met la laïcité comme les principes de notre République, on peut, sans aucun problème, je dirais, vivre sa foi, à condition de ne pas faire n'importe quoi, à condition de ne pas être ostentatoire, et à condition, je dirais, tout simplement de respecter les autres. Et la question du respect et la question de la neutralité sont au cœur aujourd'hui de l'hôpital. quand vous trouvez avec des patientes, par exemple, qui disent « Moi, je ne veux pas être soigné par un docteur homme », ce qui est des choses maintenant arrivent assez fréquemment avec des populations d'origine musulmane, on se retrouve vers un problème extrêmement difficile à régler. On ne sait pas comment le régler. Quand vous trouvez avec un témoin de Jéhovah qui dit « Moi, je ne veux pas que mon fils, qu'on fasse une transfusion sanguine à mon fils », moi, je l'ai vécu, j'ai dû obtenir la déchéance de paternité du père pour pouvoir sauver le fils. Donc, la question de la neutralité, c'est pas des termes, c'est des choses très concrètes, très pratico-pratiques, et on peut les vivre en chrétien avec un tout petit peu de précaution.
4: Moi, j'ai choisi de vous parler d'un personnage qui s'appelle Enrique Ernesto Shaw, S-H-A-W, vous l'avez là en photo, qui a la particularité d'être un entrepreneur qui a évolué et qui va être béatifié. Donc prochainement, il est à l'ordre du jour, confirmé donc par le pape actuellement. Cet homme est né en 1921 et il est mort en 1962, 42 ans. Il est né à Paris. Son père était dans les milieux industriels, mais il est argentin et donc il est retourné donc très vite en Argentine, où il a été élevé. Ou là-bas, donc, il est devenu homme d'affaires et il est reconnu vénérable donc de l'Église catholique. Il est issu d'une famille donc de parents liés donc à l'industrie et à la finance. Son père étant d'origine allemande et sa mère d'ascendance écossaise. Il a En 1925, c'est-à-dire il avait 4 ans hein, quand il a perdu sa mère. Donc, de retour aux États-Unis où ils ont vécu, il a fait là-bas donc, toute sa formation, son école, son éducation. Il a choisi, contre l'avis de son père, de rentrer dans la marine. Et donc, il a choisi donc d'entrer dans la marine. Il y a fait carrière donc quelque temps, en devenant même lieutenant de frégate, ce qui n'est pas rien. Après la Seconde Guerre mondiale, il quitte donc là l'armée et travaille dans une cristallerie importante, hein, une cristallerie toujours en Argentine, hein, Rigolo, hein, en prononciation espagnole c'est Rigolio, dont il deviendra directeur général. Et c'est là où particulièrement il a fondé l'Association chrétienne des dirigeants d'entreprise. Alors ça doit parler à quelques-uns qui ont entendu parler des EDC, etc., hein, des dirigeants commerciaux. Nous sommes dans les années 1930, hein, et 45. C'est là où les choses donc se passent. Et à travers justement sa vie chrétienne, catholique, il rencontre Joseph Cardjean, qui est le fondateur de la JOC, la Jeunesse Ouvrière Chrétienne. C'est là où il vit une véritable conversion et il décide, quelque part, de vivre son action catholique argentine beaucoup plus intensément, en appliquant justement la doctrine sociale de l'Église qu'il a essayé d'appliquer hein, donc, au fur et à mesure dans sa vie. Je rappelle qu'il est mort en 1962, il avait 41 ans. Il a établi, par exemple, le fonds de pension d'assistance maladie pour fournir des services médicaux aux Argentins, pour soutenir financièrement donc les familles où il y avait donc des malades ou qui avaient la naissance d'un nouvel enfant. Parce que la cristallerie, quand il a quitté pour se consacrer à cette action catholique dans sa vie, il a vendu, si mes souvenirs sont bons, c'est un groupe américain qui a racheté cette cristallerie, qui était importante, où il y avait 2000 salariés. À la suite justement des différentes actions sociales qu'il prend, donc il est tellement dérangeant qu'il est arrêté il subit donc l'opposition du péronisme et il est arrêté il est envoyé en prison. En prison, il y reste quelque temps, quand même 5 ou 6 ans, puisque c'est de 55 à 61, grosso modo, qu'il est en prison. Il aide ses camarades de détention en fournissant des vivres que sa famille lui envoie. C'est là où il prend encore, je dirais, un tournant supplémentaire. C'est que il continue à s'impliquer dans l'aide humanitaire de l'Europe et de l'après-guerre. En 1957, il est atteint d'un cancer, mais il continue d'écrire et de faire ses conférences. Il reçoit, dans sa maladie atteinte d'un cancer, une transfusion sanguine dans les débuts d'année 62 pour essayer de le soigner, sans donner par l'ensemble du personnel de l'hôpital et de ses collègues. Avant de mourir, Shaw déclare qu'il est content et reconnaissant de savoir que le sang de ses collègues coule dans ses veines. Malgré le risque, il entreprend un pèlerinage à Lourdes au cours de l'année 62. Mais c'est là où, le 27 août 62, dans un hôpital de Buenos Aires, il décède. À la vue de son action, de sa façon d'avoir mené sa vie, c'est à ce titre-là, je dirais que quelque part a été déclaré vénérable et aujourd'hui béatifié. Il fait partie du lot de béatification. Où moi, dans ce que j'avais dans mes données, où il y avait 13 Espagnols et un Argentin. Il semblerait qu'il y ait dans ce wagon encore plus de béatifiés, déjà d'Espagnols béatifiés, puisque ce sont des résistants et des martyrs de la guerre d'Espagne, c'est ça ?
5: Des prêtres et des religieux.
4: Des prêtres et religieux, voilà. Donc, en découvrant Henri Cochot, puisque je ne connaissais pas, je nous ai reconnus un petit peu dans un peu ce qui nous porte notre groupe et notre philosophie, je dirais, à travers notre quotidien. J'ai envie de mieux connaître encore véritablement ce qu'il est, ce qu'il a été et ce qu'il a fait. Ça aussi, ça pourra faire le chapitre d'une de nos réunions, d'approfondir de ce qu'il a fait. Alors, ce qui a été retenu, j'ai oublié un point essentiel, mais qu'il faut citer. Ce qui a été retenu aussi, je dirais, dans la béatification, c'est la reconnaissance d'un miracle dont il serait à l'origine. Un enfant fait une chute de cheval et prend un coup de sabot important à la nuque, lui créant des traumatismes crâniens importants. Il est soigné, opéré maintes fois, sans rien. Henri Cochot étant tellement porté par légende donc, en Argentine. Donc, on fait une invocation donc, avec Esho pour que l'enfant soit, puisse guérir. Malgré toutes les expertises qui ont été faites, etc., par la suite, cet enfant a guéri sans explication, sans aucune explication, et des avis médicaux. Et il va très bien, précisant que le miracle attribué donc, est reconnu, donc, et il vit très bien à l'heure actuelle. Voilà.
1: Vous venez d'entendre des extraits d'une rencontre publique organisée par les Amis de Belloc autour de la pensée sociale chrétienne, un enregistrement réalisé le 8 mai 2026 au monastère des communautés bénédictines à Urte.

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1: Voici un livre écrit à quatre mains par un père et son fils. Publié aujourd'hui, peut-être à titre posthume pour le premier, et pour le second presque par hasard, suite à une découverte dans une vieille armoire basque. L'un écrivit dans les années 50 un texte demeuré inédit et l'autre publie aujourd'hui le texte de son père pour le sauver de l'oubli. Il le fait de manière originale en proposant une sorte de dialogue décalé dans le temps par le biais de souvenirs et de réflexions en écho au texte de son père. Un habile travail de découpe et de collage produit un entrelacs de leurs textes respectifs qui porte à merveille celui du père. Mariage du récit de fiction au récit de filiation, un geste d'amour filial et de reconnaissance proposé par Jean-Yves Lorichès dans son ouvrage intitulé « Le destin d'un poète » publié en 2025 aux éditions Le Temps qu'il fait. Bonjour Jean-Yves Lorichès.
2: Bonjour.
1: Nous sommes ravis de vous accueillir à Parole d'auteur. Je salue nos fidèles auditeurs. Première question, Jean-Yves Lorichès, est-ce que l'écriture dans la famille, c'est un atavisme féroce ?
2: Bien, il faut croire que oui. Oui, je le sais depuis longtemps, puisque mon père m'avait déjà fait lire des poèmes qu'il avait écrits dans les années 30, alors qu'il était étudiant à Paris. Donc ça, il me les a fait lire très tôt, quand j'ai commencé à m'intéresser à la littérature, donc adolescent, puis étudiant, et aussi à écrire moi-même des poèmes que je lui avais fait lire. Donc, il m'avait fait lire des poèmes. Voilà, en revanche, on y reviendra, mais ce roman dont il est question, je ne le connaissais pas. Mais oui, il y a dans ma famille, la littérature a toujours beaucoup compté, la lecture, les grands auteurs. Et mon père, effectivement, a voulu être écrivain, mais l'a été, même s'il n'a pas, effectivement, publié.
1: De toute manière, je pense que l'on peut conclure que votre père a été, vis-à-vis de vous, un grand influenceur quant à la littérature, puisque vous êtes devenu professeur agrégé de littérature française et que vous avez notamment enseigné à Toulouse Jean Jaurès, que vous avez effectué une thèse de doctorat intitulé Giono et Stendhal, intertextualité et création romanesque. Donc les préceptes peut-être du père, les recommandations n'ont pas été vaines. Alors en termes de bibliographie, vous avez produit des essais de critique littéraire, essentiellement sur Giono, Claude Simon, mais il y en a d'autres. Vous avez notamment, j'allais dire, commis un ouvrage qui s'appelle « La bataille des odeurs » et j'ai retenu ce titre-là parce qu'effectivement, dans le roman, il y a beaucoup de sensations olfactives que vous faites remonter. Et cet ouvrage, « La bataille des odeurs », le titre complet, c'est « L'espace olfactif des romans de Claude Simon ». Donc c'est un domaine qui vous tient particulièrement à cœur.
2: Oui, je crois que j'ai toujours aimé les écrivains qui, comme le disait Claude Simon lui-même d'ailleurs, chez lesquels il y a beaucoup à sentir, donc à voir, à sentir au sens olfactif, à entendre, mais particulièrement la dimension de l'odorat, dont on sait depuis Proust à quel point elle est liée effectivement à la mémoire, et elle suscite la mémoire. Donc oui, les écrivains sur lesquels j'ai travaillé, Claude Simon, mais aussi bien sûr Giono, grand écrivain du monde sensible, sont des écrivains de la sensation et qui savent transformer ou transmuter ces sensations en poésie, en fait.
1: Alors, vous avez écrit sur ces auteurs, sur leurs œuvres. Ça a même été des sujets de recherche pour vous.
2: Oui, voilà. Ben, étant effectivement, ayant fait une thèse, puis ayant été universitaire, ayant enseigné la littérature à l'université, fait des recherches, écrit des articles. Bon, il y a toute une partie de ma production qui est une production critique, d'analyse, mais qui m'a aussi beaucoup apporté pour approfondir ces lectures qui, au départ, étaient des lectures d'affinité. On travaille généralement sur sûr, les auteurs qu'on aime, hein, on n'est pas masochiste. Donc voilà, et en même temps, je vois bien comment ces auteurs ont nourri aussi ensuite l'écriture, même si pendant un certain nombre d'années, quand même aussi peut-être, ils ont un peu écrasé la possibilité même d'écrire, parce que quand on travaille sur des très grands comme ça, on se sent quand même très petit. Et puis à un certain moment, on se dit pourquoi pas réessayer. Donc c'est ce que j'ai fini par faire.
1: Alors, au-delà des écrits, des essais littéraires et des sujets de recherche, vous avez écrit, vous êtes passé au romanesque, vous avez écrit donc des romans. Une première série de romans, c'est qui a plus trait, comment dire, à la mémoire de trois générations, souvent composé à partir d'archives familiales, de souvenirs personnels. Une suite centrée donc sur la mémoire de trois générations qui traversent le XXe siècle, avec notamment Place Monge, Le Pas de l'Ombre, Les Brisés et Le Destin d'un Poète. Alors ça, c'est l'aspect mémoire, c'est quelque chose qui vous tient à cœur.
2: Oui, une fois de plus, hein, c'est vrai que chez les auteurs, Claude Simon peut-être particulièrement, hein, c'est un grand écrivain de la mémoire, et de la mémoire familiale et de la mémoire personnelle, mais à titre plus personnel, j'ai quand même été dans une famille dans laquelle, surtout du côté de mon père peut-être particulièrement, mais ma mère aussi, mais on a fait vivre pour moi quand même un peu particulièrement l'histoire familiale, surtout du côté de mon père, parce qu'il y avait une maison en Corrèze, donc dans laquelle il y avait des souvenirs, il y avait des tableaux, des portraits photographiques, mais présentés dans des cadres comme des tableaux, comme on faisait au début du XXe siècle, donc de mon grand-père tué à la guerre de 14, de ma grand-mère qui est morte de tuberculose quelques années plus tard. Donc mon père avait été orphelin. Tout ça, mon père l'a fait en parler. Et donc, dans cette vieille maison, il y avait une charge de mémoire énorme dans les lieux, dans les meubles, dans les objets, dans les images, les archives. Et alors, pendant longtemps, ça a été pour moi simplement une imprégnation. Et puis, à un certain moment, au moment de commencer ou de recommencer à écrire vraiment, c'est vrai que cette dimension-là m'a beaucoup porté, m'a beaucoup aidé, parce que c'était un matériau que j'avais vraiment complètement intégré et qui en même temps aussi me donnait une direction, me donnait de la matière pour écrire, peut-être une matière qui m'a permis d'aller au bout d'un premier livre, ce qui était plus difficile avec de la fiction pure, où j'avais, dans les essais que j'avais fait à l'époque, tendance à un certain moment à être bloqué, à ne pas savoir ce qui allait se passer après, hein, ce qui est toujours le problème quand on écrit une fiction. Et là, il y avait ce matériau très riche et très émouvant pour moi qui a beaucoup compté, d'où ce premier roman Place Monge, qui effectivement fait revivre ces deux personnages, donc ce grand-père et cette grand-mère, Jean et Gabriel, qui sont morts jeunes mais qui ont fini par exister pour moi presque comme des personnages de romans, et en même temps qui ont vraiment existé.
1: Alors vous avez également écrit des fictions qui ne sont pas directement liées à des souvenirs familiaux, qui sont des fictions en forme de quête, dans lesquelles toujours les lieux, le passé, les images jouent un rôle déterminant. C'est un petit peu une démarche parallèle ou une prolongation par rapport à la mémoire, à la recherche de la mémoire des trois générations.
2: Ben, je crois que c'est un peu les deux, c'est-à-dire que c'est parallèle dans la mesure où ça c'est parallèle, ça alterne un peu aussi les deux entreprises, mais c'est beaucoup plus lié qu'on ne pourrait le croire. C'est pour ça que j'aime bien que finalement tout cela s'appelle roman quand même, et non pas autobiographie d'un côté, roman de l'autre, parce que ces ouvrages effectivement de fiction, hein, qui sont donc fondés sur l'invention de personnages et d'histoires, bien sûr, comme tout roman, toute fiction, ils sont de toute façon nourris de lieux que je connais, mais enfin voilà, les personnages, les histoires sont bien fictifs, et en même temps je vois bien à quel point dans tous ces livres je réinvestis finalement tout de même ce goût à la fois des sensations dont vous parliez, ce goût des lieux, ce goût aussi de la mémoire. Souvent les personnages de ces fictions sont en quête de quelque chose dans le passé qui reste secret ou mystérieux, et ils essaient de les lui élucider. Donc, quelque part, ils font dans le domaine de la fiction ce que moi, j'ai pu faire dans le domaine de la réalité familiale. Hein. Donc, les deux se rejoignent, mais avec, là, pour le coup, le plaisir quand même et la liberté d'inventer quelque chose qui n'existe pas. Et je tiens aussi beaucoup à cette dimension romanesque.
1: Alors, cette recherche de l'invention, de la créativité, vous l'avez développée également de manière originale, puisque vous avez publié dans la collection Le roman d'un chef-d'œuvre aux ateliers Henri Dougier. Alors, je précise pour nos auditeurs, mais nous avons déjà reçu quelqu'un ici qui avait écrit sur les raboteurs de Caillebotte, Dominique Ozel.
2: Toulouse.
1: Voilà. Et donc, vous avez participé à cette collection dans deux ouvrages, Les chasseurs dans la neige et Les noces rouges selon Bruegel. Le premier est paru en 2018, le second en 2022. Et là, vous faites preuve de créativité puisque vous imaginez la genèse de deux tableaux célèbres de Pietre, Bruegel l'Ancien. C'était une démarche qui vous a plu, qui était un peu décalée par rapport à ce que vous aviez fait ou...
2: Oui, alors c'est parti en fait, pour être encore plus précis, le premier des livres, Le chasseur dans la neige, est antérieur à la collection, à la création de la collection Le roman d'un chef-d'œuvre, un petit peu antérieur. Et c'est par ce livre-là que j'ai connu donc Henri Dougier, un grand éditeur, fondateur des éditions Autrement, de la revue Autrement, etc., puis qui a créé cette petite maison atelier Henri Dougier et cette collection. Donc, mais Les chasseurs dans la neige est un peu antérieur. C'est moi qui lui ai envoyé ce texte et ce texte lui a plu. Je pense que ça a joué un rôle certainement parmi d'autres, sans doute, sources, mais dans son désir de créer une collection autour, justement, d'un tableau. Mais la différence dans Les chasseurs dans la neige, j'avais vraiment toute liberté, si vous voulez, d'inventer un personnage sortant du tableau, de rêver complètement sur ces chasseurs dans la neige, tout en me documentant quand même, bien sûr, sur Bruegel. Dans Les noces rouges selon Bruegel, qui eux sont dans la collection Le roman d'un chef-d'œuvre, Henri Dougier m'a proposé de faire un autre Bruegel pour cette collection. Et là, il y a peut-être davantage de documentation, on est un peu plus près de la réalité sociologique, historique surtout de l'époque. On est en pleine occupation des Flandres par les Espagnols, donc au XVIe siècle. Mais en même temps, j'avais quand même une large part d'invention, puisque en fait, on sait assez peu de choses sur Bruegel. Donc pour un romancier, c'est pain béni. Je pense qu'on en sait beaucoup plus sur Caillebotte, hein, certainement, et sur bien d'autres. Et j'ai pu, par exemple, me livrer au plaisir d'inventer des témoignages de personnages historiques qui ont vraiment existé, des mécènes de Bruegel ou aussi des membres de sa famille ou d'autres artistes contemporains avec qui il a été lié, qui ont donc existé, mais que j'ai fait parler, à qui j'ai, comme si je l'ai convoqué en quelque sorte, non pas à la barre, c'est pas un procès, mais comme témoin de la vie et de la personnalité de Bruegel. Donc j'ai beaucoup aimé faire aussi ce travail, peut-être plus documenté, parce que c'est un peu l'idée de cette collection, hein, le roman d'un chef-d'œuvre, c'est quand même, il faut qu'il y ait une solide documentation, mais en même temps, une liberté aussi de romancier.
1: Oui, et l'aspect plausible, finalement,
2: voilà, c'est
1: très important.
2: Voilà,
1: alors, un autre domaine dans lequel vous êtes lancé, c'est tout ce que l'on pourrait qualifier par la mémoire du monde rural. Et vous avez commis un ouvrage qui s'appelle Les réalités premières, je crois, en 2023. Et là, vous évoquez la mémoire du monde rural, d'un monde rural très particulier et très spécifique, puisque c'est le monde rural corrézien.
2: Oui. Alors, c'est un petit livre publié aux éditions de La Guépine, hein, un merveilleux petit éditeur qui fait un très beau travail, en même temps avec des jolis livres en petit format, des textes courts. Et ça m'allait bien que ce soit un texte court. En fait, j'avais écrit dans le cadre de mon travail universitaire, un peu avant, un essai qui s'intitule « Lignes de terre, écrire le monde rural aujourd'hui », qui est un essai donc sur un ensemble d'auteurs contemporains contemporains ayant écrit sur ces questions. Je pense à Jean-Loup Trassard, je pense à Pierre Michon, Richard Millet, ou encore Marie-Hélène Lafont et d'autres auteurs, Pierre Bouys, d'autres encore. Et donc j'avais fait toute une sorte de panorama de la production actuelle sur le monde rural qui se développe beaucoup. Et en même temps, j'étais bien conscient que si je m'intéressais à ce monde, c'est parce que j'en avais moi-même des souvenirs très, très, très, très proches, en tout cas très proches en moi, lointains dans le temps, mais restés très proches, de vacances, donc de longues vacances en Corrèze dans mon enfance et ma jeunesse, et en particulier d'avoir participé chez des voisins de mes parents à tous les travaux des champs dans ce pays de polyculture dans lequel on peut aussi bien s'occuper des vaches qu'aller gauler les noix, que couper le maïs, etc. etc. Et tout ça, j'avais le sentiment que c'est parce que j'avais vécu cela que je m'intéressais ensuite littérairement aussi à ces questions. Et en même temps, évidemment, dans un essai de critique littéraire, je n'avais pas à faire vraiment intervenir mes propres souvenirs. Donc il me restait un peu ce regret. Et je me suis dit, je vais les écrire maintenant que l'essai est publié. Je vais faire une sorte de post-scriptum personnel dans un texte qui n'avait pas à être très long, parce que malgré tout, ce sont des souvenirs qui restent liés à une période précise de mon enfance, mon adolescence, mais qui étaient en même temps très, très denses pour moi. Et ça donne ce petit livre, effectivement, sur cette famille de paysans de la région d'Argentat qui ont beaucoup compté pour moi, qui m'ont accueilli vraiment comme si j'avais fait partie de leur famille, et qui m'ont beaucoup appris sur ce que j'ai appelé les réalités premières, c'est-à-dire celles de la terre.
1: Merci beaucoup Jean-Yves Lerichesse. Je vous propose maintenant d'accueillir dans notre studio Brassens et Aragon.

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1: Nous sommes en compagnie de Jean-Yves Lorichès pour son ouvrage Le destin d'un poète, paru en février 2025 aux éditions Le Temps qu'il fait. Jean-Yves Lorichès, c'est vous qui avez invité Brassens et Aragon, vous pouvez nous expliquer?
2: Oui, alors effectivement, bon, c'est lié au livre dont nous allons parler, que vous avez déjà présenté, Le destin d'un poète, parce que c'est une chanson que mon père, qui est au cœur de ce livre, aimait beaucoup. Il aimait beaucoup, d'abord, il aimait bien beaucoup, et ma mère aussi, Georges Brassens, mais particulièrement cette chanson avec ce texte d'Aragon, et pour des raisons multiples, mais en réécoutant cette chanson, on voit qu'il y est. Bon, c'était la même génération, hein, et donc ils avaient vécu un peu les mêmes choses, en particulier, ils avaient vécu la débâcle de mai 1940, l'effondrement de la France face à l'Allemagne dans cette année terrible, et donc les paroles qui évoquent ces soldats défaits, etc., le touchaient particulièrement au cœur. Et puis plus largement, quand même, cette philosophie quand même assez mélancolique, hein, de la chanson. Il n'y a pas d'amour heureux, le temps d'apprendre à vivre, il est déjà trop tard. Je crois que c'est quelque chose qui lui parlait, qui formulait de manière très très belle, quelque chose qu'il ressentait. Non pas qu'il ait été quelqu'un de triste, ni de... C'était au contraire quelqu'un d'assez gai, mais qui avait eu dans sa vie des épreuves assez nombreuses, qui les avait surmontées, mais dans lesquelles il restait, je pense, chez qui il restait... ce fond de méditation quand même un peu mélancolique sur la vie. Et c'est ce que cette belle chanson exprimait pour lui, à la fois grâce à Aragon et grâce à l'extraordinaire diction et à la mélodie de Brassens.
1: Jean-Yves Lorichès, nous avons parcouru, donné un petit aperçu, certainement trop court et incomplet, de votre œuvre aux auditeurs. J'ai trouvé quelqu'un qui a trouvé, je trouve, une très bonne formule pour donner une idée de votre œuvre. C'est Jérôme Garcin, qui parle de « À la recherche de votre temps perdu » et qui, je cite, et qui écrit donc, qu'il trouve enfin sa voie à la cinquantaine, celle du passé réinventé et de la filiation exaltée. Et de rajouter... J'ai bien aimé la petite formule. Style extérieur de Lorichès, un style et une émotion d'une même et rigoureuse délicatesse. Est-ce que c'est cette affirmation, cette appréciation vous convient?
2: Ah oui, là j'ai été très touché par ce qu'a écrit Jérôme Garcin sur plusieurs de mes livres, et particulièrement sur ses livres en relation avec la mémoire familiale, avec le passé, parce que je crois que c'est quelque chose, on le sait par ses propres livres, ses propres romans, on sait à quel point c'est quelque chose qui compte pour lui. Donc oui, je crois qu'il a très bien compris, je crois, j'essayais de faire. Oui. Donc ça m'a beaucoup touché, oui.
1: Nous allons revenir donc à votre ouvrage. Est-ce que vous pourriez nous expliquer la genèse de cet ouvrage et la responsabilité de l'Armoire basque?
2: Voilà, l'Armoire basque, qui effectivement est l'un des sous-titres des titres de partie de ce roman. Eh bien, effectivement, j'ai... Comme je le disais, mon père m'avait fait lire de la poésie. Il m'avait dit un jour aussi, j'ai essayé d'écrire un roman, mais en fait, je n'en étais pas content, je l'ai détruit. Et ça m'avait un peu désolé, mais je m'étais dit, bon, c'était, après tout, si le roman ne lui plaisait pas, c'était normal. Et puis, donc, mon père est décédé il y a une quinzaine d'années, et puis ma mère en 2020. Et donc, il a fallu à ce moment-là, effectivement, voilà, beaucoup de personnes le vivent, s'occuper d'une maison dans laquelle ils avaient vécu pendant des décennies, explorer, voilà, Et donc j'ai découvert dans une armoire, effectivement, qui était de ce style qu'on appelait basque dans les années 50, avec une armoire de bois, avec des sculptures un peu en cercle concentrique, qui était donc dans le bureau de mon père à Talence, dans la banlieue de Bordelaise, après avoir été dans mon enfance à Guéret, donc dans l'appartement que mes parents occupaient, donc un meuble que je connaissais bien. J'y ai découvert, avec beaucoup d'étonnement, effectivement, une chemise contenant plusieurs tapuscrits, hein, donc vraiment manuscrits tapés à la machine, et en particulier, donc, un roman complet intitulé La marche à l'étoile. Et j'ai compris que ce roman-là était celui dont il m'avait parlé, mais qu'il n'avait pas détruit. Et que donc, s'il ne l'avait pas détruit, c'est bien que quelque part, il savait, et sans doute il souhaitait aussi qu'un jour je le lise, parce que nous avions une très grande proximité autour de la littérature. Il était très âgé, mais il a quand même connu la publication de mon tout premier roman, Place-Monge, qui en plus traitait de l'histoire de ses propres parents. Par rapport à ce manuscrit que je découvrais, je sais que le fait que je publie un premier roman l'avait beaucoup touché, et lui avait apporté beaucoup de satisfaction, de joie. Enfin, il en avait été très heureux pour moi. Voilà, que faire de ce tapuscrit. Alors j'ai commencé par le lire et j'ai trouvé intéressant. J'ai trouvé que c'était un roman qui était bien construit, qui était très vivant, avec des personnages forts, et puis que c'était un roman dans lequel il avait mis aussi beaucoup d'éléments autobiographiques, c'est-à-dire un héros qui est un jeune Corrézien, qui veut être poète, qui monte à Paris, qui à Paris est mêlé aux événements politiques des années du Front Populaire, puis qui va vivre la guerre, la captivité. Alors tout ça, c'était des éléments autobiographiques, mais superposé à ça, ou mélangé à ça, une intrigue très romanesque, une intrigue amoureuse, et donc autour de ce personnage, Yves Chenevière et de Suzanne, une intrigue très dramatique, un amour qui va se heurter à l'histoire, et puis aussi l'histoire d'une vocation de poète, mais d'une vocation de poète qui, elle, va aboutir.
1: Alors, lorsque vous avez publié votre premier roman, vous dites que votre père a été touché. Vous avez une explication sur le fait que, malgré cette publication, il ne vous ait pas parlé de son roman à lui, finalement, pour...
2: Oui, alors je crois que ça s'explique... je pense que de toute façon, ce roman, effectivement, il l'avait vraiment écarté de son... Et en plus, bon, dans ces dernières années, mon père était quand même très, très fatigué, très diminué. Donc, voilà, nous échangions moins sur... si ce n'est sous la forme de... Voilà, je lui lisais des fois des poèmes, des choses comme ça. Voilà, c'est quand le roman est paru, c'était quand même en 2008. Il est décédé en 2009. Vous voyez, c'était vraiment... voilà. Malheureusement, je veux dire, heureusement, il a vu ce roman, je crois qu'il en a été heureux, mais c'était un peu tard pour que nous puissions pleinement approfondir la conversation, et c'est peut-être justement, d'ailleurs, vous m'y faites penser, une des raisons d'être de ce livre-là, Le destin d'un poète, c'est de reprendre avec lui cette conversation autour, alors, de la création littéraire, finalement, parce que là, cette fois, maintenant que j'ai lu ce roman, je peux... En quelque sorte dialoguer avec lui, alors évidemment par-dessus les rives, voilà, d'une rive à l'autre du temps.
1: Et au sujet du livre de votre père, vous dites que vous n'avez été ni déçu ni ébloui, oui. Et que c'est peut-être pour cette raison que vous avez voulu faire ce livre avec lui.
2: Voilà, c'est ça. Moi, je suis spécialiste de littérature, donc j'ai beaucoup travaillé sur les grands auteurs. J'ai beaucoup fait de la recherche sur des auteurs, justement sur Claude Simon, sur Giono, qui ont écrit dans ces mêmes années 50, 60. Enfin, Giono a continué à écrire, Simon a commencé à écrire. Mais voilà, donc en lisant ce roman de mon père, à la fois je le lis comme le roman de mon père, donc je suis absolument ému, touché, et j'ai envie d'aimer ce roman, et effectivement ce roman m'intéresse, mais en même temps aussi je ne peux pas m'empêcher, en tout cas quand la première fois où je le lis, c'était aussi de le lire en fonction de ce que je sais de l'évolution de la littérature, donc je sens bien que ce roman est aussi de son époque, il est un peu daté, que peut-être à certains moments, j'ai le sentiment, je le dis dans le livre, que c'est peut-être plus un roman écrit comme ce qu'on pouvait écrire avant la Seconde Guerre mondiale que dans les années 50, où la littérature se renouvelait beaucoup. C'est pour ça que je ne peux pas dire que je suis ébloui, mais je ne suis pas non plus déçu. Ce roman me plaît, m'intéresse, et à la fois parce qu'il est écrit évidemment par mon père, c'est une raison évidemment importante, mais aussi en tant que texte. Donc c'est cette nuance-là que j'ai essayé de... Et c'est pour ça que je dis que c'est peut-être la raison d'être de ce livre. J'ai essayé d'élucider un petit peu mon rapport à ce texte. Voilà.
1: Alors, vous décidez donc de faire une création à l'aide de son texte. Est-ce que vous avez eu un moment la tentation de dire je vais publier son texte, rien que son texte?
2: Oui, j'ai pensé évidemment à cela, mais honnêtement, et ça m'a été confirmé par d'autres personnes, je crois que c'est un texte qui n'est pas publiable de manière brute aujourd'hui, c'est-à-dire comme un texte qui serait un texte écrit aujourd'hui parce qu'il est de son époque, et comme en même temps c'est aussi, ben, ce n'est pas le texte de quelqu'un qui aurait déjà de son temps eu une certaine reconnaissance, ou en tout cas voilà, qui aurait pu être un peu connu et dont on retrouve un manuscrit inédit, et là on le publie parce que l'auteur est déjà connu. Donc la possibilité éditoriale de publier ce texte tel quel me paraissait à peu près nulle. Et donc c'est pour ça que je me demandais vraiment quoi faire de ce texte, parce qu'en même temps il me semblait que ce texte, il fallait pas qu'il retourne dans un tiroir ou dans une armoire basque qui en plus a disparu je ne sais où. Voilà, donc je me suis dit, est-ce qu'il y aurait pas mieux à faire, quelque chose de plus personnel, qui serait non pas dire bon, ce texte n'a pas eu de chance, il aurait pu être publié dans les années 50, et je pense qu'il aurait pu l'être dans les années 50, donc on va réparer ça en le publiant. Bon, il aurait déjà fallu trouver l'éditeur qui le fasse. Mais il m'a semblé qu'il y avait quelque chose de plus riche à faire, qui était de prendre ce texte comme objet d'un dialogue, d'une conversation, d'un prolongement de conversation, comme j'en ai eu tellement avec lui, avec mon père. Et d'où l'idée qui m'est venue de manière un peu comme tout d'un coup un éclair. Et si j'écrivais un peu le roman de ce roman... Après, il a fallu trouver la forme, effectivement, ce qui n'était pas évident, et donc faire ce travail dont vous venez de parler, de découpage, de montage, et puis de contrepoint, puisque je fais effectivement, j'ai sélectionné donc une série d'extraits relativement longs, hein, qui donnent vraiment toute sa mesure à l'art du récit et à l'intérêt de cette histoire, qui, en même temps, dans les entre les extraits, me laisse à moi un espace d'expression qui n'est pas du tout un travail critique. Alors, c'est pas du tout le même type d'écriture ni le même type de lecture que je ferais sur un auteur sur lequel je travaille en tant que chercheur, que critique. Mais c'est vraiment une conversation, c'est-à-dire des échos que suscitent ces extraits, ce que raconte mon père, aussi bien par rapport à des choses qu'il m'a racontées de sa vie. Donc je mets en relation certains aspects autobiographiques, je les élucide et j'évoque donc certains aspects de sa vie, et puis aussi des références littéraires, et puis aussi des effets de lecture que cela a sur moi, etc. Donc c'est un peu un mélange de tout ça.
1: Jean-Yves Lorichesse, je vous propose maintenant de recevoir votre second invité, Frédéric Chopin.

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1: Le destin d'un poète, paru en février 2025 aux éditions Le Temps qu'il fait, son auteur Jean-Yves Lorichès, que nous recevons aujourd'hui à Parole d'auteur. Deuxième invité, j'allais dire même troisième invité, Chopin.
2: Oui, ce magnifique prélude. Alors là, c'est peut-être... Mon père aimait bien la musique classique, mais c'est surtout ma mère qui était très... Elle était pianiste amateur, mais elle avait un bon niveau de piano, et puis elle aimait beaucoup la musique classique. Donc on en écoutait beaucoup chez moi, mon père appréciait aussi. Mais c'est vrai que j'ai une pensée pour elle, parce qu'elle aimait particulièrement Chopin. Il est un peu question d'elle, d'ailleurs, bien sûr, dans ce roman, Le destin d'un poète. Et puis voilà, cette mélancolie. Alors c'est vrai que cette mélancolie, elle était déjà dans la chanson de Brassens. On la retrouve ici dans une esthétique différente, mais parce que je crois que ce roman, il y a quelque chose de mélancolique dans l'histoire de ce manuscrit quand même, qui est quand même malgré tout l'échec d'une vocation d'écrivain. C'est un fait. Mon père, je le dis un petit peu à un moment, mais j'ai aussi trouvé une pièce de théâtre qui est la transposition de ce roman. J'ai trouvé aussi des nouvelles qui sont d'ailleurs souvent des nouvelles suscitées par des souvenirs de captivité ou de guerre. Donc il y a vraiment eu chez mon père un désir très fort avant-guerre et après-guerre d'être écrivain, jusque dans ces années 50, qui s'est heurté au fait que le manuscrit n'a pas été retenu. Ce que j'interprète de la manière suivante, hein, beaucoup plus qu'une question de qualité, parce que je crois vraiment que ce roman méritait d'être publié, mais je crois que dans ce roman, la guerre a une place importante. Hein. Mon père en sortait, ça faisait moins de 10 ans que la guerre et la captivité étaient finies pour lui, et je pense que le public et donc les éditeurs avaient envie de passer à autre chose. Donc il y a quelques grands livres sur la captivité, la guerre, juste après 1945. Hein. Je pense au Caporal épinglé, par exemple, de Perret ou d'autres, que mon père avait lu d'ailleurs. Mais ça, c'est avant 1950. Et mon père, il écrit et il envoie son manuscrit, je crois, en 54 ou 55. Et je crois que là, et vous savez, les éditeurs sont quand même très sensibles à ça. Et je pense que c'est une raison. Donc voilà, une forme de mélancolie quand même d'un échec. Et puis l'histoire qui est racontée, dans laquelle on va revenir, l'histoire qui est racontée dans ce roman est aussi une histoire tout de même assez tragique. Donc voilà pourquoi cette émotion donc du prélude de Chopin.
1: Le rendez-vous n'a pas eu lieu finalement.
2: Le rendez-vous, c'est-à-dire
1: le rendez-vous de votre père avec la notoriété et le succès littéraire.
2: Non, non, non.
1: Voilà. Malgré des, j'allais dire des sponsors ou des personnes importantes qui ont essayé de l'aider.
2: Oui, alors avant-guerre, il a envoyé des poèmes, hein, comme le font beaucoup de jeunes poètes, à de grands auteurs. Il a envoyé à Gide, il a envoyé à Duhamel, et donc j'ai retrouvé effectivement des lettres. Il a envoyé à Valéry, des lettres. La poésie qu'il écrivait à l'époque était une belle poésie, beaucoup en alexandrin, un peu, parfois aussi en prose, post-baudelairienne, je dirais, hein, très, très sensuelle, très sensualité, sensibilité à la nature. C'était, voilà, mais qui, comme le lui dit Gide, vos poèmes sont très beaux, mais leur seul défaut, c'est qu'ils font penser à d'autres. Donc c'était un encouragement à essayer de trouver une voie davantage personnelle. Mais là, il était à l'époque un jeune homme. Alors après, quand il écrit dans les années 50, c'est autre chose. C'est un homme d'âge mûr, il a la quarantaine. Et là, effectivement, je pense qu'il écrit ce qu'il peut vraiment écrire. Alors effectivement, ça ne marche pas. Il n'avait pas tant d'appui que ça, en fait. Il connaissait indirectement par quelqu'un du village de Saint-Chamand, dans lequel donc il avait passé son enfance et où avait vécu pendant la guerre, pendant quelques temps, André Malraux. Donc il avait le contact avec André Malraux sans l'avoir jamais rencontré, et c'est donc cet ami qui a dû effectivement lui suggérer d'envoyer son manuscrit à André Malraux, qui a manifestement donc transmis le manuscrit à Pollan, à la NRF, la pièce de théâtre pareil, à Héberto, bon, mais enfin c'était pas non plus un appui si considérable que ça, c'était plutôt une politesse, voilà. Bon, et donc il était quand même, il vivait dans la Creuse, à Guéret, c'était quand même très loin de tout, très loin du milieu parisien, du milieu éditorial, et je pense que voilà, ça a aussi certainement handicapé sa vocation.
1: Alors Jean-Yves Le Richesse, les auditeurs vont penser que nous créons à dessein le suspense. Est-ce que vous pourriez rapidement nous parler de la trame du roman de votre père?
2: Oui, donc voilà, c'est l'histoire d'un jeune Corrézien qui s'appelle Yves Chenevière, qui est un fils de notaire. Et son père, notaire, est un notaire à l'ancienne, un peu raide, hein, un peu autoritaire, et il lui paraît évident que son fils doit reprendre l'étude. Donc il a fait des études de droit, et maintenant il est clerc chez son propre père, et sa voie est tracée. Et lui, il voit les choses différemment, il écrit des vers, il veut être poète, et il a cette vocation-là. Et donc c'est qu'il le heurte constamment à son père, et puis un jour... Il envoie des poèmes, comme l'a fait mon père, hein, à des grands poètes, il reçoit des encouragements, etc. Et puis un jour, il décide de partir partir secrètement. Enfin, il part pour Paris, et là, il va pour tenter la grande aventure. Et là, il va travailler pour vivre dans une école privée. Il va être surveillant, puis donner des cours, etc. Voilà, donc c'est le point de départ. Et puis ensuite, il va faire une rencontre amoureuse, voilà, forte. Donc, voilà, il ne faut pas spoiler le sujet.
1: Il va faire des rencontres, il va y avoir beaucoup de rebondissements.
2: Il va être mêlé à des événements historiques, donc en particulier, évidemment, la guerre.
1: Voilà, et c'est chemin faisant, si on peut dire, on s'aperçoit que le déroulé de l'histoire nous conduit vers un drame, et que le roman lui-même est construit comme un drame, le drame de l'amour-passion qui se heurte au réel, le thème romantique de la mal mariée de Stendhal, beaucoup de mise en scène, d'entrée en scène rocambolesque, le ressort dramatique classique, deux hommes, une femme, mais au fond, malgré les événements, malgré des rebondissements, malgré les obstacles, sa volonté de se consacrer à la poésie, sa volonté d'auteur passe par toutes les épreuves et arrive à les surmonter.
2: Oui, c'est paradoxalement, c'est un roman alors qui est sombre à bien des égards, puisqu'il y a effectivement un certain nombre de drames, hein, puis sur fond de tragédies historiques, mais de drames individuels aussi. Mais au bout du compte, c'est quand même un roman qui, du point de vue effectivement de cette vocation posée au départ, ce destin d'un poète, c'est un destin qui s'accomplit. Et c'est un paradoxe assez troublant, parce que c'est finalement... le livre qui raconte l'accomplissement d'un destin d'écrivain, que ce livre, en même temps, ce manuscrit ne va pas permettre en ce qui concerne son auteur, puisqu'il ne sera pas publié. Donc il y a là une espèce d'ironie de l'histoire, un peu amère quand même, qui explique peut-être aussi que mon père, finalement, ait quand même vraiment mis ce manuscrit de côté, et puis, quelque part, c'était quand même très lié pour lui à un échec. Alors, dont il n'avait pas, d'ailleurs, d'amertume, je tiens à le souligner, c'était quelqu'un qui a toujours aimé la littérature, qui a toujours beaucoup lu et relu les grands auteurs, qui s'est intéressé aussi à la littérature d'aujourd'hui, qui s'est intéressé à une littérature très moderne. Parce qu'effectivement, son roman a un côté romantique, romanesque, peut-être dans le prolongement du 19e siècle, mais en même temps, mon père va s'intéresser, se passionner dans les années, fin des années 50 et années 60 pour le nouveau roman, pour Claude Simon. C'est lui qui m'a fait découvrir Claude Simon. Il était très ouvert aussi sur la modernité. Donc ça, cet échec, quand même, effectivement, il en a certainement été malheureux, mais ça ne l'a pas rendu amer. Et ça, c'est quelque chose que je trouve très beau parce que, et quand moi-même j'ai publié ce texte, il en a été heureux alors que ce premier roman, alors qu'il aurait pu au contraire en être presque jaloux, mais c'était pas du tout son état d'esprit.
1: Alors en parallèle à son texte, il y a votre texte. Alors votre texte, en plus je précise pour les auditeurs que les deux textes ne sont pas imprimés dans la même police de caractère. Et l'impression que j'ai eue en lisant ce livre, c'est que votre texte, c'était un petit peu la voix off du livre, qui faisait des commentaires, qui apportait des explications, et puis qui, des fois, tenait à faire des rectifications, à rebondir. Est-ce que cette manière de faire vous est venue rapidement ?
2: Non, ça a été vraiment un travail et un retravail, parce que j'ai repris plusieurs fois l'ensemble du livre une fois qu'il a été achevé. Au début, je savais quand même pas tellement où j'allais. Hein. C'est pour ça que je commence en fait à écrire en racontant un peu les circonstances finalement qu'on a évoquées tout à l'heure rapidement, dans lesquelles j'ai découvert ce manuscrit, et puis à évoquer aussi, à reconstituer une période qui précède immédiatement ma naissance, qui est la période effectivement où mes parents s'installent comme jeunes professeurs à Guéret, où mon père va donc écrire ce roman. Tout ça, je le mets en place comme une espèce de préparation, et qui me permet à moi aussi d'entrer dans l'écriture. Je pouvais pas entrer directement dans l'écriture par le roman de mon père. Et ensuite, là, à un moment, je suis au pied du mur. Là, alors, qu'est-ce que je fais avec ce manuscrit ? Et c'est là qu'effectivement, je fais ce découpage et que commence l'écriture de ce qu'il doit y avoir entre les extraits de mon père, qui sont effectivement, qui seront, mais dès le début, j'ai pensé à ça, donc imprimés dans un caractère imitant le caractère des machines à écrire, hein, puisque c'est finalement l'état dans lequel j'ai lu le texte. Et puis, je trouve que c'est une belle police de caractère, cette police, enfin, avec un côté un petit peu désuet aussi, mais j'aime bien ce côté-là.
1: Voilà. Et je dois dire que le lecteur est bien embarqué dans la forme et se laisse conduire. Juste un dernier mot. Je voulais vous poser la question. Dans le texte, vous arrêtez plusieurs fois votre père et vous-même sur l'éternelle question du plan quand on écrit, l'éternelle question de la création. Et j'ai bien aimé la formule que vous employez. La création est un combat qui engage le corps autant que l'esprit, qui menace toujours d'être perdu et auquel il faut tout sacrifier. Ça a toujours été vrai pour vous ?
2: Alors là, c'est en fait plutôt... C'est pas tellement finalement ce que je ressens moi, c'est plutôt ce que mon père écrit. Alors en fait, dans les années 30, hein, 35-36, il avait fait un premier projet de roman. Et dans ce premier projet de roman, donc dont il ne subsistait que des notes d'ailleurs, il y avait effectivement des réflexions sur l'écriture. Et c'est plutôt lui qui voyait les choses comme ça, comme une espèce, il avait toujours une espèce de dimension très presque physique de l'écriture, comme quelque chose, comme un combat. Moi, je ne le ressens pas trop comme ça. J'ai plutôt une relation assez apaisée, assez paisible à l'écriture. Mais après, celui qui écrivait cela, c'était un jeune homme de 25 ans, voilà, et moi j'écris plutôt à partir de la cinquantaine, donc on n'a pas le même rapport à l'écriture. Voilà.
1: C'est logique, c'est normal. Merci beaucoup Jean-Yves Lerichesse pour votre roman Le destin d'un poète, paru en 2025 aux éditions Le Temps qu'il fait. Merci aux auditeurs pour leur fidélité, et je vous conseille très vivement de rentrer dans ce roman très original et qui vous fera découvrir beaucoup d'aspects de la relation père-fils à distance et en décalé. Merci à Christophe Aubry à la technique. Au revoir à tous et bonne lecture.

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Bonjour Didier Pilon, je suis heureux de vous retrouver en compagnie de Mathieu Ordonneau pour que nous consacrions cette heure à une très belle œuvre, très peu connue, de Félix Mendelssohn Bartholdy. Vous savez que dans le cadre de ces émissions que j'ai le plaisir de faire sur Radio Fidélité et sur d'autres radios, nous allons maintenant pouvoir consacrer un certain temps à écouter non pas des œuvres religieuses systématiquement, mais également des grandes pièces du répertoire classique ou romantique. Et j'ai choisi aujourd'hui de vous faire entendre cette œuvre parce qu'on ne l'écoute jamais. Elle n'est jamais donnée dans les concerts et c'est vraiment très regrettable. Je veux parler du concerto pour deux pianos et orchestre qui est en la majeure et qui est absolument remarquable. Alors venons-en à notre compositeur, plus communément appelé Félix Mendelssohn. Il est né à Hambourg en Allemagne en 1809 et il est mort en 1847. C'est-à-dire qu'il n'avait pas 40 ans, c'était un remarquable compositeur, chef d'orchestre et pianiste allemand qui fait partie de cette fameuse génération de 1810, hein, avec tous les grands romantiques comme Chopin, comme Mendelssohn, comme Schumann, et qui montre à quel point, eh bien, il va y avoir une sorte de rupture dans la musique. Encore que l'œuvre que nous allons entendre, eh bien, elle est plutôt une liaison entre la musique classique, représentée par Mozart, Haydn et Beethoven, et puis la musique romantique, dont il est évidemment un des papas. Alors le petit Mendelssohn, il est né dans une grande famille, dans une belle famille. Son papa était un riche banquier qui s'appelait Abraham Mendelssohn, et il était lui-même le fils d'un grand philosophe et rabbin qui s'appelait Moses Mendelssohn. De sorte que j'avais toujours aimé l'humour du papa de Mendelssohn, ce fameux Abraham, qui disait « Je suis le fils de mon père », en parlant du philosophe, et le père de mon fils, en parlant de Félix Mendelssohn. Mais grâce à cette aisance, il faut bien le dire, d'une grande famille de banquiers juifs, eh bien Mendelssohn eh bien, va très vite apprendre la musique et il va travailler. Et tout de suite, on va se rendre compte du talent incroyable du jeune enfant, au point eh bien, qu'il va tout de suite se consacrer à la musique. Mais ce qu'il faut aussi regarder dans l'éducation de Mendelssohn, c'est que c'est quelqu'un qui va s'intéresser également à la littérature, à la peinture, tout comme sa sœur, j'allais dire la pauvre Fanny Mendelssohn. Pourquoi je dis la pauvre? Parce que au début du 19e siècle, les femmes n'ont pas le droit d'être des artistes. Et Félix, qui aime beaucoup sa sœur, eh bien par moments, prendra, si vous voulez, des compositions de sa sœur sous son propre nom, de manière à ce qu'elles soient éditées. Il ne mentira jamais, mais il faisait ça parce que c'était le seul moyen, finalement, que l'on publie des œuvres, des compositions de sa sœur Fanny. Alors, c'est peut-être celui qu'on considère comme le plus classique des romantiques. En tout cas, c'est un musicien qui, véritablement, a toujours écrit des œuvres d'une très, très grande tenue, d'une grande élévation d'âme, parce que c'est quelqu'un aussi qui était très croyant. Et d'ailleurs, il y a une très belle symphonie qui s'appelle la Symphonie Réformation, parce que dans la famille Mendelssohn, même si on est d'origine juive, eh bien, on est protestant. C'est ainsi qu'il va écrire des symphonies, qu'il va écrire également des très très grands oratorios, parce qu'il est dans la tradition finalement des Bach et des Handel, et il va écrire bien des choses comme Elias, comme Paulus, qui sont véritablement de très très belles œuvres lyriques. Il n'écrira pas d'opéra, même s'il essaye de le faire, parce que tous les romantiques ont voulu laisser leurs traces finalement en composant des opéras, mais ça n'a pas marché. Il était parti sur Faust, sur une très très belle nuit de Walpurgiste qu'il ne terminera pas, mais il se consacrera beaucoup plus, si vous voulez, bien sûr à la composition, mais également à jouer. Et c'est un remarquable pianiste. Et c'est logique, finalement, eh bien, que l'œuvre que nous allons entendre eh bien, est une des toutes premières œuvres que Mendelssohn va composer pour le piano et pour l'orchestre. C'est même un concerto pour deux pianos et orchestre. C'est assez rare encore. Et il faut bien le dire que le jeune Mendelssohn, qui n'avait que 15 ans quand il a composé cette œuvre, imaginez-vous, 15 ans seulement, eh bien, il l'a interprété avec un ami qui était également pianiste, parce qu'il avait été l'élève d'un grand compositeur, Ignaz Moscheles, qui était, qui avait été un élève de Beethoven, c'est-à-dire qu'il y avait une sorte de tradition, finalement, héritée de Beethoven, mais avec ce côté très romantique que l'on va découvrir tout de suite dans ce premier mouvement. Je rappelle donc que l'œuvre date de 1824. Félix n'a que 15 ans, mais il est déjà presque reconnu comme un compositeur. Il a écrit beaucoup de musique pour le piano, mais pas véritablement encore de grands concertos. Je rappelle que le concerto, c'est une forme musicale très particulière où vous avez un ou plusieurs instruments, en l'occurrence ici deux pianos, qui dialoguent, qui se concertent. Concertare en italien, c'est bien se parler. Donc c'est une sorte
de dialogue finalement entre d'une part deux pianos et d'autre part l'orchestre. Le premier mouvement, comme dans la plupart des concertos, fait à lui tout seul presque la moitié de l'œuvre. Le deuxième et le troisième sont beaucoup plus courts. Mais je vous propose tout de suite bien de découvrir cette œuvre, encore une fois, d'une très très grande retenue, mais qui annonce déjà le romantisme, en écoutant donc le premier mouvement, autrement dit l'Allegro vivace, de ce concerto pour deux pianos et orchestre de Felix Mendelssohn Bartholdy.

Nous venons d'entendre le premier mouvement, l'Allegro vivace du concerto pour deux pianos et orchestre de Félix Mendelssohn, interprété par un duo qui s'appelle le duo d'argent de Garbor. En fait, il s'agit d'un jeune homme et d'une jeune femme qui, aux côtés de Christopher Hogwood, ont décidé de faire entendre cette œuvre que, encore une fois, on n'entend jamais. Il faut dire que on avait même perdu la partition, on ne l'a retrouvée que dans les années 1950. C'est une œuvre, c'est pour ça d'ailleurs que la numérotation des concertos de piano de Mendelssohn, elle est mauvaise, parce que comme on avait oublié ces deux concertos précédents, le numéro 1, et en fait il devrait s'appeler le concerto numéro 3, puisque Mendelssohn avait commencé par écrire pour deux pianos. Il était l'ami d'un grand organiste qui était aussi baryton et chef d'orchestre qui s'appelait Karl Löwe. C'est donc Karl Löwe et Félix Mendelssohn qui vont créer cette œuvre le 20 février, le 12 novembre, 1824, qui sera redonnée le 20 février 1827, où là, il va y avoir encore une fois un véritable triomphe pour le jeune homme. C'est une œuvre qu'il a dédié finalement à son mentor, le compositeur Ignaz Moscheles, qui avait donné des cours de piano aux deux enfants Mendelssohn, à Félix et à sa sœur Fanny. Et c'est donc véritablement une œuvre tout à fait intéressante, et heureusement qu'on a retrouvé cette partition dans les années 1950 dans une bibliothèque à Berlin. Et c'est encore une fois pour nous montrer à quel point, à 15 ans, c'est incroyable de se dire ça, mais à 15 ans, Félix Mendelssohn a déjà une très grande maîtrise du piano. C'est une partition classique, si vous voulez, dans le concerto, c'est-à-dire qu'on a toujours un allegro vivace pour commencer, on l'a vu, il fait presque la moitié à lui tout seul du concerto. Le deuxième mouvement est plus court, c'est un andante, autrement dit, c'est quelque chose de plus calme, de plus agréable, de plus enjoué. Et puis on terminera tout à l'heure par un allegro vivace. Je voulais vous dire aussi que le chef d'orchestre qui accompagne nos deux pianistes, c'est Christopher Hogwood, qui est à la tête de la philharmonie de chambre de Bavière. Donc tout de suite, je vous propose d'entendre ce magnifique deuxième mouvement, l'andante, du concerto pour deux pianos et orchestre en la majeure de Félix Mendelssohn.

Le deuxième mouvement, l'Andante du concerto pour deux pianos et orchestre de Félix Mendelssohn, interprété ici par Sylvain Silver, qui est une jeune fille au piano, et de Gilles Garber, alors qu'ils sont avec l'orchestre de Bavière de chambre, sous la direction de Christopher Hockwood. Je vous l'ai dit, concerto très classique, mais concerto qui nous montre déjà à quel point Félix Mendelssohn va être ce très grand musicien qui non seulement va rayonner à côté de ses amis comme Franz Liszt, ou comme Robert Schumann, ou comme Frédéric Chopin, qu'il a rencontré, mais c'est aussi quelqu'un qui a remis en valeur l'œuvre de Jean-Sébastien Bach. S'il n'y avait pas eu Mendelssohn, on aurait sans doute oublié Jean-Sébastien Bach. C'est lui, lorsqu'il était un jeune chef d'orchestre, lorsqu'il était dans cette très belle ville de Weimar, la ville de Leipzig, qu'il avait retrouvé la partition manuscrite de La Passion selon saint Matthieu qu'il avait donnée. Et c'est à ce moment-là que 80 ans après la mort de Bach, on avait redécouvert le fameux cantor de Leipzig. Alors je vous propose de retrouver Mendelssohn cette fois-ci comme compositeur avec un dernier mouvement extrêmement rapide de ce concerto pour deux pianos, un Allegro vivace qui va nous permettre à la fois d'admirer l'inspiration du compositeur et également le doigté fabuleux des deux jeunes pianistes en compagnie de Christopher Hockwood.

Pour terminer ce concerto, nous venons d'entendre le troisième mouvement, Allegro Vivace, magnifiquement interprété, je vous l'ai dit, par ces deux jeunes gens, Silver Sinla, qui était une jeune pianiste, et le jeune Gabor, qui interprétait, Gilles Garbor, qui interprétait, en compagnie de Christopher Hawkwood et de l'orchestre de chambre de Bavière, ce magnifique concerto pour deux pianos et orchestre de Mendelssohn, composé en 1824. Comme il nous reste quelques minutes, courtes minutes, sur Radio Fidélité, avant de nous séparer, eh bien, je vous propose d'écouter en bis, si je puis dire, le troisième et dernier mouvement d'un autre concerto pour deux pianos que Mendelssohn avait composé un an plus tôt, en 1823. Il n'avait que 14 ans. Eh bien, vous allez voir que ce deuxième concerto n'est peut-être pas aussi brillant que le premier, mais quand même, le troisième mouvement est très beau et ça nous permet de retrouver encore un peu de Félix Mendelssohn dans ses œuvres qui ne sont jamais données. Et pourtant, ce sont deux magnifiques concertos pour deux pianos et orchestres.

0: En compagnie de Mathieu Ordonne à la technique, j'étais heureux de vous faire découvrir, je l'espère, ou peut-être réentendre pour certains, ces œuvres de Félix Mendelssohn. On connaît bien sûr des symphonies, on connaît des grands concertos de violon, de piano, mais on ne connaît pas, malheureusement, ces concertos pour deux pianos et orchestre qu'il avait composés lorsqu'il était jeune à 14 et 15 ans. Alors après avoir entendu l'intégralité du concerto en la majeur, eh bien nous avons entendu un autre concerto, plus exactement la fin, l'allegretto de ce concerto, et j'espérais bien que sur Radio Fidélité, sur les autres radios, vous avez eu beaucoup de plaisir à entendre ces deux très belles œuvres de jeunesse du très grand et romantique Félix Mendelssohn.
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2: L'heure mariale, voici l'homélie d'aujourd'hui, enregistrée ce matin à la grotte de Lourdes.
3: Un saludo muy especial a los señores obispos.
4: Je salue Monseigneur l'évêque d'Almérie qui m'accompagne, les prêtres.
3: Un saludo especialísimo también a todos los peregrinos.
4: Tous les pèlerins, que Dieu vous aide et vous accompagne toujours, les séminaristes, les religieux, pour que nous sachions toujours écouter la parole de Dieu. Dans la première lecture, nous avons entendu comment Dieu donne, envoie un signe au roi Akaz, un signe qui est compliqué pour lui. Un signe que n'a pas compris Akaz, qu'il n'a pas voulu écouter ni comprendre, parce qu'il a préféré les pactes politiques, la vie du monde, son histoire personnelle, plutôt que d'écouter Dieu. Le Seigneur lui dit, une vierge, la Vierge est enceinte, elle enfantera un fils et elle l'appellera Emmanuel, c'est-à-dire Dieu avec nous. Le fait est que Dieu ne fait pas une réflexion philosophique. Il lui envoie un signe qui a un visage, qui est une personne, qui a une histoire. Et bien sûr, quelle réponse d'Akaz, c'est qu'il n'est pas préparé à écouter Dieu, parce que pour écouter Dieu, il faut faire silence, avoir de la dévotion, du respect, le respect pour celui qui est plus grand que nous. Pourtant, dans le cas de ce signe, du signe que Dieu donne à la Vierge, elle comprend tout de suite ce que veut Dieu. Et tout de suite, sa réponse est celle-ci: fais ta volonté. Peu importe ce que je pense, ce que j'aime, fais ta volonté. Ce que tu me demandes, Seigneur, ce sera pour moi la première chose, l'essentiel. C'est ce qui, d'une certaine manière, nous dit l'évangéliste. Seigneur, le Seigneur envoie un ange à une jeune femme. Sa stratégie est toujours la même: l'humilité, la discrétion, la faiblesse. Mais, et la Vierge Marie, elle donne tout. Elle préfère Dieu avant ses propres projets. Dans l'Évangile, nous avons vu qu'il y a des personnages très importants: Gabriel, Marie, Jésus. Gabriel, c'est l'archange envoyé à la Vierge Marie, qui parle avec simplicité. Arrêtons-nous sur un détail. Dieu nous parle pour que nous levions les yeux et que nous regardions Dieu. Il nous parle pour être écouté. Non seulement Dieu a des paroles, mais lui-même est la parole qui se fait chair. Et il le fait pour nous sauver de notre misère, de nos histoires qui nous amènent à la perdition. L'archange Gabriel annonce à Marie que la vieille promesse s'accomplit en elle, que Dieu a une action, un projet pour nous plus grand que le mal, et que Dieu va ouvrir des temps d'espérance. Nous vivons ici un temps d'espérance, n'est-ce pas? Nous regardons la Vierge Marie. Cette image est pour nous une consolation, la paix. Elle nous aide à dire: Mère, je viens ici avec mes soucis, mais également les soucis de tout le monde, des gens qui, quand ils ont su que j'allais venir à Lourdes, m'ont prié de porter leur prière et de leur apporter des bonnes nouvelles. Et nous venons ici pour porter les problèmes des autres et leur apporter des bonnes nouvelles avec la consolation d'avoir vu Dieu et d'avoir écouté Dieu. Une des plus belles choses qu'ont dit les jeunes pendant cette réunion que nous avons eue avec eux au sein de l'hospitalité, c'est que quand on vient à Lourdes, Dieu touche leur cœur parce que cette histoire de Lourdes, en fait, c'est Dieu qui regarde un autre Dieu, un Christ qui regarde un autre Christ. Le jeune, l'ancien, tous les bénévoles qui sont ici, nous sommes comme des Christ qui regarde le Christ souffrant, le Christ frère que nous avons, qui nous a été envoyé. N'est-ce pas une belle histoire? C'est une histoire d'espérance. Nous sommes appelés à vivre cette belle histoire. Dieu donne un nouveau nom à Marie. Il l'appelle comblée de grâce, la comblée de grâce, parce qu'elle est chargée de dire au monde de faire la volonté de Dieu. De notre côté, la grande joie qui a été la naissance de Jésus fit chair, le Verbe s'est fait chair et il a habité parmi nous, dit l'évangéliste. En fait, Jésus, il n'est pas juste passé par ici, il s'est arrêté. Il ne s'est pas adressé aux hommes depuis l'extérieur, non. Depuis l'intérieur de cette humanité, Il s'est fait Dieu avec nous, un de tant. Ce n'est pas quelqu'un qui nous regarde de loin, qui envoie des ordres, nous dire ce qu'il faut faire. Non, non, c'est quelqu'un qui se fait l'un de nous. Et comme dit Saint Paul, il s'est fait un de nous, un de tant. Donc, attention. Jésus, le Christ, nous sauvera. C'est notre Sauveur, c'est notre Seigneur. Tout ce parcours de Jésus, depuis l'incarnation jusqu'à la résurrection, nous est révélé comme l'Emmanuel, le Dieu avec nous, comme l'avait annoncé Isaïe. J'espère que vous vivez ici une expérience joyeuse, conscient d'être dans ce lieu où la Vierge Marie est apparue à Bernadette. Je sais que vous venez avec enthousiasme, avec confiance, parce que notre mère ne déçoit jamais nos espérances. Au contraire, nous repartons de ce lieu béni, plein de foi, parce que nous nous sommes approchés de Marie, parce qu'elle s'est approchée de nos soucis, elle les a écoutés, elle écoute nos demandes, mais elle reçoit aussi nos joies, nos actions de grâce. Alors, chers amis, vous avez eu le privilège de voir de vos yeux ce miracle de foi, parce que ce que nous vivons ici chaque jour est un miracle. Dieu existe. Dieu est ici et la conversion se fait réelle chaque minute, chaque jour, chaque seconde qui passe de notre vie. Qu'il vous aide donc pour que vous puissiez vivre dans votre vie avec paix et très près de la parole de Dieu, avec la même humilité, la même confiance que Marie a dit à Jésus, s'est adressée au Père. Je suis ici pour faire ta volonté. Que vous soyez très heureux et félicitations à celle qui porte le nom de Marie. Que vous soyez venus de près, de loin. Vous êtes tous bienvenus.

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3: Chers amis, dans cette émission d'aujourd'hui, je vous parle de Saint-Louis de Gonzague et de Notre-Dame. Pourquoi est-ce que je vous parle de lui? Pourquoi est-ce que je vous parle de ce saint jésuite? Eh bien parce qu'il est fêté fin juin. Il est mort le 21 juin 1591 et sa fête donc est le jour de sa naissance au ciel. Sa fête est en son dies natalis, le jour de sa naissance. Voilà, donc il est fêté le 21 juin. Et puisque nous sommes dans ces eaux-là, je vous parle de lui et de son lien avec la Vierge Marie. C'est un garçon qui est connu surtout pour sa pureté. Et il put être pur parce qu'il se consacra à la toute pure. Il adressait à la Vierge Marie cette très belle prière. Donc, quelques éléments biographiques, pardon, quand même, pour commencer. Saint-Louis de Gonzague est né en 1568 à Castiglione et il est mort en 1591 à Rome en se dévouant aux pestiférés. Et il entre dans la compagnie de Jésus, dont il est très jeune membre. Voilà. Il fait de grands sacrifices et il offre à la Vierge Marie sa pureté pour qu'elle en soit gardienne. Et la Vierge Marie fit bien son travail. Voilà la belle prière donc que Saint-Louis de Gonzague adressait à la Vierge Marie. Ô ma souveraine, Sainte Vierge Marie, je me place sous votre céleste protection et votre personnelle défense, me confiant en votre maternelle miséricorde. Je vous recommande mon corps et mon âme, aujourd'hui, tous les jours de ma vie et à l'heure de ma mort. Je vous confie mon avenir éternel, toutes mes joies, angoisses et misères d'ici-bas, ma vie et la fin de ma vie. Que par votre très sainte intercession et par vos mérites, toutes les intentions et mes actions soient conformes à votre volonté et à celle de votre Fils. Amen. Chers amis auditeurs, nous voyons que par deux fois, Saint-Louis recommande la fin de sa vie à la Vierge Marie dans cette prière. Et maintenant, je vous propose de vous conter la fin de la vie de Saint-Louis de Gonzague. Et nous verrons que la Vierge Marie s'occupe bien de la fin de sa vie. Elle s'arrange pour que la fin de cette vie soit consommée, pour que la vie de Saint-Louis de Gonzague soit consommée magnifiquement par la charité. Rome, 1591. Le jésuite Louis, en route vers la messe, tombe sur un pestiféré tremblant de fièvre, recroquevillé contre un mur, empestant au plus haut point. Louis contemple cet homme malade un instant, il le contemple pétrifié, puis passe son chemin. Tempête dans son âme. Faut-il risquer sa vie pour un homme que je ne connais pas et qui de toute façon sera mort dans quelques heures? Mais l'Esprit Saint souffle fort dans une bonne âme comme celle de Louis et le voilà rappelé à cet avertissement de son maître Jésus. Chaque fois que vous ne l'avez pas fait à l'un de ses plus petits, c'est à moi que vous ne l'avez pas fait. Ainsi qu'à celui de son maître Ignace, adgere contra, agir contre. Louis se fait donc violence, fait fi de son envie de vomir, rejoint le moribond, lui prend la main, la lui baise, le hisse sur ses épaules en lui déclarant aimablement « Tenez bon, monsieur, là où je vous emmène, on prendra soin de vous ». Louis va mourir de la peste quelques semaines plus tard, à 23 ans, le 21 juin 1591, et sera canonisé en 1726. Je reviens sur cette affaire du agere contra, sur cette affaire du agir contre. C'est un précepte ignatien, un précepte de saint Ignace de Loyola, le maître des jésuites, leur fondateur. Il s'agit d'agir contre les mouvements naturels qui nous détournent du bien, en faisant un peu plus dans l'autre sens. Ce passage des exercices spirituels de saint Ignace illustre bien cette énergique maxime. Ouvrez les guillemets, 13e annotation, Il faut encore remarquer que si, dans le temps de la consolation, c'est chose facile et légère de donner à la contemplation une heure pleine, dans le temps de la désolation, au contraire, il est très difficile de l'achever. Pour cette raison, celui qui s'exerce doit toujours, afin d'agir contre la désolation et de vaincre les tentations, persévérer un peu au-delà de l'heure accomplie. Ainsi s'accoutumera-t-il non seulement à résister à l'ennemi, mais encore à le terrasser. Fermez les guillemets. Voilà ce que c'est que le agere contra. Quand on est faible, eh bien, on fait un effort pour être fort. On va dans le sens inverse. Donc c'est très ignatien, vous voyez. Il s'agit de se faire violence. Saint Louis de Gonzague, à la fin de sa vie, parce qu'il avait confié cette fin à la Vierge Marie, fut extrêmement fort. Il fit fi de son dégoût pour s'approcher de cet homme et le servir en toute charité, c'est le moins qu'on puisse dire. Donc voilà, quand on se confie à la Vierge Marie, elle nous fait faire des choses absolument extraordinaires. Chez Saint Louis de Gonzague, nous contemplons la pureté que Marie lui obtint des cieux et nous contemplons aussi cette charité magnifique que Marie lui obtint aussi des cieux. Chers amis auditeurs, ne nous laissons pas décourager par de tels exemples. Au contraire, pensons que Marie qui nous est donnée pour mère est capable de nous transformer si nous lui offrons notre faiblesse. Elle le fait vraiment, elle nous rend fort pour le bien.

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1: Vierge Marie, Sainte Bernadette et vous tous fidèles, merci pour vos prières pour Chloé qui souffre à l'hôpital. Prions pour sa guérison. Merci.
2: Je vous remercie de prier pour ma petite fille âgée de 9 ans qui présente des troubles du comportement, ce qui perturbe beaucoup sa maman ainsi que sa famille. Merci Sainte Vierge Marie, merci Sainte Bernadette, merci tous les pèlerins.
3: Merci pour toutes les grâces que vous nous avez apportées pour mes enfants, mes petits-enfants et moi-même. Merci Sainte Bernadette, Notre-Dame de Lourdes. Je serai en union de prière cet après-midi avec tous les pèlerins. Merci chers pèlerins de prier pour nous tous. Merci.
4: Au nom du Père et du Fils et du Saint-Esprit.
5: Amen.
4: Chers frères et sœurs, soyez les bienvenus à la grotte de Massabielle, où la Vierge Marie, l'Immaculée Conception, est apparue à Bernadette Soubirous. Avec elle, nous méditerons le mystère douloureux du rosaire. Nous prierons pour les intentions que chacun d'entre nous porte dans son cœur et pour tous ceux et celles qui s'associent à la prière du chapelet par l'écoute de leur radio chrétienne francophone, par l'écoute de la chaîne de télévision KTO, par leur connexion au site internet du sanctuaire de Lourdes. Professons notre foi. Je crois en Dieu, le Père Tout-Puissant, Créateur du ciel et de la terre, et en Jésus-Christ, son Fils unique, notre Seigneur, qui a été conçu du Saint-Esprit, est né de la Vierge Marie, a souffert sous Ponce Pilate, a été crucifié, est mort et a été enseveli, est descendu aux enfers, les troisième jour est ressuscité des morts, est monté aux cieux, est assis à la droite de Dieu le Père Tout-Puissant, d'où il viendra juger les vivants et les morts. Je crois en l'Esprit Saint, à la Sainte Église catholique, à la communion des saints, à la rémission des péchés, à la résurrection de la chair, à la vie éternelle. Amen. Prions pour les intentions de notre Saint-Père, le pape Léon XIV. Notre Père qui es aux cieux, que ton nom soit sanctifié, que ton règne vienne, que ta volonté soit faite sur la terre comme au ciel.
6: Donne-nous aujourd'hui notre pain de ce jour. Pardonne-nous nos offenses, comme nous pardonnons aussi à ceux qui nous ont offensés. Et ne nous laisse pas entrer en tentation, mais délivre-nous du mal.
4: Je vous salue Marie, pleine de grâce, le Seigneur est avec vous. Vous êtes bénie entre toutes les femmes, et Jésus, le fruit de vos entrailles, est béni.
6: Sainte Marie, Mère de Dieu, priez pour nous pauvres pécheurs, maintenant et à l'heure de notre mort. Amen.
4: Je vous salue Marie, pleine de grâce, le Seigneur est avec vous. Vous êtes bénie entre toutes les femmes, et Jésus, le fruit de vos entrailles, est béni.
6: Sainte Marie, Mère de Dieu, priez pour nous pauvres pécheurs, maintenant et à l'heure de notre mort. Amen.
4: Je vous salue Marie, pleine de grâce, le Seigneur est avec vous. Vous êtes bénie entre toutes les femmes, et Jésus, le fruit de vos entrailles, est béni.
6: Sainte Marie, Mère de Dieu, priez pour nous pauvres pécheurs, maintenant et à l'heure de notre mort. Amen.
4: Gloria Patri et Filio, et Spiritui Santo, sic ut erat

0: Ô Marie conçue sans péché,
1: priez pour nous qui avons le
0: consacré. Premier mystère douloureux, l'agonie de Jésus. De l'Évangile selon saint Luc. Dans l'angoisse, Jésus priait avec plus d'insistance et sa sueur devint comme des gouttes de sang qui tombaient jusqu'à terre. Avec Marie, refuge de pécheurs, prions pour la conversion des pécheurs, prions pour les intentions que nous venons d'entendre et pour toutes les intentions que nous portons dans notre cœur. Notre Père, qui es aux cieux, que ton nom soit sanctifié, que ton règne vienne, que ta volonté soit faite sur la terre comme au ciel.
1: Donne-nous aujourd'hui notre pain de ce jour. Pardonne-nous nos offenses, comme nous pardonnons aussi à ceux qui nous ont offensés. Et ne nous laisse pas entrer en tentation, mais délivre-nous du mal.
0: Je vous salue Marie, pleine de grâce, le Seigneur est avec vous. Vous êtes bénie entre toutes les femmes, et Jésus, le fruit de vos entrailles, est béni.
1: Sainte Marie, Mère de Dieu, priez pour nous pauvres pécheurs, maintenant et à l'heure de notre mort. Amen.
0: Je vous salue Marie, pleine de grâce, le Seigneur est avec vous. Vous êtes bénie entre toutes les femmes, et Jésus, le fruit de vos entrailles, est béni.
1: Sainte Marie, Mère de Dieu, priez pour nous pauvres pécheurs, maintenant et à l'heure de notre mort. Amen.
0: Je vous salue, Marie, pleine de grâce, le Seigneur est avec vous. Vous êtes bénie entre toutes les femmes, et Jésus, le fruit de vos entrailles, est béni.
1: Sainte Marie, Mère de Dieu, priez pour nous pauvres pécheurs, maintenant et à l'heure de notre mort. Amen.
0: Je vous salue Marie, pleine de grâce, le Seigneur est avec vous. Vous êtes bénie entre toutes les femmes, et Jésus, le fruit de vos entrailles, est béni.
1: Sainte Marie, Mère de Dieu, priez pour nous pauvres pécheurs, maintenant et à l'heure de notre mort. Amen.
0: Je vous salue Marie, pleine de grâce, le Seigneur est avec vous. Vous êtes bénie entre toutes les femmes, et Jésus, le fruit de vos entrailles, est béni.
1: Sainte Marie, Mère de Dieu, priez pour nous pauvres pécheurs, maintenant et à l'heure de notre mort. Amen.
0: Je vous salue Marie, pleine de grâce, le Seigneur est avec vous. Vous êtes bénie entre toutes les femmes, et Jésus, le fruit de vos entrailles, est béni.
1: Sainte Marie, Mère de Dieu, priez pour nous pauvres pécheurs, maintenant et à l'heure de notre mort. Amen.
0: Je vous salue Marie, pleine de grâce, le Seigneur est avec vous. Vous êtes bénie entre toutes les femmes, et Jésus, le fruit de vos entrailles, est béni.
1: Sainte Marie, Mère de Dieu, priez pour nous pauvres pécheurs, maintenant et à l'heure de notre mort. Amen.
0: Je vous salue Marie, pleine de grâce, le Seigneur est avec vous. Vous êtes bénie entre toutes les femmes, et Jésus, le fruit de vos entrailles, est béni.
1: Sainte Marie, Mère de Dieu, priez pour nous pauvres pécheurs, maintenant et à l'heure de notre mort. Amen.
0: Je vous salue Marie, pleine de grâce, le Seigneur est avec vous. Vous êtes bénie entre toutes les femmes, et Jésus, le fruit de vos entrailles, est béni.
1: Sainte Marie, Mère de Dieu, priez pour nous pauvres pécheurs, maintenant et à l'heure de notre mort. Amen.
0: Je vous salue Marie, pleine de grâce, le Seigneur est avec vous. Vous êtes bénie entre toutes les femmes, et Jésus, le fruit de vos entrailles, est béni.
1: Sainte Marie, Mère de Dieu, priez pour nous pauvres pécheurs, maintenant et à l'heure de notre mort. Amen.
0: Gloria Patri et Filio, et Spiritui Santo, sicut erat

0: Amen. Ô Marie conçue sans péché,
1: priez pour nous qui avons recours à vous.
0: Deuxième mystère douloureux, la flagellation. De l'Évangile selon saint Jean, Pilate ordonna de prendre Jésus et de le flageller. Ô Marie, nous te recommandons tous ceux, celles qui souffrent dans leur corps et dans leur âme. Que la présence du Christ à leur côté leur apporte joie et réconfort. Notre Père, qui es aux cieux, que ton nom soit sanctifié, que ton règne vienne, que ta volonté soit faite sur la terre comme au ciel.
2: Donne-nous aujourd'hui notre pain de ce jour. Pardonne-nous nos offenses, comme nous pardonnons aussi à ceux qui nous ont offensés. Et ne nous laisse pas entrer en tentation, mais délivre-nous du mal.
0: Je vous salue Marie, pleine de grâce, le Seigneur est avec vous. Vous êtes bénie entre toutes les femmes, et Jésus, le fruit de vos entrailles, est béni.
2: Sainte Marie, Mère de Dieu, priez pour nous pauvres pécheurs, maintenant et à l'heure de notre mort. Amen.
0: Je vous salue Marie, pleine de grâce, le Seigneur est avec vous. Vous êtes bénie entre toutes les femmes, et Jésus, le fruit de vos entrailles, est béni.
2: Sainte Marie, Mère de Dieu, priez pour nous pauvres pécheurs, maintenant et à l'heure de notre mort. Amen.
0: Je vous salue, Marie, pleine de grâce, le Seigneur est avec vous. Vous êtes bénie entre toutes les femmes, et Jésus, le fruit de vos entrailles, est béni.
2: Sainte Marie, Mère de Dieu, priez pour nous pauvres pécheurs, maintenant et à l'heure de notre mort. Amen.
0: Je vous salue Marie, pleine de grâce, le Seigneur est avec vous. Vous êtes bénie entre toutes les femmes, et Jésus, le fruit de vos entrailles, est béni.
2: Sainte Marie, Mère de Dieu, priez pour nous pauvres pécheurs, maintenant et à l'heure de notre mort. Amen.
0: Je vous salue Marie, pleine de grâce, le Seigneur est avec vous. Vous êtes bénie entre toutes les femmes, et Jésus, le fruit de vos entrailles, est béni.
2: Sainte Marie, Mère de Dieu, priez pour nous pauvres pécheurs, maintenant et à l'heure de notre mort. Amen.
0: Je vous salue, Marie, pleine de grâce, le Seigneur est avec vous. Vous êtes bénie entre toutes les femmes, et Jésus, le fruit de vos entrailles, est béni.
2: Sainte Marie, Mère de Dieu, priez pour nous pauvres pécheurs, maintenant et à l'heure de notre mort. Amen.
0: Je vous salue Marie, pleine de grâce, le Seigneur est avec vous. Vous êtes bénie entre toutes les femmes, et Jésus, le fruit de vos entrailles, est béni.
2: Sainte Marie, Mère de Dieu, priez pour nous pauvres pécheurs, maintenant et à l'heure de notre mort. Amen.
0: Je vous salue Marie, pleine de grâce, le Seigneur est avec vous. Vous êtes bénie entre toutes les femmes, et Jésus, le fruit de vos entrailles, est béni.
2: Sainte Marie, Mère de Dieu, priez pour nos pauvres pécheurs, maintenant et à l'heure de notre mort. Amen.
0: Je vous salue, Marie, pleine de grâce, le Seigneur est avec vous. Vous êtes bénie entre toutes les femmes, et Jésus, le fruit de vos entrailles, est béni.
2: Sainte Marie, Mère de Dieu, priez pour nos pauvres pécheurs, maintenant et à l'heure de notre mort. Amen.
0: Je vous salue Marie, pleine de grâce, le Seigneur est avec vous. Vous êtes bénie entre toutes les femmes, et Jésus, le fruit de vos entrailles, est béni.
2: Sainte Marie, Mère de Dieu, priez pour nous pauvres pécheurs, maintenant et à l'heure de notre mort. Amen.
0: Gloria Patri et Filio, Spiritui Santo, sic ut erat

0: Marie conçue sans péché.
1: Priez pour nous qui avons recours à vous.
0: Troisième mystère douloureux, le couronnement d'épines. De l'Évangile selon saint Jean. Ayant tressé une couronne d'épines, ils la placèrent sur la tête de Jésus. Prions ensemble pour la paix, pour tous les responsables des affaires publiques, que leurs décisions contribuent à la justice et à la paix. Notre Père, qui es aux cieux, que ton nom soit sanctifié, que ton règne vienne, que ta volonté soit faite sur la terre comme au ciel.
1: Donne-nous aujourd'hui notre pain de ce jour. Pardonne-nous nos offenses, comme nous pardonnons aussi à ceux qui nous ont offensés. Et ne nous laisse pas entrer en tentation, mais délivre-nous du mal.
0: Je vous salue Marie, pleine de grâce, le Seigneur est avec vous. Vous êtes bénie entre toutes les femmes, et Jésus, le fruit de vos entrailles, est béni.
1: Sainte Marie, Mère de Dieu, priez pour nous pauvres pécheurs, maintenant et à l'heure de notre mort. Amen.
0: Je vous salue Marie, pleine de grâce, le Seigneur est avec vous. Vous êtes bénie entre toutes les femmes, et Jésus, le fruit de vos entrailles, est béni.
1: Sainte Marie, Mère de Dieu, priez pour nous pauvres pécheurs, maintenant et à l'heure de notre mort. Amen.
0: Je vous salue Marie, pleine de grâce, le Seigneur est avec vous. Vous êtes bénie entre toutes les femmes, et Jésus, le fruit de vos entrailles, est béni.
1: Sainte Marie, Mère de Dieu, priez pour nous pauvres pécheurs, maintenant et à l'heure de notre mort. Amen.
0: Je vous salue Marie, pleine de grâce, le Seigneur est avec vous. Vous êtes bénie entre toutes les femmes, et Jésus, le fruit de vos entrailles, est béni.
1: Sainte Marie, Mère de Dieu, priez pour nous pauvres pécheurs, maintenant et à l'heure de notre mort. Amen.
0: Je vous salue Marie, pleine de grâce, le Seigneur est avec vous. Vous êtes bénie entre toutes les femmes, et Jésus, le fruit de vos entrailles, est béni.
1: Sainte Marie, Mère de Dieu, priez pour nous pauvres pécheurs, maintenant et à l'heure de notre mort. Amen.
0: Je vous salue Marie, pleine de grâce, le Seigneur est avec vous. Vous êtes bénie entre toutes les femmes, et Jésus, le fruit de vos entrailles, est béni.
1: Sainte Marie, Mère de Dieu, priez pour nous pauvres pécheurs, maintenant et à l'heure de notre mort. Amen.
0: Je vous salue Marie, pleine de grâce, le Seigneur est avec vous. Vous êtes bénie entre toutes les femmes, et Jésus, le fruit de vos entrailles, est béni.
1: Sainte Marie, Mère de Dieu, priez pour nous pauvres pécheurs, maintenant et à l'heure de notre mort. Amen.
0: Je vous salue Marie, pleine de grâce, le Seigneur est avec vous. Vous êtes bénie entre toutes les femmes, et Jésus, le fruit de vos entrailles, est béni.
1: Sainte Marie, Mère de Dieu, priez pour nous pauvres pécheurs, maintenant et à l'heure de notre mort. Amen.
0: Je vous salue Marie, pleine de grâce, le Seigneur est avec vous. Vous êtes bénie entre toutes les femmes, et Jésus, le fruit de vos entrailles, est béni.
1: Sainte Marie, Mère de Dieu, priez pour nous pauvres pécheurs, maintenant et à l'heure de notre mort. Amen.
0: Je vous salue Marie, pleine de grâce, le Seigneur est avec vous. Vous êtes bénie entre toutes les femmes, et Jésus, le fruit de vos entrailles, est béni.
1: Sainte Marie, Mère de Dieu, priez pour nous pauvres pécheurs,

0: Ô Marie conçue sans péché,
1: priez pour nous qui avons recours à vous.
0: Quatrième mystère douloureux, le portement de croix. De l'Évangile selon saint Jean, ils prirent donc Jésus qui, portant lui-même sa croix, sortit de la ville pour aller au lieu dit Golgotha. Avec Marie, secours des chrétiens, prions pour tous ceux, celles dont la vie spirituelle a été étouffée par les soucis du monde et les séductions de la richesse. Demandons au Seigneur la grâce du repentir de nos fautes. Notre Père, qui es aux cieux, que ton nom soit sanctifié, que ton règne vienne, que ta volonté soit faite sur la terre comme au ciel.
2: Donne-nous aujourd'hui notre pain de ce jour. Pardonne-nous nos offenses, comme nous pardonnons aussi à ceux qui nous ont offensés. Et ne nous laisse pas entrer en tentation, mais délivre-nous du mal.
0: Je vous salue, Marie, pleine de grâce. Le Seigneur est avec vous. Vous êtes bénie entre toutes les femmes, et Jésus, le fruit de vos entrailles, est béni.
2: Sainte Marie, Mère de Dieu, priez pour nous pauvres pécheurs, maintenant et à l'heure de notre mort. Amen.
0: Je vous salue, Marie, pleine de grâce. Le Seigneur est avec vous. Vous êtes bénie entre toutes les femmes, et Jésus, le fruit de vos entrailles, est béni.
2: Sainte Marie, Mère de Dieu, priez pour nous pauvres pécheurs, maintenant et à l'heure de notre mort. Amen.
0: Je vous salue, Marie, pleine de grâce. Le Seigneur est avec vous. Vous êtes bénie entre toutes les femmes, et Jésus, le fruit de vos entrailles, est béni.
2: Sainte Marie, Mère de Dieu, priez pour nous pauvres pécheurs, maintenant et à l'heure de notre mort. Amen.
0: Je vous salue, Marie, pleine de grâce. Le Seigneur est avec vous. Vous êtes bénie entre toutes les femmes, et Jésus, le fruit de vos entrailles, est béni.
2: Sainte Marie, Mère de Dieu, priez pour nous pauvres pécheurs, maintenant et à l'heure de notre mort. Amen.
0: Je vous salue, Marie, pleine de grâce. Le Seigneur est avec vous. Vous êtes bénie entre toutes les femmes, et Jésus, le fruit de vos entrailles, est béni.
2: Sainte Marie, Mère de Dieu, priez pour nous pauvres pécheurs, maintenant et à l'heure de notre mort. Amen.
0: Je vous salue, Marie, pleine de grâce. Le Seigneur est avec vous. Vous êtes bénie entre toutes les femmes, et Jésus, le fruit de vos entrailles, est béni.
2: Sainte Marie, Mère de Dieu, priez pour nous pauvres pécheurs, maintenant et à l'heure de notre mort. Amen.
0: Je vous salue, Marie, pleine de grâce. Le Seigneur est avec vous. Vous êtes bénie entre toutes les femmes, et Jésus, le fruit de vos entrailles, est béni.
2: Sainte Marie, Mère de Dieu, priez pour nous pauvres pécheurs, maintenant et à l'heure de notre mort. Amen.
0: Je vous salue, Marie, pleine de grâce. Le Seigneur est avec vous. Vous êtes bénie entre toutes les femmes, et Jésus, le fruit de vos entrailles, est béni.
2: Sainte Marie, Mère de Dieu, priez pour nous pauvres pécheurs, maintenant et à l'heure de notre mort. Amen.
0: Je vous salue, Marie, pleine de grâce. Le Seigneur est avec vous. Vous êtes bénie entre toutes les femmes, et Jésus, le fruit de vos entrailles, est béni.
2: Sainte Marie, Mère de Dieu, priez pour nous pauvres pécheurs, maintenant et à l'heure de notre mort. Amen.
0: Je vous salue, Marie, pleine de grâce. Le Seigneur est avec vous. Vous êtes bénie entre toutes les femmes, et Jésus, le fruit de vos entrailles, est béni.
2: Sainte Marie, Mère de Dieu, priez pour nous pauvres pécheurs, maintenant et à l'heure de notre mort. Amen.
0: Gloria Patri et Filio, Spiritui Santo, sicut erat

0: Ô Marie conçue sans péché,
1: priez pour nous qui avons recours à vous.
0: Cinquième mystère douloureux, le crucifixion et la mort de Jésus. De l'évangile selon saint Jean, Jésus disait à ses disciples, « Ma vie, nul ne la prend, mais c'est moi qui la donne. » Avec Marie, notre avocate, prions pour les agonisants, pour ceux, celles qui meurent en ce jour. Prions aussi pour tous ceux qui se tournent vers le crucifié. Notre Père, qui es aux cieux, que ton nom soit sanctifié, que ton règne vienne, que ta volonté soit faite sur la terre comme au ciel.
1: Donne-nous aujourd'hui notre pain de ce jour. Pardonne-nous nos offenses, comme nous pardonnons aussi à ceux qui nous ont offensés. Et ne nous laisse pas entrer en tentation, mais délivre-nous du mal.
0: Je vous salue, Marie, pleine de grâce. Le Seigneur est avec vous. Vous êtes bénie entre toutes les femmes, et Jésus, le fruit de vos entrailles, est béni.
1: Sainte Marie, Mère de Dieu, priez pour nous pauvres pécheurs, maintenant et à l'heure de notre mort. Amen.
0: Je vous salue, Marie, pleine de grâce. Le Seigneur est avec vous. Vous êtes bénie entre toutes les femmes, et Jésus, le fruit de vos entrailles, est béni.
1: Sainte Marie, Mère de Dieu, priez pour nous pauvres pécheurs, maintenant et à l'heure de notre mort. Amen.
0: Je vous salue, Marie, pleine de grâce. Le Seigneur est avec vous. Vous êtes bénie entre toutes les femmes, et Jésus, le fruit de vos entrailles, est béni.
1: Sainte Marie, Mère de Dieu, priez pour nous pauvres pécheurs, maintenant et à l'heure de notre mort. Amen.

0: Seigneur est avec vous. Vous êtes bénie entre toutes les femmes, et Jésus, le fruit de vos entrailles, est béni.
1: Sainte Marie, Mère de Dieu, priez pour nous pauvres pécheurs. Maintenant et à l'heure de notre mort. Amen.
0: Je vous salue, Marie, pleine de grâce. Le Seigneur est avec vous. Vous êtes bénie entre toutes les femmes, et Jésus, le fruit de vos entrailles, est béni.
1: Sainte Marie, Mère de Dieu, priez pour nous pauvres pécheurs. Maintenant et à l'heure de notre mort. Amen.
0: Je vous salue, Marie, pleine de grâce. Le Seigneur est avec vous. Vous êtes bénie entre toutes les femmes, et Jésus, le fruit de vos entrailles, est béni.
1: Sainte Marie, Mère de Dieu, priez pour nous pauvres pécheurs. Maintenant et à l'heure de notre mort. Amen.
0: Je vous salue, Marie, pleine de grâce. Le Seigneur est avec vous. Vous êtes bénie entre toutes les femmes, et Jésus, le fruit de vos entrailles, est béni.
1: Sainte Marie, Mère de Dieu, priez pour nous pauvres pécheurs, maintenant et à l'heure de notre mort. Amen.
0: Je vous salue, Marie, pleine de grâce, le Seigneur est avec vous. Vous êtes bénie entre toutes les femmes, et Jésus, le fruit de vos entrailles, est béni.
1: Sainte Marie, Mère de Dieu, priez pour nous pauvres pécheurs, maintenant et à l'heure de notre mort. Amen.
0: Gloria Patri et Filio, Spiritui Santo, sicut erat

0: Ô Marie conçue sans péché,
1: priez pour nous qui avons recours à vous.
0: Prions. Tu as voulu, Seigneur, qu'à l'annonce de l'ange, ton Verbe prit chair dans le sein de la Vierge Marie. Réponds à nos supplications, puisque nous la croyons vraiment Mère de Dieu. Fais que nous trouvions secours dans sa prière auprès de toi. Par Jésus-Christ, ton Fils, notre Seigneur, qui vit et règne avec toi dans l'unité du Saint-Esprit, Dieu, pour les siècles des siècles.
1: Amen.
0: Le Seigneur soit avec vous.
1: Et avec votre esprit.
0: Que Dieu Tout-Puissant vous bénisse, le Père, le Fils et le Saint-Esprit.
1: Amen.
0: Notre-Dame de Lourdes. Notre-Dame de Lourdes. Notre-Dame de Lourdes.
1: Priez pour nous.
0: Ô Marie conçue sans péché.
1: Priez pour nous qui avons recours à vous.
0: Sainte Bernadette.
1: Priez pour nous.
0: Saint Joseph.
1: Priez pour nous.

un frère demande à un ancien : dis-moi, comment me sauver ? L'ancien lui répond : si tu peux être injurié et le supporter, c'est une grande chose, plus grande que toutes les vertus. On disait qu'il y avait dans le village un homme qui jeûnait à tel point qu'on l'appelait le jeûneur. Abba Zénon, qui avait entendu parler de lui, le fit venir. L'autre vint avec joie. Ils prièrent et s'assirent. Le vieillard commença à travailler en silence. Après plusieurs jours, le jeûneur commença à être accablé par le dégoût. Il dit au vieillard : « Prie pour moi, Abba, car je veux partir. » Le vieillard lui dit : « Pourquoi ?» L'autre lui répondit : « Parce que mon cœur est en feu et je ne sais ce qu'il a. En effet, quand j'étais au village, je jeûnais jusqu'au soir et il ne m'arrivait rien de tel. » Le vieillard lui dit : « Au village, tu te nourrissais par les oreilles. Va désormais, mange normalement à la 9e heure et tout ce que tu fais, fais-le dans le secret. » Lorsqu'il eut commencé à agir ainsi, il attendit péniblement la 9e heure. Et tous ceux qui le connaissaient disaient de lui : « Le jeûneur a cessé de jeûner, il est possédé par le démon. » Il vint raconter tout cela au vieillard, qui lui dit : « Cette voix est la voix de Dieu. »

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1: Ravi de vous retrouver, amis et fidèles auditeurs. Bienvenue à l'écoute de ce programme. La salle de presse du Saint-Siège a rendu public le programme et les informations concernant le consistoire extraordinaire qui réunira ce week-end autour du pape les membres du collège cardinalis. Au cœur de leurs réflexions et prières seront les thèmes d'actualité concernant l'Église et le monde. Nous en parlons en détail dans ce journal. Autre grande actualité du Vatican, la rencontre des organes continentaux du secrétariat du synode en cours dans la ville éternelle en vue de l'assemblée de 2027-2028. Nous en parlons également dans cette édition. L'actualité de l'Église sur les continents nous conduira au Tchad, notamment où notre correspondant dans le pays nous rend compte de la réunion du Conseil national des œuvres pontificales missionnaires. Et nous conclurons ce journal par notre magazine consacré à la prise de position des évêques et la vie des chrétiens dans le monde.
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1: Ce week-end se tiendra au Vatican le deuxième consistoire extraordinaire de l'année. À la veille de la solennité des Saint-Pierre et Paul, le Saint-Père se réunira avec les membres du collège cardinalis afin de discuter, de réfléchir et d'approfondir des thèmes d'actualité concernant l'Église et le monde. Les cardinaux répartis en 20 groupes de travail travailleront selon la méthodologie synodale au cours de 4 sessions consacrées à 4 thèmes. Françoise Niamien.
2: Il s'agit du deuxième consistoire convoqué par le pape Léon XIV après celui de janvier qui avait réuni au Vatican 170 cardinaux électeurs et non électeurs venus des 4 coins du monde. De quelle manière les tensions, les divisions et les conflits qui secouent le monde touchent-ils aujourd'hui la vie de nos églises et de nos peuples? Quel langage, attitude et pratique peuvent contribuer à construire la réconciliation, la coexistence et la paix? Ce sont là deux des nombreuses questions sur lesquelles réfléchiront et débattront les cardinaux invités par le pape pour le consistoire extraordinaire qui se tiendra les 26 et 27 juin prochains. Selon le programme, les informations diffusées dans la soirée de lundi par la salle de presse du Saint-Siège, les travaux se dérouleront en 4 sessions structurées selon le schéma synodal déjà utilisé, comprenant des discussions, des prières, des moments de silence ainsi que des réflexions personnelles et partagées lors des séances plénières. Le consistoire se clôturera par un discours du pape Léon XIV. Par ailleurs, le 29 juin, en la basilique Saint-Pierre, à 9h30, aura lieu la messe de la solennité des saints apôtres Pierre et Paul.
1: Merci Françoise. Et nous le disions, les responsables des organismes continentaux du secrétariat général du synode sont réunis à Rome dans la perspective des assemblées ecclésiales de 2027-2028. La rencontre a débuté ce mardi 23 juin et se terminera jeudi 25 avec le dialogue entre le pape Léon XIV et les participants au secrétariat général du synode. Ces 3 journées de travail seront consacrées à l'examen des principales dans la mise en œuvre du document final de la 16e Assemblée Générale Ordinaire du Synode des Évêques afin de favoriser l'échange des expériences en cours et d'identifier les dynamiques communes ainsi que les questions nécessitant un approfondissement collectif. Par ailleurs, indique le communiqué du secrétariat, une partie des travaux organisés en séance plénière et un groupe de travail sera consacré à l'accompagnement des églises locales et des regroupements d'églises. Autre nouvelle, dans une lettre datée du 17 juin adressée au président de la conférence épiscopale allemande, le dicaster pour les cultes divins et de la discipline des sacrements a fait savoir qu'il n'était pas possible d'accorder l'indulte demandée le 30 mars 2026 visant à permettre dans des circonstances exceptionnelles à un fidèle dûment mandaté de prêcher à la place de l'homélie lors de la célébration de l'Eucharistie, tout en exprimant exprimant sa compréhension pour les préoccupations pastorales qui ont inspiré cette demande. Le dicaster réaffirme que la discipline en vigueur ne peut faire l'objet d'une dérogation par les billets d'un indulte, puisque la réserve de l'homélie au prêtre ou au diacre n'est pas une simple norme disciplinaire, mais découle de la nature même de la liturgie. La lettre souligne également l'importance de promouvoir la formation continue des ministres ordonnés afin que l'homélie puisse exprimer pleinement son efficacité pastorale et spirituelle. Enfin, le dicaster rappelle que la discipline actuelle de l'Église prévoit déjà de nombreuses formes de proclamation de la parole et de prédication qui peuvent être confiées à des fidèles laïcs en dehors de l'homélie et de la célébration eucharistique, conformément au droit canonique et à la nature propre de ces différentes formes de proclamation de l'Évangile. Et des nouvelles de l'Église nous parvenant du continent. Au Tchad a eu lieu du 16 au 21 juin la rencontre du Conseil national des œuvres pontificales missionnaires. Cette rencontre évaluative réunissant tous les représentants diocésains des OPM a notamment abouti au constat d'une plus grande prise de conscience des fidèles de leur part de responsabilité dans l'animation missionnaire de leurs églises. La correspondance d'Edouard Takadji.
3: Placée sous le thème « 1 dans le Christ, unis dans la mission », cette rencontre a offert l'occasion de faire le bilan des activités réalisées par chaque diocèse durant l'année pastorale qui s'achève, mais également d'élaborer les livrets pour l'animation missionnaire. Le secrétaire général de la conférence des évêques du Tchad, Abbé Léandre Mbaye Deyo, assurant l'intérim du directeur national des œuvres pontificales missionnaires, invite les responsables diocésains à tenir ferme dans leur engagement.
4: Nous repartons vers nos différents diocèses et nos différentes paroisses avec un feu renouvelé. Le feu de l'espérance pour continuer à bâtir une église missionnaire malgré les limites. Nous repartons avec le feu de solidarité pour soutenir les plus fragiles et collaborer entre les diocèses, les paroisses, les églises locales. Nous repartons avec le feu de créativité pour inventer des chemins neufs.
3: Quelques participants partagent leur expérience et disent ce qu'ils retiennent de cette rencontre.
5: Nous avons également essayé de faire le tour de certains défis à relever par rapport à la mission. Nous avons compris que les fidèles commencent à comprendre ce que l'animation missionnaire au niveau du Tchad. Cette animation nous lance vers l'effort de l'annonce de l'évangile d'abord et aussi l'effort de collecte. J'ai vu qu'il y a aussi une amélioration. J'espère que dans l'avenir, le Tchad pourrait faire encore mieux.
6: Nous avons travaillé dans un esprit d'unité.
3: Edouard Takadji, N'Djamena, pour Radio Vatican.
1: Et au Bénin, s'est tenue samedi la cérémonie de clôture de l'année académique au sein de l'École catholique internationale de prière et d'évangélisation Jeunesse Bonheur de Toribosito, une école de formation spirituelle, théologique, morale et missionnaire pour les jeunes. Point focal de la journée, l'envoi à mission des 32 jeunes formant la 12e promotion de cette école. C'était au cours de la messe d'action des grâces célébrée par Monseigneur Roger Ngbedji, archevêque de Cotonou et président de la conférence épiscopale du Bénin. Les précisions de Juste en l'annon.
7: Ils sont de 6 nationalités africaines, Ghana, Côte d'Ivoire, Mali, Burkina Faso, Rwanda, Bénin, les 32 jeunes de cette 12e promotion qui achèvent l'expérience d'une année pour Dieu proposée par cette école. Dans son homélie, Monseigneur Roger Ngbedji les a invités à devenir des ambassadeurs du Christ dans le monde.
8: En venant vous former ici, vous devenez désormais les ambassadeurs du Christ auprès de cette jeunesse pour lui dire que non, la vie de l'homme ne se limite pas à la recherche de l'emploi, de l'argent, des biens matériels de ce monde, mais la vie de l'homme, pour qu'elle ait un sens, commence d'abord par cette recherche permanente d'une vie d'intimité profonde avec Dieu.
7: Père Cyril Migbenan, premier directeur de l'institution, dresse le bilan de ces 12 premières années.
9: En 12 ans, nous avons accueilli 239 jeunes de 33 diocèses de 18 pays d'Afrique, d'Europe et d'Amérique. Je rends grâce au Seigneur qui a donné une fécondité à cette œuvre. Que sont-ils devenus? Vous avez une trentaine de jeunes qui sont en formation pour la vie sacerdotale et nous avons déjà plus d'une quinzaine de mariages, sans parler bien sûr des puits au niveau de l'insertion professionnelle aujourd'hui, c'est qu'il n'y a aucun jeune au chômage. En fait, le défi, c'est d'offrir sur le marché, mais sur le marché, c'est des jeunes chrétiens sur qui on peut compter, qui peuvent vraiment témoigner du Christ dans leur travail.
7: Tori Bocito, juste un nom pour Radio Vatican.
1: Place à présent l'actualité sociale et politique sur le continent. Le Soudan du Sud a annoncé lundi qu'il organisera ses premières élections en décembre prochain, une étape importante dans la mise en œuvre de l'accord révitalisé sur le règlement du conflit au Soudan, même si les obstacles demeurent nombreux. Les précisions d'Augustine Passili.
10: Rares sont les observateurs et les opposants politiques à croire un tel scénario, déjà reporté à 5 reprises. Pourtant, hier, le président de la Commission électorale nationale du Soudan du Sud a assuré que le tout premier scrutin de l'histoire de la plus jeune nation du monde se tiendra dans 6 mois, le 22 décembre. Il a toutefois reconnu les nombreux obstacles pour honorer cette promesse et demandé au gouvernement d'accélérer la correction des lacunes juridiques existantes. Le dernier recensement de la population date de 2008, c'est-à-dire 3 ans avant la scission du Soudan du Sud, autrefois rattaché au Soudan. Le pays n'a pas non plus adopté de constitution permanente. Le manque de financement compromet en outre le bon fonctionnement de la commission électorale dans une nation minée par la corruption. Mais le principal problème est d'ordre sécuritaire. Les troupes fidèles au président Salva Kiir et celles soutenant le premier vice-président Riek Machar s'affrontent de nouveau depuis l'an dernier. Depuis décembre 2025, plus de 300 000 civils ont été jetés sur les routes. L'espace démocratique et la liberté d'expression ne cessent enfin de se réduire, laissant peu d'espoir quant à la transparence du vote. Augustine Passy pour Radio Vatican.
1: Le Kenya a suspendu l'ouverture d'un centre de quarantaine construit dans le pays par les États-Unis pour ses ressortissants potentiellement exposés au virus Ebola, a affirmé mardi Aden Duale, le ministre kényan de la Santé, devant la haute cour du Kenya qu'il a assigné pour un outrage. Le centre installé sur la base aérienne de Laikipia est contesté par de nombreux Kenyans qui ont peur de voir arriver dans le pays des personnes contaminées par le virus. Aden Duale avait été déclaré lundi coupable d'outrage à la haute cour après avoir affirmé devant le Parlement vouloir aller de l'avant dans l'ouverture de ce centre, quelques jours après que la cour a temporairement interdit au gouvernement kényan de poursuivre ce projet. Plus d'un an après la mort de l'ex-président zambien Edgar Lungu, une cour d'appel sud-africaine a donné raison à sa famille qui souhaite l'enterrer en Afrique du Sud contre la volonté du gouvernement zambien de lui organiser des obsèques nationales à Lusaka. Cette décision vient rétorquer un jugement d'un tribunal de Pretoria qui ordonnait la remise de la dépouille de l'ex-président à la Zambie au motif que la volonté de l'État zambien d'organiser des obsèques nationales l'emporter sur les souhaits de la famille. Le droit d'une famille de décider de l'inhumation d'un être cher relève du sanctuaire le plus intime de la vie familiale, estiment au contraire les 5 juges de la cour d'appel dans leur ordonnance mardi. Le Niger a officiellement déposé sa demande de retrait de la Cour pénale internationale près d'un an après l'avoir annoncé avec ses alliés du Mali et du Burkina, a indiqué l'institution mardi. Les 3 pays formant l'Alliance des États du Sahel avaient annoncé conjointement leur retrait de la CPI, la qualifiant d'instrument de répression néocoloniale aux mains de l'impérialisme. Dans un communiqué transmis mardi, la CPI dit avoir reçu le 18 juin une notification de demande de sortie de l'institution de la part du Niger, sans évoquer le cas du Mali et du Burkina. Cette demande prendra effet le 18 juin 2027, soit un an après la date de réception de la notification, conformément au règlement de la CPI. Et pour conclure ce journal, notre magazine consacré à la prise de position des évêques et la vie des chrétiens dans le monde, présenté par Marie-Josée Moindou.
11: Commençons cette rubrique avec la Conférence épiscopale de France qui invite les fidèles à prier en vue du vote à l'Assemblée nationale sur le projet de loi relatif à la fin de vie prévu le 30 juin. Que le Saint-Esprit éclaire les consciences et nous renouvelle dans l'espérance afin que la dignité de toute vie humaine soit reconnue, protégée et respectée, soulignent les évêques. La neuvaine de prière pour la vie a débuté dimanche 21 et s'achèvera lundi 29 juin. Elle a été inaugurée par l'intention de prière sur ce thème lu lors de la messe au moment de la prière des fidèles. 8 autres intentions spécifiques ont été préparées pour les jours à venir, indiquent les évêques. Le projet de loi qui sera examiné lundi 29 juin en troisième lecture à l'Assemblée nationale vise à légaliser l'euthanasie et le suicide assisté en France. Dès les premiers débats, l'épiscopat a affirmé que le respect de la vie ne s'obtient pas en y mettant fin, mais en l'accompagnant avec attention jusqu'à la fin. Dans un communiqué daté du 14 mai, les évêques de France avaient dénoncé le risque d'imprudence morale et de manque de respect envers la démocratie. Ils faisaient référence au fait que le Sénat avait adopté définitivement le texte sur les soins palliatifs, mais rejeté le projet de loi sur le suicide assisté, révélant ainsi une fracture entre les parlementaires sur cette question cruciale. Dans la bande de Gaza, le cardinal Pierre Baptiste Apisabal, la patriarche latin de Jérusalem, a entamé lundi 22 juin une visite pastorale en compagnie du patriarche grec orthodoxe Théophile III. Cette visite, parmi les décombres et les souffrances de la population éprouvée par la guerre, témoigne leur soutien aux clergés, aux communautés religieuses, aux familles chrétiennes locales et à toutes les personnes touchées par la crise humanitaire. Une visite pastorale qui a pour objectif de panser les blessures des milliers d'hommes, de femmes et d'enfants accablés par les atrocités de la guerre. Cette visite exprime la responsabilité pastorale des églises de Jérusalem envers les églises locales et l'ensemble de la population de Gaza, où les familles continuent de subir de graves souffrances humanitaires, la peur, les pertes et l'incertitude, a écrit le patriarcat latin de Jérusalem, qui a souligné également la valeur irremplaçable de la prière dans un contexte dévasté par la souffrance qui, en apparence, prive tout espoir de sa force. Du 14 au 17 juin dernier s'est tenue à Belgrade la 53e rencontre des secrétaires généraux des conférences épiscopales d'Europe. La formation des prêtres dans le contexte contemporain entre défis culturels, maturité affective, fraternité et renouveau pastoral était au cœur des travaux. Le thème choisi, être prêtre aujourd'hui en Europe, la vocation et la formation, a guidé 4 jours de réflexion et d'échanges dans le but d'identifier des parcours adaptés pour préparer et accompagner les prêtres appelés à exercer leur ministère dans une société de plus en plus complexe et marquée par des transformations rapides. La rencontre s'est ouverte par la célébration eucharistique dans la cathédrale de l'Assomption de la Bienheureuse Vierge Marie, présidée par le cardinal Ladislav Nemet, archevêque de Belgrade. En 2025, les États américains ont exécuté 47 hommes et femmes condamnés à mort, soit plus du double de la moyenne des exécutions des 10 dernières années. Face à cette forte augmentation des exécutions de condamnés à mort aux États-Unis en 2025, la directrice exécutive du Catholic Mobilizing Network appelle les catholiques américains à défendre l'enseignement de l'Église sur la dignité humaine de la conception à la mort naturelle. Il s'agit d'une augmentation marquée et tragique des exécutions, surtout à un moment où l'opinion publique américaine rejette la peine de mort et où le mouvement abolitionniste prend de l'ampleur, a déclaré Chrisanne Vaillancourt-Murphy, directrice exécutive du Catholic Mobilizing Network, une organisation qui milite pour l'abolition de la peine de mort aux États-Unis et la promotion de la justice réparatrice.
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1: C'est par ici donc que nous mettons un point final à notre programme aujourd'hui. Merci de l'avoir suivi et à la prochaine.

0: prière de saint Thomas d'Aquin, 13e siècle.
1: Seigneur, mets de l'ordre dans ma vie et ce que tu veux que je fasse, donne-moi de le connaître. Donne-moi de l'accomplir comme il faut et comme il est utile au salut de mon âme. Que j'aille vers toi, Seigneur, par un chemin sûr, droit, agréable et menant au terme, un chemin qui ne s'égare pas entre les prospérités et les adversités, en sorte que je te rende grâce dans les choses prospères et que je garde la patience dans les choses adverses, ne me laissant ni exalter par les premières ni abattre par les secondes. Seigneur, que toute joie me fatigue qui est sans toi et que je ne désire rien en dehors de toi. Que tout travail, Seigneur, me soit agréable qui est pour toi et tout repos insupportable qui est sans toi. Donne-moi souvent de porter mon cœur vers toi et quand je faiblis, de peser ma faute avec douleur, avec un ferme propos de me corriger.

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2: Bonjour à tous. Aux Canaries, le pape s'est insurgé contre ceux qui profitent des flux migratoires. Dénonçant les mafias qui pratiquent le trafic d'êtres humains, il a plaidé pour des voies légales et sûres pour les migrants. En 2020, alors que l'Europe était frappée par la pandémie de Covid-19, la petite bourgade d'Arguineguin, comptant 2500 habitants, avait vu arriver près de 3000 migrants venus des côtes marocaines. Le refus des autorités de les laisser débarquer avait valu à Arguineguin d'être qualifié de port de la honte. Les services sociaux du diocèse avaient approvisionné les bateaux de migrants en soins et en nourriture pendant cette période. Devant les embarcations de pêcheurs de la rade, il a ensuite écouté plusieurs témoignages, dont le récit glaçant de Tito Villarmea, capitaine des sauveteurs en mer dans l'archipel, dont les équipes ont sauvé plus de 20 000 personnes. Et l'histoire d'Ayo, une Nigériane dépouillée, violée et forcée à la prostitution par une mafia de passeurs, est finalement secourue par des membres de la communauté catholique de l'île. Dans son discours, Léon XIV a condamné avec force ces mafias, parlant de monstres qui rôdent sur ces mers, faisant commerce du désespoir et réduisant en esclavage des femmes et des enfants. Il s'est indigné de l'indifférence de nombreux individus qui laissent les pauvres êtres engloutis par l'exploitation ou l'oubli, et il a invité les catholiques à reconnaître le Christ en ceux qui débarquent, insistant sur le fait que l'Église ne peut rester muette, ni ne peut ignorer ses eaux, ni aucun lieu où la faim, la soif, la violence, la peur ou l'exil continuent de porter atteinte à la dignité humaine. L'accueil du migrant ne peut être une question secondaire, ni être délégué uniquement à quelques bénévoles. Il a rappelé aussi l'importance du droit de ne pas avoir à migrer. Les personnes doivent avoir le droit de rester chez soi, sans faim, sans guerre, sans persécution, sans violence, sans que la terre devienne inhabitable, sans que la corruption vole le pain des pauvres, sans que les armes détruisent l'avenir des enfants. Il a ainsi décrit le drame de la migration comme un examen de conscience pour les pays d'origine, comme pour les pays de transit pour l'Europe, et aussi pour la communauté internationale. Il a interpellé vraiment l'auditoire avec cette question. Chaque bateau qui arrive ne transporte pas seulement des migrants, il apporte avec lui une question. Quel monde avons-nous construit si tant de frères doivent risquer la mort pour trouver la vie? Il a conclu en priant pour que l'histoire n'ait pas à nous accuser d'avoir fait de la douleur de ceux qui souffrent un paysage habituel de nos côtes. Et au terme de cette journée où la thématique de l'immigration a été omniprésente, il a invité les fidèles à prier pour les frères et sœurs qui ont perdu la vie en mer. Puis en fin de journée, il a rejoint le stade où il a célébré la messe devant 30 000 personnes, avec en plus 11 000 personnes supplémentaires qui assistaient à la messe en dehors du stade. Il a insisté sur l'importance de faire vivre la générosité inspirée par le Sacré-Cœur auprès de ceux qui sont les plus démunis, les plus sans défense, incapables de rendre quoi que ce soit en échange. Car aimer est inhérent à l'homme, mieux encore, c'est la condition de la plénitude de son existence même. Là où il y a une authentique humilité, il y a l'amour, et là où il y a l'amour, il y a la paix, a assuré Léon XIV. Il a enfin prié pour qu'enflammés par la charité du Sacré-Cœur, tous les chrétiens soient porteurs de sa miséricorde et de sa paix, afin que cessent les guerres dans le monde et qu'une nouvelle humanité réconciliée dans l'amour grandisse autour de nous. Avec cette messe, Léon XIV a clos son voyage apostolique en Espagne. Nous nous retrouvons demain. À bientôt.

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1: Mon Seigneur et mon Dieu, je crois fermement que tu es ici, que tu me vois et que tu m'entends. Je t'adore avec profonde révérence. Je te demande le pardon de mes péchés et la grâce de faire avec profit ce moment de prière. Ma Mère Immaculée, Saint Joseph, mon Père et Seigneur, mon ange gardien, intercédez pour moi. Ce matin, c'est jour de fête dans mon village. Nous célébrons Saint Jean-Baptiste. Et alors que hier soir, un grand feu a eu lieu devant l'église, dans cette place séculaire où des bâtiments qui ont plusieurs siècles d'histoire contemplent la foule sauter sur le feu depuis des siècles, eh bien oui, nous avons célébré Saint Jean-Baptiste. C'est le moment où le soleil est le plus haut, les journées les plus longues. Et en vis-à-vis, Saint Jean-Baptiste, la naissance de Saint Jean-Baptiste, annonce la naissance de Jésus, qui effectivement est célébré lors de la nuit la plus grande de l'année, le 25 décembre. Et c'est ainsi que Saint Jean-Baptiste, y compris avec les astres, est lié à Jésus. Et tout le village le célèbre parce qu'à Barbantane, depuis au moins 1000 ans, puisque les archives le disent, Saint Jean-Baptiste est le saint patron de l'église paroissiale. Et ce n'est pas sans raison qu'au petit matin, les charretiers se réveillent, vont à la messe à 7h du matin, et puis ensuite harnachent de magnifiques ornements leurs chevaux puissants de labour. Et ils les font courir avec une charrette ramée tout au long des rues petites du village. Et cela fait un spectacle qui charme les âmes et des anciens et des tout-petits et des adultes qui courent et admirent. Et la puissance des chevaux est celle des jeunes messieurs qui les font courir côte à côte. Le spectacle est grandiose et donne l'occasion eh bien, ensuite de finir avec un grand banquet dans lequel eh bien, la convivialité fraternelle de tout le village se tisse et se retisse année après année. Saint Jean-Baptiste, il annonce effectivement de grandes réjouissances. Il est celui qui a été choisi par Dieu pour annoncer le Sauveur, le Messie. Et alors même que parfois on le prenait pour tel, c'est-à-dire qu'on le confondait avec le Messie, lui, humblement, laissez la place. Ce n'est pas moi, ce n'est pas moi que vous cherchez. Un plus grand vient derrière moi, dont je n'ai pas la grâce, ni l'honneur, ni la dignité de détacher même les courroies. Et quelle abnégation et quel beau geste, lorsque voyant l'agneau de Dieu s'approcher de lui, il lui confiera même ses disciples. Oui, tu le sais comme moi, Jean. Oui, le fameux Jean, qui nous aide à méditer sur le mystère du Christ si profondément grâce à son évangile. Jean et son frère, Jacques, eh bien, étaient d'abord disciples de Jean le Baptiste. Et c'est vers Jésus que Jean le Baptiste les renvoie. « Maître, où demeures-tu ? Venez et voyez, leur dit Jésus. » Et c'est ainsi qu'ils ont quitté Jean pour rejoindre Jésus. Et c'est certainement eux, parce que le lien était fort, qui informeront Jésus que Saint Jean le Baptiste a été tué par Hérode, eh bien dans son palais, à partir d'une pauvre danse. Vous rendez compte ce qu'une festivité, une jouissance d'un moment peut provoquer comme conséquence. Mais gardons l'esprit guidé par le Seigneur vers Saint Jean. Aujourd'hui, lors de sa nativité, il nous est donné d'entendre comment Zacharie, eh bien, choisit de le nommer Jean. Et oui, on demandait au père de nommer le petit, ce qui valait quand même comme une reconnaissance de paternité. Pour la maman, c'est évident, on sait qui est la maman. Mais pour le papa donne l'existence légale et il lui donne le prénom. Or, dans la tradition biblique, le prénom a des conséquences, il est quasiment une mission. Zacharie, le père, cela veut dire Dieu se souvient. Et cela laisse méditatif, n'est-ce pas? On imagine bien un contemplatif qui se souvient et fait mémoire de toutes les œuvres du Seigneur qui quotidiennement ne cesse de prodiguer sa bonté envers son peuple. Mais pour son fils, cela ne convenait pas. Vous savez que Zacharie était devenu muet, et muet parce que quand on manque de foi, il y a comme une absence de logique et de pensée qui s'instaure. Puisque effectivement le monde n'a plus de sens, les paroles, les phrases n'ont plus la même logique. Et voilà pourquoi Zacharie ne peut plus parler. Il a perdu le sens de toutes les réalités qui l'entouraient, car il n'a pas fait confiance à Dieu. Lui que pourtant il priait sans cesse pour recevoir le Messie. Seigneur, parfois nous te prions, et nous te prions sans penser aux conséquences, avec une tête distraite, avec un esprit vague. Nous te demandons de grandes grâces, mais nous ne sommes pas capables de les assumer. Et quand enfin tu nous donnes cette grâce que nous te demandions, eh bien nous la refusons par un manque de foi. Combien de grâces, eh bien le Seigneur voudrait nous donner, que notre manque de foi lui empêche. Je pense à cette rue du Bac où effectivement la statue de Notre-Dame, qui est apparue vers 1830, a été retranscrite avec des rayons lumineux et des rayons sombres. Et quand Sainte Catherine Labouré demandait à la Vierge Marie « Mais pourquoi certains rayons de tes mains semblent éteints ?» Elle répondait « Ce sont toutes les grâces qu'on ne me demande pas. » Oh, le Seigneur voudrait nous donner, et nous ne lui demandons pas parce que nous sommes vains, vaniteux, que nous ne sommes pas assez humbles pour accueillir avec foi ce que le Seigneur veut nous donner, et qui effectivement nous compromet, nous exige. Oui, si le Seigneur nous donne le don de force, c'est pas pour rester paresseusement enfermé chez soi. S'il nous donne le don de conseil, c'est pas pour penser soi-même, c'est pour parler aux autres et leur donner les conseils que Dieu donne. Et ainsi de suite, quand Dieu donne des grâces, c'est comme une mission qu'il nous apporte. Et pour Saint Jean, le nom qui lui a été donné signifie bien que Zacharie comme Élisabeth veulent obéir à l'ange qui leur a annoncé cette naissance miraculeuse. Ils veulent être dépossédés, ou dit autrement, ils veulent confier vraiment leur enfant, le consacrer à Dieu. Puisque Dieu l'a choisi, que Dieu le guide. Et c'est pourquoi le nom que Dieu a révélé sera le sien, Jean, c'est-à-dire Dieu fait grâce. Oui, le temps de la grâce commence avec Saint Jean. Et petit à petit, celle-ci va advenir en la personne de Jésus. Et à partir de Jésus, il n'y a plus de mérite qui compte. La foi justifie et apporte le salut. Et notre correspondance ensuite, même approximative, suffit au Père des miséricordes pour nous guider vers lui, à la pleine communion. Et il nous faut sans cesse nous laisser réconcilier avec le Seigneur en allant à la confession, pour que nos imperfections quotidiennes soient purifiées progressivement et que nous puissions un jour, quand Dieu voudra, de nos yeux de chair, le voir face à face. Ô Seigneur, prépare-nous à cette rencontre bienheureuse. Mais regardons Saint Jean, il est plein de grâce. Le jour où Marie vient rendre visite à sa cousine Élisabeth, et il tressaille, parce que la grâce nous fait tressaillir, elle nous laisse vivants, elle nous apporte un surcroît de vie, elle nous oblige. De cette douceur aimable que l'amour prodigue dans nos âmes quand il nous oblige. Demandons à Saint Jean-Baptiste de tressaillir de cette grâce pour être enthousiaste à la suite de Jésus, pour être rempli de Dieu à la suite de Jésus, pour témoigner de lui avec cette ardeur qui consumait le pauvre Saint Jean-Baptiste. Le pauvre parce que nous connaissons la conséquence de proclamer la vérité. Et quel courage il en faut, et quelle nécessité il y a de dire la vérité et d'en témoigner en toutes circonstances. Aujourd'hui, dans mon pays, en France, les députés sont en train de penser à voter pour une loi qui permet, eh bien, de provoquer la mort dans certains contextes hospitaliers. Les médecins qui sont appelés à soigner et guérir les corps vont recevoir la terrible mission d'achever des vies. et cela me désole profondément. Et je te demande de prier le Seigneur que cela ne puisse pas avoir lieu. Parce que c'est surtout et souvent, comme cela est déjà le cas en Belgique et au Canada, les plus petits, les pauvres, les démunis, ceux qui n'ont plus de parole, qui sont les premières victimes de cet esprit pragmatique, efficace et économe qui préside ce genre de loi. Oh, il nous faut beaucoup prier, car parfois, c'est parce que nous ne sommes pas assez remplis de Dieu que des choses mauvaises adviennent. Ô bon Jésus, en ce beau jour de la nativité de ton cousin, Saint Jean, aide-nous à recevoir les préliminaires de la grâce que par Saint Jean tu prépares dans nos âmes pour que toi et toi seul, tu règnes et gouvernes nos existences. Mon Seigneur et mon Dieu, je te remercie pour tous les actes d'amour, les inspirations et les résolutions que tu m'as donné pendant ce temps de prière. Ma Mère Immaculée, Saint Joseph, mon Père et Seigneur, mon ange gardien, intercédez pour moi.
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4: Bonjour à tous et à toutes. Entrons toujours plus, c'est le sens de notre chronique, dans un détachement durable à l'égard de notre smartphone, à l'égard de cette technocratie, de ce paradigme technocratique, de cet équilibre culturel centré sur les technologies. Les écrans sont partout, on ne peut pas les éviter, mais on peut toujours mieux se positionner à leur égard, et notamment à l'égard de son smartphone. Alors, persévérer dans le détachement, c'est pas simplement une assaise, c'est aussi une promesse. Je me détache pour créer de l'espace libre pour mieux m'engager dans la vie et construire le bien en moi et autour de moi, être facteur de communion dans le bien commun. Alors, comprendre ce détachement dans la durée, c'est très très important parce qu'il nous faut comprendre avant d'agir. Donc, comprenons un peu plus cette durabilité du processus de détachement. La liberté d'utiliser son smartphone découle d'un véritable bien pour soi et pour les autres, et non l'inverse. Quel vrai bien je poursuis ? Sortons durablement de l'état de confusion entre nous-mêmes et les smartphones. Pour avancer, il nous faut aussi donc quitter. Il nous revient donc de court-circuiter la quête des récompenses immédiates au profit de la vie à long terme. On l'a plusieurs fois explicité, le dynamisme de la perte de contrôle de son smartphone est très très précise. Une séduction par les flux des images, des vidéos, des informations et ce qui donne un appétit de puissance, de toujours plus. Cela provoque de un esprit agité, perte de concentration, d'attention, d'intention, agitation, superficialité, divertissement, pollution mentale, remplissage du vide. Et au cœur de cet esprit agité, 3, une dépendance se crée, une dépendance au plaisir immédiat, à toutes ces hormones du plaisir, à la dopamine, à la sérotonine, à la noradrénaline, addiction au smartphone qui est supérieure à celle de l'alcool et de la cigarette. Et puis, on demande en boucle des récompenses et on est dans un cercle non plus vertueux qui provoque des relations puisqu'on a envie d'être relié, d'être connecté, mais on est connecté à un monde superficiel de plus en plus. Relations à basse fidélité, contact, recherche de rapidité, discussion numérique, polarisation, chambre d'écho, miroir, isolement. Voilà. Plus on passe de temps sur son smartphone, plus notre vie est marquée par l'isolement. 60% du temps libre des adolescents et consacrés à leurs écrans. Un symptôme qui peut renvoyer à une grille d'évaluation aussi pour les adultes. Se détacher durablement de son smartphone pour mener une vie épanouie est parfaitement envisageable. Confiance et durabilité sont liées. Cela repose sur nos motivations profondes et pas seulement sur les règles que nous nous fixons. Que voulons-nous vraiment en vérité? Qu'est-ce que je veux vraiment? Et si on est spirituel, chrétien, qu'est-ce que Dieu veut vraiment pour moi? Parce que Dieu veut mon plus grand bien et pour le chrétien, Dieu est le plus grand bien à rechercher parce que c'est lui qui nous donne le plus grand bien à vivre et la vie en lui devenant bonne et bien bonne aussi. Qui souhaitons-nous devenir dans 10, dans 20, dans 30 ans? Serons-nous soumis aux cadences infernales des nouvelles machines des temps postmodernes? Non plus sur le plan physique, mais sur le plan psychique et spirituel, avec des pressions toujours plus accentuées, fortes, notamment maintenant avec l'IA. Il nous revient de court-circuiter la quête de récompenses immédiates au profit de la vie à long terme. Ma vie est longue. Le temps que je dois vivre doit être sanctifié par la vie, sinon je risque d'être mangé. Le temps est chronophage, j'ai fini par me manger et me perdre un peu beaucoup passionnément à la folie, rarement, pas du tout. La gestion éthique de ce défi nous concerne directement. Quel avenir s'ouvre à nous? Quelle va être la quille de notre bateau pour pouvoir aller au large? Libérons-nous des conditionnements de notre moi préfabriqué par les faiseurs d'opinion qui nous disent ce que l'on doit faire. Non, regoutons la profondeur de notre désir pour investir notre liberté et devenir vraiment libre. Peut-être un peu avec le smartphone, mais ce n'est pas au smartphone de prendre nos décisions et de nous fabriquer notre petit moi. À tout de suite pour approfondir cette perspective durable du détachement.

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1: Nous le disions à l'instant, il nous revient de court-circuiter la quête de récompenses immédiates au profit de la vie à long terme. Notre vie s'inscrit dans la durée. La parole de Dieu dit 80 pour les plus vigoureux, mais notre vie, elle a une vocation éternelle. Pour le chrétien, cette vie va continuer. Le premier instant de notre vie éternelle, c'est maintenant, au moment où vous m'écoutez à la radio. Voilà, nous sommes faits pour le temps très long. Et ce temps très long, il est porté pour les chrétiens par une promesse de plénitude. Le Christ nous ayant dit en Jean 10:10, « Je suis venu pour que vous ayez la vie et que vous l'ayez en surabondance. » Alors, changer durablement requiert d'accepter d'être en perpétuel apprentissage, par essai, erreur, correction, action, et d'assimiler une valeur ajoutée à la vie. Nos valeurs, et on a parlé des valeurs non négociables, elles valorisent notre existence, donc poser des actes qui sont liés à des valeurs, lesquelles, fait grandir notre vie. Et le smartphone en lui-même n'a pas de valeur. Il nous faut choisir au minimum

0: contrôle de son smartphone, mais plus que le contrôle, à l'orienter vers un grand bien, vers une promesse, qui soit simplement le prolongement de nos actes bons. Les neurosciences, notamment les travaux de Stanislas Dehaene, soulignent qu'il vaut mieux œuvrer un peu chaque jour que de fournir un effort intense en une seule fois. Dosons nos efforts pour ne pas nous épuiser. L'important, c'est d'avancer, c'est de marcher. L'étymologie du terme bienheureux, bonheur, en grec, ça veut dire être en marche, ça veut dire d'avancer. C'est de mettre en acte un bien, c'est ça, bienheureux, c'est celui qui met en acte un bien. Et comment mettons en acte un bien? Ben, en avançant, en marchant, en allant de l'avant. Aujourd'hui, quel est le petit pas de fourmi que je peux faire au minimum pour avancer? Nous sommes tous responsables de notre changement. C'est à nous d'accompagner ce changement par la bonne réponse que nous donnons à l'appel de la vie sur nous. Dosons nos efforts pour ne pas nous épuiser non plus. La constance quotidienne s'avère plus fructueuse sur le long terme. L'importance, c'est d'avancer. Alors, deux conditions de départ pour réussir durablement. D'abord, accepter humblement de ne pas y arriver entièrement d'un coup, tout en restant déterminé à avancer. Le processus de changement est une quête de perfectionnement et pas de perfection. De perfectionnement, c'est-à-dire d'apprentissage qui nous transforme à vivre plutôt que donc d'un résultat parfait à atteindre immédiatement. Le numérique nous donne une culture de l'immédiateté, mais l'homme, l'humain en profondeur, change lentement. Nous avons appris lentement à parler et à écrire. Accepter pleinement aussi le désir de se détacher de sa tétine numérique. Oui, une tétine numérique, c'est notre doudou, c'est notre objet transitionnel, ce smartphone parfois. Vous pouvez approfondir cette chronique, toutes ces chroniques, dans mon ouvrage Tanguy-Marie Pouliquen, Libéré, délivré de mon smartphone, 10 jours pour reprendre le contrôle aux éditions première partie. Et je vous dis à demain. Au revoir.
1: Prière attribuée à Saint Patrick, 5e siècle.
2: Intelligence de Dieu pour me conduire, œil de Dieu pour regarder devant moi, oreille de Dieu pour m'entendre, parole de Dieu pour parler pour moi, main de Dieu pour me garder, chemin de Dieu pour me précéder, bouclier de Dieu pour me protéger, armée de Dieu pour me sauver, défilé des démons, des séductions, des vices, des inclinations de la nature, de tous les hommes qui me désireront du mal, de loin et de près, dans la solitude et dans une multitude. J'appelle aujourd'hui toutes ces forces entre moi et le mal, contre toute force cruelle, impitoyable, qui attaque mon corps et mon âme, contre les incantations des faux prophètes, contre les lois noires du paganisme, contre les lois fausses des hérétiques, contre la puissance de l'idolâtrie, contre les charmes des femmes, des forgerons et des druides, contre toute science qui souille le corps et l'âme de l'homme. Que le Christ me protège aujourd'hui, contre le poison, contre le feu, contre la noyade, contre la blessure, pour qu'il me vienne une foule de récompenses. Le Christ avec moi, le Christ devant moi, le Christ derrière moi, le Christ en moi.

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2: Bienvenue au Japon.
3: Le Japon est un archipel constitué de 14 000 îles, dont les quatre plus grandes sont Hokkaido,